0: 2h.
1: Bonne nuit à tous, Julie Buron pour ces informations. L'Institut Royal Météorologique, l'IRM, lance ce mercredi soir une nouvelle alerte jaune pour toute la Belgique, y compris la côte, jusqu'à au moins dimanche soir. Les températures devraient atteindre, voire dépasser les 32 degrés à partir de samedi. À ce niveau, la vigilance est de mise pour tous et il est recommandé de faire boire davantage les personnes âgées et affaiblies et de ne pas les laisser en plein soleil. Et alors que cette nouvelle vague de chaleur arrive, l'Institut National de Santé Publique Sienzano a communiqué le bilan des victimes des températures suffocantes de la fin juin. Résultat, jamais un épisode de chaleur n'avait provoqué autant de décès dans notre pays. Selon Sienzano, la vague de chaleur qui a frappé la Belgique entre le 18 juin et le 1er juillet a provoqué près de 1750 décès supplémentaires. C'est une surmortalité de près de 48%. La région la plus touchée est la Wallonie avec une surmortalité de 76%. À Bruxelles, ça dépasse les 60%, tandis qu'en Flandre, c'est plus bas, un peu plus de 31%. La faillite des magasins de vêtements Paprika a été prononcée ce mercredi. Les 30 magasins en Belgique vont fermer. Près de 150 emplois sont menacés. L'accord intérimaire conclu le mois dernier avec Téhéran est fini. C'est ce qu'a déclaré ce mercredi Donald Trump, prévenant que les États-Unis allaient vraisemblablement procéder à de nouveaux bombardements en Iran dans la soirée ou dans la nuit. C'est d'ailleurs chose faite. De nouvelles frappes ont bel et bien été lancées. Et ce, sur fond de regain des hostilités entre les deux pays ces derniers jours, de quoi faire bondir les prix du pétrole et secouer les marchés mondiaux. Le prix du Brent a pris plus de 5%, soit sa plus forte hausse depuis la fin mai. Pas de demi-finale pour Elise Mertens à Wimbledon. La joueuse belge s'est inclinée ce mercredi après-midi, 6-3, 7-5 contre la Tchèque Linda Noskova, 12e joueuse mondiale. Et puis Olaf Kooij, lui, a remporté au sprint la 5e étape du Tour de France dans les Pyrénées. Le Néerlandais s'impose pour la première fois dans la grande boucle. Le Norvégien Trostein Traen conserve le maillot jaune de leader. C'est tout pour ces informations. Merci de nous écouter.
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0: Il est 3h.
1: Bonne nuit à tous, Julie Buron pour ces informations. L'Institut Royal Météorologique, l'IRM, lance ce mercredi soir une nouvelle alerte jaune pour toute la Belgique, y compris la côte, jusqu'à au moins dimanche soir. Les températures devraient atteindre, voire dépasser les 32 degrés à partir de samedi. À ce niveau, la vigilance est de mise pour tous et il est recommandé de faire boire davantage les personnes âgées et affaiblies et de ne pas les laisser en plein soleil. Et alors que cette nouvelle vague de chaleur arrive, l'Institut National de Santé Publique, Sienzano, a communiqué le bilan des victimes des températures suffocantes de la fin juin. Résultat, jamais un épisode de chaleur n'avait provoqué autant de décès dans notre pays. Selon Sienzano, la vague de chaleur qui a frappé la Belgique entre le 18 juin et le 1er juillet a provoqué près de 1750 décès supplémentaires. C'est une surmortalité de près de 48%. La région la plus touchée est la Wallonie avec une surmortalité de 76%. À Bruxelles, ça dépasse les 60%, tandis qu'en Flandre, c'est plus bas, un peu plus de 31%. La faillite des magasins de vêtements Paprika a été prononcée ce mercredi. Les 30 magasins en Belgique vont fermer. Près de 150 emplois sont menacés. L'accord intérimaire conclu le mois dernier avec Téhéran est fini. C'est ce qu'a déclaré ce mercredi Donald Trump, prévenant que les États-Unis allaient vraisemblablement procéder à de nouveaux bombardements en Iran dans la soirée ou dans la nuit. C'est d'ailleurs chose faite, de nouvelles frappes ont bel et bien été lancées. Et ce, sur fond de regain des hostilités entre les deux pays ces derniers jours. De quoi faire bondir les prix du pétrole et secouer les marchés mondiaux. Le prix du Brent a pris plus de 5%, soit sa plus forte hausse depuis la fin mai. Pas de demi-finale pour Elise Mertens à Wimbledon. La joueuse belge s'est inclinée ce mercredi après-midi, 6-3, 7-5, contre la Tchèque Linda Noskova, 12e joueuse mondiale. Et puis Olaf Kooij, lui, a remporté au sprint la 5e étape du Tour de France dans les Pyrénées. Le Néerlandais s'impose pour la première fois dans la grande boucle. Le Norvégien Trostein Traen conserve le maillot jaune de leader. C'est tout pour ces informations. Merci de nous écouter.
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0: Il est 4 heures.
1: Bonne nuit à tous, Julie Buron pour ces informations. L'Institut Royal Météorologique, l'IRM, lance ce mercredi soir une nouvelle alerte jaune pour toute la Belgique, y compris la côte, jusqu'à au moins dimanche soir. Les températures devraient atteindre, voire dépasser les 32 degrés à partir de samedi. À ce niveau, la vigilance est de mise pour tous et il est recommandé de faire boire davantage les personnes âgées et affaiblies et de ne pas les laisser en plein soleil. Et alors que cette nouvelle vague de chaleur arrive, l'Institut National de Santé Publique, Sienzano, a communiqué le bilan des victimes des températures suffocantes de la fin juin. Résultat, jamais un épisode de chaleur n'avait provoqué autant de décès dans notre pays. Selon Sienzano, la vague de chaleur qui a frappé la Belgique entre le 18 juin et le 1er juillet a provoqué près de 1750 décès supplémentaires. C'est une surmortalité de près de 48%. La région la plus touchée est la Wallonie avec une surmortalité de 76%. À Bruxelles, ça dépasse les 60%, tandis qu'en Flandre, c'est plus bas, un peu plus de 31%. La faillite des magasins de vêtements Paprika a été prononcée ce mercredi. Les 30 magasins en Belgique vont fermer. Près de 150 emplois sont menacés. L'accord intérimaire conclu le mois dernier avec Téhéran est fini. C'est ce qu'a déclaré ce mercredi Donald Trump, prévenant que les États-Unis allaient vraisemblablement procéder à de nouveaux bombardements en Iran dans la soirée ou dans la nuit. C'est d'ailleurs chose faite. De nouvelles frappes ont bel et bien été lancées. Et ce, sur fond de regain des hostilités entre les deux pays ces derniers jours, de quoi faire bondir les prix du pétrole et secouer les marchés mondiaux. Le prix du Brent a pris plus de 5%, soit sa plus forte hausse depuis la fin mai. Pas de demi-finale pour Elise Mertens à Wimbledon. La joueuse belge s'est inclinée ce mercredi après-midi, 6-3, 7-5 contre la Tchèque Linda Noskova, 12e joueuse mondiale. Et puis Olaf Kooij, lui, a remporté au sprint la 5e étape du Tour de France dans les Pyrénées. Le Néerlandais s'impose pour la première fois dans la grande boucle. Le Norvégien Trostein Traen conserve le maillot jaune de leader. C'est tout pour ces informations. Merci de nous écouter.
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1: Bon début de journée, nous sommes jeudi le 9 juillet. Aujourd'hui, nous fêtons les Amandines. Et il y a un petit dicton du jour qui dit souvent juillet orageux annonce hiver rigoureux. Un soleil qui va se lever à 5h40 ce matin. Il se couchera à 21h56 en fin de journée. Et jetons un petit coup d'œil sur les anniversaires du jour avec le chanteur des White Stripes, c'est Jack White qui fête ses 51 ans aujourd'hui.

0: L'écrivaine belge Amélie Nothomb fête ses 60 ans aujourd'hui. Tom Hanks, l'acteur américain qu'on a vu dans Le Terminal, dans Le Pire Voisin du Monde également, il a 70 ans. Et puis on revient à la musique avec celui qui était le chanteur de Socel, Mark Almond, il a 69 ans. De la chanson française avec William Scheller qui a 80 ans.
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0: Et puis on se souvient de ces tubes amusants. Pierre Perret fête ses 92 ans aujourd'hui. De ce 9 juillet. Fred est là pour réaliser l'émission. C'est lui donc qui vous donnera l'indice tout à l'heure pour le jeu de l'intro. On jouera à 5h35. Et puis alors pour la musique, il y a Louisa qui arrive avec Étincelle, Duo avec Carbone, sans oublier le numéro de WhatsApp pour nous envoyer vos messages comme tous les matins. 0470 07 20 23. Bienvenue dans Vivacité Matin.
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0: Il est 14h35 dans Vivacité Matin. Mathieu me dit qu'il fait 19 degrés comme hier du côté de Tournai. Mathieu qui vous remet le bonjour. Et samedi, vous savez que le Beauvélo de Ravel sera dans la région bruxelloise à Ixelles. On va en parler d'ailleurs tout de suite. Beauvélo de Ravel, c'est aussi l'occasion de découvrir l'histoire des voies vertes en compagnie de Hélène Bernard et Francis Subin ce matin.
1: Pas de Ravel à Bruxelles, mais il y a la fameuse promenade verte, cette boucle entièrement sécurisée qui fait le tour de la ville et qui est dédiée à la mobilité douce. Alors on y croise des poussettes juste devant nous d'ailleurs, un vélo, on y croise aussi des joggeurs, des promeneurs. Elle permet aussi à ces cyclistes d'échapper aux gros axes routiers comme la chaussée de Tervuren où on peut avoir des pistes cyclables assez engorgées. Ça permet aussi de se replonger un peu dans la nature. Et puis cette promenade verte, elle date déjà d'il y a quelques années, hein, Francis ?
2: D'il y a quelques années, il y a une partie de la promenade verte, c'est l'ancienne ligne de chemin de fer, la 160, qui allait de Bruxelles-Gare-Léopold vers Tervuren, qui a été mise en service dans les années 1882. D'abord, c'était du train vapeur. Et puis, la particularité de cette ligne 160, c'est que ça a été la première électrifiée en Belgique, donc dès 1931. Elle a été électrifiée, elle a été abandonnée, désertée, si on veut, en 1970. En 1972, elle est déferrée au plus grand bonheur des gens qui voulaient adapter la promenade verte. Ils ont pu récupérer l'assise de la ligne 160 sur 10 km et en faire une voie verte. Voie verte qui s'est intégrée à la promenade verte en 2002. Et on est ici à côté d'une œuvre d'art, si on veut, de deux sculpteurs artistes belges qui, en 2002, ont, sur base de deux lignes de chemin de fer qui se croisent, de deux rails, fait cette sculpture, cette calligraphie ferroviaire, donc deux rails cintrés, et qui, à un moment donné, s'envolent dans le ciel et se croisent pour se serrer la main.
1: Et c'est une très belle image à côté de cette mobilité douce qui prend place ici sur la promenade verte. Et attention quand même aux cyclistes, il faut quand même rouler modérément parce qu'elle est dédiée à tout le monde, cette piste.
2: Et encore deux petits détails, la promenade verte, vous pouvez aussi, de par la promenade verte, découvrir le musée du tram à Tervuren ou bien alors le Train World, le musée du train à la gare de Skarbek, tout aussi le long de la promenade verte.
0: Allez, le Beauvélo de Ravel, tous à vélo à Ixelles, donc ce samedi, avec vivacité, bien entendu, il est 14h37.
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0: La belle Shania Twain ce matin sur Vivacité, sur la Une Télé. Tiens, tout à l'heure, dans le 8-9, c'est Dorian Day qui sera invité de l'émission du 8-9. Et du 8-9 continue, bien sûr, hein, puisque c'est l'été. Et on va revenir quelques instants sur les invités, parce que c'est un groupe qui était dans l'émission de ce mercredi. C'était Yellowstone qui était dans le 8-9. Et je vous propose de les retrouver tout de suite.
1: C'est le groupe Yellowstone qui est avec nous ce matin. Alors je fais les présents. Samuel, est-ce qu'il est là? Samuel présent. Est là, présent. Alan, est-ce qu'Alan est là?
2: Ça va, salut.
1: Et est-ce que Léo est là? Voilà, Léo, il n'a pas le droit d'avoir un micro, mais Léo est là, on vous le confirme. Yellowstone, c'est quoi? Bah, c'est ça.

0: entendra ce titre en direct tout à l'heure dans le 8-9 continue. Alors Samuel, on va démarrer avec lui. Samuel, vous avez commencé la musique tôt.
1: Très très tôt.
0: Ouais, à quel âge vous commencez à chanter?
1: Le chant, c'est venu plus tard, mais par la batterie à 9 ans, et puis le chant un peu naturellement au fil de l'adolescence.
0: Parlons de la batterie à 9 ans. Qu'en ont pensé les voisins?
1: Ah, ils m'aimaient pas beaucoup. Hein. Surtout quand on commence, en plus, c'est juste affreux, quoi, donc ça fait juste beaucoup de bruit. Je crois que mes parents ont dû regretter que j'ai choisi cet instrument-là, surtout qu'ils l'aient acheté, à mon avis. Mais sinon, j'ai adoré. C'est mes premiers groupes, vraiment mon rapport à la musique, c'est grâce à ça, donc c'est le début.
0: Et après, il y a The Voice?
1: Et après, il y a The Voice en 2014, je crois 2015, saison 4, où j'ai eu la chance de pouvoir aller relativement loin, tout ça. Donc ça m'a ouvert pas mal de portes et j'ai pu faire beaucoup de rencontres, notamment Alan. Et on a formé le groupe des années après, mais en tout cas, c'est grâce à ça que je l'ai rencontré, oui.
0: Et le groupe se forme comment? Sur une envie de faire quoi?
1: En fait, le groupe se forme parce que Alan et moi, on avait bien cliqué et donc on avait très envie de monter un projet ensemble. On était tous les deux pris. Moi, j'étais pris par un projet d'après The Voice avec Alex Germis. Lui avait pas mal de projets avec d'autres artistes. Et donc, on s'est dit, on va se recontacter un jour et c'est ce qu'on a fait. Et donc, ça a cliqué. Il était libre, j'étais libre. Et donc, on a commencé comme ça en se disant, on va pas monter un groupe, on va juste prendre du plaisir. Et en fait, le son s'est tellement bien passé, c'était tellement naturel qu'on s'est dit on va pousser plus loin et plus loin et plus loin. Et puis on s'est enfermé dans la grotte, comme on l'appelle, le studio. Oui,
2: il y a eu un genre de magie de premier morceau comme ça qui, on s'est dit que c'était évident en fait qu'il fallait qu'on continue ça ensemble, quoi, vraiment.
0: Et Léo, comment il arrive dans l'aventure? Parce qu'il n'a pas le droit de parler, apparemment.
2: À toute base, en fait, Léo, c'est parce qu'on a fait un concert. Donc, au tout début, on était à deux. Et on a eu un concert en première partie de Machiavel à Dinan. Ouais. Et donc, comme on faisait de l'électro-pop à deux, c'est vrai que ça manquait un peu de puissance face à Machiavel, qui est quand même quelque chose de très, très puissant pour le coup. Et donc, on s'est dit, on va essayer d'apporter cette dimension live avec une batterie vraiment puissante. Et en fait... Moi, j'avais des années avant travaillé une fois avec Léo. Et pareil, ça avait cliqué à fond. J'avais adoré le jeu. Et en fait, c'est le premier qui m'est venu en tête vraiment quand il a fallu vraiment aller faire le truc avec Machiavel, quoi.
0: Pour ajouter un peu de puissance.
2: C'est ça, vraiment. Et en fait, ça s'est tellement bien passé que depuis, on s'est dit, en fait, Yellowstone, ça va devenir 3, c'est plus possible parce que c'était tellement bien, on pouvait plus revenir que à deux, quoi.
0: Voici la cover du 8-9 avant d'entendre California en direct dans le 8-9 continue. C'est Yellowstone qui est en direct ce matin sur Viva et sur la Lune.

0: Oh, qu'est-ce que ça fait du bien.
1: Voilà, c'était hier dans le 8-9 et rendez-vous avec Doria Day qui sera donc l'invité de ce jeudi. 4h49, c'est Rosalia que voici avec la Perla sur Vivacité et sur la Une.

52 dans Vivacité matin. Un petit coup d'œil sur la météo. Il y a Patrick Alessine qui me dit qu'il a 17 degrés en thermomètre actuellement. Et justement, aujourd'hui, eh bien, c'est une belle journée ensoleillée qui nous attend avec des maxima plus hauts qu'hier, 24 à 31 degrés pour cette journée. On fera le point complet avec Denis Collard juste après le point faux de 5 heures. Double jeu, voici Christophe Willem ce matin.

0: 4h55 dans Vivacité Matin. On parle du cadeau que vous allez pouvoir remporter tout à l'heure avec notre jeu de l'intro. C'est la station météo couleur de Vivacité qu'on va vous offrir aujourd'hui. On jouera bien sûr dans une grosse demi-heure avec quelqu'un qui fête son anniversaire aujourd'hui. Donc surveillez bien les éphémérides de ce jeudi. Marguerite, pour rejoindre le point faux de 5h et la météo de Denis Collard. Voici les filles et meufs.
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0: 4h58, bon début de journée. Courage aux courageux, justement, qui sont déjà en train de travailler à cette heure-ci. Il va faire chaud hein, aujourd'hui, jusqu'à 31 degrés. On en parlera dans quelques instants avec Denis Collard. Il y a un message aussi de Christophe qui est arrivé. Christophe de la Wollenbach Team, qui sur le WhatsApp 0470 07 20 23 dit « Bonjour Bernard et Fred, 12 degrés ce matin à Ster, Francorchamps. Belle journée à tous les auditeurs de Vivacité. » Merci à Christophe pour le message. Allez, on va parler donc météo avec Denis, mais avant cela, le point info de 5h. Et puis n'oubliez pas tout à l'heure, hein, on joue au jeu de l'intro pour une station météo aux couleurs de Vivacité aujourd'hui.
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0: Il est 5 heures.
1: Bonne nuit à tous, Julie Buron pour ces informations. L'Institut Royal Météorologique, l'IRM, lance ce mercredi soir une nouvelle alerte jaune pour toute la Belgique, y compris la côte, jusqu'à au moins dimanche soir. Les températures devraient atteindre, voire dépasser les 32 degrés à partir de samedi. À ce niveau, la vigilance est de mise pour tous et il est recommandé de faire boire davantage les personnes âgées et affaiblies et de ne pas les laisser en plein soleil. Et alors que cette nouvelle vague de chaleur arrive, l'Institut National de Santé Publique, Sienzano, a communiqué le bilan des victimes des températures suffocantes de la fin juin. Résultat, jamais un épisode de chaleur n'avait provoqué autant de décès dans notre pays. Selon Sienzano, la vague de chaleur qui a frappé la Belgique entre le 18 juin et le 1er juillet a provoqué près de 1750 décès supplémentaires. C'est une surmortalité de près de 48%. La région la plus touchée est la Wallonie avec une surmortalité de 76%. À Bruxelles, ça dépasse les 60%, tandis qu'en Flandre, c'est plus bas, un peu plus de 31%. La faillite des magasins de vêtements Paprika a été prononcée ce mercredi. Les 30 magasins en Belgique vont fermer. Près de 150 emplois sont menacés. L'accord intérimaire conclu le mois dernier avec Téhéran est fini. C'est ce qu'a déclaré ce mercredi Donald Trump, prévenant que les États-Unis allaient vraisemblablement procéder à de nouveaux bombardements en Iran dans la soirée ou dans la nuit. C'est d'ailleurs chose faite, de nouvelles frappes ont bel et bien été lancées. Et ce, sur fond de regain des hostilités entre les deux pays ces derniers jours. De quoi faire bondir les prix du pétrole et secouer les marchés mondiaux. Le prix du Brent a pris plus de 5%, soit sa plus forte hausse depuis la fin mai. Pas de demi-finale pour Elise Mertens à Wimbledon. La joueuse belge s'est inclinée ce mercredi après-midi, 6-3, 7-5, contre la Tchèque Linda Noskova, 12e joueuse mondiale. Et puis Olaf Kooi, lui, a remporté au sprint la 5e étape du Tour de France dans les Pyrénées. Le Néerlandais s'impose pour la première fois dans la grande boucle. Le Norvégien Trostein Traen conserve le maillot jaune de leader. C'est tout pour ces informations. Merci de nous écouter.
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3: Et à 5h02, on va faire le point sur la météo. Bonjour, bonjour, Denis Collard.
4: Mais bonjour, bonjour Bernard, bonjour tout le monde.
3: Si on est enjoué comme ça ce matin, c'est parce que j'ai vu les cartes météo et le soleil va briller hein, sur le pays aujourd'hui.
4: Oui, il y a à peu près actuellement 9 km² qui connaissent quelques champs nuageux. C'est juste près de la frontière allemande, c'est très temporaire et vraiment c'est parce que ça me permet de dire quelque chose. Sinon pour le reste, eh bien le ciel est bien étoilé et donc on profite déjà actuellement de températures qui en moyenne hein, donnent 15 degrés sur le pays, même 17 dans la région de Charleroi actuellement. Et donc ce sera progressivement du soleil pour toute cette journée avec tout au plus hein, des petits voiles nuageux d'altitude ou l'un ou l'autre petit cumulus qui peut bourgeonner, ce sera le cas un petit peu sur le nord du pays mais voilà, ça fait juste un petit peu décorum. Les températures continuent à grimper de jour en jour. 24 degrés pour le littoral aujourd'hui. On notera un petit vent très discret de secteur nord-nord-est, mais on peut même pas parler de bise, hein, parce que ce sera quand même encore de l'air chaud. On notera 26 degrés à Botrange, 27 du côté de Saint-Hubert, 29 à 30 degrés dans le centre du pays. On devrait déjà atteindre les 30 degrés pour Bruxelles cet après-midi, et puis on ira jusqu'à 31 degrés même. Ça, ce sera notamment pour la région de Virton-Arlon. Pour la suite, eh bien, la nuit prochaine sera encore un petit peu plus douce que la précédente, sous un ciel étoilé. Puis demain, et les jours suivants d'ailleurs, hein, c'est reparti pour un temps ensoleillé et chaud. Mis à part toujours le littoral qui aura cette petite brise du large, 25 degrés demain au littoral, 30 degrés à nouveau à Bruxelles, 32 pour la région de Virton. Et puis samedi, dimanche, la chaleur qui grimpe d'un cran, 32 degrés à Bruxelles samedi, 33 pour dimanche, 34 pour lundi et 35 pour mardi. On sera donc à nouveau évidemment dans les conditions pour qualifier ce nouvel épisode de vague de chaleur une fois de plus.
3: Oui, on va encore avoir chaud. Merci Denis. On vous retrouve à 5h25 pour refaire le point sur cette météo.
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3: Bon jeudi, nous sommes le 9 juillet aujourd'hui, hein, et surtout bonne fête aux Amandines. Le dicton du jour dit souvent juillet orageux, annonce hiver rigoureux, un soleil qui se lève à 5h40 ce matin, il se couchera en fin de journée à 21h56. Et puis alors une belle longue liste d'anniversaires, hein, pour aujourd'hui. Jack White, le chanteur des White Stripes, fête ses 51 ans. Il y a aussi Alan Braxe de Stardust qui a 55 ans, l'écrivaine belge Amélie Nothomb fête ses 60 ans, l'acteur Tom Hanks a 70 ans, Mark Almon, on se souvient de lui, c'était le chanteur du groupe Soft Cell, hein. Et bien il fête ses 69 ans aujourd'hui, William Scheller, le chanteur français à 80 ans, et puis Pierre Perret, que l'on connaît pour ses chansons amusantes, le Zizi, les colonies de vacances, les belles colonies de vacances. C'était lui aussi 92 ans pour le chanteur français. Voilà les anniversaires de ce jeudi. Bonne matinée avec Vivacité, avec la Une Télé également. Il y a Olivia Dean qui arrive. So easy.

petit peu de douceur pour se réveiller, c'est sympa aussi hein, le matin. Il est 5h08, on jette un coup d'œil sur les programmes télé de votre soirée avec votre série La Doc et le Veto avec Michel Simès. L'épisode de ce soir s'appelle Le Lac du Diable, c'est à 20h15. Sur Tipeee, 21h50, la Coupe du Monde de la FIFA avec le match France-Maroc. Et puis enfin, La 3 vous propose à 20h30 les rencontres du Papotin avec Pierre Ninet. Et puis juste derrière, à 21h, un film avec Yolande Moreau, ça sera La Fiancée du Poète. Voilà, vous de choisir votre programme pour ce soir. Zazie est dans Vivacité Matin, voici Je suis un homme.

message sur WhatsApp de Californie où se trouvent Benoît et Laura. Nous sommes sur la route pour Los Angeles où nous donnerons tout pour que les Diables gagnent en quart de finale. Vivacité dans la grande routière américaine. Bon début de journée ici. Il est 20h13, me disent Benoît et Laura sur WhatsApp. Et ben, un petit coucou à tous ceux qui nous écoutent aux États-Unis, hein, les supporters des Diables qui sont partis là-bas, qui ont la chance surtout de pouvoir assister au match là-bas sur place. J'imagine qu'il doit faire chaud, hein. Dites-moi un petit peu, tiens, combien il fait actuellement aux États-Unis, combien de degrés. Allez, tout à l'heure à 6h, c'est Christophe Grandjean qui vous présentera le journal. Vivacité matin. Et parmi les principaux titres, le mois de juin a été plus chaud, le plus chaud jamais enregistré en Europe de l'Ouest et le deuxième plus chaud au niveau mondial, lié à la vague de chaleur que nous avons connue fin du mois dernier. Et la chaleur qui revient justement, l'Institut Royal Météorologique a placé la Belgique en avertissement jaune jusqu'au moins dimanche soir. L'accord intérimaire conclu le mois dernier avec Téhéran est fini, c'est ce qu'a déclaré Donald Trump hier. Les États-Unis ont ainsi lancé de nouvelles frappe contre l'Iran. Et puis les quarts de finale de la Coupe du Monde démarrent aujourd'hui. Ce soir, la France rencontre le Maroc à 22h. Et demain, la Belgique sera face à l'Espagne. Ça sera à 21h. Bon, on en parlait justement avec nos auditeurs qui sont actuellement aux États-Unis, justement pour voir ce match. Rendez-vous à 6h hein, pour développer ces titres. Et puis on retrouvera Nathalie Servet à 5h30 pour développer le reste de l'actualité. Benny King, Stand By Me, c'est le disque qui fait du bien ce matin.

0: Benny King et cette by me, classique parmi les classiques, hein, le disque qui fait du bien de ce jeudi. Allez, c'est l'heure de se replonger dans le 8-9 de hier matin, c'est l'heure du cactus, et c'était Sacha Ferra aux commandes hier matin.
1: Sacha, en ce moment, il y a une actu qui occupe beaucoup l'actualité. On ne fait que parler de la victoire de nos diables contre les États-Unis. J'imagine que vous aussi, vous avez regardé le match.
2: Absolument, et c'est pour ça que je m'en permets d'en parler même un jour après, parce que j'en ressens encore les effets, tout simplement. Moi, on m'avait dit, Sacha va faire une sieste avant le match. Et c'était prévu, c'était ouais. prévu. Puis un ami m'a dit, une petite chope juste avant pour se mettre dans l'ambiance. Et voilà, la sieste devient un apéro, pré-match, post-dîner, pré-stress, pré-crise cardiaque. C'est un nouveau concept qu'on vient d'inventer. L'apéro après avoir mangé, ça c'est ce qu'on commence à faire. Voilà, on l'invente officiellement, mais on le maîtrise déjà mieux qu'un art ancestral, il faut le savoir. Donc oui, je suis resté éveillé, mais bon. Les Belges, on a quand même une capacité d'adaptation exceptionnelle. Hein. Deux matchs tard dans la nuit et ça y est, on vit la nuit maintenant. C'est bon, on voit dans le noir mieux que les chats. Ça va, on est devenu ce qu'on appelle nyctalope. D'ailleurs, je ne sais pas où est la caméra, peut-être, je ne sais pas laquelle me filme là-bas. Peut-être j'ai envie de le dire aux États-Unis. Nyctalope, les États-Unis. Voilà, c'est sorti. Ce match, ce n'était pas du football, c'était de la justice. C'est du karma livré à domicile. Donald Trump peut appeler qui veut, vider son forfait Proximus, envoyer des mails à la FIFA, ça ne sert à rien. Quand tous les chemins mènent à Bigrom, c'est terminé pour lui. D'ailleurs, cette nouvelle expression, merci Benjamin de Senin, tous les chemins mènent à Bigrom. Je l'utilise pour tout dans la vie maintenant, j'adore. Vraiment, tu rates ton train, c'est pas grave, tous les chemins mènent à Bigrom, t'en fais pas. Tu voulais aller chez Basic Fit, tu termines chez McDo, c'est pas grave. Tous les chemins mènent à Bigrom, ne t'inquiète pas. Tu dis, je vais juste boire une bière et je reviens, t'inquiète pas, et tu reviens 5h du matin complètement déchiré. Bon, là, tu as un problème avec l'alcool, il faut faire attention. Ça, c'est autre chose. Puisqu'on parle des commentateurs, ben Fred n'était pas là pour commenter ce match, donc on a eu Swan pour le remplacer. Et honnêtement, c'était l'un des seuls Français qui avait la légitimité de commenter ce match sans nous trahir au bout de 12 minutes, ça m'a fait plaisir. Et puis, il y avait Vincent avec Swan, que j'adore. Mais moi, mon petit préféré, c'est Frank Peterken. Je ne sais pas si vous voyez, parce que Frank, je l'aime de tout mon cœur, parce que quand Frank, il commente un match, il le commente pas ce match, c'est une expérience spirituelle. Vous voyez, chaque phrase, chaque mot, chaque syllabe, il la vit comme s'il allait mourir juste
3: c'est
2: après.
3: Vrai.
2: Sauf quand il y a un R dans la phrase.
3: Oh, mais les gradins.
2: Oui, quand il y a un R dans la phrase, tu sens que Frank, il a du mal. Hein. T'es devant ta télé, il est tard, et t'entends très beau presse. De l'enfer de nos diables. T'es là très bien emmené. Tu dis, ouais, après bon, le match, je pense que Franck va pas dormir. Il prend Uber, il traverse les États-Unis, il dévalise les pharmacies, il va acheter des strepsils. C'est ça qui se passe. Le mec va se faire contrôler à la douane. Et il y a 3 kilos de pastilles pour la gorge. On va lui dire, vous avez quelque chose à déclarer? Il va dire, oui, j'ai quelque chose à déclarer. Un très beau pressing de l'enfer de nos diables. Voilà. Et puis il y a Donald Trump qui a enfin appris que la Belgique n'était pas une ville, mais bien un pays capable de corriger les Américains. Et pourtant, il avait essayé de nous avoir en corrompant la FIFA. Le mec se permet de mettre la pression à la FIFA aux yeux de tous. Franchement, à quel moment le football a changé comme ça? Kylian avait raison, le football, il a changé, bien sûr. Bon, voilà, même Kylian...
4: Quelle imitation!
2: Attendez, c'est pas fini. Je me permets, là je suis en folie, attention. Même Kylian, il a regardé le match, il a commenté en disant, non, la Belgique, c'est un beau pays. Ils ne feront rien contre nous, mais je sais très bien ce qu'ils font, je sais très bien. Voilà, tant qu'on est dans les imitations approximatives, j'adore, c'est les imitations approximatives.
4: C'est un mélange de Kylian et Deschamps. Hein.
2: Absolument, c'est ma spécialité, attention. J'ai gagné le championnat du monde d'imitations approximatives, il faut le savoir. C'est le championnat qui s'appelle, on voit qui c'est, mais quand tu le fais, ça fait quand même chier. Voilà. Okay. J'ai gagné en 2014 face à Nicolas Cotelou quand même, donc... bref, je voulais juste le placer là. Mais bon, petite pensée quand même à tous ceux qui sont en dette de sommeil encore aujourd'hui, parce que moi ça va. Je suis troubadour, j'ai pu me reposer le lendemain, mais courage à tous ces gens qui ont dû se lever 2 heures après le match, se connecter sur Teams et faire semblant d'être opérationnel. Ouvrir leur micro toutes les 15 secondes juste pour faire « non, ouais, je comprends ouais. ». Ils ont la laine qui sent l'agneau, heureusement que la laine ne traverse pas l'ordinateur parce qu'on aurait compris. Mais le vrai problème de cette Coupe du Monde, c'est qu'on est en décalage horaire dans notre propre pays. Ça n'a pas de sens. À 11h du mat, t'as la tête dans le cul et à 3h30, t'as l'énergie pour aller faire les jambes chez Basic Fit. C'est pas normal. Donc j'ai croisé un voisin ce matin, il m'a quand même dit « bonne nuit », il était 14h. Mais bon, l'Américain, on l'a mangé, ça y est, et maintenant c'est l'Espagne. Voilà, là c'est plus compliqué. Adversaire quand même plutôt respectable, hein, on part pas favori, et tant mieux, parce que c'est là qu'on est les meilleurs, nous les Belges. Quand tout le monde se dit bon, là c'est fini pour eux, c'est là qu'on revient encore plus fort, comme Abba. Exactement.
3: Oui.
2: Les gens pensaient qu'on était morts, 40 ans plus tard, on revient, c'est ce que fait Romelu, la Belgique c'est pareil, tu crois que c'est fini, puis il te met un triplé Romelu. Alors je te remercie cette Coupe du Monde, et je vais conclure là-dessus parce qu'elle me fait sentir vivant. Voilà, j'ai l'impression d'être un jeune papa, tu vois, je fais pas mes nuits, je comprends plus ce qui se passe, j'ai envie de pleurer toutes les deux heures, mais je suis heureux quand même. Donc merci les diables, l'Américain était bon mais il nous a pas rassasiés, donc vendredi on se commande quelques tapas, et cette fois bonne nouvelle, le match est à 21h.
1: Oui, yeah. Merci Sacha, bravo, le fait que tu sois retrouvé sur RTBF au Vion.
0: Ouais, effectivement, on pourra dormir un peu plus cette fois-ci. 5h23, on va prendre des nouvelles de la météo avec Denis Collard après les BTS que voici Swim. Wow.

5h25, j'avais demandé à nos auditeurs qui nous avaient envoyé le petit message des États-Unis, ceux qui étaient sur la route de Los Angeles, combien de degrés il faisait là-bas actuellement. Et bien, ils m'ont répondu 24 degrés et le soleil se couche tout doucement. Voilà pour les États-Unis. On va parler de la Belgique maintenant avec vous, de Nicolas. On est autour de 16 degrés actuellement pour les températures, en tout cas ici sur Mons, ailleurs, je ne sais pas. Et ça va grimper, grimper.

0: Eh bien, mis à part quelques champs nuageux qui sont observés le long de la frontière allemande, et encore, c'est très temporaire, eh bien, on est parti pour une journée baignée de soleil, avec en effet déjà pas mal de douceur et des températures qui vont s'afficher autour de 24 degrés au littoral. Là, on y trouve une petite brise du large, mais sinon, partout ailleurs, on sera au-dessus des 25 degrés, 26 à 27 degrés pour les hauteurs de l'Ardenne, 28 à 29 degrés sur le Sillon Sambre-et-Meuse. On devrait même atteindre dès aujourd'hui les 30 degrés sur Bruxelles et 31 degrés comme déjà sur la région de Virton. Et ces conditions ensoleillées de plus en plus chaudes nous attendent pour la fin de la semaine, le week-end et même le début de la semaine prochaine. On devrait culminer en termes de chaleur aux alentours de mardi prochain et on sera dans les conditions pour parler à nouveau d'une vague de chaleur.
1: Merci Denis. On va rejoindre Nathalie Servet, l'essentiel de l'info avec Tovelo et Stromae. Ce matin, voici des fleurs.

0: Si vous avez envie de remporter la station météo aux couleurs de Vivacité, ben on va jouer au jeu de l'intro dans 5 petites minutes. Mais tout de suite, Nathalie Servet, l'essentiel de l'info sur Vivacité et sur la Une TV.
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Nathalie Servet avec vous pour ces informations. Bonjour à toutes et à tous. Juin 2026 a été le mois de juin le plus chaud jamais enregistré pour l'Europe occidentale. 20,7 degrés en moyenne, soit 3 degrés au-dessus de la moyenne des mois de juin récents. C'est ce qu'il ressort des données de l'Institut européen Copernicus. C'est une confirmation après la vague de chaleur qui a touché toute une série de pays d'Europe fin juin, dont la Belgique. Et une nouvelle vague de chaleur a déjà commencé en France notamment. Chez nous, l'Institut Royal Météorologique, l'IRM, a émis un avertissement jaune pour toute la Belgique, y compris la côte, jusqu'à au moins un dimanche soir. Les températures devraient atteindre, voire dépasser les 32 degrés à partir de samedi. À ce niveau, la vigilance est de mise pour tous et il est recommandé de faire boire davantage les personnes âgées affaiblies et de ne pas les laisser en plein soleil. Un élargissement du dépistage du cancer du sein n'est pas recommandé. C'est l'avis du Centre fédéral d'expertise des soins de santé. Selon le KCE, les avantages d'un tel élargissement à des femmes plus âgées ou plus jeunes seraient insuffisants au regard de ces inconvénients. Aujourd'hui, toutes les femmes âgées de 50 à 69 ans qui ne présentent ni symptômes d'un cancer du sein, ni risque accru sont conviées tous les deux ans à se soumettre à un dépistage gratuit par mammographie. L'armée du Koweït a annoncé cette nuit avoir

0: a repoussé des attaques de missiles et de drones. Plusieurs explosions par ailleurs retenti ce matin à Bahreïn. Ces offensives interviennent alors que les gardiens de la révolution iranienne ont promis de riposter aux frappes américaines contre la République islamique. Des frappes américaines qui ont visé 90 cibles donc en Iran depuis hier soir. Premier quart de finale ce soir à la Coupe du Monde de football à l'affiche France-Maroc. Lors de la dernière Coupe du Monde au Qatar, ce sont les Bleus qui l'avaient emporté en demi-finale face aux Marocains. Match ce soir à 22h. Fin de ces infos, excellent réveil.
1: Et sur les routes, eh bien, je vous rappelle les travaux de longue durée sur la E42 Bâtisse-Prume, sur le viaduc de Lambermont, pour une durée de quelques mois encore. La sortie numéro 4, Lambermont, est fermée uniquement en direction de Bâtisse. Si vous souhaitez rejoindre Lambermont, vous êtes invité à rester sur l'autoroute et effectuer un demi-tour à l'échangeur suivant numéro 3, 10 ans, pour rejoindre la E42 A27 vers Saint-Vite. Et là, vous empruntez la sortie numéro 4, Lambermont.
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1: Très bon jeudi matin, on va jouer au jeu de l'intro dans quelques instants pour vous offrir la station météo aux couleurs de vivacité. Nous sommes le 9 juillet, nous fêtons les Amandines aujourd'hui avec un dicton du jour qui dit souvent juillet orageux, annonce hiver rigoureux. Le soleil se lève dans quelques minutes à 5h40, il se couchera à 21h56 en fin de journée. Un coup d'œil sur les anniversaires du jour avec le chanteur des White Stripes, c'est Jack White qui fête ses 51 ans. Il y a aussi Alan Braxe du groupe Stardust qui fête ses 55 ans. L'écrivaine belge Amélie Nothon fête ses 60 ans. Tom Hanks, acteur américain, a 70 ans aujourd'hui. Mark Almond, qui était le leader de Soft Cell, on se souvient de Tainted Love, eh bien, il a 69 ans. William Scheller, le chanteur français, a 80 ans. Et puis un autre chanteur français, c'est Pierre Perret qui fête ses 92 ans. On lui doit les jolies colonies de vacances, encore le zizi dans son répertoire. Voilà pour les anniversaires de ce jeudi. De week-end avec I Feel It Coming avec les Daft Punk. Et puis on joue au jeu de l'intro pour vous offrir la station météo vivacité.

5h38 quasiment sur Vivacité, sur la Une Télé. C'est l'heure de jouer. Hein. On va vous offrir ce matin la station météo aux couleurs de Vivacité avec toutes les fonctions qu'il vous faut. Pendulette, réveil, calendrier, thermomètre, hygromètre et prévision météo. Il y a les piles, il y a tout ce qu'il faut pour qu'elle fonctionne directement quand vous la recevez à la maison. Et pour la remporter, il suffit de me dire qui se cache derrière l'intro de ce matin. Écoutez.

0: Bon, il est sympa Fred aujourd'hui, il vous donne carrément le nom du chanteur, Marc Almon, pour retrouver donc le groupe ce matin. Vous envoyez la réponse, le nom de ce groupe au 60-03, c'est 1 euro le message pour gagner votre station météo aux couleurs de vivacité. Et pour l'humour, on va retrouver Mathieu Nina ce matin. Je marche comme si je sortais d'un casting avec Morandini.
1: Je me présente, je m'appelle Mathieu Nina. Et comme vous l'avez remarqué, ben, je suis handicapé. Depuis que j'ai l'âge de 10 ans. Mais vous inquiétez pas, je vais vous raconter pourquoi je suis dans cet état. Parce que je sais très bien que c'est ce que vous voulez savoir. Bande de voyeurs. Tout ce qui vous intéresse, c'est de savoir pourquoi je marche comme si je sortais d'un casting avec Morandini. Eh ben, on y est. Donc, le jour où c'est arrivé, je devais aller avec mes parents chercher du papier peint pour décorer ma chambre. Mais il y a un pote qui est passé en vélo et qui m'a proposé d'aller jouer chez lui. Et à 10 ans, entre aller jouer chez un pote et passer la journée à Saint-Maclou avec tes parents, le choix est vite fait. Franchement, si on m'avait dit qu'en allant à Saint-Maclou, j'aurais pas été handicapé, ben, je serais quand même pas allé à Saint-Maclou, en fait. Donc, on est chez mon pote. Et là, au lieu de se dire, tiens, si on allait jouer dans la chambre avec les jouets, on s'est dit, tiens, si on allait jouer dans le garage avec les chaînes. Comme quoi, même avant l'accident, j'étais déjà un peu con. Alors, je me souviens plus exactement de ce qui s'est passé. Mais je crois que mon pote m'a dit, hey, je suis sûr que t'es pas capable de descendre de l'échelle dos à l'échelle. Et moi, faut pas me dire t'es pas cap. Je suis tombé la tête la première sur le béton. Et spoiler, c'est le béton qui a gagné. On dit que passer sous une échelle, ça porte malheur. Bah faites gaffe, montez dessus aussi. Hein. Mes parents m'ont tout de suite emmené aux urgences pédiatriques. Et là, aux urgences, bah, on m'a laissé attendre 4 heures dans un couloir. Les urgences, quoi. À côté de moi, sur un brancard, il y avait un vieux avec une grande barbe blanche et un cartable. Mes parents lui ont demandé s'il accompagnait son petit-fils. Il a fait « Ah non, non, c'est à moi le cartable. J'attends qu'on s'occupe de mon entorse depuis le CM2. » Mais moi, tu vois, j'étais vraiment pas bien. J'avais mal à la tête. Alors, comme j'en avais marre, bah, au bout d'un moment, je me suis mis à vomir du sang. Et alors, je vous le dis. Vomir du sang, c'est un truc qui marche super bien pour éviter les files d'attente. Ouais. Vous voulez passer prendre sous urgence, vomissez du sang. Il y a trop de queues au supermarché, vomissez du sang. Votre rencard veut pas coucher le premier soir? Ouais, non, ça marche pas avec tout. Donc là, l'hôpital, ils ont appelé le neurochirurgien de garde. Le mec est arrivé tellement vite qu'il s'est pris un PV en grillant un feu rouge. Et j'avoue, ça aurait été con qu'il ait un accident sur la route et qu'il finisse à côté de moi aux urgences. Pendant l'opération, j'ai fait 2 arrêts cardiaques. Donc j'ai ressuscité 2 fois. C'est votre seule réaction. Ah non, mais je sais pas, c'est quand même une fois de plus que Jésus, quoi. Quand je me suis réveillé, j'ai dit merci au neurochirurgien. Il m'a dit, tu me dois 135 balles pour le PV, fils de pute. Non, c'est pas vrai. Il m'a pas dit ça. Il m'a pas dit ça parce que je me suis pas réveillé directement après l'opération. J'ai passé 2 mois dans le coma. Alors, il y a des gens là dans la salle qui ont déjà fait du coma. Bande de puceaux. Alors, ben, le coma, si je devais vous décrire le coma,

0: Voilà, en gros, c'est ça. Avec un tuyau dans la gorge et un autre dans le zizi. Bon, après, j'ai peut-être aussi un zizi dans la gorge. Ben non, mais hé, j'en sais rien, j'étais inconscient, il y a des infirmiers chelous. Hein. Le coma, ça se mesure avec l'échelle de Glasgow. Ouais, décidément, j'ai pas de bol avec les échelles. L'échelle de Glasgow va de 15 personnes conscientes à 3 comas profonds. Un et deux, on mesure même pas. Un, t'es mort, deux, t'es Pascal Pro. Moi, j'étais à 3, donc en coma profond. Et pendant que j'étais dans le coma, mes parents, ils venaient me voir tous les jours. Ils essayaient de me stimuler. Parce qu'on dit qu'il faut stimuler les gens dans le coma. Donc mon père, tous les jours, à 10h pile, il venait me branler. Ben non, enfin, il faisait pas ça. Oh. Je suis pas pédé. Hein. C'était ma mère qui me branlait. Non, en fait, elle faisait pire que ça, ma mère. À un moment donné, sans aucune explication logique, elle s'est dit que ce qui serait bien pour stimuler un enfant de 10 ans dans le coma, ce serait de lui passer en boucle la musique du film de l'époque. Titanic. Donc, je récapitule. Je tombe d'une échelle. J'ai un hématome cérébral. Je vomis du sang. Je meurs. Je ressuscite, je remeurs, je re-ressuscite, je suis dans le coma, ma mère rentre dans la pièce, prenne mon lit, un infirmier chelou en train de remonter sa braguette, et elle se dit, tiens, si je mettais du Céline Dion à pleine balle, ben sans déconner, j'aurais préféré qu'elle me branle, hein. Après, quand je suis sorti de l'hôpital, comme mes grands-parents étaient très croyants, ils m'ont emmené à Lourdes. Alors Lourdes, pour les handicapés, ben, c'est comme Dubaï pour les influenceurs. Ou Paris pour les connards.
1: Il s'appelle Mathieu Nina ce matin pour le sketch, il est 5h45. 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Voici Pascal Obispo avec Personne.

5h50 sur Vivacité, sur la Une télé. Dans 10 minutes, vous avez rendez-vous à Christophe Grandjean pour le journal. Et parmi les principaux titres, le mois de juin a été le plus chaud jamais enregistré en Europe de l'Ouest et le deuxième plus chaud au niveau mondial. C'est lié à la vague de chaleur que nous avons connue fin du mois dernier. Et la chaleur qui revient justement, l'Institut Royal Météorologique a placé la Belgique en avertissement jaune jusqu'au moins dimanche soir. L'accord intérimaire conclu le mois dernier avec Téhéran est fini, c'est ce qu'a déclaré Donald Trump hier. Les États-Unis ont ainsi lancé de nouvelles frappes contre l'Iran. Et puis les quarts de finale de la Coupe du Monde démarrent aujourd'hui. Ce soir, la France rencontre le Maroc à 22h. Et demain, la Belgique sera face à l'Espagne. Ça sera à 21h et vous serez certainement nombreux à suivre cette rencontre. On en parlera dans le journal de 6h. Dans quelques instants, après Shakira et Burna Boy, Die Die, on va accueillir le gagnant du jeu de l'intro. Et puis on parlera aussi de la météo avec Denis Collard.

0: 54 sur Vivacité, sur la Une Télé. On va partir à Anhuez ce matin pour jouer avec Frédéric. Bonjour Frédéric.
1: Oui, bonjour.
0: Frédéric, alors vous travaillez dans une société de sablage, métallisation et peinture. Est-ce qu'il y a des vacances qui sont prévues pour vous ou pas du tout?
1: Oui.
0: Oui.
1: Oui, tout à fait. Nous partons vendredi prochain dans le sud de la France.
0: Dans le sud de la France. Où ça exactement? C'est pas indiscret.
1: Au Cap d'Agde.
0: Au Cap d'Agde, d'accord, parfait. Alors, vous êtes là ce matin parce que vous avez retrouvé qui se cachait derrière l'intro. C'était facile puisque Fred nous a donné le nom du chanteur qui était Marc Almon et le groupe c'était
1: Soft Cell.
0: Oui, exactement, avec Tainted Love, c'était ça.
1: Oui, bien sûr.
0: Et Marc Almon après a poursuivi en solo hein, avec des tubes comme Tears Are Annoying et il y avait également une reprise de I Feel Love avec Bon Skibit dans son répertoire. Frédéric, bravo, vous allez recevoir la station météo couleur de vivacité, on va vous l'envoyer chez vous très très vite donc j'espère que vous l'aurez avant de partir en vacances, mais on fait le nécessaire pour que ça parte très vite de chez nous hein.
1: Ok, bah tout grand merci à vous, Vivacité.
0: Merci Frédéric, à bientôt, au revoir et bonnes vacances.
1: Merci,
0: déjà.
1: À bientôt, au revoir.
0: Parlons
1: merci
0: un petit
1: bien,
0: peu de météo
1: journée.
0: Maintenant avec Denis Collard, une journée ensoleillée qui nous attend aujourd'hui.
2: Un temps ensoleillé chaud en effet, une météo facile à résumer pour aujourd'hui puisque ce sera plein soleil du matin jusqu'au soir avec des petits voiles nuageux par moment mais rien de bien méchant et donc un temps qui de jour en jour devient de plus en plus chaud. On attend 24 degrés au littoral, il y aura encore une petite brise du large, ce sera 26 à 27 degrés sur les hauteurs de l'Ardenne, 28 à 29 degrés sur le Sion-Sambre-et-Meuse, on pourrait déjà atteindre les 30 degrés sur Bruxelles aujourd'hui et on va même les dépasser sur l'extrême sud, entre Arlon et Virton. Et dans les prochains jours, toujours du soleil et de plus en plus de chaleur au menu.
0: Chouette. Merci Denis. Dans quelques instants, le journal de Christophe Grandjean. Et jusque-là, c'est à vif. Voici Clément Chevalier.
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0: profitez bien de cette journée du soleil, hein. Surtout dans quelques instants en télévision. Vous allez retrouver Walid pour le 6-8, puis la suite de Vivacité Matin sur Viva. Ben, ce sera avec Karine Bress et Nadège Wüstenberg. On se retrouve demain matin, ça sera déjà la der de la semaine. Là.
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9: On est en forme, on espère que vous aussi. On a plein de choses à vous dire comme toujours. Ce matin, on parle notamment
10: de coléoptères.
9: Ah oui, c'est une drôle de bête.
10: Ah oui, quelques millimètres et pourtant, ça pourrait être un danger justement pour la nature, ici, pour nos végétaux. Et ils ont été découverts du côté de Peridaïsa. On en parlera ce matin.
9: Et je sais qu'il y a des collègues qui ont peur des insectes
10: ah,
9: et tout.
10: Ah oui.
9: Peur des insectes.
10: Ah, je suis pas très très à l'aise.
9: Non, que tout. Ce sont des petites bébêtes qui font pas de mal du tout. Et vous, vous aimez les insectes ou pas? Dites-le-nous, 0470 07 20 23. S'il y en a que vous n'aimez pas, dites-nous. À mon avis, les araignées vont bien ressortir. On aura aussi des cadeaux à vous offrir, notamment des invitations pour aller au Beau Destival. C'est à Bertry Festival ce week-end. On vous explique tout cela dans la suite de Vivacité Matin. Et puis on vous accompagne dans la bonne humeur, bien évidemment, et dans l'info RTV à Vivacité. Il est 6h, 6h c'est l'heure du journal. En voici les titres. 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
11: Les ponts wallons, parfois dans un très mauvais état. Conclusion d'une enquête de la cellule d'investigation de la RTBF. Des ponts délabrés qui restent parfois ouverts à la circulation sans qu'aucune réfection ne soit programmée. Des températures au-delà des 30 degrés prévues pour le week-end prochain. Les organismes vont encore trinquer et les hôpitaux risquent encore d'être submergés de travail. Le premier quart de finale ce soir à la Coupe du Monde de football. Le Maroc face à la France.
9: 6h, le journal. Bonjour Christophe Grandjean.
11: Bonjour, nous sommes des milliers à les emprunter chaque jour sans se poser de questions sur leur stabilité. Et pourtant, certains ponts sont dans un état désastreux. La cellule d'investigation de la RTBF s'est procuré la liste des ponts les plus dégradés de Wallonie. Des ponts qui restent ouverts à la circulation. Mais ces ponts sont-ils encore sûrs? Comment les autorités gèrent-elles ce patrimoine vieillissant? Enquête réalisée par Ambre Castreuil, Chiara de Bagis, Enzo Codutti et Julie Perse est résumée par Gérald Vandenberg.
12: C'est un axe routier majeur de Wallonie. Tous les jours, 47 000 voitures passent sur le ring de Charleroi. Il fête ses 50 ans, les armatures sont apparentes et la corrosion partout.
13: Quand on voit cette grosse armature qui pend, voilà, elle est structurante, elle est attaquée, là, il faut faire quelque chose.
12: Damien Champenois est un ingénieur civil avec plus de 20 ans d'expérience. Pour lui, ce pont est très malade.
13: C'est un peu comme une voiture, vous n'allez pas au garage, vous dites la courroie elle fait du bruit, bah ça roule, on verra bien. Là c'est un peu pareil, la courroie elle est en train de faire du bruit, on sait qu'elle va péter. C'est maintenant qu'il faut aller au garage.
12: Cette partie du ring figure parmi les ponts en plus mauvais état de Wallonie. Il en existe une quarantaine sur tout le territoire. Ces ouvrages sont surveillés, mais ce ne sont plus les premiers à être réparés. Pierre Gilles, inspecteur général au service public de Wallonie.
14: Le scénario qu'on a choisi, c'est de maintenir l'état du parc constant et mettre l'accent sur les ponts en état moyen. Je ne vais pas travailler sur ce pont que je connais, qui est en mauvais état, pour lequel le bourgmestre me téléphone en disant « Est-ce que vous allez le réparer ?» Je dis « Oui, mais je travaille sur un autre. Si je ne le répare pas maintenant, il va devenir en mauvais état aussi et je ne vais plus arriver à en sortir. »
12: La Wallonie investira 400 millions d'euros dans ses ponts au cours des 5 prochaines années. Près de 70% de ce budget iront aux ouvrages en état moyen pour freiner leur dégradation.
11: La carte des ponts les plus dégradés de Wallonie est accessible sur le site internet et l'application RTBF Actu. 1747 décès supplémentaires lors de la vague de chaleur qui a frappé la Belgique durant 12 jours entre le 18 juin et le 1er juillet. C'est 48% de morts en plus qu'en temps normal. Lors de cette vague de chaleur, les hôpitaux ont dû accueillir de très nombreux patients en coup de chaleur dans des bâtiments eux aussi en surchauffe. La direction de l'hôpital Erasme à Bruxelles alerte, les infrastructures ne sont pas adaptées et sans décision politique adéquate, des vies sont en jeu. Illustration aux soins intensifs avec Eva Secker.
15: Tu prends la jambe ?
16: Ouais. Pour refroidir rapidement les patients victimes de la chaleur, Nathalie Bailly, infirmière chef aux soins intensifs d'Erasme, a sa technique.
15: Voilà, donc là on pose des patchs dans lesquels il y a de l'eau qui circule, dont on peut régler la température.
16: Des gestes parmi d'autres que Nathalie et ses collègues ont répétés ces dernières semaines.
15: Ça fait 20 ans que je travaille dans le service ici et j'ai jamais vu un afflux de patients victimes d'hyperthermie maligne comme ça arriver. On a la chance d'être bien équipés ici pour pouvoir répondre à ça.
16: Mais avec ses infrastructures vieillissantes, l'hôpital se sent abandonné par le gouvernement. Fabio Tacone, chef des soins intensifs à Erasme, appelle à une meilleure coordination.
17: Au niveau hospitalier, nous, on est responsable de la mise en place des moyens pour traiter les malades. Mais pour la distribution sur le territoire de ces patients, on s'attend qu'il y ait un système qui permet de nous coordonner.
16: Pourtant, côté politique, aucune mesure n'a été prise pour préparer les hôpitaux aux vagues de chaleur et à leurs victimes. Jean-Michel Ougardi, directeur général médical d'Erasme.
18: Ce n'est pas une réflexion isolée à avoir au niveau des hôpitaux, c'est évidemment de les intégrer dans une réflexion beaucoup plus large autour de cette question, qu'est-ce que nous voulons comme soins de santé demain ?
16: Sous pression, les hôpitaux ne pourront pas s'adapter au réchauffement climatique sans le soutien des pouvoirs publics.
11: Reportage d'Eva Secker et Morgane Vanoubrouck à l'hôpital Erasme de Bruxelles. La Belgique va encore avoir chaud ces prochains jours. Les températures vont flirter avec les 30 degrés et même probablement les dépasser ce week-end. Le cessez-le-feu en Iran est terminé. Déclaration de Donald Trump hier soir et concrétisation. Cette nuit, les États-Unis ont mené de nouvelles frappes sur l'Iran en représailles à des tirs iraniens dans le détroit d'Ormuz la veille. Les gardiens de la révolution iranienne ont promis de riposter à leur tour et l'offensive n'a pas tardé sur des bases militaires américaines dans plusieurs pays du Golfe. Des cibles ont été visées à Bahreïn et l'armée du Koweït dit avoir repoussé des attaques de missiles et de drones hostiles. Il ne reste plus que 8 équipes en lice en Coupe du Monde de football et le premier quart de finale opposera ce soir la France au Maroc. La France est donnée favorite pour le titre par beaucoup de monde, mais est-elle invincible ? Non, évidemment, pour le sélectionneur du Maroc, Mohamed Wahbi, qui est belgo-marocain.
19: Déjà, c'est un gros match. C'est une bonne équipe. Ils ont des joueurs de qualité devant. Beaucoup de vitesse, de percussion. Un bloc solide, une belle défense centrale. C'est une équipe assez complète. Mais je l'ai dit, je le redis, je le redirai encore toujours, il n'y a personne qui est imbattable. Aucune équipe. Ni eux, ni nous, ni personne. Donc ce qu'il faut faire, c'est faire les choses bien. Nous, on veut gagner ce match parce qu'on veut être en demi-finale. Et je pense que c'est l'état d'esprit qu'on doit avoir. Ne pas se contenter du fait qu'on soit en quart de finale. Garder cette pression, garder cette haine de la défaite, cette envie d'aller de l'avant, de croire en nous. Et voilà, c'est ce qui compte le plus. Le reste, c'est pas ça qui nous fera gagner, croyez-moi.
11: Mohamed Wahbi qui fait allusion ici à un éventuel esprit de revanche par rapport à la Coupe du Monde 2022 quand la France avait éliminé le Maroc en demi-finale. France-Maroc à suivre ce soir à 22h sur RTBF Ovio et RTBF Typique. Le Tour de France aborde la haute montagne aujourd'hui. La sixième étape mènera le peloton de Pau à Gavarnie-Gèdre sur 186 km. Les coureurs vont affronter deux difficultés mythiques des Pyrénées, le col d'Aspin classé en première catégorie et le Tourmalet hors catégorie. Le Norvégien Torstein Train est toujours en jaune. Tadej Pogacar et Jonas Vingegaard sont à près de 8 minutes. Et le Belge Remco Evenepoel a 23 secondes de retard sur ses deux grands favoris de la grande boucle. Voilà pour l'essentiel de l'actualité. Bon début de journée tout le monde.
9: Merci Christophe Grandjean et à tout à l'heure pour d'autres infos.
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9: Et puis avec l'équipe aussi, il y a Fabien, il y a Sylvain et puis vous également. J'espère que vous allez bien. Bonjour Nadège.
10: Mais bonjour Karine, bonjour à tous.
9: Il y a une belle énergie en studio.
10: Mais oui.
9: C'est pas ce qui se passe, on ne sait pas pourquoi. C'est comme ça, on a plein de choses à vous dire, on a des cadeaux à vous offrir, on va vous emmener quelque part chez nous. Et côté info, on parlera notamment...
10: Et bien notamment de la réforme des soins de santé et des changements notamment en province de Luxembourg par rapport aux hôpitaux.
9: Oui, et cette énergie dont je vous parlais il y a quelques instants vient peut-être de l'endroit... On va vous emmener à un endroit qui suscite mille et une imaginations. Bonjour Jean-Marc Dossert, vous êtes à Croix-Rouge, pas à la Croix-Rouge, hein ?
20: Je revis. On est juste au-dessus du trou des fées qu'on va visiter. On va se balader également du côté de la Gaume. On est en pleine forêt ici. Le ciel est tout bleu. La forêt se réveille. C'est magnifique.
9: Mmh. Merci Jean-Marc. À tout à l'heure. Le trou des fées. Va-t-il croiser des fées? Qui sait, la fée Carabosse ou autre? On verra cela tout à l'heure. Plein soleil pour aujourd'hui. Soleil et chaleur aussi. Nous aurons 26 à 27 degrés pour les hauteurs de l'Ardenne. 30 degrés dans le centre du pays, jusqu'à 31 degrés possible. Du côté de Virton. On écoutera aussi Ed Sheeran ce matin. Et puis artiste belge qu'on adore sur Vivacité, Alice on the Roof. Elle vient de la région de Mons. Et puis coïncidence, on va écouter un artiste belge maintenant aussi, qu'on adore également, Teddy Bear. Lui aussi vient de la région de Mons. Et dans la suite de Vivacité Matin, excellent jeudi 9 juillet avec nous.
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0: moi j'adore, c'est un de mes morceaux du moment. Vous savez, des morceaux comme ça par moment. Non seulement en plus il est super sympa, et vous savez qu'il fait la première partie d'Orelsan à Paris, en tournée. Oui. Il a fait la première partie de Puggy à l'Olympia. On adore Teddy Bear, on n'a pas fini d'entendre parler de lui. On va écouter Alice on the Roof tout à l'heure, et pour la petite histoire, son papa est un des musiciens d'Alice on the Roof, donc on peut dire qu'il a été baigné dans la musique. Bon, vous voulez savoir comment ça se passe sur les routes, sur le rail ? Bon, tout est plutôt cool. Hein, plutôt cool ce matin, 6h12. Ce sont les vacances aussi. Hein.
1: Oui, c'est le moment de partir.
0: Oui, c'est vrai, c'est le bon moment de partir. Il fait frais en ce moment. D'ailleurs, je vous donne quelques relevés de température. Dans quelques instants, on ira retrouver Jean-Marc Dessert au Trou des Fées tout à l'heure. Trou des Fées, est-ce qu'il y a des fées quelque part ?
1: Mais je me pose la question ce matin.
0: On va lui poser la question.
1: Oh, j'espère. Hein.
0: La fée Carabosse, qu'est-ce qu'il y avait encore comme fée ? La fée de Cendrillon.
1: Moi, mais oui.
0: Oh, ah oui, c'était magnifique. C'était sa marraine. Hein,
1: la oui, fée. Tout à fait.
0: Vous aussi, une fée que vous aimez bien, n'hésitez pas à nous le dire aussi au 0470 07 20 23. On vous posera la question aussi tout à l'heure, Jean-Marc Dessert, et puis vous nous raconterez cette histoire. Nous irons avec lui tout à l'heure en Gaume, province de Luxembourg, découvrir cet endroit exceptionnel. Peut-être votre future destination de balade dans les prochains jours. Il est 6h13.
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0: La température varie de 13 à 14 degrés ce matin. On a 14 degrés à Melun-l'Évêque, à 13 à Forges-les-Chimay, 13 à Astières, 14 à Freux en province de Luxembourg, 13 à Saint-Vite, à Fléron, à Orbejauges et 14 à Tervuren.

0: maintenant.
1: C'est plutôt lunettes de soleil, crème solaire. Hein,
2: ah, ça, Nadège. À mon avis, oui.
1: Et la
2: protégez-vous bien.
1: Et vous avez des votre gourde.
2: Ah oui, bah oui, il faut boire, hein, ça c'est sûr.
1: Je vous en prêterai une pour rentrer. Non, mais c'est vrai, c'est même pour un court trajet, quelqu'un qui m'a dit, a raison d'ailleurs, il faut toujours prendre une gourde parce que, un, vous pouvez tomber en panne.
2: Tout à fait.
1: Et deuxièmement, il peut arriver quoi que ce soit, vous avez toujours un petit peu d'eau avec vous. Vous inquiétez pas.
2: Bon conseil ce matin.
1: Il est 6h17, belle journée.

0: Nous vous emmenons dans un endroit où le nom est à la fois évocateur, magique et quelque peu intrigant. On parle du Trou des Fées à Étal, en Gaume, c'est près de Virton.
1: Oui, c'est un site naturel qui est niché au cœur de la forêt gaumaise. Et c'est vrai qu'on se demande quand même si des fées y auraient séjourné.
0: Jean-Marc de Serre, vous êtes l'homme de la situation. Tout d'abord, décrivez-nous ce que vous voyez autour de vous. Dites-nous si l'endroit est singulier. Et puis dites-nous aussi si vous voyez des fées autour de vous.
2: Eh ben, nous sommes en pleine forêt, Karine, dans la forêt gaumaise, comme vous l'avez dit. Le ciel est tout bleu au-dessus de nous, plein de végétation forcément, on est à un flanc de colline. On est juste devant le Trou des Fées, je suis avec Danaël Anus, Nature et moi. Alors Danaël, vous organisez pas mal de balades ici, dans la région, ici autour du Trou des Fées, et puis ailleurs en Gaume. Quelle est l'origine de ce Trou des Fées où on se trouve ?
3: Alors en fait, le Trou des Fées, c'est un surplomb rocheux fait de grès et de sable et qui comporte des cavités qui ont été façonnées par l'érosion au fil du temps et qui datent du Jurassique.
2: Alors est-ce que l'homme y a mis sa main ? Est-ce que l'homme a creusé également ? Ou bien c'est vraiment la nature qui a fait son travail ?
3: Il y a un peu deux théories. Première théorie, c'est que c'est l'érosion naturelle qui a façonné ces trous. Et l'autre théorie pense que l'homme y a mis la main à un moment ou à un autre, puisqu'on a retrouvé des silex à proximité.
2: On voit quand même que l'homme est passé par là, parce que sur le rocher, sur la roche, il y a quand même des gens qui ont gravé des formes. Je ne sais pas de quand ça date, ça doit être récent quand même, non ?
3: Je pense.
2: Tout à fait. Et alors, il y a cette légende autour des fées. Il y a plusieurs légendes différentes, on va en parler au fil de l'émission. Et vous avez également, il y a un sentier en tout cas qui a été créé autour de ce Trou des Fées.
3: Tout à fait. Donc le sentier, c'est la Maison du Tourisme de Gaume qui est à l'initiative depuis plusieurs années. Et donc, moi je suis animatrice nature et en collaboration avec la Maison du Tourisme, on essaie de faire vivre les sentiers. Et donc, pas plus tard que la semaine dernière, nous avons une activité ici dont le but était de retrouver des fées cachées à travers le sentier et de résoudre l'énigme du Trou des Fées.
2: Un kilomètre et demi, ce sentier, plus ou moins. Oui.
3: L'idée, c'est vraiment d'amener les familles en fait, dans cet endroit que les gens parfois ne connaissent pas, même s'ils habitent tout près. Voilà, l'activité est l'occasion de leur faire découvrir ce magnifique endroit.
2: C'est vrai qu'on est en pleine forêt et on est allé à quoi, 200-300 mètres du carrefour de la grande route entre Étal et Virton.
3: Oui, tout à fait. Et c'est vrai que les gens de la route ne peuvent pas imaginer
2: qu'on
3: a cette magnifique route.
2: C'est vrai qu'on s'est arrêté sur le parking sans se rendre compte que quelques dizaines de mètres plus loin, il y avait cette merveille. Hein. C'est vraiment magnifique. Si vous nous regardez sur les médias de proximité, sur Ovio, vous verrez que l'endroit est totalement charmant. On va continuer, bien sûr, à le visiter dans la suite de l'émission.
0: Merci, Jean-Marc de Serre. Merci à votre invité aussi tout à l'heure. Oui, c'est comme des grottes, des gros cailloux.
1: Oui.
0: C'est
1: ça. Et il y a des fées qui s'y cachent quand même.
0: Qu'est-ce qu'on vient d'entendre? Jean-Marc va essayer de nous en trouver tout à l'heure, on va le retrouver. Vous connaissez l'endroit, vous êtes déjà allé vous balader de ce côté-là. N'hésitez pas à nous envoyer une photo, à nous dire ce que vous avez aimé. Et dites-nous aussi si vous avez envie d'y aller, ce qui vous intrigue, ce qui vous attire vers cet endroit de la province de Luxembourg. On correspond ensemble au 0470 07 20 23. Alice on the Roof, il est 6h20 et on vous souhaite un excellent jeudi avec nous.
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0: Maurice nous dit que du côté d'Enghien, il y a 15 degrés de moyenne en ce moment. On avait lancé deux conversations, si vous nous rejoignez maintenant, afin de nous faire réagir via le WhatsApp de l'émission par rapport aux fées. Et Paul lui dit « Oh, moi, c'est la fée Clochette. »
1: Mais comment est-ce qu'on a pu oublier la fée Clochette ?
0: Mais vous avez raison.
1: Mais oui, c'est vrai.
0: On a la carabosse, la clochette et tout. Et merci, Paul, d'être intervenu au 0470-07-20-23. On a également lancé une conversation concernant les insectes. Oui, parce qu'on va parler d'insectes ce matin.
1: Ben oui, à 6h30, ces petits coléoptères. Hein.
0: Ça vous fait jamais
1: 3 mm, allez, 2-3 mm, tout petits. Ils ne font pas peur, normalement. Moi, je ne suis pas très à l'aise avec les insectes. Mais en tout cas, ils peuvent être très dangereux pour notre nature, comme vous l'entendrez dans le journal.
0: Et puis, Lou, il dit, moi, je n'ai pas peur des insectes parce qu'on en a besoin, sauf oui, le frelon asiatique. Et là, oui. Il a raison. Mm-hmm. Et vous entendrez, Pilou, puisque c'est votre nom via le WhatsApp, qu'il n'y a pas que le frelon asiatique qui pose problème. On vient chez vous, du côté de Liège, tout de suite.

0: Et puis on retrouvera tout à l'heure. Ah, oh, je trouve que c'est une musique pour
1: j'adore.
0: Vers le trou des fées. C'est
1: mais oui, ça, tout à fait.
0: C'est bien fait.
1: Oui, c'est vrai.
0: On entendra tout à l'heure du côté du Virton et Tal retrouver Jean-Marc de Serre et découvrir plus amplement ce site naturel, le Trou des Fées. Dans le Zoom Sport, on parlera de patinage.
1: Ok. Imaginez,
0: nous sommes en été, il y a de l'actualité avec le patinage. Et bientôt le journal, dans quelques secondes. Et dans le journal, on parle
1: de la vente d'un terrain du côté de Liège qui fait polémique.
0: Oh, ça c'est voilà. Du teasing.
1: Ah bah oui.
0: On a envie d'écouter, on a envie de décrocher. Pour la météo aujourd'hui, le soleil est de retour, les températures varieront de 27 à 30 degrés aujourd'hui.
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0: Bon début de journée avec nous, RTB Vivacité, les 6h30. Bienvenue si vous nous rejoignez maintenant, c'est l'heure du journal régional. Et il y a du changement qui arrive dans les hôpitaux de la province de Luxembourg.
1: Oui, on le sait, les soins de santé vont être réorganisés. Une réforme qui va toucher l'ensemble du paysage hospitalier belge et en province de Luxembourg. Cette réforme, elle passe notamment par le projet Vivalia 2030 et elle ressemblera à cela. Deux hôpitaux aigus, celui de Marche-en-Famenne et le futur hôpital d'Oudemont en construction. Et puis les autres sites hospitaliers deviendront, eux, des proxy cliniques. Alors, dans ce contexte, l'hôpital de Pastogne va déjà se métamorphoser petit à petit et ce, dès le 1er janvier 2027 avec une offre qui sera renforcée au niveau des consultations spécialisées et des transferts d'activités également vers Libramont, Anne Lemaire.
13: Dès le 1er janvier 2027, le service des urgences va évoluer à Bastogne. Il y aura toujours une structure de première prise en charge des urgences ouverte 24 heures sur 24 et 7 jours sur 7. Mais pour les cas les plus graves, les patients seront transférés vers les urgences de Libramont via le SMUR. Autre grand changement à cette date, la fin des services de soins intensifs à Bastogne. Pascal Mertens, directeur général de Vivalia.
14: Le service de soins intensifs en tant que tel va disparaître. Par contre, il y aura toujours des lits de prise en charge intensive, je vais dire, qui eux seront localisés aux urgences. 3 lits qui sont destinés à ces prises en charge.
13: La réorganisation de l'activité des blocs opératoires est aussi au programme pour que Bastogne devienne progressivement uniquement un hôpital de jour. Docteur Olivier Clarinval, directeur médical pour Libramont et Bastogne.
15: On veut, dans une première tranche en 2027, organiser un hôpital de semaine où les patients pourront venir se faire hospitaliser en début de semaine pour des grosses interventions comme les prothèses de hanche et quitter dans la semaine pour retourner chez eux. Et dans un second temps, on veut pouvoir organiser un réel hôpital de jour à l'horizon 2028 où les patients rentreront le matin, sortiront le soir et où les interventions plus complexes qui nécessitent des nuitées d'hospitalisation se réaliseront sur le site de Libramont.
13: À présent, le conseil médical doit rendre son avis avant la fin du mois de juillet.
1: Et Vivalia assure qu'il n'y aura pas de perte d'emploi, mais lors de la présentation du plan hier en Assemblée Générale du Personnel, on aperçut tout de même quelques inquiétudes. Des hôpitaux qui seront peut-être encore fortement sollicités dans les prochains jours avec la vague de chaleur annoncée. D'ailleurs,

0: L'IRM lance une nouvelle alerte jaune à la chaleur. Elle est en vigueur jusque dimanche soir au moins et elle concerne tout le pays. Dans les prochains jours, on s'attend quand même à des températures au-delà des 30 degrés et elle pourrait même dépasser les 32 degrés à partir de samedi durant cette alerte. Donc la vigilance sera de mise notamment pour les personnes âgées. Et face à ces températures élevées, les parcs et jardins sont pris d'assaut. Il y fait souvent plus frais et il en manque dans nos centres-villes. À Liège, juste en face de la gare des Guillemins, un terrain est d'ailleurs en vente. Les vendeurs sont la ville et la SNCB, mis à prix un peu plus de 5 millions d'euros. Et les riverains y verraient bien justement un parc ou un espace vert. Oui, mais voilà, l'objectif est tout autre. Le but est d'y construire des logements et des commerces. Et ça fait réagir le reportage dans le quartier avec Chloé Hanon.
1: 15 000 mètres carrés, idéalement situés devant la gare des Guillemins. Dans l'annonce de la ville de Liège et de la SNCB, on vend une situation exceptionnelle dans un quartier en pleine évolution. Pourtant, ici, beaucoup y verraient plutôt...
2: plus d'arbres.
3: Moi, je suis plus pour la verdure.
4: Mais en tout cas, quoi qu'il arrive, verduriser sera toujours bénéfique, peu importe sous quelle forme c'est.
1: Vous voyez plutôt un parc ici.
5: Oui, ce serait bien, mais bon...
1: Sur les réseaux sociaux, l'annonce n'a pas manqué de faire réagir. En quelques heures, plus de 200 commentaires, dont beaucoup réclament plus d'arbres et de végétales. Luc Bonhomme, habitant du quartier.
6: On va faire le réchauffement et s'il n'y a pas d'arbres pour amortir la chaleur, ça va être insupportable pour les habitants.
1: Alors faut-il s'attendre à ce que la zone soit entièrement bétonnée ? Un projet mixte va s'y installer avec des logements et des commerces.
7: Mais bien sûr, la parcelle qui est très grande doit être préservée et nous souhaitons qu'il y ait au moins 50% de cette superficie qui ne soit pas construite.
1: Roland Léonard, échevin des affaires immobilières.
7: Donc nous aurons là-bas des aménagements paysagers, des arbres de grande canopée, de manière à permettre aussi ces zones de respiration au cœur du quartier.
1: La moitié de la surface restera donc végétale. Les candidats ont jusqu'au mois d'octobre pour rendre leur projet.
0: Et enfin, ils sont tout petits, ils ne mesurent qu'entre 1 et 3 mm et pourtant, ils peuvent mettre en danger nos végétaux. À Péridaïsa, dans la province de Hainaut, deux coléoptères exotiques ont été détectés dans un piège qui a été installé dans le jardin tropical couvert Edenia. Alors, pas de danger pour les visiteurs ni pour les animaux du parc, mais selon Aline Vandenbroek, la porte-parole de l'AFSCA, si ces nuisibles étaient plus nombreux, il y aurait des risques quand même pour les végétaux de notre région.
8: Ils pourraient infester pas mal de plantes ou d'arbres qui sont assez répandus en Belgique, comme c'est le cas du pin, du chêne et du hêtre. Et donc, c'est pour ces raisons-là qu'on met sous haute surveillance la détection de tels organismes nuisibles. La vigilance est de mise, la surveillance est renforcée et c'est les prochaines semaines qui vont pouvoir nous aider à déterminer précisément quelle est l'ampleur du problème. Est-ce qu'on est face à des détections ponctuelles ou au contraire à l'établissement d'une population de ce fameux insecte exotique et en fonction de ce qu'on pourra en comprendre de la situation, des mesures supplémentaires seront ou non décidées.
0: Une interview de Jawad Mesrouri. Et puis du côté de la météo aujourd'hui. Alors hier, le pays était coupé en deux, on peut dire, mais aujourd'hui le soleil est vraiment de retour.
9: Pas de jaloux pour aujourd'hui. Soleil et chaleur pour tout le monde. Nous aurons des valeurs comprises entre 26 et 27 degrés sur les hauteurs. C'est beaucoup déjà. À la côte aussi, on aura ça. 28 à 30 degrés dans le centre du pays, jusqu'à 31 degrés possible du côté de Virton. Et puis on a Vincent de l'Observatoire Météo de Wallonie-Picarde. C'est en Hainaut qui nous envoie un très chouette bulletin météo. À Moucron, ciel serein, vent faible et puis une douceur bien agréable. Merci Vincent. Et si vous aussi vous observez la météo dans votre région, n'hésitez jamais à réagir au 0470 07 20 23. Il est 6h37. Dans quelques instants, le Zoom Sport. On va parler d'un sport d'hiver. Alors que l'actualité du jour se concentre bien évidemment sur les quarts de finale de la Coupe du Monde de football et le Tour de France, nous parlerons aussi de ces deux actualités dans la suite de Vivacité Matin après DJO qui arrive tout de suite dans vos oreilles.

0: Petit conseil, préparez vos téléphones si vous avez envie d'aller au beau d'Estival. C'est à Bertry ce week-end. On a envie de vous inviter ce dimanche pour aller notamment écouter Soprano. Et Mentissa, on jouera tout à l'heure. Mais voilà, si tout comme moi, vous devez chercher votre téléphone le matin ou le charger, c'est peut-être le bon moment de le faire. À 6h39, le beau d'Estival que vous suivrez bien évidemment avec TV Lux. TV Lux qui nous diffuse le matin, de même que Télé Sambre ou encore Télécom. Dans quelques instants, on parle sport, le Zoom Sport, en l'étant plein été, on va parler de sport d'hiver, parce qu'il y a de l'actualité de ce côté-là aussi.
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0: Avant de vous retrouver, Christine Anquet, l'actualité du jour, évidemment, elle concerne la Coupe du Monde de football, quart de finale aujourd'hui, Nadège.
14: Oui, et notamment France-Maroc ce soir à 21h.
0: Et puis le Tour de France. Affiche, hein. Et quelle affiche. Et puis le Tour de France de cyclisme.
14: Oui, sixième étape qui emmènera donc les coureurs, j'espère que j'ai bien prononcé, hein, de Gavarnie à Gèdre, une étape de montagne donc aujourd'hui.
0: Oui, Gavarnie, on n'est pas loin de Lourdes et tout, vous voyez un petit peu, on est dans les Pyrénées, une étape à suivre bien évidemment sur la Une Télé. Et puis ce matin, vous nous parlez de patinage artistique, Christine. Ok, bon d'accord, c'est un sport plutôt d'hiver. On est en plein été, il fait chaud, mais quand même, il y a de l'activité, il faut en parler.
15: Oui, parce que cette semaine, le CIO, le Comité International Olympique, a entériné la liste des sports retenus pour les Jeux d'hiver 2030 qui seront organisés dans les Alpes françaises. Et l'une des disciplines officiellement intégrées au programme, c'est le patinage artistique synchronisé. Alors cela vous fait peut-être penser à la natation synchronisée, que l'on doit maintenant appeler la natation artistique. Eh bien, c'est un peu cela, mais sur la glace. Il s'agira de proposer des chorégraphies mêlant précision, vitesse, sens du rythme, figure, portée, pirouette et bien sûr synchronisation comme le nom de la discipline l'impose. Le patinage synchronisé existe depuis plus de 50 ans, mais il est reconnu officiellement depuis une trentaine d'années et des championnats du monde sont organisés depuis le début de ce siècle. Contrairement à ce que l'on voit d'habitude en patinage artistique, les compétitions se déroulent sous forme de battle, deux par deux, par élimination directe.
0: Il y a combien de patineurs par équipe, Christine?
15: Eh bien, jusqu'à présent, c'était 12 ou 16, mais ici, ce sera 9 pour que cela reste lisible sur la glace et surtout pour ne pas ajouter trop d'athlètes dans les délégations. Ce sport a accepté de se réinventer, donc, pour entrer au programme olympique. Et les athlètes, ce seront des femmes. Un argument supplémentaire qui a certainement joué quand il a fallu obtenir le feu vert du CIO. Grâce à cela, la parité homme-femme sera effective. collective lors de ces Jeux olympiques de 2030. C'était déjà le cas aux Jeux d'été depuis Paris 2024, mais cela n'est jamais arrivé aux Jeux d'hiver. Il y a quelques mois, à Milan Cortina, il y avait 47% de femmes. Ici, ce sera du 50-50 et il y aura même, a priori, 4 femmes en plus dans les Alpes françaises. 1525 contre 1521 hommes.
0: Merci Christine Lanquet pour cette info sportive, fraîche aussi, puisqu'on parlait d'un sport d'hiver. On va en profiter de la fraîcheur parce qu'il va encore faire chaud aujourd'hui. On va d'ailleurs faire un point météo dans quelques instants après Cors. Et c'est votre moment musique, Nadège.
14: Oh, j'adore.
0: Et vous nous préparez l'essentiel de l'actu après. Hein.
14: C'est prêt.
0: Il est 6h44.

0: Ah, ça fait du bien.
1: J'ai l'impression d'être sur les plaines verdoyantes d'Irlande. Là.
0: Ah oui, ah, moi aussi, de planer, d'être bien. Et on espère que ce bien-être, on vous le fait passer par le biais de la radio et la télé. Merci d'être là. J'aime bien aussi, avec Nadège, on aime bien dialoguer avec vous via le WhatsApp de l'émission. Et Pilou nous envoie quelques messages concernant les insectes. Et je viens de lui dire, vous avez l'air connaisseur en insectes. Et il est allé voir une exposition qu'il nous recommande à voir encore pendant plusieurs semaines. Hexapoda, l'université du Sartilement. C'est dans les jardins des plantes du CHU de Liège. Merci Pilou de Warem pour ce bon plan de sortie qu'on a noté et qu'on a partagé. Bien évidemment, il est 6h47.
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0: Et dans l'essentiel de l'actualité, aujourd'hui on parle notamment de Nadège d'un record, un record qu'on a battu en juin.
1: Mais oui, et cela ne va pas vous étonner, il s'agit d'un record de température. Juin 2026 a été le mois de juin le plus chaud jamais enregistré en Europe occidentale. Et la raison, c'est surtout parce que les eaux ont été plus chaudes, les explications dans le journal de 7h.
0: Ce sera donc 12 minutes. Ils vont encore faire chaud aujourd'hui. Soleil et chaleur pour aujourd'hui. Par exemple, sur les hauteurs de l'Ardenne, on aura 26 à 27 degrés, ce qui est quand même déjà beaucoup. On aura 28 à 30 degrés dans le centre du pays. Là, on parle des températures à l'ombre et sous abri. On aura également 25 à 27 degrés à la côte et jusqu'à 31 degrés possible dans l'extrême sud du pays, du côté de Virton. On va retrouver dans quelques instants d'ailleurs Jean-Marc de Serre. Il est au trou des fées. À mon avis, il fait encore frais à cette heure-ci de ce côté-là. 15 à 16 degrés. On le retrouve dans quelques instants après une courte pause.
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0: 6h50 et ce matin, on a choisi de vous faire découvrir un lieu près d'Étal, Virton. Jean-Marc de Serry est pour nous à la Croix-Rouge, en province de Luxembourg. Pas celle à laquelle vous pensez en premier
1: non,
0: lieu.
1: Non, il est au Trou des Fées, à Croix-Rouge, près de Virton, donc, et c'est un site naturel de la Gaume.
0: Oui, une spectaculaire paroi rocheuse en grès naturel, abritant des grottes, des petites grottes, des galeries creusées par l'érosion. Jean-Marc, c'est un très chouette endroit pour se balader, non ? Jean-Marc
2: Balade
0: Dessert.
2: Qui a été... Vous m'entendez ?
0: Là, je vous entends.
2: Voilà, ça fonctionne, c'est magnifique. On est en pleine forêt, hein. C'est peut-être pour ça aussi que le réseau est un peu moins stable. Et c'est vrai qu'on est dans un endroit magnifique, naturel, avec ce trou des fées. Et à côté de moi, il y a Amandine Raymond de la Maison du Tourisme de Gaume. Alors Amandine, il y a pas mal de légendes autour de ce trou des fées.
3: Oui, c'est ça. En fait, la Gaume, c'est un territoire de légendes. Et ici, on a exploité ces légendes pour en faire un sentier. Et notamment, la légende... du John Maddy qui est né grâce aux fées. Alors, le John Maddy, c'est vraiment le personnage emblématique de la Gaume.
2: D'accord,
3: on le compare souvent au Chanches liégeois. Et en fait, c'est une histoire qui dit qu'il y avait un berger, sa femme, qui ne savait pas avoir d'enfant. Mm-hmm. Et ils sont venus offrir des fleurs aux fées.
2: Ouais.
3: Et l'été d'après, un enfant est né.
2: D'accord.
3: Et c'est le John Maddy.
2: Grâce aux fées.
3: Grâce aux fées.
2: Oui, d'autres légendes hein, qui gravitent autour de ce trou des fées depuis de nombreuses années.
3: Oui, c'est ça. Il y a l'histoire d'un berger qui veillait sur le trou des fées, qui n'avait jamais eu de remerciement, qui vient en rechercher auprès des fées. Les fées lui donnent un petit sachet. On lui dit de ne pas l'ouvrir avant de rentrer chez lui. Et bien évidemment, il est trop pressé, il l'ouvre et c'est des grains d'avoine qu'il a.
2: D'accord, oui.
3: Et quand il rentre chez sa femme regarde, elle secoue le sachet et c'est un grain d'or qui tombe.
2: Voilà, donc il ne faut pas être... C'est par rapport à la patience.
3: Voilà, c'est ça. Et donc il y a plein de légendes en Gaume, mais c'est ce qui en fait partie.
2: Et vous avez profité de ces légendes pour construire, pour créer ce petit parcours, enfin petit parcours en 1,5 km, ce sentier, avec toutes des histoires, des énigmes le long de ce sentier.
3: Alors c'est un sentier qui fait partie de la forêt des songes.
2: Oui.
3: Et donc tout au long du sentier, les enfants et les grands-enfants ont des petits défis à réaliser. Pour trouver les fées, pour faire des offrandes aux fées. Il y a un petit défi où il y a un petit arbre en Y et le but est de lancer une pomme de pin dans ce Y. Et donc là, même les grands enfants en profitent.
2: Oui, plein de choses à faire sur ce sentier, plein de choses à faire en Gaume. D'ailleurs, on va en parler dans la suite de l'émission, Karine.
0: Merci Jean-Marc de Serry, à tout à l'heure. Oh, j'aime bien ces histoires.
1: Je veux bien aussi une petite pépite d'or. Hein.
0: Oh,
1: je vais aller jeter
0: aussi.
1: Un coup d'œil.
0: Oui, les grains d'avoine pour les autres. Et puis nous, on garderait la pépite d'or. On essaie vous aussi, hein, vous diriez ça bien évidemment. On a encore de belles histoires autour du trou des fées à vous raconter. On va faire appel aux fées pour vous aider, puisqu'on va vous offrir un cadeau dans quelques instants. Elles vont peut-être vous aider à emporter les invitations pour le Beau d'Estival, on en parle juste après Olivia Rodrigo.

0: J'ai trouvé votre portable et c'est ce qui m'est arrivé hier.
1: Dites-moi.
0: J'étais faire accréditer pour le bivouac du journalisme à La Sémouillère et j'ai oublié mon portable.
1: Vous l'avez retrouvé quand
0: je l'ai retrouvé, ils l'ont gardé. Merci en tous les cas, celles et ceux qui étaient aux accréditations pour avoir bien gardé mon portable précieusement. Et donc voilà, ça fait le soleil qui faisait que... J'espère que vous avez retrouvé votre portable. Je vous en parle maintenant parce qu'on joue ensemble. On a des invitations à offrir à nos auditeurs et téléspectateurs.
1: Pour quel événement?
0: Pour le beau d'estival.
1: Sympa.
0: Dimanche prochain. Okay. Et je sais qu'il y a un artiste que vous aimez bien, il y a Menti Samo. Si je l'adore, qui sera là dimanche prochain, donc le 12 juillet. Il y aura aussi Soprano sur place. Là, vous allez danser, vous allez chanter avec lui et avec Mister Cover aussi sur place. Bon, pas de questions particulières, hein, là, j'en fais comme hier,
1: d'accord.
0: Juste un SMS. Vous êtes d'accord?
1: Ah bah oui,
0: juste un SMS, d'accord? 6003, nous rôle message, nom, prénom, adresse complète et votre adresse email. N'oubliez pas le numéro de la maison, le code postal. Oui, parce qu'on vous explique, on doit remplir en fait une fiche, et s'il nous manque une donnée, ça bug dans l'informatique, donc n'oubliez rien. Oh, un petit bout sympa aussi, nous on aime bien vous lire. Hein. Vous avez le temps, si vous êtes sous la douche, ne bousculez pas. On clôturera le jeu tout à l'heure vers 7h40, on vous appellera en direct dans Vivacité Matin. Bonne chance à tous. Il est presque 7h, presque le journal aussi. Le journal arrive dans quelques instants et dans le journal...
1: On parlera chaleur parce qu'on a battu un record justement au mois de juin. Et puis évidemment football, là aussi il va faire chaud sur le terrain. C'est France-Maroc ce soir.
0: Et c'est à partir de 21h à suivre évidemment sur tous les médias de la RTBF. Viva Sport en radio avec David Oudret qu'on salue, un petit clin d'œil. Puis on va retrouver Jérémy Bèze aussi sur la une télé. Anne-Sophie Depau et toute l'équipe ce soir, peu avant 21h. Tout à l'heure, on retrouvera aussi Jean-Marc Dessert. Il est au Trou des Fées, à Étal, en Gaume. C'est pas loin de Virton et on découvre cet endroit avec lui. De Nicolas, on vous retrouve pour la météo. Dites, c'est plein soleil aujourd'hui pour tout le monde.
2: Oui, Karine, aujourd'hui, eh bien, ce sera plein soleil du matin jusqu'au soir, avec tout au plus, par moment, quelques petits voiles nuageux qui apparaissent de ci, de là, ou quelques cumulus de beau temps qui bourgeonnent, mais c'est juste pour faire un petit peu décor. Dans l'ensemble, journée lumineuse, les températures continuent à grimper de jour en jour. 24 degrés au littoral, avec une petite brise du large, c'est là qu'il fera le plus frais aujourd'hui. 26 à 27 degrés sont attendus sur les hauteurs de l'Ardenne. 28 à 29 degrés sur une partie centrale du pays, le Sion sans Brémeuse notamment. On devrait déjà atteindre les 30 degrés sur Bruxelles cet après-midi et on ira même jusqu'à 31 degrés pour la région de Virton et d'Arlon pour ce jeudi. Des conditions estivales qui vont d'ailleurs s'amplifier encore dans les prochains jours.
0: Merci de Nicolas, à tout à l'heure. 22h le match ce soir. France-Maroc, on va d'ailleurs en parler dans le journal qui arrive dans quelques secondes. Bon jeudi avec nous.
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0: Excellent jeudi. Aujourd'hui, nous sommes le 9 juillet. RTB Vivacité, c'est l'heure du journal. En voici les titres.
4: On s'y attendait, c'est confirmé, le mois de juin dernier, le mois de juin le plus chaud jamais enregistré en Europe. Est-ce qu'il faut élargir le dépistage du cancer du sein? Non, selon le Centre fédéral d'expertise des soins de santé, qui estime que les inconvénients d'un tel dépistage sont supérieurs aux bénéfices. Premier quart de finale ce soir, la Coupe du Monde de football à l'affiche France-Maroc. Lors de la dernière Coupe du Monde au Qatar, ce sont les Bleus qui l'avaient emporté en demi-finale face aux Marocains.
0: 7h, le journal avec Nathalie Servet ce matin. Bonjour Nathalie.
4: Bonjour à toutes et à tous. Et encore un record battu. Juin 2026 a été le mois de juin le plus chaud jamais enregistré en Europe occidentale. 20,74 degrés, chiffre publié par l'Institut européen Copernicus. C'est une confirmation après la vague de chaleur qui a touché toute une série de pays d'Europe le mois dernier, dont la Belgique. Et si ce mois de juin a été si chaud, Damien Roulette, c'est surtout parce que les eaux ont été plus chaudes.
5: Oui, les eaux de l'Atlantique Nord, mais aussi celles de la Méditerranée, déjà réchauffées fin mai par une première vague de chaleur. La Méditerranée, par exemple, est une mer fermée, avec peu de courant et donc peu de chances de faire baisser rapidement les températures. Or, par endroits, elle a été et elle est toujours 8 à 10 degrés au-dessus des moyennes. Xavier Fetways, climatologue à l'ULIEJ.
6: Les masses d'air, par exemple, du Sahara, quand elles traversent la mer Méditerranée, gardent leurs caractéristiques et ne se refroidissent pas. Et du coup, elles arrivent très très chaudes chez nous, beaucoup plus chaudes que ce qu'elles devraient arriver si la mer Méditerranée était normale, entre guillemets, en termes de température.
5: Le mois de juin 2026 est donc le plus chaud jamais enregistré en Europe occidentale, à peine un dixième de degré plus chaud que juin de l'an dernier. Un dixième de degré, cela peut paraître anecdotique, et pourtant, Xavier Fetways.
6: Même si en moyenne, on a une température qui est 0,1, 0,2 degrés plus chaude que le mois précédent ou que l'année précédente, ça peut générer des extrêmes qui sont peut-être 10 fois plus importants que l'anomalie de température ou l'anomalie de précipitation.
5: Avec donc des orages ou des canicules plus critiques. 20,74 degrés pour un mois de juin. C'est aussi et surtout 3 degrés au-dessus de la moyenne des mois de juin pour la période 91-2020.
4: Oui, à noter que ce mois de juin a également été le deuxième plus chaud jamais enregistré au niveau mondial cette fois. Et il fera encore chaud ces prochains jours. L'Institut Royal Météorologique, l'IRM, a émis un avertissement jaune pour toute la Belgique, y compris la côte, jusqu'à au moins lundi. Les températures devraient atteindre, voire dépasser les 32 degrés dès samedi. Parmi les recommandations, boire de l'eau et faire attention aux personnes âgées et affaiblies. Un élargissement du dépistage du cancer du sein n'est pas recommandé. C'est l'avis du Centre fédéral d'expertise des soins de santé. Aujourd'hui, toutes les femmes âgées de 50 à 69 ans qui ne sont pas à risque et ne présentent pas de symptômes sont invitées à se soumettre à un dépistage gratuit par mammographie tous les 2 ans. Marie Mikkels, proposer ce dépistage gratuit à des femmes plus jeunes et plus âgées n'est pas nécessaire selon le KCE.
7: Après l'analyse de plusieurs études en Belgique, le KCE conclut que non, le dépistage systématique et gratuit pour cette tranche d'âge n'est pas un bon point car il y a plus d'inconvénients que d'avantages à le faire. Célia Primus de Jong, chercheuse pour le KCE, évoque les faux positifs qui créent beaucoup d'angoisse chez la patiente et le surdiagnostic.
8: Le surdiagnostic, c'est un cancer, donc c'est bien un cancer qui est traité, mais au final, s'il n'avait pas été dépisté, il n'aurait jamais été traité puisque c'est un cancer qui ne va pas causer le décès ou un dommage à la patiente. Soit parce que l'évolution est tellement lente que finalement la patiente va mourir d'autre chose, soit parce qu'en fait, il peut aussi se résorber, disparaître comme il est venu.
7: À l'Institut Jules Bordet, l'oncologue médical Daphne Hutkint précise que ce qui serait vraiment judicieux, ce serait de changer tout le système de dépistage de masse et d'adopter, comme dans certains pays, un processus de dépistage personnalisé à toutes les femmes à partir de 40 ans.
9: En fonction de leur histoire familiale, de leur densité mammaire, de plein de facteurs, de leur prise d'hormones, 1000 choses pertinentes pour mieux structurer le risque.
7: En commençant le dépistage personnalisé beaucoup plus tôt pour les femmes qui pourraient être touchées par un cancer héréditaire.
4: Timéo, 5 ans, et son père Brian Brigou n'ont toujours pas été retrouvés près de 2 semaines maintenant après leur disparition. Un nouvel appel à témoins est lancé pour collecter cette fois des images de vidéosurveillance qui permettraient de retracer leur itinéraire. Cette demande concerne plus particulièrement les images enregistrées durant le week-end du 27 et 28 juin dans les localités d'Onhé, Walsor et Astières, près de Dinan. C'est en effet à Onhé que le père et son fils ont été vus pour la dernière fois le 27 juin. Si vous avez des informations, vous pouvez les communiquer à Child Focus ou envoyer un mail à avis de recherche@police.belgium.eu. Que reste-t-il du cessez-le-feu au Moyen-Orient? Est-ce que les négociations entre les États-Unis et l'Iran ont encore des chances d'aboutir? Ce matin, c'est le doute, Myriam Ball, puisque cette nuit, comme la nuit passée, a été ponctuée de frappes de part et d'autre.
10: Oui, l'armée américaine dit avoir visé 90 cibles. Selon les médias d'État iraniens, des explosions ont été entendues dans 3 villes portuaires en Iran. C'est un châtiment, dit Donald Trump, pour le bombardement hier de 3 navires américains dans le détroit d'Ormuz. Chaque fois qu'ils nous frappent, on frappe 20 fois plus fort, bien plus fort, dit le président américain. Et l'Iran adopte un ton martial aussi, comme dans ce poste d'un négociateur iranien de premier plan sur X.
11: Les États-Unis n'ont toujours pas compris qu'intimider et ne pas respecter ses promesses, ça a désormais un prix. Je vais être clair, si vous frappez, vous serez frappé.
10: Cette nuit, dans la foulée des bombardements américains, d'autres ont répondu. L'Iran dit avoir frappé 85 installations sur des bases militaires américaines de Bahreïn et du Koweït. Le Koweït réveillé cette nuit par les sirènes. Les autorités koweïtiennes disent avoir intercepté des missiles et des drones. Donald Trump déclarait hier le cessez-le-feu terminé, mais sans pour autant fermer tout à fait la porte aux discussions diplomatiques. En tout cas, les médiateurs, le Qatar et le Pakistan appellent à une désescalade et à respecter l'accord signé en juin.
12: Le bilan du double séisme du 24 juin au Venezuela, revu à la hausse, il dépasse désormais les 3800 morts. L'ONU a lancé un appel aux dons pour aider le pays à faire face aux conséquences de ce double tremblement de terre. Le Venezuela a appelé de son côté plusieurs pays à débloquer les actifs vénézuéliens gelés dans le cadre de sanctions. Et puis la présidente par intérim a pour sa part demandé au roi Charles III de faire sortir 30 tonnes d'or vénézuélien des réserves de la Banque d'Angleterre pour financer la reconstruction. La France et le Maroc ouvrent le bal des quarts de finale à la Coupe du Monde de football. Une rencontre qui a un goût de revanche pour les Marocains. Les Bleus avaient battu les Lions de l'Atlas en demi-finale lors de la dernière Coupe du Monde au Qatar. À quelques heures du coup d'envoi, les supporters du Maroc y croient en tout cas et voient bien l'équipe menée par le Scarbécois Mohamed Ouabi battre la France. Émeric Dieudonné s'est justement rendu à Scarbec en région bruxelloise pour prendre la température.
13: Il y a mon ami là qui vient de dire que c'est pas possible que le Maroc qui bat la France.
14: Entre mauvaise foi et pronostic, pour Ilyes et ses amis, c'est comme si le match avait déjà commencé. À quelques heures du coup d'envoi de ce quart de finale de Coupe du Monde, la tension monte d'un cran.
15: On a une revanche à reprendre, mais une revanche terrible.
13: On a toutes nos chances. Ouais. Moi je dis 2-1.
14: Il y a 4 ans, le parcours historique des Marocains s'était arrêté brutalement face aux Bleus de Didier Deschamps en demi-finale, mais aujourd'hui les compteurs sont remis à zéro. Et pour les supporters, il y a vraiment une raison d'y croire.
13: Déjà, la France, quand j'ai vu le dernier match, je me dis que le Maroc, il peut faire mieux. Il y a des bons attaquants, il y a des bons joueurs, mais avec le gardien qu'a le Maroc, peut montrer la différence. Et après, il faut juste un goal ou deux du Maroc pour faire la différence. Donc pour nous, il y a moyen. Mais il ne faut pas oublier qu'aussi la France a une bonne équipe.
14: Pour relever ce défi historique, le Maroc compte désormais sur un nouveau visage. À la tête de la sélection depuis mars 2026 seulement, Mohamed Ouahdi, l'enfant de Scarbec, doit encore faire ses preuves. Ce choc face aux Bleus sera son premier véritable baptême du feu.
13: Moi, je compte juste sur le courage des joueurs. Il y a un nouvel sélectionneur, donc peut-être qu'il a une nouvelle stratégie ou je ne sais pas. Mais en tout cas, moi, pour moi, le meilleur qui joue, c'est le meilleur qui gagne.
14: Le rendez-vous est donc pris pour les Lions de l'Atlas qui affronteront les Bleus de Didier Deschamps ce jeudi à 21h et iront pourquoi pas chercher une place en demi-finale.
16: Vive le Maroc !
12: Et
16: vas-y.
12: Et France-Maroc, c'est bien 22h et c'est à suivre sur Tipeee en télé et sur OVIO. Les Diables Rouges se préparent, eux, à Los Angeles pour leur quart de finale de demain soir face à l'Espagne. Quelques-uns d'entre eux ont un lien très particulier avec le futur adversaire. Le sélectionneur belge Rudy Garcia est français, mais ses grands-parents étaient espagnols. Matias Fernandez Pardo est d'origine espagnole. Et Thibaut Courtois a un fils qui a la double nationalité, belge et espagnole. Un fils qui a choisi son camp, et c'est le bon camp, confirme le gardien des Diables.
17: Je disais un peu en rigolant, mais je l'avais déjà demandé il y a une semaine ou comme ça, quand je voyais qu'on se pouvait croiser. Il dit non, naturellement, je vais avec toi, papa. Donc là, il n'y a pas de problème, naturellement aussi. Avant le tournoi, il m'avait dit qu'il avait convaincu quelques amis de lui de supporter la Belgique. Donc c'était marrant. Mais c'est un match spécial. Je connais tout le monde très bien de l'équipe d'Espagne. Et naturellement, ce sont les favoris. Ils ont gagné l'Euro. C'est une équipe qui joue bien au foot, que c'était un des favoris pour gagner le tournoi. Donc au final, on s'attend à un match très difficile, très dur. Mais je suis convaincu que si on est à notre meilleur, on peut planter un bon match contre eux et gagner.
12: Thibaut Courtois au micro de Benjamin Dessenin. Au tournoi de tennis de Wimbledon, Noëlys Mertens a été éliminée hier en quart de finale. Aujourd'hui, les demi-finales féminines opposeront Karolina Mukova à l'américaine Coco Gauff et l'ukrainienne Marta Kostyuk à Linda Noskova. Le britannique Arthur Ferry continue, lui, son étonnant parcours, étonnant parce qu'il n'est que 114e mondial. Hier, il a battu le 10e mondial, l'italien Flavio Cobolli. En quart de finale, demain, son adversaire sera Alexander Zverev. Fin de ce journal. Excellent réveil à tous.
0: Merci, il est presque 7h11. À tout à l'heure, Nathalie Servet. On va partir sur les routes. Il y a quelques ralentissements sur le rythme de Bruxelles, mais pas trop. Rassurez-vous, à la fin de l'E429, 5 à 10 minutes en plus à Halle pour rejoindre le pourtour de la capitale. Il y a également 10 minutes entre Grand Bigard et Zaventem. J'oublie parce que si vous devez prendre l'avion pour aller travailler à l'étranger ou pour partir en vacances comme cela, vous en savez un petit peu plus sur votre trajet. Et puis sur le 411, entre Veller et Capelone en direction du Luxembourg, 25 minutes de plus sur votre parcours prévu.
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0: Et puis avec vous aussi, merci d'être là en nombre. Ça réagit bien au niveau des WhatsApp aujourd'hui. Et puis, on va vous rappeler le cadeau en jeu aussi tout à l'heure pour tenter votre chance et jouer avec nous. Nous sommes le jeudi 9 juillet aujourd'hui. Nadège, dans l'actualité, on parle notamment...
18: Eh bien, on va revenir notamment sur ces problèmes de distribution de journaux dans le Brabant wallon.
0: Et puis, on va retrouver Jean-Marc Dessert aussi. Jean-Marc, vous êtes pour nous au Trou des Fées à Étal. C'est pas loin de Virton, on est en Gaume, en province du Luxembourg. En quelques mots, hein, Jean-Marc, parce que je sais que vous adorez parler de l'endroit. Décrivez-nous cet endroit.
19: Ben, on est en pleine forêt gaumaise, hein, avec ce trou des fées. C'est un petit à flanc de colline, hein, un endroit rocheux qui a été façonné par la nature au fil des années. Mais il n'y a pas que ça, hein, en Gaume. On va découvrir ce qu'on peut y faire dans la suite de l'émission.
0: Merci Jean-Marc, et à tout de suite. Peut-être l'occasion d'aller vous balader en Gaume. Il va faire beau aujourd'hui. Chaud, c'est l'endroit où il va faire le plus chaud. On aura jusqu'à 31 degrés aujourd'hui du côté de Virton, 28 à 30 dans le centre du pays, 26 à 27 sur les hauteurs. Soleil et chaleur pour aujourd'hui, avec des températures voisines déjà des 15 à 16 degrés, notamment du côté d'Ixelles. C'est là qu'on vous retrouve samedi pour l'étape du beau vélo de Revel. On vous a programmé aussi Meneskin pour vous réveiller aujourd'hui. Qu'est-ce que vous en pensez? Et puis Teddy Swims aussi. On a aussi Tame Impala, on a des cadeaux à vous offrir. Vous avez tout ce qu'il faut pour bien débuter cette journée qu'on vous souhaite agréable avec nous. Tame Impala, tout de suite, Dracula. Ça aussi, on a que la bonne musique sur Vivant. Moi aussi, j'adore. Vous aussi, tant mieux. Bon petit déjeuner si vous êtes à table. C'est peut-être l'heure aussi de partir, de quitter la maison. Ça va bien sur le rail. Je ne vous en parle pas parce que ça circule sans problème. Mais vous, n'hésitez pas à revenir vers nous si vous constatez quoi que ce soit ou si vous avez envie de dialoguer avec nous en direct dans l'émission via le WhatsApp 0470 07 20 23.

0: Taïmin Palace, c'est un des titres, un des tubes de l'été. Il est 7h16. Bon jeudi avec nous. Nous aussi, l'été, on aime se réunir avec tous les collègues, vous proposer une matinale unique et on aime aussi vous offrir des cadeaux beaux d'estival à Bertry. Ce week-end.
1: Ah oui, beau festival, en tout cas avec une sacrée programmation encore cette année.
0: Ah, vous l'avez dit, notamment ce dimanche, il y aura Mentissa sur le podium.
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1: Je sais que vous aimez bien ce
0: titre. J'adore, et surtout j'adore le texte. Lisez ce texte, absolument, et vous ne verrez plus les enfants difficiles de la même manière. Bravo à Mentissa pour ce morceau. Soprano aussi sera de la partie. Ça, c'est votre truc.
1: Ah, mais ça, on fait la gym là-dessus.
0: Ah,
1: ça,
0: oui, c'est sûr.
1: Tous les exercices.
0: Ah, oui, ça, vous lui dites. Je suis en feu. Et Mr. Cover également. Bon, si on parle du beau d'estival, c'est parce qu'on a des invitations à vous offrir pour deux personnes. Pour dimanche, vous irez voir tout le programme. On joue par SMS au 6003, 1 euro le message. N'oubliez pas votre nom, prénom, adresse complète et votre adresse email. On va vous rappeler en direct tout à l'heure. Vous ne décrochez pas, on ne vous offre pas les invitations. On est dur, hein, mais on aime bien vous avoir à l'antenne. Et ce sera tout à l'heure, après le journal de 7h30. Donc ce sera 7h36, 37, 38.
1: Oui, gardez bien votre téléphone à côté de vous.
0: Ouais, faites pas comme moi, ne le perdez pas. Et ce sera un numéro masqué, mais décrochez surtout. Bonne chance à tous. On prend la direction de la Gaume, province de Luxembourg, tout de suite.
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0: C'est là que nous avons décidé de vous emmener aujourd'hui.
1: Oui, plus précisément au Trou des Fées, c'est près d'Étal et de Virton, une impressionnante falaise de grès naturel qui a été façonnée par l'érosion et qui renferme en fait un réseau de grottes et de galeries.
0: L'endroit est magnifique, Jean-Marc de Sœur, vous êtes là, vous allez nous dire si vous avez croisé une fée, nous dire aussi qu'on peut faire plein de choses là et dans la région.
4: Ben, j'ai une fée, hein, à côté de moi, Daniel Anus de Nature et moi. Vous organisez des balades nature, hein, dans la région. L'endroit est vraiment magnifique. On est en pleine forêt. En plus, ce matin, le soleil brille déjà, le ciel est tout bleu. Et on parle de cette balade ici au niveau du Trou des Fées. Mais il n'y a pas que ce sentier, hein, qu'on peut faire ici dans la région.
5: Ah, tout à fait. On a la chance en Gaume maintenant d'avoir de nombreux sentiers thématiques qui ont été mis en place par la Maison du Tourisme de Gaume. Et personnellement, un de mes préférés, c'est le Sentier des Songes. Qui se trouve
4: ici, un peu plus loin.
5: Dans les bois de Rabais.
4: Oui, voilà, d'accord. Tout à fait. Et qu'est-ce qu'il a de particulier, ce sentier ?
5: Eh bien, en fait, on peut rencontrer tout le long du sentier des œuvres qui ont été créées par des artisans locaux.
4: Oui.
5: Et parmi celles-ci, on trouve notamment un tunnel en saule, en fait.
4: Ah, donc, oui.
5: Un tunnel entièrement végétal.
4: Ça doit être superbe.
5: C'est magnifique, je vous invite vraiment à aller y faire un tour.
4: Oui. Et alors, ça se rapproche également de votre autre activité, la vannerie.
5: C'est ça, tout à fait.
4: Et la vannerie, c'est pas raconter des blagues, hein, c'est pas lancer des vannes, hein, c'est
5: non,
4: autre
5: pas
4: chose.
5: Du tout. Par contre, l'expression être vanné vient du fait que la vannerie est un art très fatigant.
4: D'accord, ok.
5: Voilà. Donc effectivement, moi je suis vannière et donc je vais être amenée bientôt justement à entretenir ce tunnel végétal, ouais, avec Fanette Bayeux qui l'a mis en place en fait à la base. Et je fais partie de la SBL Saul en Vie, qui vise donc en fait à promouvoir la vannerie et l'osiriculture en Gaume.
4: Avec justement un rendez-vous au mois de septembre également.
5: Tout à fait, notez bien ces dates dans vos agendas. Le dernier week-end de septembre aura lieu le festival Saul en Vie à Montquintin, où vous pourrez découvrir l'art de la vannerie et également participer à de nombreux stages dont les inscriptions sont ouvertes.
4: Et ben voilà, pour ceux que ça intéresse, n'hésitez pas. Il y a d'autres choses à faire en Gaume, hein. On va en parler bien évidemment dans la suite de l'émission. Il y a pas mal de festivals, hein, qui auront lieu prochainement. On vous dit tout d'ici 8h, c'est promis.
0: Et qu'est-ce que vous en parlez bien de la Gaume ? C'est votre région, puisqu'en saison, vous nous réveillez dans cette région avec Luxembourg au matin. Merci Jean-Marc de Serre. On va vous retrouver tout à l'heure. Les images sont splendides. Vraiment. D'ailleurs, vous pouvez les voir sur Ovio et sur vos médias de proximité, comme par exemple TéléMB et Vedia. Et je vous invite à aller, si vous le pouvez, bien évidemment, voir les images maintenant ou les revoir sur Ovio un peu plus tard. On retournera vers le Trou des Fées tout à l'heure. Meneskin, dans quelques instants, ça vous plaît aussi
1: ça ? Ah, ça me plaît également.
0: Il faut pas trop qu'on bouge aujourd'hui, parce qu'il va faire chaud de nouveau. Hein.
1: Oui, c'est vrai, quand même, jusqu'à 30 degrés, non ?
0: Mais vous avez bien entendu, oui. Même 31 degrés en Gaume. On fera un point météo tout à l'heure. Il est 7h20.
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0: Il est 7h24, on avait envie de faire un petit clin d'œil à Julien Doré qui vient demain soir au Festival L'Acémo.
1: Mais oui, et sûrement que vous êtes posé la question. Je participe au Festival L'Acémo demain, mais en même temps, demain soir, il y a aussi le match des Diables face à l'Espagne. Alors comment faire?
0: On a trouvé une solution avec l'Acémo. Mm-hmm. Hein. En fait, ils vont avancer le concert de Julien Doré à 20h. Julien Doré va rester sur la scène et regarder le match avec celles et ceux qui le souhaitent. Ce sera diffusé sur la grande scène et également aussi à la guinguette. Et pendant, vous savez, la mi-temps,
1: oui.
0: Il va y avoir des pubs et tout, Julien Doré va interpréter quelques morceaux. Je trouve l'idée géniale, c'est du Julien Doré tout plein.
1: Mais est-ce qu'il soutient la Belgique ou l'Espagne?
0: À mon avis...
1: Faudra lui poser la question.
0: On lui posera la question demain, mais à mon avis, son cœur sera quand même belge, et on l'espère, bien évidemment. Moi, mon cœur, il sera des deux côtés. J'ai épousé un Espagnol, ça va être gay à la maison.
1: Pas facile, hein, d'être entre les deux.
0: Ça va être gay comme tout. Bon, n'hésitez pas à nous dire aussi qui vous soutiendrait ce soir, qui vous soutiendrait demain. En tous les cas, pour revenir avec l'Acémo, nous y serons en direct demain du festival L'Acémo. Il est 7h25.
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0: Encore un tube de l'été, qu'est-ce qu'on adore, Teddy Swims. On a que de la bonne musique en ce moment. Il y a des périodes comme ça. Hein.
1: Mais oui, mais à l'approche de l'été, voilà, on a envie d'entendre.
0: Peut-être.
1: Voilà tout ça.
0: Peut-être. C'est merci à nos programmateurs, en tout cas. Oui, chouette, hein, Teddy Swims. Juste après, on vous retrouve pour le journal régional, Nadège.

0: retourne vers Virton tout à l'heure, découvrir le Trou des Feux avec Jean-Marc Desserre. On clôturera notre jeu également pour apporter des invitations au Beau d'Estival. C'est la suite de Vivacité Matin, puis il y a le journal qui arrive aussi dans le journal.
1: Eh bien, on va s'intéresser à la distribution des journaux qui est assez perturbée dans le Brabant Wallon.
0: Soleil et chaleur pour aujourd'hui, les températures de 26 à 31 degrés.
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0: 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Bienvenue si vous nous rejoignez maintenant dans Vivacité Matin. C'est l'heure du journal régional. Vous habitez le Brabant Wallon et vous ne recevez pas tous les jours dans votre boîte aux lettres à votre journal. C'est normal, il y a des soucis dans la distribution.
1: Mais oui, certains reçoivent leur journal bien après l'heure du petit déjeuner, voire pas du tout. Et d'autres reçoivent un titre auquel ils ne sont même pas abonnés. Et ça fait 3 semaines que ça dure. En fait, depuis que la distribution est assurée par une société privée, Direct Presse, les explications de Blandine Rance.
8: Luc est abonné depuis près de 20 ans à l'Avenir. Hormis les jours de grève, cet habitant de Wallin trouvait toujours son journal dans sa boîte aux lettres à son réveil. Mais depuis 3 semaines, c'est un peu la galère.
9: Il y a eu des non-distributions de journaux, surtout 3 fois le week-end où nous n'avons plus reçu le journal. Et donc, c'est embêtant.
8: Denis Pierrard est le directeur général d'IPM qui édite La Libre, la DH et l'Avenir. Il est bien au courant de la situation et il s'en désole.
10: La situation dans le Brabant Wallon est totalement catastrophique. J'ai envoyé moi-même encore un mail au sous-traitant de Direct Presse ce matin encore pour dire si on ne trouve pas rapidement une solution, il ne faudra plus trouver de porteur parce qu'on n'aura plus d'abonnés.
8: Direct Presse, c'est la filiale de distribution des groupes Rossel et IPM. Les éditeurs l'ont créé car faire appel à Bipost était devenu trop coûteux. Mais encore faut-il trouver des travailleurs prêts à se lever en pleine nuit pour un boulot d'appoint.
10: Dans le Brabant Wallon, on est confronté à ce double problème, c'est qu'on ne trouve pas pour le moment des porteurs fiables. Et que d'autre part, on est dans une zone à distribuer qui est un peu plus compliquée qu'une zone urbaine. Parce que les boîtes aux lettres sont pas nécessairement visibles de la rue, parce que les GPS peuvent être un peu imprécis.
8: Les lecteurs lésés peuvent demander la prolongation gratuite de leur abonnement.
1: Oui, des gestes commerciaux qui coûtent cher. Hein. Denis Pierrard, DPM, évoque des centaines de milliers d'euros déjà perdus à cause de cette distribution chaotique. Dans le reste de l'actualité, ce nouvel appel à témoins qui a été lancé par le parquet de Namur. Qui a vu Brian et Timéo, ce père et son fils de 5 ans qui ont été vus pour la dernière fois à la fin du mois de juin? Leur voiture avait été retrouvée.

0: trouvé vide aux abords d'un terrain de football à Hon et en province de Namur. Aucune piste pour le moment n'est écartée par les enquêteurs. Et la justice demande, si vous habitez dans la région, dans la région de Hon ou encore du côté d'Astières, et si vous possédez des caméras sur votre maison ou encore dans votre voiture, il vous est demandé de consulter les enregistrements pour vérifier si vous ne les apercevez pas, surtout durant le week-end du 27 et 28 juin. Fini l'impunité sur les réseaux sociaux. Certains décident de réagir et de ne pas se laisser faire face parfois à des menaces. C'est le cas du président de l'association de défense du patrimoine wallon Historia. Il dépose plainte contre un fonctionnaire de la province de Liège pour injures, menaces et harcèlement. Il s'agit de propos qui ont été échangés via les réseaux sociaux. L'auteur des messages évoque lui un coup de sang. Il présente ses excuses, mais le dossier est désormais dans les mains du parquet, François-Louis.
1: Raclure de bidet, petit con prétentieux, tu risques de prendre des claques dans ta petite gueule de droitard. C'est ce genre de message que Virgile de Clercq, le président de l'association Historia, a reçu ces dernières semaines. Les attaques ne portent pas sur son combat pour la défense du patrimoine wallon, mais bien sur son appartenance politique. Virgile de Clercq est étiqueté MR. L'association Historia dénonce une communication délétère. Pierre-Emmanuel Lenfant, vice-président.
2: Vous avez chaque jour des politiques qui veulent aller au punchline, et ici on est face à des gens qui n'ont plus aucune retenue et qui se permettent de tenir des propos qui sont vraiment honteux, scandaleux. De surcroît, l'intéressé exerce des fonctions dans le domaine du patrimoine et devrait, d'une manière ou d'une autre, faire preuve d'une certaine réserve.
1: L'auteur des messages est un fonctionnaire du musée provincial de la vie wallonne. Nous l'avons contacté. Il fait aujourd'hui profil bas, évoque un coup de sang et présente ses excuses à l'association Historia et à son président en particulier. Mais la plainte au pénal est bien déposée et c'est au parquet de décider ou non d'y donner suite.
0: Et puis enfin, sachez que l'IRM lance un avertissement jaune à la chaleur pour les prochains jours, puisque le mercure va encore grimper, 30 et même plus de 32 degrés à partir de samedi. Alors l'avertissement restera valable au moins jusque dimanche. Comme d'habitude, il est conseillé aux personnes les plus fragiles de boire beaucoup d'eau et d'éviter de s'exposer au soleil. Et puis sur la route à 7h35, c'est calme pour le moment.
3: Oui, on va retrouver les ralentissements récurrents comme chaque matin, mais il y en a beaucoup moins. Par exemple, il y en a un tout petit peu aux abords de Grand Bigard, de l'échangeur pour aller vers Zaventem. Comptez 10 minutes en plus, je vous le dis, si vous devez prendre un avion ce matin. Et puis toujours ces ralentissements sur le 411 entre Vélaire et Capelone en direction de Luxembourg. Comptez 20 minutes en plus sur votre trajet à Halle aussi. Là, ce sont les feux de signalisation qui vous font perdre un petit peu de temps, comptez 5 minutes en plus. Pour le reste, c'est bonheur. Ça circule bien. Et du côté du rail aussi, il est 7h36.
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3: 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Serez-vous un homme, une femme? Dans quelle région habitez-vous? Que faites-vous ce matin? On va vous appeler dans quelques instants. Vous qui avez tenté votre chance, envie de remporter des invitations pour aller au Beau d'Estival ce dimanche. C'est à Bertry, un festival avec une affiche incroyable. Mentissa, Soprano, Mr. Cover, puis d'autres groupes. Vous allez vous régaler, vous allez vous amuser. Peut-être pour vous, ces invitations. Et pour la personne de votre choix, décrochez si on vous appelle en direct à l'antenne. Dans quelques instants, après Angèle. Il est 7h30. Let's go.

0: 9, c'est le dernier Angèle. Bon, qu'est-ce qu'on fait? On appelle maintenant?
1: Oh, ce serait bien.
0: On appelle quelqu'un maintenant. Allez, on dit à notre réalisateur, Sylvain, de lancer un appel. On ne sait pas dans quelle région on va aller. Décrocher, évidemment.
1: Et attention, c'est un numéro masqué.
0: Oui, voilà, c'est ça. Oui, vous avez raison de le dire, parce que parfois, il y a des gens qui n'osent pas décrocher. Je serais peut-être pareil, moi aussi.
1: Oui, moi.
0: Enfin, maintenant qu'on l'est prévenu. On n'entend rien, Sylvain, c'est normal. Ça arrive, nous dit-on dans l'oreillette. On croise les doigts.
1: Pas... C'est un beau cadeau quand même.
0: C'est un beau cadeau.
1: Tous les jours cette semaine, dites-vous.
0: Oui, et demain, ce sera pour aller voir un spectacle à Villers-la-Ville.
1: Waouh.
0: C'est un problème de téléphone, on lance un autre numéro. Ça arrive, tout dit-il, ça arrive. Oui, donc demain, ce sera le nouveau spectacle de Villers-la-Ville.
1: Songe d'une nuit d'été.
0: Oui, oui, et ce sera bon pour la semaine prochaine, parce que c'est la semaine prochaine, jeudi prochain. Mais on vous offrira aussi des invitations pour y aller. Et ne me dites pas que le téléphone est en panne. De toute façon, c'est pas... Ah bon? Allô, allô? J'ai pas entendu de sonnerie. Allô, allô? Allô, allô? On n'entend rien du tout. Ah, on me dit en régie qu'on entend quelqu'un, mais nous, on ne l'entend pas. C'est bizarre, ça. Vous entendez quelqu'un, vous?
1: Rien du tout.
0: Dites, on va faire appel.
2: Fabienne.
0: Ah, bonjour, bonjour. Allô, allô? Allô, allô?
2: Oui. Allô?
0: Bonjour. Karine bonjour. Bresse, Nada Justenberg et toute l'équipe de Vivacité Matin. À qui ai-je l'honneur?
2: À Fabienne.
0: Bonjour, Fabienne. Où habitez-vous?
2: À Marcinelle.
0: Marcinelle,
2: pas loin de Charleroi.
0: Voilà, province du Hainaut. Vous allez bien, Fabienne?
2: Oui, je vais bien. J'ai déjà chaud, mais je vais bien.
0: Et dites, on n'est pas loin des 20 degrés déjà maintenant.
2: Hein. Oh, je crois. Hein. Je viens de reprendre un rideau et c'était pas... Voilà, il décolle tellement il fait chaud.
0: Ah, vous êtes déjà occupée à travailler à cette heure-ci?
2: Oui, hein, oui.
0: Oh, vous êtes réveillée vers quelle heure?
2: 5 heures.
0: Ah, donc vous avez...
2: J'ai des poules, hein, donc elles viennent bien sortir ce soir-là.
1: Ah, bah oui. C'est vrai que sortir les animaux très tôt le matin, c'est une astuce. Hein.
0: C'est un bon plan, mais merci en tous les cas, Fabienne, pour ce bon plan. Dites, vous avez prévu quelque chose dimanche prochain, mis à part sortir les poules très tôt le matin?
2: Non, je n'ai pas prévu.
0: Eh bien, écoutez, choisissez quelqu'un, vous allez au beau d'Estival à Bertry. C'est pas la porte d'à côté, mais c'est pas loin non plus, ça ne vous embête pas?
2: Non, pas du tout, il va faire beau.
0: Ah, vous l'avez dit, il va faire beau et chaud. Prenez de quoi vous hydrater, mais de toute façon, on prévoit tout au festival pour vous accueillir dans de bonnes conditions. Dites, vous irez écouter Soprano, notamment. Il y aura ici...
1: Mentissa et Mr. Cover aussi, donc belle affiche.
2: Avec beau cadeau, oui.
0: Et avec qui irez-vous, Fabienne?
2: Copain.
0: Avec qui?
1: Un copain.
0: Avec un copain. Très bien. Écoutez, on croise les doigts pour que tout se passe bien. À mon avis, vous allez avoir beaucoup d'appels aujourd'hui de vos copains qui vont vous dire « Je vais venir avec toi. » Et c'est moi qui l'ai choisi. Bon, Fabienne, on se permet de vous embrasser bien fort.
2: Merci, bonne journée à vous. Merci pour votre appel et pour le cadeau.
0: Oh, dites avec grand plaisir. Et la semaine prochaine, vous nous envoyez un petit WhatsApp pour nous dire comment ça s'est passé.
2: D'accord, sans problème.
0: Ah, amusez-vous bien. Puis pour les autres, il y aura d'autres cadeaux à gagner toute la journée sur Vivacité. Et puis dans la matinale, demain, nous vous emmènerons à Villers-la-Ville. Côté cadeaux, évidemment, et côté festival, ce sera à La Seymour. Il est 7h43.
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0: On parle de votre quotidien dans l'actualité du jour. Vous en empruntez sûrement pour aller au boulot, pour aller faire des courses. On parle des ponts, il y en a beaucoup en Belgique.
1: Oui, et tous ne sont pas en bon état. Certains sont même dans un état désastreux. Et ils restent tout de même ouverts à la circulation. Alors la cellule investigation de la RTBF s'est vraiment posé la question. Est-ce qu'ils sont encore sûrs? Élément de réponse dans le journal de 8h.
0: Ce sera dans 16 minutes. Il va faire beau aujourd'hui. Beaucoup de soleil, de la chaleur, des températures de 26 à 27 degrés dans le fond des vallées ardennaises, sur les hauteurs. Ailleurs, ce sera plutôt 28 à 30 degrés, jusqu'à 31 degrés à Lombres, à Virton, où on part dans quelques instants.

0: Bon, il y a François, il dit, moi, ce soir, je vais supporter le Maroc. Il a vécu au Maroc quelques mois, et ça se comprend, c'est François de Tournai. Vincenzo, lui, d'Anderlu, il dit, voilà, je suis d'origine italienne, mais je suis à fond derrière les Belges. Demain, merci en tous les cas pour ces messages tellement sympathiques. Oui, demain, évidemment, vos messages d'encouragement seront les bienvenus pour les Belges, et on aura évidemment une petite pensée aussi pour les Espagnols. Moi, je taquine mon mari à qui je dis, ah, demain soir, les Belges vont écraser l'Espagne, on l'espère, évidemment. Et voilà, ça reste du sport, bien évidemment. Et c'est à suivre sur tous les médias de la RTBF. Coupe du Monde ce soir, quart de finale. France-Maroc. France-Maroc, à 22h. Mm-hmm. Vous suivrez ça en radio avec David Oudrey et son équipe. Et puis en télé, Jérémy Baize, Anne-Sophie Depau pour suivre le match sur la Une Télé. Il est 7h48. On retrouve tout de suite Jean-Marc Dessert.
1: Avec Karine Bress. Et Nadège Wüstenberg.
0: Oui, Jean-Marc est dans un endroit avec le nom, un nom assez évocateur, magique, quelque peu intriguant. Il nous emmène au Trou des Fées, à Étal. On est en Gaume, près de Virton.
2: Oui, c'est un site naturel qui est niché vraiment au cœur de la forêt gaumaise. Une falaise agrée comme on en voit peu en Belgique.
0: C'est un site singulier de toute beauté, Jean-Marc, qui bénéficie, je suppose, d'une préservation particulière.
3: Oui, exactement. Et puis ces sentiers aux alentours, Karine, cette balade d'un kilomètre et demi. Mais il n'y a pas que ça dans la région. Je suis toujours avec Amandine Raymond de la maison de tourisme de Gaume. Alors à quelques kilomètres d'ici, à Étal, il y a même des cigognes.
4: Oui, c'est ça. On a la chance d'avoir une super réserve naturelle aux étangs Lillet à Étal. Et cette année, on a vu naître des cigogneaux. Malheureusement, il n'en reste plus qu'un aujourd'hui, qui s'appelle Louisie, en hommage à un photographe.
3: Et puis, il y a d'autres endroits emblématiques à visiter ici en Gaume. On pense à l'abbaye d'Orval, mais il n'y a pas que ça.
4: Oui, évidemment, l'abbaye d'Orval, c'est un site qui est connu quand même mondialement, je vais dire. Mais on a des sites aussi plus petits, moins connus, comme le site classé de Montauban, avec des expositions du Centre d'art contemporain du Luxembourg belge, mais également le musée lapidaire, qui est géré par le musée Gaumet, et aussi la moissonneuse des Trévires, et tout cet endroit est dans un lieu encore magnifique aussi, dans la forêt.
3: Oui, à ne pas rater tout près d'ici. Et puis des événements ici, on est en plein été. La Gaume vit au travers de différents festivals.
4: Oui, en fait, cet été, il y a trois gros festivals en Gaume, notamment le festival du Conte ce week-end, donc à Chigny. On a le festival, le Gaume Jazz Festival du 7 au 9 août, du côté de Rossignol-Tintigny. Et on a le festival des arts de la rue de Chassepierre, ça qui aura lieu le 15 et le 16 août.
3: Oui, vous l'avez compris, il y a plein de choses à faire en Gaume, plein de choses à visiter, plein d'événements à parcourir. Et puis l'endroit où on se trouve actuellement, le Trou des Fées, tout près du carrefour Croix-Rouge. On est à la limite entre Étal et Virton, on est dans la commune de Virton, mais vraiment à la frontière entre les deux communes. On est à quelques dizaines de mètres de la route ici, et on a l'impression d'être perdu en pleine forêt. L'endroit est magnifique, je vous le recommande vivement.
0: Vous avez comme toujours été très convaincant, Jean-Marc Dessert. On a noté cette escapade dans notre carnet de bord pour les prochains jours. Merci à vous en tous les cas, et merci à vos intervenants très éloquents. Il est 7h50, dans quelques instants, Gordo et René-Hans Zonneveld. On va aussi débriefer l'émission. Dites-nous ce que vous retenez de ces deux heures si vous avez passé de bons moments avec nous. Vous le faites au 0 470 07 20 23.
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température grimpe déjà chez vous. Presque 17 degrés, nous dit-on, du côté d'Ath. On a également 17 degrés à 18 du côté de Namur. C'est pareil pour Liège, Wavre, Bruxelles aussi. Vous êtes quelques-uns à nous dire du côté d'Auderghem. On a 17 à 18 degrés.

0: Cité Matin avec vous jusqu'à 8h et puis le 8-9 arrive dans quelques instants. Vous retenez quoi, vous, de ces 12h?
1: Eh bien, près du Trou des Fées, ce sentier des songes avec justement des sculptures, etc., faites par des artisans locaux. C'est ce que Jean-Marc nous en parlait ce matin. Et c'est vrai que c'est une belle idée de balade, en tout cas, ici.
0: Absolument.
1: Pour les prochains jours.
0: Eh ben, c'est la même idée que j'avais. Mm-hmm. Cette même idée également. Et moi, je retiens ces légendes autour notamment de ces fées mm-hmm. où on avait envie d'avoir un bébé. On allait dans la région, puis un bébé né dans une famille. Oui. J'adorais ça. Et puis, comme on vient de parler de cigogne il y a quelques instants, je me dis, voilà, si vous avez des souhaits
1: de
0: ce côté-là, le lien est fait, bien évidemment. Allez-y, vous allez pouvoir voir les images, réécouter l'émission, bien évidemment, sur Ovio, avec tous les bons plans pour aller dans cette région de Virton et Étale. Voilà, si vous nous rejoignez maintenant, ne soyez pas frustrés, allez réécouter cela tout à l'heure.

0: Le titre de ce morceau, c'est The Magician. Il est 7h57. Le 8-9 arrive dans quelques instants. Dans ce 8-9, on parlera notamment
1: De la chaleur et de l'impact notamment sur nos structures hospitalières, parfois des hôpitaux aussi, qui sont démunis face à cette chaleur. C'est le cas du côté de l'hôpital Erasme à Bruxelles, avec des infrastructures qui ne sont pas adaptées.
0: Il y aura aussi le cactus, évidemment, vers 8h15. Hier, il était excellent avec Sacha Ferrin. Je vous recommande d'aller le réécouter, d'ailleurs. Très, très belle journée, pleine de vivacité. Le soleil, enfin, un point météo tout de suite, d'ailleurs.
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2: 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Le 8-9 commence maintenant avec Cyril.
5: Bonjour tout le monde, j'espère que vous allez bien ce matin. On est quel jour aujourd'hui? On est jeudi.
6: On ne sait plus,
5: Alessia, avec les Diables Rouges qui jouent en pleine nuit, qui là, vendredi, demain vont jouer à un horaire correct.
6: Je ne dors plus, je n'en peux plus, je suis jet-laguée dans mon propre pays, Cyril.
5: Vous serez où d'ailleurs demain pour le match des Diables, vous?
6: Je pense que je resterai du côté de Bruxelles parce que finalement j'ai fait le tour de la Belgique mais j'ai pas encore fait Bruxelles. Mais ça se peut, demain je change d'avis. Invitez-moi dans vos fan zones et je viens.
5: Pourquoi est-ce qu'on vous enverrait pas à Madrid pour assister à la défaite de l'Espagne directement en Espagne?
6: Restriction budgétaire.
5: Défaite ou pas de l'Espagne? Thomas Simonis est avec nous ce matin. Bonjour Thomas.
7: Bonjour Cyril, bonjour à tous. Défaite de l'Espagne, bien sûr.
5: Oui. Ok, c'est affirmé. Bah alors ne jouons pas, c'est bon, on a gagné. Quoi. Comment va Sacha ce matin?
8: Il va très bien.
5: Le comment ça m'habituer un petit instant. Vous vous habituez
8: à me lever?
5: Ouais.
6: Vous avez encore la voix du matin.
8: Bah oui, bah je m'habitue tranquillement à mon aise.
5: D'habitude, vous vous levez à quelle heure, vous?
8: Bah, je suis troubadour, hein, il ne faut jamais oublier ça. Hein.
5: Donc quoi?
8: Quand je suis humoriste.
5: Vers
8: 9h, 9h30.
5: Ah oui, ça va.
8: Ça va. Bah, ça reste
5: un troubadour raisonnable, quoi.
8: Ah oui, ça oui, quand même. Ouais.
5: 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Et cette année, à Dour, il y aura Orelsan.

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1: Quelques coups.
0: Au Dour Festival, j'ai pas le temps de vous faire toute la liste parce qu'après il y a Christophe Grandjean qui va râler en disant ouais, mon journal de 8h il démarre à 8h30.
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0: Oh. C'est vrai?
2: Ouais.
0: 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Le journal arrive dans quelques secondes, d'abord on fait le point sur la météo. On trouve Théo Le Chanu. Bonjour Théo, quelles sont les nouvelles ce matin?
3: Bonjour Cyril, bonjour tout le monde. Eh bien, les nouvelles sont bonnes. On attend un soleil bien présent et cela dès le réveil, malgré quelques petits nuages qui commencent à déborder sur Liège. Concernant les températures, on attend entre 13 et 18 degrés ce matin. Et au fil des heures, la masse d'air va bien se réchauffer. Le soleil brillera encore largement cet après-midi, avec un léger voile qui arrivera sur les régions de l'ouest et cela jusque Bruxelles. Quelques cumulus pourraient aussi bourgeonner sur le nord du pays, mais cela sera assez anecdotique. Il fera chaud cet après-midi, comptez 24 à 31 degrés. L'avertissement jaune IRM, cette fois, concerne l'ensemble du pays. Ce soir et la nuit prochaine, le ciel se voilera légèrement en toute région, sauf sur la province de Luxembourg. La nuit sera douce, on attend entre 13 et 18 degrés la nuit prochaine. Et puis pour demain, vendredi, encore beaucoup de soleil et un léger voile nuageux, parfois plus épais au nord du Sion-Saint-Brémeuse. Mais cela n'empêchera pas l'impression de beau temps sur l'ensemble du pays. Les températures seront comprises entre 25 et 32 degrés. Et pour la suite du programme, eh bien samedi, dimanche et jusqu'au début de semaine prochaine, c'est le soleil qui régnera et surtout des fortes températures qui vont se mettre sur le pays.
0: Bon début de journée, merci d'écouter RTB Vivacité, il est 8h, voici le journal avec Christophe Grandjean.
4: Des ponts wallons dans un très mauvais état, des ponts délabrés qui restent parfois ouverts à la circulation sans que les réfections nécessaires ne soient effectuées.
5: C'est écrit qu'on doit le faire et dans les faits, vous y allez, c'est pas fait. Ça montre que les règles ne sont pas respectées.
4: Enquête de la cellule d'investigation de l'RTBF dans une minute. Des températures au-delà des 30 degrés prévues pour le week-end prochain, les organismes vont encore trinquer et les hôpitaux risquent encore d'être submergés de travail. De l'eau dans le gaz au sein du pouvoir, des élus du parti Les Engagés supportent de plus en plus mal leur partenaire du MR, en particulier Georges-Louis Boucher. Remco Evenepoel attendu au tournant aujourd'hui au Tour de France. La grande boucle arrive en haute montagne et notamment au Tourmalet qui rappelle de mauvais souvenirs aux cyclistes belges. Et puis des stars qui se promènent à Bruxelles sans être enquiquinées par les fans, une spécificité typiquement belge dont ont pu notamment bénéficier Brad Pitt et les membres du groupe de K-pop BTS.
0: Un danger ignoré des automobilistes.
4: Nous sommes des milliers à les emprunter chaque jour sans se poser de questions sur leur stabilité. Et pourtant, certains ponts sont dans un état désastreux. La cellule d'investigation de la RTBF s'est procurée la liste des ponts les plus dégradés de Wallonie. Des ponts qui restent ouverts à la circulation. Mais ces ponts sont-ils encore sûrs? Comment les autorités gèrent-elles ce patrimoine vieillissant? Enquête réalisée par Ambre Castreuil, Chiara De Bagis, Enzo Coduti et Julie Perse est résumée par Gérald Vandenberg.
6: C'est un axe routier majeur de Wallonie. Tous les jours, 47 000 voitures passent sur le ring de Charleroi. Il fête ses 50 ans, les armatures sont apparentes et la corrosion partout.
7: Quand on voit cette grosse armature qui pend, elle est structurante, elle est attaquée, là, il faut faire quelque chose.
6: Damien Champenois est un ingénieur civil avec plus de 20 ans d'expérience. Pour lui, ce pont est très malade.
7: C'est un peu comme une voiture, vous n'allez pas au garage, vous dites la courroie elle fait du bruit, ça roule, on verra bien. Là c'est un peu pareil, la courroie elle est en train de faire du bruit, on sait qu'elle va péter. C'est maintenant qu'il faut aller au garage.
6: Cette partie du ring figure parmi les ponts en plus mauvais état de Wallonie. Il en existe une quarantaine sur tout le territoire. Ces ouvrages sont surveillés, mais ce ne sont plus les premiers à être réparés. Pierre Gilles, inspecteur général au service public de Wallonie.
8: Le scénario qu'on a choisi, c'est de maintenir l'état du parc constant et mettre l'accent sur les ponts en état moyen. Je ne vais pas travailler sur ce pont que je connais, qui est en mauvais état, pour lequel le bourgmestre me téléphone en disant « Est-ce que vous allez le réparer ?» Je dis « Oui, mais je travaille sur un autre. Si je ne le répare pas maintenant, il va devenir en mauvais état aussi et je ne vais plus arriver à en sortir. »
6: La Wallonie investira 400 millions d'euros dans ses ponts au cours des 5 prochaines années. Près de 70% de ce budget iront aux ouvrages en état moyen pour freiner leur dégradation.
4: La carte des ponts les plus dégradés de Wallonie est accessible sur notre site internet et notre application RTBF Actu. De son côté, la Libre Belgique publie ce matin un article sur l'état des ponts à Bruxelles. 1 sur 5 est en mauvais état, une situation qui s'est fortement détériorée ces dernières années.
0: La Belgique va encore avoir chaud ces prochains jours.
4: Les températures vont flirter avec les 30 degrés, même probablement les dépasser ce week-end. De nouveaux décès sont à craindre. Lors de la vague de chaleur de 12 jours qui a frappé la Belgique entre le 18 juin et le 1er juillet, 1747 décès supplémentaires ont été déplorés. C'est 48% de morts en plus qu'en temps normal. Lors de cette vague de chaleur, les hôpitaux ont dû accueillir de très nombreux patients en coups de chaleur. Dans des bâtiments, eux aussi, en surchauffe, la direction de l'hôpital Erasme à Bruxelles alerte. Les infrastructures ne sont pas adaptées et sans décision politique adéquate, des vies sont en jeu. Illustration aux soins intensifs avec Eva Secker.
1: Prends la jambe. Ouais. Pour refroidir rapidement les patients victimes de la chaleur, Nathalie Bailly, infirmière chef aux soins intensifs d'Erasme, a sa technique.
9: Voilà, donc là on pose des patchs dans lesquels il y a de l'eau qui circule, dont on peut régler la température.
1: Des gestes parmi d'autres que Nathalie et ses collègues ont répétés ces dernières semaines.
9: Ça fait 20 ans que je travaille dans le service ici et j'ai jamais vu un afflux de patients victimes d'hyperthermie maligne comme ça arriver. On a la chance d'être bien équipés ici pour pouvoir répondre à ça.
1: Mais avec ses infrastructures vieillissantes, l'hôpital se sent abandonné par le gouvernement. Fabio Tacone, chef des soins intensifs à Erasme, appelle à une meilleure coordination.
10: Au niveau hospitalier, nous, on est responsable de la mise en place des moyens pour traiter les malades. Mais pour la distribution sur le territoire de ces patients, on s'attend qu'il y ait un système qui permet de nous coordonner.
1: Pourtant, côté politique, aucune mesure n'a été prise pour préparer les hôpitaux aux vagues de chaleur et à leurs victimes. Jean-Michel Ougardi, directeur général médical d'Erasme.
11: Ce n'est pas une réflexion isolée à avoir au niveau des hôpitaux, c'est évidemment de les intégrer dans une réflexion beaucoup plus large autour de cette question, qu'est-ce que nous voulons comme soins de santé demain ?
1: Sous pression, les hôpitaux ne pourront pas s'adapter au réchauffement climatique sans le soutien des pouvoirs publics.
4: Reportage d'Eva Secker et Morgane Vanhoubroek à l'hôpital Erasme de Bruxelles.
0: Ce n'est pas encore le divorce, mais ce n'est plus le grand amour.
4: Le couple MR Les Engagés connaît de vives tensions. Les deux partis cohabitent pourtant dans tous les gouvernements, au fédéral, en Wallonie et à Bruxelles. Mais le parti centriste est de plus en plus irrité par certaines attitudes du mouvement réformateur et plus particulièrement de son président Rudi Hermans.
12: Effectivement, davantage que le MR lui-même, c'est surtout son président qui agace au sein des engagés. Georges-Louis Boucher multiplie les attaques envers ses adversaires politiques et parfois aussi vis-à-vis de son partenaire de coalition, comme récemment dans le débat autour de la taxation des plus riches. Une communication jugée trop violente et des attaques personnelles qui tendent les relations entre les ténors des deux partis trop Istvelle, nous dit-on. Rappelons que déjà en mars, la chef de groupe au Parlement de la Fédération Wallonie Bruxelles, Mathilde Van Dorp avait quitté sa fonction, lassée de la manière de fonctionner du partenaire de majorité, le mouvement réformateur. Alors va-t-on vers un remake de l'épisode de 2017, quand le CDH, ancêtre des engagés, avait fait tomber le gouvernement wallon parce qu'il ne supportait plus le PS ? On n'en est pas du tout à ce stade, nous disent les mandataires contactés, mais ceci ressemble quand même à l'usure d'un couple et à un avertissement, même si cela a peu de chances de modérer les sorties du patron du MR.
4: Il est 8h08, le cessez-le-feu en Iran est terminé. Déclaration hier soir de Donald Trump et concrétisation cette nuit. Les États-Unis ont mené de nouvelles frappes sur l'Iran. Selon les autorités iraniennes, ces attaques ont fait 3 morts et plusieurs blessés. Elles interviennent en représailles à des tirs iraniens dans le détroit d'Ormuz la veille. Le détroit d'Ormuz où le trafic maritime est quasi à l'arrêt, apprend-on ce matin. Les gardiens de la révolution iranien ont alors riposté à la riposte sur des bases militaires américaines dans plusieurs pays du Golfe. Des cibles ont été visées à Bahreïn et l'armée du Koweït dit avoir repoussé des attaques de missiles et de drones hostiles.
0: Le Tour de France aborde la haute montagne.
4: 6e étape aujourd'hui entre Pau et Gavarnie-Gèdre dans les Pyrénées. Les coureurs devront franchir l'Aspin, col de première catégorie, et le Tourmalet, col classé hors catégorie. Les choses très sérieuses commencent et Remco Evenepoel est attendu au tournant, Jérôme Elgers.
13: Actuellement, le Belge pointe à la 7e place du classement. Il est surtout au contact avec Tadej Pogacar et Jonas Vingegaard et répond bien présent. Mais on le sait, là où Remco coince, c'est dans la haute montagne. L'étape de ce jeudi est donc très importante, d'autant qu'elle passe par le Tourmalet géant des Pyrénées à plus de 2000 mètres d'altitude. Ce célèbre col ne laisse que des mauvais souvenirs aux coureurs belges. Sur le Tour d'Espagne 2023, il avait connu sa terrible défaillance. Et l'an dernier, c'est là qu'il avait abandonné. De mauvais souvenirs donc, mais il y a aussi des signes plus positifs. Depuis le départ à Barcelone, il impressionne par une condition physique impressionnante, plusieurs kilos perdus et des mollets taillés à la serpe. Il est donc au moins aussi affûté que lors de l'édition 2024 quand il avait atteint le podium derrière Pogacar et Vingegaard. Jusqu'ici, Remco dégage une impression de confiance et de sérénité. Maintenant, c'est aux jambes de parler.
14: Et avant cette première étape de haute montagne, c'est toujours le Norvégien Torstein Train qui est premier au classement général. Un premier quart de finale ce soir à la Coupe du Monde de football, le Maroc face à la France, l'un des grands favoris de la compétition. Lise Burion nous en parlera dans quelques instants dans le journal de la Coupe du Monde. En tennis, les demi-finales dames aujourd'hui à Wimbledon, l'Ukrainienne Marta Kostyuk face à la Tchèque Linda Noskova qui a sorti hier Elise Mertens et une autre Tchèque, Karolina Muchová face à l'Américaine Coco Gauff. Chez les hommes, le Britannique Arthur Ferry continue son étonnant parcours, étonnant parce qu'il n'est que 114e mondial. Hier, Arthur Ferry a battu le 10e mondial, l'Italien Flavio Cobolli en quart de finale. Son prochain adversaire demain sera Alexander Zverev.
15: Bruxelles vit l'adoré des stars pour sa tranquillité.
14: L'acteur oscarisé Russell Crowe sur la Grand Place, le chanteur des Rolling Stones Mick Jagger sur Sainte-Catherine. Pas mal de stars se sont baladés incognito ces derniers mois à Bruxelles, visiblement sans être harcelés ou embêtés. Et dernier exemple en date, le groupe BTS il y a quelques jours. Cela change des scènes où des vedettes doivent être protégées par des gardes du corps, par exemple à Paris, Londres ou Los Angeles. Mais alors pourquoi ce côté relax des stars à Bruxelles, notre pays n'aurait pas ce qu'on appelle la culture du paparazzi, du voyeurisme. Bruno Schmitz nous explique ce phénomène.
16: Bruxelles, pour moi tout seul. La star du rap Drake, qui se filme en balade seul en pleine nuit à Bruxelles après son concert l'été dernier.
17: Tellement bien, j'adore pouvoir marcher comme ça.
16: Ou encore l'un des membres du groupe star de K-pop BTS, filmé il y a quelques jours et commenté ici sur les réseaux sociaux.
18: BTS, ils traînent au centre-ville. Il n'y a personne, ils n'ont même pas de garde du corps.
16: À chaque fois, ces stars semblent tranquilles, presque anonymes.
19: Je crois que c'est propre à la Belgique de marquer une certaine distance.
16: Et celui qui le dit en sait quelque chose, puisqu'il y a quelques mois, Fouad Benarbia a reçu dans son restaurant du centre-ville l'une des plus grandes vedettes du cinéma mondial.
19: Mais c'était Brad Pitt qui était en tournage.
16: Il reçoit une réservation classique par téléphone en anglais. Une personne vient faire un tour de l'établissement, puis quelques minutes plus tard...
19: Et un Range Rover rutilant s'est garé en double fil.
16: Un couple en sort avec casquette et lunettes de soleil et choisit une table au milieu des autres clients.
19: Et puis la serveuse est revenue en disant « Écoutez, j'ai vu ses yeux et ce monsieur, c'est Brad Pitt. » On est tous tombés des nues. Très rapidement, entre nous, on a tous décidé de ne pas en parler davantage.
20: Vous ne vous êtes pas dit « On va faire une photo ». C'est un coup de pub potentiellement énorme pour un établissement.
19: Non, non, parce qu'il y a l'acteur, mais je respecte la personne qu'il est. Il a voulu passer un moment tranquille et manger une pizza comme monsieur tout le monde. Et pourquoi gâcher la fête?
16: Un comportement habituel à Bruxelles, nous confitons dans le milieu, et qui serait plus qu'apprécié des stars de passage.
20: Il a laissé un 5 sur 5.
19: Peut-être, alors sous un pseudo.
14: Voilà, on parlait de BTS. Ils seront à la mi-temps de la finale du Mondial pour le concert, mais ils ne seront pas seuls. L'affiche s'est enrichie ce matin. Lise Burion va nous en parler dans le journal de la Coupe du Monde.
21: Coupe du Monde 2026.
0: Justement, le journal de la Coupe du Monde, c'est maintenant avec Lise Burion. Bonjour Lise.
22: Bonjour.
0: Avant, on va allumer votre micro. Avant de parler de ce concert, de la finale, d'abord un constat, c'était presque bizarre hier et cette nuit. Pas de match, mais cette fois c'est reparti.
22: Bah oui, alors que ça grimpe au Tour de France, du côté de la Coupe du Monde, c'est un petit peu la dernière ligne droite qui commence pour les 8 dernières équipes en lice. On est à J-10 avant la finale, le début des quarts aujourd'hui, et première affiche, un remake d'une demi-finale d'il y a 4 ans, France-Maroc. C'est un choc entre deux équipes séduisantes et offensives. Didier Deschamps, le sélectionneur français.
23: Le Maroc... Pour ceux qui connaissent pas, déjà on les avait rencontrés il y a 4 ans à Doha en demi-finale. Ils ont fait une finale de Coupe d'Afrique, donc ils font partie des très très bonnes équipes avec de très bons joueurs. Ils sont pas là par hasard, donc voilà, c'est une opposition avec des équipes qui aiment bien avoir le ballon, qui aime bien attaquer, qui aime bien marquer des buts. Et donc il faudra être très performant demain parce que cette équipe du Maroc est de très bonne qualité.
22: Didier Deschamps en conférence de presse hier, et quelques chiffres pour étayer ses propos. Les Bleus ont frappé jusqu'ici 88 fois vers le but. Ils ont marqué 14 fois, 14 buts dont la moitié par Kylian Mbappé. Et puis pour les Lions de l'Atlas, les Marocains, on est à 25 tirs cadrés jusqu'ici, 10 buts.
0: Ce qu'on ne compte pas par contre, ce sont les liens entre les deux équipes.
22: Bah oui, des joueurs marocains qui jouent en France, des joueurs binationaux qui ont choisi un pays plutôt que l'autre. Et puis il y a les liens d'amitié. On parle même de bromance. Vous savez ce que c'est une bromance, Cyril ?
0: Tout à fait. Alors, Une grande amitié.
22: Voilà, une grande amitié, c'est entre frères, brothers et romance. Ça, c'est entre les deux capitaines que ça existe, Achraf Hakimi et Kylian Mbappé. Un coup de cœur amical qui date de leur passage commun au PSG. Mais ce soir, il va y avoir une parenthèse de 90 ou 120 minutes, ou peut-être un peu plus s'il y a des tirs au but. Le sélectionneur marocain Mohamed Ouabi.
2: Tout le monde veut gagner. Hakimi et Mbappé, bon ouais, ce sont des amis. Ce sont des amis en dehors du terrain, bien entendu. Mais croyez-moi, sur le terrain, ils ne seront pas amis. Et qui ne vont pas se faire de cadeaux, que ce soit l'un ou l'autre.
22: Alors, petit point infirmerie aussi avant ce match. Le médian français Aurélien Tchouaméni est disponible après avoir loupé le 8e contre le Paraguay à cause de ses adducteurs. Par contre, un forfait est d'ores et déjà acté côté marocain. Celui de l'attaquant Ismaël Saïbari, buteur dans les 3 matchs de poule tout de même et auteur du tir au but décisif aussi en 16e de finale face aux Pays-Bas. Il est blessé à la cuisse et donc ça, c'est peut-être un coup dur pour le Maroc. France-Maroc, c'est donc ce soir à 22h. Alors, attention pour les Bleus. Petit clin d'œil de l'histoire. Il y a 20 ans, jour pour jour, la France a perdu la finale de la Coupe du Monde en 2006 en Allemagne. C'était face à l'Italie et la France avait perdu aussi ce soir-là Zinedine Zidane sur un coup de boule, un coup de tête.
0: On verra la suite tout à l'heure. Les Diables Rougeux ont déménagé à Los Angeles et il était écrit que leur préparation entre les matchs ne serait pas un long fleuve tranquille.
22: Oui, alors cette fois, a priori, Donald Trump n'y est pour rien, mais l'encadrement des Diables a dû gérer un souci logistique. Le terrain d'entraînement prévu à la base dans les installations d'une université californienne ne répondait pas aux exigences minimales selon l'Union belge pour préparer donc un quart de finale de Coupe du Monde. La FIFA a donné son feu vert pour déménager vers les terrains du Los Angeles Galaxy, le club de MLS où les Belges avaient déjà préparé leur match de poule contre l'Iran. Alors, du côté de la préparation, justement, sur le terrain, il y en a une particulière, sans doute pour Thibaut Courtois. On ne sait jamais, il faut préparer les tirs au but. Vous le savez ou pas, Cyril, la dernière et seule séance de tirs au but pour les Diables en Coupe du Monde, c'était il y a 40 ans, la Coupe du Monde 86 au Mexique, et c'était contre l'Espagne. En quart de finale. Donc l'histoire va-t-elle repasser les plats ? On ne sait pas encore, mais le gardien des Diables se tient prêt, d'autant plus qu'il connaît fort bien les joueurs espagnols, puisqu'on le rappelle, il joue au Real Madrid, Thibaut Courtois.
3: Oui, je connais bien, mais eux, ils me connaissent aussi. Et bon, par exemple, Oyarzabal, depuis longtemps, il n'avait pas tiré au mieux. Contre Sociedad, on a eu le match, il a tiré en plein axe. Et après le match, je demande, mais pourquoi tu tires là ? Il dit, ouais, parce que c'est toi. Donc parfois, c'est aussi de penser. Naturellement, en Coupe du Monde, c'est différent. Il y a plus de pression qu'un match de la Liga ou ça, je crois. Donc c'est ça qu'on est en train d'analyser. Et quand il y a le tir au but, ben, on serait prêt.
22: Interview signée Benjamin Dessenin, qui est donc, on rappelle, hein, Espagne-Belgique, c'est bien demain à 21h.
0: Et puis on connaît déjà plusieurs qualifiés pour la finale aussi, Lise.
22: Bah oui, on en parlait, hein, les stars de l'affiche du concert, de la mi-temps pour la finale, puisqu'on est aux États-Unis. Hein, il y aura donc un show comme pour le Super Bowl. Justin Bieber et Burna Boy rejoignent Madonna, Shakira et BTS, le groupe de K-pop qui se balade donc tranquillement à Bruxelles, vous l'avez entendu. Alors la FIFA promet que ça ne durera pas 24 minutes ce show comme l'an dernier. Lors de la finale de la Coupe du Monde des clubs, ça avait beaucoup fait parler. Alors le directeur artistique de ce concert, c'est Chris Martin, le leader du groupe Coldplay. Lui, il est anglais, donc a priori il sait qu'une mi-temps au foot, ça dure 15 minutes, pas 24, 25, 30, 15 minutes.
0: Ça va avoir de la gueule quand même ce show.
22: Oui, on est. Ouais,
0: les BTS vont se rendre compte de la différence entre le stade Roi Baudouin et un stade aux États-Unis.
22: Oui, ce sera à New York, hein, je pense. Donc,
0: mais
22: oui.
0: Peut-être qu'ils préfèrent le stade Roi Baudouin, on ne sait pas.
22: Tout l'ambiance belge, pas comme en tout cas.
0: Mais oui, l'ambiance belge, elle est spécifique chez nous.
22: Elle a marqué les Américains. Je ne sais pas si vous avez vu sur les réseaux sociaux, ils sont sur le séant de l'ambiance mise par les petits supporters belges.
0: Ouais. Ils vont peut-être même nous soutenir pour la finale, parce que oui, on va aller jusque-là. Merci Lise.
22: Ciao.
0: 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Il est 8h19 dans un instant, le Zap Média. On va reparler un peu de foot, mais pas que, avec Alessia. Tout à l'heure, un bon plan voyage avec vous, Thomas.
5: Oui, voyage, on va pas pas aller très loin, en Normandie, ouais. Mais dans un logement très insolite.
6: Avec du camembert ?
5: Peut-être, si vous voulez. Mmh. Tout est possible.
6: Si on va là-bas,
5: oui, du canapé également.
6: On en reparle dans quelques minutes, mais tout de suite, voici le cactus. Sacha, dans votre cactus ce matin, vous allez nous parler finance, guitare aussi. Je suis impatient de voir comment vous allez réussir à relier les deux sujets.
7: Vous en faites pas, je suis un professionnel. Ouais. Alors, je vais commencer par parler finance et grosse fortune parce que je sais ce qui intéresse les gens, évidemment. Alors, peut-être que vous avez vu passer cette information hier. Brian Johnson, le millionnaire donc, qui dépense 1,8 million d'euros par an pour ralentir son vieillissement, annonce finalement être atteint d'une maladie auto-immune. Voilà, déjà, l'info comme ça, pardon, mais moi, ça me fait un peu rigoler. Voilà, prenons le temps de la décortiquer. Brian Johnson, c'est un Américain. Mais après une performance pareille, désolé, dépenser 1,8 million d'euros par an pour échapper à la mort et réussir quand même à attraper une maladie auto-immune, ça c'est plus belge qu'américain. Quoi. Ça mérite notre nationalité directement. Chez nous, ce genre d'histoire, ça s'appelle un mardi. Voilà, c'est exactement la logique qu'on a chez nous. C'est refaire une route pendant 6 mois, la réouvrir et la refermer 15 jours plus tard parce qu'on a découvert un nid de poule encore plus gros que celui qu'on voulait réparer. Voilà, c'est notre patrimoine. Bon, il faut savoir que ce monsieur prend plus de 60 comprimés par jour, fait des prises de sang en permanence et l'analyse son sommeil, sa respiration, son rythme cardiaque, il pèse sa nourriture au gramme près. Enfin, je pense que ce monsieur connaît mieux son corps que certains politiques français ne connaissent la prison. Marine, on pense à toi. Pardon, petite parenthèse quand même. C'est quand même très fort d'annoncer sa candidature à la présidentielle quasiment en même temps qu'une condamnation pour détournement de fonds quand même. La justice, elle a dit coupable à Marine. Elle a dit parfait, je me présente, nickel. Si je pars chercher des truffes, c'est pas Marine que j'emmène avec, je vous le dis. Niveau flair, on a vu mieux. Bon, maintenant qu'elle a un casier judiciaire, peut-être un bracelet et électronique, il y en a quand même Sarkozy qui l'a appelé pour lui dire félicitations, tu coches enfin toutes les cases pour devenir président, bravo. Donc revenons à Brian Johnson. Le plus fou, c'est qu'il avait vendu son entreprise à PayPal pour environ 800 millions d'euros. Avec 800 millions d'euros, normalement, t'as plus peur de rien quand même, t'as plus peur de la mort. Moi, avec 800 millions d'euros, je mange des sushis de station-service sans regarder la date. Je prends Ryanair sans assurance, je roule jusqu'à ce que le voyant et sans s'abandonne avant moi. Lui, non, il s'est dit, je vais vaincre la mort. Et la mort lui a répondu, écoute Brian, tu crois vraiment que tu vas me battre avec des vitamines? Je te donne une petite maladie auto-immune. Et comme elle était de bonne humeur, elle lui a ajouté, tiens, et la Belgique élimine les États-Unis au foot, c'est pour moi, c'est cadeau parce qu'il ne faut jamais provoquer la mort ni le destin. Et puisque ce monsieur est quasi milliardaire, je pense qu'on a besoin de lui en Belgique. Voilà. Pour une autre info que j'ai vu passer hier, le SPF Finance rappelle que la moitié des Belges n'ont toujours pas rempli leur déclaration fiscale. Bon, déjà, merci, parce que c'est en lisant cet article que je me suis rendu compte que moi non plus, déjà. Et il faut savoir que le SPF Finance, ils sont partout, hein. C'est comme les pigeons. Hein. Ils sont partout, c'est moche, et quand tu essayes de les chasser, ils te chient dessus, il faut le savoir. Hein. Franchement, c'est les plus gros casseurs d'ambiance du pays, j'ai jamais vu ça. Les diables sont en train de gagner. Ils sont là, bravo, et n'oubliez pas votre déclaration. Il fait enfin 30 degrés en Belgique, il fait beau, ils sont, remplissez votre gourde et votre déclaration. Tu es en vacances, cocktail à la main, coucher de soleil, plus aucun stress, notification sur ton téléphone, bonjour, voici votre déclaration. Je suis persuadé qu'ils attendent qu'on soit heureux, en fait. Vraiment, je pense, ils voient un graphique, le moral des Belges remonte, et là, ils se disent, les gars, envoyez les rappels, c'est le moment. Imaginez un agent du SPF Finance à un barbecue, qu'est-ce qui doit être chiant, quoi. Putain, tout le monde est détendu, les saucisses grillent, et lui, il est là, excusez-moi, c'est qui déclare les chips ici? Même juste avant de faire l'amour, il regarde son partenaire, fait, dis, tu as rentré tes frais professionnels, toi, finalement. Quel enfer. Bon. Brian Johnson devrait arrêter de combattre la mort qui s'attaque au SPF Finance, je vous en supplie, parce que c'est pareil, quand il sonne à la porte, personne n'a envie d'ouvrir. Bon, dernière info, un luthier, tout le monde sait ce que c'est un luthier, hein, c'est ceux qui fabriquent des gens de petite taille. Le père de Mimi Mathy était luthier, il faut le savoir. Bon, en vrai, un luthier réutilise le bois de Notre-Dame pour fabriquer des guitares. Ça, c'est une phrase que j'aurais jamais imaginé entendre. Il y a 10 ans, quelqu'un lisait ça, on appelait son psychiatre directement. Aujourd'hui, c'est normal. Et l'idée est cool, transformer un monument en instrument, c'est chouette. Bon, faut éviter de jouer du Rammstein, voilà, parce que si Notre-Dame reprend feu une deuxième fois, ça commence à faire suspect. Et le guitariste, il est obligé de jouer juste, quoi. Il y a une vraie pression quand t'as une guitare fabriquée avec ce bois-là. Tu vois, c'est quand même incroyable l'époque dans laquelle on vit. Hein. On a un milliardaire qui dépense des fortunes pour ne pas mourir, la Belgique qui te rappelle de payer tes impôts, et le bois de Notre-Dame qui va finir devant un feu rouge avec un gars qui le fait sonner en mi bémol. C'est quand même chouette, quoi. Après ça, il y en a encore qui disent que les humoristes inventent des blagues. On n'invente plus rien. On lit juste les infos et on remercie les journalistes de faire la moitié du boulot.
0: Simplement. Bravo, Sacha, le cactus entrouvé sur votre bio et sur la page Facebook de Vivacité. Vous nous direz si vous avez des nouvelles du SPF Finance.
7: Oui, bon, à mon avis, ils vont m'appeler là.
0: Oui, il y a des chances. Dans un instant, Doria Day sera en direct avec nous. Doria Day, elle a chanté ça il y a quelques années. Elle est de retour avec un nouveau titre. Elle vient nous l'interpréter en direct tout à l'heure dans le 8-9 continue. Elle nous offre une cover aussi dans le 8-9. Là, tout de suite, on part sur les routes.
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0: Le mobile info, Théo Le Chanu depuis le centre Perex, comment ça se passe ce matin ?
9: Eh bien, y a pas mal de choses à signaler hein, quand même Cyril, malgré le fait qu'on soit en vacances. Donc on commence par un véhicule en panne sur la E19 à hauteur de Feu-Louis, donc en direction de Mons si vous venez de Bruxelles. Donc la sortie 20 est actuellement encombrée par la voiture, donc prudence dans ce secteur. Et puis sinon on a quelques ralentissements à vous transmettre sur le 411, notamment à hauteur de Sterpenich en direction du Luxembourg. Vous perdez pour le moment 20 à 25 minutes. On a également une circulation qui est fortement ralentie sur la E42 dans le sens Mons vers Namur à hauteur de Manage. Donc là-dedans, vous perdez beaucoup de minutes. On n'a pas encore de temps à vous transmettre, mais en tout cas, la circulation est fortement ralentie dans un chantier. Et puis on a également des ralentissements sur la E19 à hauteur de Mechelen dans les deux sens, donc vers Anvers et vers Bruxelles. Ici, vous perdez une quinzaine de minutes. Par contre, ailleurs, pour rejoindre Bruxelles, ça roule bien. On perd 5 minutes sur le 40 venant de Liège et sur la E429 venant de Tournai. Et une fois arrivé sur le ring, c'est 10 petites minutes à rajouter entre Grand-Bigard et Zaventem.
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0: Tout à l'heure, on va aller se balader en Normandie avec Thomas. Vous avez repéré un petit endroit pas trop loin de chez nous.
31: Exact. Non seulement je l'ai repéré, mais je l'ai testé aussi. Un jour, en partant un peu plus loin vers le sud, je me suis arrêté en Normandie dans des cabanes dans les arbres. C'est une expérience de fou, franchement. Vous ne redescendez pas pareil après.
0: Vous allez nous en parler dans quelques minutes. Avant ça, c'est le Zap Média. Alessia, ce soir, il y a du football. C'est pas encore la Belgique, mais c'est un match qui compte parce qu'on va connaître notre adversaire.
32: C'est ça. Et ce soir, c'est France-Maroc dès 22h. On va savoir qui on affrontera si jamais demain on gagne.
0: Enlevez-le aussi.

0: adapté. Par exemple, le festival La Cémo, il a dû faire face à un sacré problème parce qu'à 21h, sa tête d'affiche, c'était qui ? C'était Julien Doré. Ah ben oui. Et donc, ils se sont organisés. Franchement, c'est génial, je trouve, ce qu'ils ont fait. Ils ont dit à Julien Doré, est-ce que tu peux passer à 20h ? Il a dit oui. Et donc, Julien Doré, à 21h, il s'arrête. Et ils regardent le match avec les supporters et avec les festivaliers. C'est génial.
1: Il y a plein de festivals qui vont s'adapter. Oui. Le Baudestival aussi. On en parlera tout à l'heure, parce qu'on fera un point dans le 8-9 continu sur le Baudestival qui va démarrer à Bertry. Bonne matinée, il est 8h29.
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1: Voici les titres de l'actualité avec Christophe Grandjean.
8: Les ponts de Wallonie sont parfois dans un très mauvais état. La cellule d'investigation de la RTBF s'est procurée la liste des ponts les plus dégradés et a constaté que certains restaient ouverts à la circulation alors que des travaux de réfection sont nécessaires. La liste des ponts dégradés est sur le site internet et l'application RTBF Actu. La guerre en Iran reprend de plus belle. Les États-Unis ont mené de nouvelles frappes cette nuit en représailles à des tirs iraniens dans le détroit d'Ormuz. Les Iraniens ont riposté à leur tour sur des bases militaires américaines dans plusieurs pays du Golfe. Le premier quart de finale, ce sera la Coupe du Monde de football. Le Maroc face à la France. Match à 22h sur RTBF Ovio et RTBF Typique. Et puis en cyclisme, Remco Evenepoel attendu au tournant aujourd'hui au Tour de France. La grande boucle arrive en haute montagne, notamment au Tourmalet, qui rappelle de mauvais souvenirs aux coureurs belges.
1: Au niveau de la météo pour aujourd'hui, encore des températures élevées. On aura jusqu'à 31 degrés. Du soleil quasiment toute la journée, quelques voiles nuageux, mais rien qui gâchera le beau temps. Il est 8h30.
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10: Bonjour Cyril, bonjour à toutes et tous. Sortez votre gourde et votre éventail, il va faire chaud encore aujourd'hui. L'IRM a d'ailleurs émis un avertissement jaune pour le reste de la semaine et jusqu'à mardi prochain car les températures grimpent jusqu'à 30 degrés, voire 32 à partir de samedi. La vigilance est donc de mise, surtout si vous avez dans votre entourage des personnes âgées et affaiblies. Faites-les boire davantage et de l'eau. On évite les boissons alcoolisées, même le café. Restez le plus possible à l'intérieur, surtout durant les heures les plus chaudes. Et si vous devez sortir, protégez-vous et adaptez vos activités. On limite évidemment les efforts physiques. Une chaleur difficilement supportable pour nous, mais aussi pour nos animaux. On pense évidemment aux chiens, aux chats, les chevaux aussi. Des équidés qui sont en plus fort sollicités ces dernières semaines lors de différents événements. Et leur présence est remise d'ailleurs en question. Il y a eu ce cheval qui s'est effondré lors de la Sainte-Rolande à Gerpine dans le Hainaut, ou encore cet équidé qui a foncé dans la foule lors d'une marche folklorique à Florennes il y a seulement quelques jours. Alors la question du bien-être animal et de la sécurité aussi du public est sur la table. D'ailleurs pour la marche folklorique du Tour de la Madeleine qui aura lieu la semaine prochaine à Jumet dans l'entité de Charleroi, les organisateurs ont voulu parer à toute éventualité. Ils tiennent dur comme fer à la présence de chevaux dans leur folklore. Les explications de Nicolas Randley.
11: Premier élément important, si certains soldats sont bien équipés de fusils, on ne tire pas à la Madeleine. Pas de risque donc qu'un cheval réagisse de manière inattendue à une déflagration. Mais les montures évoluent tout de même au milieu des participants et du public. Une brochure a été largement distribuée pour sensibiliser à la présence et au bien-être des chevaux. Fabrice Vassard, lui-même cavalier, est le général de l'état-major de la Madeleine.
12: Qui ménage sa monture va loin, donc ça fait déjà plusieurs années que nous mettons en place des règles. Cette année-ci, nous avons voulu formaliser tout ça en faisant une brochure pour que ce soit plus parlant. Mais nous prenons soin de nos animaux. Si on maltraitait nos animaux, comme j'ai pu le lire sur les réseaux sociaux, les manèges ne nous la loueraient plus.
11: 12 points d'eau pour les chevaux sont prévus tout au long du parcours de la marche. À Florennes, le cavalier qui a perdu le contrôle de sa monture et causé des blessures à 5 personnes.

0: personnes du public étaient en état d'imprégnation alcoolique. L'échevin du folklore de Charleroi, Maxime Felon, annonce des contrôles à l'égard des cavaliers.
1: L'état-major a justement refait une fiche pour rappeler l'interdiction de boire, parce que quand on est à cheval, quand on est cavalier-cavalière, on est sur un véhicule, ne l'oublions pas, donc les mêmes règles que pour une voiture, une moto ou un camion s'y prêtent.
0: Exclure les chevaux des marches n'est pas du tout à l'ordre du jour, mais l'échevin annonce travailler à une charte avec des vétérinaires et des représentants du monde équin et du folklore.
2: Et le Tour de la Madeleine se tiendra donc à Jumet le week-end du 18 et 19 juillet prochain et les jours aussi qui suivront. C'est un chantier important de Vivacois qui vient de débuter dans la capitale et plus précisément à Scarbeck, boulevard Lambermont. La Société bruxelloise des eaux remplace une conduite de distribution d'eau potable tout le long de la voirie, ce qui n'est pas sans conséquence sur le trafic routier. Le reportage de Pierre Vandenbulk.
3: Les marteaux-piqueurs hydrauliques s'en donnent à cœur joie depuis hier matin. Frédéric Jacquet, chef de secteur des conduites de répartition.
4: Là, c'est la machine qui est en train de casser la fondation de voirie pour nous pouvoir faire le terrassement et poser la nouvelle conduite.
3: Nouvelle conduite longue d'1,3 km. L'ancienne installée sous les voies de tram est aujourd'hui vétuste. Miguel Sébastien Santa Maria est le responsable du chantier pour Vivacois.
5: On peut dire qu'elle est en fin de vie puisqu'elle date du début des années 1930. Et donc, bien sûr, avant qu'il n'y ait de gros problèmes comme on a eu à Ropsy-Chaudron, on va la remplacer.
3: Il y a 3 mois, une conduite similaire s'est brisée à Anderlecht et a transformé la rue Ropsy-Chaudron en véritable rivière. Celle-ci alimente les communes de Scarbeck, Dever, mais aussi Neder-Overhembeek.
5: Mais effectivement, c'est un des axes majeurs qui alimente l'entièreté des conduites. Cette conduite-ci n'alimente pas d'immeubles en direct. Elle alimente uniquement les communes et les zones de distribution de quartiers.
3: D'où ces travaux d'envergure qui vont fortement perturber la circulation routière. Inge Pamen, porte-parole de Bruxelles Mobilité.
6: C'est la circulation qui rentre à Bruxelles qui souffrira le plus parce que le boulevard Lambermont sera fermé à la circulation jusqu'à la fin du mois d'octobre.
3: Dans le sens de la montée vers Mézières, la circulation des trams n'est-elle pas impactée par ce chantier qui va coûter un peu plus de 2 millions d'euros?
2: Si vous êtes automobiliste et que vous avez l'habitude de circuler sur ces axes, il faudra donc prendre votre mal en patience. À partir de novembre, les travaux se concentreront sur la voirie latérale du boulevard Lambermont. La circulation sur la voirie principale sera alors rétablie. Et puis le festival L'Acémo, parc d'Anguien dans le Hainaut, débute ce jeudi. Un festival qui se veut familial. D'ailleurs, 20% du public sont des enfants. Alors sur scène, on pourra retrouver Vanessa Paradis, Mentissa, Magic System, Puggy, Alice Underhoof et demain, il y aura Julien Doré. Et là se pose évidemment la question, que faire si vous êtes fan du chanteur et fan aussi de nos Diables Rouges? Notre équipe nationale affrontera l'Espagne à 21h. Eh bien, une solution a été trouvée. Le concert est avancé et est coupé en deux. Il débutera à 20h. Ensuite, Julien Doré laissera la place au match diffusé sur grand écran à 21h. Et il poursuivra sa prestation durant la mi-temps. Julien Doré qui restera sur scène en plus pour supporter nos Diables Rouges. Bref, la Belgique et l'art du compromis. C'est la fin de ce journal. Passez une belle journée à notre écoute.
7: Avant d'accueillir Doria D, on part sur les routes. C'est le Mobile Info, on trouve Théo Le Chanu.
8: Eh bien, beaucoup de choses à vous signaler, Cyril. Allez, on commence par la E19 à hauteur de Feloui avec ce rappel de véhicule en panne. Donc, on est dans le sens pour aller en direction de Mons. La sortie 20 est actuellement obstruée, donc prudence dans ce secteur. On a également à vous signaler sur la E42 à hauteur de Manage, donc dans le sens Mons vers Namur. Vous perdez actuellement une dizaine de minutes dans les chantiers. On a également à vous rappeler ces ralentissements sur le 411 à hauteur de Sterpenich. Vous perdez 25 minutes en direction du Luxembourg. Après, on reste sur la E42 pour vous signaler un accident sur la bande de gauche et la bande centrale à hauteur de Houdin. Si vous venez depuis Namur en direction de Mons, alors cela donc provoque des forts ralentissements, prudence également dans ce secteur. Et on a également sur le 42 des ralentissements dus à un chantier mobile. Donc cela vous concerne si vous roulez sur le 42 venant de Namur en direction de la A54 vers Bruxelles. Et donc cela provoque des embarras de circulation. On a également des ralentissements sur la E19 à hauteur de Mechelen dans les deux sens, donc vers Bruxelles et vers Anvers. Vous perdez entre 15 et 20 minutes pour le moment. Une bonne nouvelle par contre, sur les principaux axes pour rejoindre la capitale ailleurs, ça roule bien. Et une fois arrivé sur le ring, on rajoute 10 petites minutes entre Grand Bigard et Zaventem. Concernant les transports en commun, tout se passe pour le mieux pour le moment.
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0: 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Là, il est 8h41, on accueille notre invité. C'est une habituée du 8-9 qui est avec nous ce matin. Doria D, bonjour, comment ça va ?
1: Salut, ça va super, contente d'être de retour.
0: Eh bien, on est très heureux que vous soyez là avec un nouveau single qu'on va découvrir dans un instant. D'abord, retour sur ce que vous avez fait il y a déjà quelques années. On dit quand ou pas ?
1: Bah, on peut dire, ouais, je commence à dater maintenant.
0: Hein.
1: Je commence
0: à dater.
1: Les années passent, quoi.
0: C'était en quelle année que vous avez sorti ça, Dépendance ?
1: Bonne question, en fait. Je pense que c'était en 2021.
2: Mm-hmm. Ouais, c'est il y a 5 ans.
1: Ouais,
2: c'est maximum 5 ans.
1: Ouais.
0: Un petit peu avant encore.
2: Ah ouais ?
1: Peut-être même 2020.
0: Ouais.
1: Et ça a été écrit à 18 ans, en tout cas, donc en 2018.
0: Et qu'est-ce qui s'est passé entre 2018 et le moment où il sort ?
1: Ouf, il s'en est passé des choses. Hein. Je suis renée, oulala.
3: Renaquie,
1: ouais. En tout cas, plusieurs naissances entre-temps, renaissance.
2: J'ai vécu plusieurs renaissances.
1: Ouais, j'ai vécu plusieurs vies même. Il s'en est passé des choses, ouais.
0: Quand vous avez sorti ça, il se passe quelque chose de fou. C'est du jour au lendemain. Au moment où Dépendance commence à passer à la radio, bah, vous passez partout, vous êtes partout. Vous avez vécu comment ce moment-là ?
1: Ouais, c'était intense, hein, parce que moi, de base, j'étais très, très, très casanière à écrire mes petites chansons dans ma chambre avec mes deux potes que j'ai depuis le début. Et là, tout d'un coup, je me retrouve à faire des concerts devant 10 000 personnes, ouais. Alors qu'avant, même ma mère savait même pas que je chantais. Enfin, bref, c'était un peu, c'est passé fort du tout au tout. Mais c'était méga cool. Franchement, j'avais l'impression d'être Beyoncé. un peu stressant, mais c'était fun.
0: Vous avez vraiment caché à votre maman que vous chantiez ?
1: Non, en vrai, elle sait que je chantais parce que, bon, je chante tout le temps, toutes les secondes, mais elle savait pas que j'avais signé dans un label. Que j'essayais d'en faire mon métier. Ouais, j'ai signé sans en parler. Enfin bref.
2: Allez.
3: Oui, t'étais encore étudiante en plus.
1: Oui, c'est ça. Et moi, je me disais, bon, bah là, je tente des trucs, mais ça va mener à rien, comme la plupart des choses que je tente. Et en fait.
2: Et pourquoi tu lui disais pas ?
4: C'est positif.
2: T'avais pas confiance en toi que tu lui racontais pas ? Ou alors t'avais peur de sa réaction ?
1: Bah, je savais pas du tout où j'allais, donc je me disais, je vais voir un peu d'abord où on va. Mm-hmm. Et puis le deal, c'était. Parce qu'il savait en vrai que, dans le fond, moi, j'attendais que ça de faire de la musique, mais eux, ils préféraient que je fasse des études. Donc le deal, c'était d'abord, tu fais tes études et pas tu signes dans un label à Paris alors que tu nous on a même pas parlé, enfin.
0: Mm-hmm. Voilà, c'est content quand même.
1: Ouais, bah ils ont mis un peu de temps. Quand même au début, ils étaient un peu apeurés.
0: Ouais.
1: Après, quand ils ont vu que c'était cool et que je m'épanouissais là-dedans, non, ils étaient hyper contents.
0: Mais alors les études, on en est où ?
1: Ah bah du coup, on les a jamais finies les études.
0: Vous avez sorti ça après.

0: plein de titres qu'on a beaucoup entendus à la radio aussi. Et puis, vous avez décidé de vous lancer toute seule, finalement.
1: Oui, ouais. Après l'expérience label, je me suis dit que finalement, c'était mieux toute seule, en fait.
0: Qu'est-ce qui est pagué dans un label ? Pourquoi c'est mieux toute seule ?
1: Bah, en vrai, ça a été très utile, parce que ça m'a permis d'avoir plein d'opportunités, de rencontrer plein de gens, de me professionnaliser sur plein de choses, prendre plein d'expériences. Mais au niveau de mon art, je me sentais hyper bridée. Enfin, on réfléchit pas aux mêmes choses quand tu bosses dans un label, comparé aux artistes, où vraiment, on a envie de faire de la musique avec notre âme, eux, ils ont envie de faire de l'argent, en vrai.
0: Ouais.
1: Donc, il y a des petits conflits d'intérêts. Et moi, j'avais vraiment envie de pouvoir être libre dans mon art et de pas penser aux stratégies, aux codes et aux choses à faire ou pas. Donc, je me suis dit que c'était mieux d'être libre toute seule.
2: Mais la stratégie, c'est quoi ? C'est un certain tempo ou une certaine communication dans la musique ?
1: Ouais, il y a vraiment plein de codes, même si tu veux passer en radio. Il y a des codes au niveau de la structure un peu. Eux, ils voulaient des choses plutôt accessibles, mainstream, pop. Et dès que je tentais un peu des choses un peu plus expérimentales, qui peut potentiellement allait être plus compliqué pour le public, bah ça passait un peu moins, quoi.
0: Alors, il y a quelqu'un autour de la table qui connaît très bien la musique, Thomas, qui connaît très bien la programmation radio aussi. Si c'est pas mainstream, oui, pop, tout ça, vous voulez pas ?
3: Non, mais c'est une fausse croyance. Enfin, c'est la vérité d'une certaine manière. Mais
0: bah alors, dans la même phrase, vous dites tout et son contraire.
3: J'allais développer. Mais ce que je veux dire, c'est que parfois, il y a des surprises, il y a des choses qui sont un peu hors code. Et justement, c'est celles-là qui, à un moment donné, vont breaker et vont permettre de rentrer en playlist. Les trucs trop formatés. Le problème, en fait, c'est qu'il y a un artiste qui fait une chanson d'un certain type. Et puis tous les labels disent qu'il faut faire la même chose.
1: Ouais. Ouais.
3: Et puis du coup, il y a une saturation. Et donc, c'est celui qui revient après avec quelque chose d'un tout petit peu différent. Il va à ce moment-là retrouver une place en playlist.
0: On se rend bien compte, pour se mettre un nom là-dessus, Angèle, qui a commencé à pas articuler, tout le monde s'est mis à pas articuler dans la chanson.
3: c'est une vision de l'affaire. Oui, oui, non, mais.
0: Pourquoi vous faites, oh là là, c'est vrai ou c'est pas vrai ?
4: Ben, ça fonctionne.
0: Ben oui.
1: En tout cas, il y a plein de mini Angèle, c'est sûr, et c'est souvent comme ça.
0: Ouais. Ah, voyez, je dis pas que des bêtises.
3: Oui, mais c'est peut-être pas parce qu'elle articule pas.
4: Articuler, mais... et vous serez à contre-courant,
1: voilà.
4: Et ça fonctionne.
1: Voilà, il suffit de ça, en fait. Quoi.
0: Vous avez sorti un nouveau single il y a quelques jours, ça s'appelle Toi, je t'aime trop, c'est ça.
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0: allez nous interpréter ce titre-là en direct tout à l'heure dans le 8-9 continue. C'est qui que vous aimez trop?
1: Ah, franchement, c'est tout le monde. Là, j'essaye de prôner que l'amour est partout, en fait, et qu'il faut vraiment nourrir beaucoup plus l'amour entre nous. Moi, je suis amoureuse des gens et j'essaye qu'on recrée un peu tous des liens entre nous, quoi.
0: Et pourquoi? Il n'y a pas assez?
1: Non, il n'y a pas assez d'amour du tout, en fait.
0: M'engueulez pas.
2: C'est pas de sa faute.
1: Non, c'est très problématique.
0: Alors, avant d'entendre ce titre en live tout à l'heure, je voudrais qu'on s'arrête aussi sur un autre morceau que vous avez sorti qui s'appelle Millions.

0: parler de ce titre?
1: Ouais, ça c'était un peu mon coup de gueule sociétal. J'en ai marre du capitalisme, j'en ai marre de l'argent, j'en ai marre que tout le monde court après l'argent. Moi je veux des millions d'histoires, des millions de sentiments, je veux vivre plein de choses, mais j'en ai marre d'argent, je veux qu'on brûle les banques.
2: Carrément.
0: Ne le fais pas. Mais donc non, de non. L'amour, pas de sous.
1: Oui, voilà. Ah bah d'amour voilà. Et d'eau fraîche.
0: Vous allez nous interpréter une cover ce matin, vous avez choisi de reprendre ça. Thomas qui a un grand sourire.
3: Ah bah, toujours sympa d'avoir un petit Nirvana sur Vivacité. Hein.
0: Ouais. Pourquoi ce choix?
1: Okay, de bon matin. Je fais un petit hommage à la moi de 16 ans. En ce moment-là, je suis redevenue brune comme en 2016. Avant ça, j'étais blonde, bleue, machin. Là, je sais pas, je me sens liée à ma moi de 2016 ces derniers temps. Donc, petit hommage à Doria qui chantait du Nirvana dans sa chambre. Voilà.
0: Je vous invite à aller dans l'espace live. C'est un peu différent de votre chambre à l'époque. Je vous invite à y aller maintenant, rejoindre Florian qui vous accompagne à la guitare ce matin. On a la cover de Doria Day maintenant dans le 8-9 et tout à l'heure, elle vient nous interpréter. Toi je t'aime trop, son nouveau single, ce sera dans le 8-9 continue. Voici la cover du 8-9 en direct sur Vivacité. Et sur la une, c'est Doria Day qui est avec nous ce matin.

0: Doria Day en direct ce matin pour la cover reprise de Nirvana. Et tout à l'heure, elle vient nous interpréter ceci.
1: Car toi, je t'aime trop.
0: Toi, je t'aime trop, c'est son nouveau single, il vient de sortir il y a quelques jours, elle nous le chante en direct tout à l'heure dans le 8-9 continue. Merci Doria Day, à tout à l'heure. Dans un instant, on joue qui dit vrai, et puis on part en Normandie avec Thomas, tout de suite.
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0: Bonne matinée, il est 8h53. Thomas est allé dans les arbres en Normandie. Il va nous parler de son expérience dans quelques minutes. Exact. Mais d'abord, on joue au qui dit vrai. Bonjour Tiffany.
10: Bonjour.
0: Bienvenue dans l'émission Autour de la table. Il y a Alessia, il y a Thomas, il y a Sacha. Tous les trois vont vous donner une version d'une info people. Vous me dites qui dit vrai et vous gagnez vos places pour aller au festival de Dour. Vous êtes déjà allé là-bas?
10: Non, j'y suis jamais allé.
0: Vous allez découvrir une ambiance excellente et une très belle affiche. Pour ça, il va falloir me dire ce dont a parlé Jérémy Ferrari dans une vidéo qu'il a postée pour fêter un événement. Mais de quoi il parle? Quel est l'événement qu'il fête? Écoutez bien les trois versions, vous me dites qui dit vrai. Alessia.
11: Eh bien, il a posté une vidéo ce matin dans laquelle il est aux côtés de Tom Hanks pour son anniversaire et il lui chante justement dans cette vidéo « Joyeux anniversaire ».
0: Pour ça, il faudrait qu'il soit sympa. Thomas, votre version.
12: Ben écoutez, il a posté une... il y a des voix ici. Il a posté une vidéo pour fêter ses 10 ans de sobriété. Figurez-vous, vous savez qu'il avait un gros problème d'alcool, Jérémy Ferrari, et pour l'occasion, il s'est teint les cheveux en blond. Il avait envie de changer de tête pour les 10 ans de sa sobriété.
0: Et troisième version, celle de Sacha.
13: Eh bien, il a posté une vidéo de 1 heure pour fêter la victoire des Diables Rouges face aux États-Unis, dans laquelle il fait que des éloges sur notre équipe. Mais bon, faudrait-il qu'il soit sympa aussi, apparemment.
0: Ah, c'est vous qui aviez dit ça, d'accord. qui dit vrai ce matin, Alessia, Thomas ou Sacha?
10: Je dirais la teinture en blond.
0: Eh ben c'est la bonne réponse,
11: bravo.
0: Effectivement.
11: Bravo.
0: Merci. Et c'est vrai qu'il est sorti d'une période assez compliquée. Il en a déjà souvent parlé. Cette addiction qui lui a causé beaucoup de tort et il en est sorti. Bravo à vous Tiffany, ça vous permet d'avoir vos invitations pour le Dour Festival. Et vous pouvez imposer un mot pour la chanson de demain. Quel mot vous imposez Tiffany?
10: Soleil.
0: Soleil, eh ben c'est noté. Passez une excellente journée, ouais. À très vite. On part en Normandie. Il y a du soleil en Normandie ou c'est tout gris comme...
12: Pour l'activité que je vous propose, c'est mieux. C'est mieux quand il y en a.
0: On part dans les arbres avec Thomas dans quelques secondes. À tout de suite.
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0: À 8h57, aujourd'hui, vous êtes levé en disant « Tiens, qu'est-ce qu'on ferait bien dans les prochaines semaines? Où est-ce qu'on irait bien en vacances ?» Eh bien, Thomas a testé quelque chose dont vous allez nous parler. On va en Normandie.
12: Mais exactement, j'avais envie de vous proposer un plan qui ne coûte pas 12 000 euros et qui nécessite de prendre l'avion, et parce que c'est parfois un peu stressant. Donc, j'imagine que toutes et tous autour de cette table, vous avez déjà fait des cabanes dans les bois, au moins une fois. Eh bien, avec l'activité que je vous propose...
0: Fabriquer ?
12: Bah, fabriquer, ne fût-ce que mettre trois planches dans un, autour d'un arbre. Sure.
0: Trois planches, ça va.
12: Un petit camp.
0: Au-delà.
12: Oui. Non, évidemment, les cabanes dont je vous parle s'appellent Noctambule. C'est en Normandie. C'est vraiment à 3 heures de route d'ici. Et c'est dans un parc de 68 hectares autour d'une ferme du 18e siècle. Et il y a 6 cabanes qui vont jusqu'à 21 mètres de haut. Je ne sais pas si vous réalisez, c'est quand
0: beaucoup.
12: Même...
21: C'est haut.
12: C'est 7 étages.
21: Ouais.
12: C'est très... Donc, bon, quand même, c'est vous dire que là, en haut, c'est spectaculaire. On y monte avec une corde, une échelle, une passerelle au-dessus de laquelle on ne fait pas trop le malin. Et puis, quand vous arrivez là, bah, c'est le silence. Pas tout à fait le silence parce que c'est la forêt, ça fait du bruit. La nuit, vous entendez des chevreuils qui aboient, parce que le chevreuil aboie, et oui, je l'ignorais, mais en préparant cette séquence et en allant sur place, je m'en suis rendu compte. Des blaireaux aussi, c'est pas une insulte, et des animaux qui font du bruit, qui vous empêchent peut-être un tout petit peu de dormir, mais vous dormez très bien parce qu'il n'y a pas un bruit humain quelque part, il n'y a pas de voiture à l'horizon. C'est tout près de la mer, c'est à 5 km de la mer, donc il y a des choses à faire dans les environs, ça c'est pour la petite parenthèse. Vous allez dans cette cabane où il y a très très peu d'électricité, il y a juste ce qu'il faut pour une petite lampe pour un peu lire. Très très peu d'eau, juste pour faire une petite toilette sommaire, une toilette sèche, il ne faut pas être trop regardant, n'est-ce pas? Il n'y a pas de wifi, pas de télé, vous allez passer donc une nuit sans ondes en plus.
0: Ça c'est bien.
12: Ouais, non, franchement.
0: Vraie déconnexion.
12: C'est très très chouette. En plus, dès que vous ouvrez les rideaux, ouais, vous êtes dans la canopée, vous êtes dans les arbres vraiment, donc, et vous voyez les bocages aux alentours, c'est absolument magnifique. Donc une fois la nuit passée, ce qui est très sympa, c'est qu'on vous monte, on vous dépose le petit-déj en bas, et vous le montez avec une corde, c'est dans un panier, des croissants, du beurre normand.
0: Vous remontez lait, peut-être un écureuil avec, ça dépend qui est venu goûter le petit déjeuner.
12: Mais oui, c'est effectivement déjà arrivé dans d'autres cabanes, j'ai lu ça sur internet. Donc c'est vraiment le bon moment, là, le petit déjeuner, quand la forêt se réveille, les premiers bruits, etc. Et ce petit déjeuner qu'on vous livre comme ça, c'est du room service un peu lent, mais c'est du room service quand même assez inédit.
0: Oui, mais si on est là, c'est pour prendre le temps.
12: Ah oui, exactement, on est là pour prendre le temps. Alors quelques infos pratiques, je ne sais pas si on a encore le temps.
0: Oui.
12: Ça coûte de 150 à 170 euros pour deux, donc avec le petit-déj.
0: Okay.
12: Alors c'est vrai que ce n'est pas donné, mais ce n'est pas juste une nuit
0: d'hôtel. Il y a des expériences insolites qui sont beaucoup plus chères que ça.
12: Tout à fait,
21: oui.
12: on est tout à fait d'accord.
0: Pour l'occasion, ça peut être bien.
12: Oui, franchement, en plus, c'est dans un parc, je l'ai dit, tout à fait arboré, mais c'est aussi une vraie ferme, donc il y a de la culture, il y a de la permaculture, vous pouvez acheter des légumes bio, là, ils font aussi de la spiruline, qui est un produit qui est très à la mode. Bref, vous vivez vraiment une expérience tout à fait inouïe, c'est à 5 minutes, je l'ai dit, des plages de Villers-sur-Mer. Donc je trouve que c'est encore un plaisir simple et relativement accessible.
0: Ça s'appelle comment ?
12: Les Noctambules.
0: Eh ben merci Thomas, on a voyagé un petit peu ce matin.
12: Ouais, y en a aussi en Wallonie si jamais vous n'avez pas envie d'aller jusqu'en Normandie.
0: Voilà. Là c'est l'occasion de découvrir une région et d'aller sur les plages. Et puis de faire un petit séjour histoire aussi. Il y a quand même 2-3 choses à raconter
12: sur
0: l'endroit.
12: Oui, effectivement.
0: Merci Thomas. Merci. Dans un instant, le 8-9 continue jusqu'à 11h. Le journal arrive avant et la météo d'abord.
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0: On retrouve Théo Le Chanu. Quelles sont les nouvelles du temps pour aujourd'hui ?
3: Eh bien aujourd'hui le soleil est bien présent et cela dès ce matin avec des températures actuelles comprises entre 14 et 20 degrés d'est en ouest. Cet après-midi on aura encore un soleil qui va briller largement sur l'ensemble du pays avec un léger voile qui arrivera sur les régions de l'ouest et quelques cumulus de beau temps attendus notamment sur le nord du pays. Il va faire chaud encore cet après-midi, compter entre 24 et 31 degrés avec l'avertissement jaune IRM qui concerne cette fois l'ensemble du pays. Ce soir et la nuit prochaine le ciel se voilera légèrement en toute région sauf sur la province de Luxembourg où les étoiles seront perceptibles. La nuit sera douce, comptez entre 13 et 18 degrés. Pour la journée de demain, vendredi, encore beaucoup de soleil, un léger voile nuageux ici encore une fois, sans conséquence, notamment au nord du Sion-Sambre-et-Meuse. L'impression de beau temps sera tout de même bien présente sur l'ensemble du pays. Les températures demain seront comprises entre 25 et 32 degrés. Et pour la suite du programme, c'est simple, toujours un franc soleil et les températures qui vont faire que de grimper jusque mardi.
0: Bonne matinée sur RTBF Vivacité, il est l'heure de s'informer. Voici le journal tout de suite avec Nathalie Servet.
19: Bonjour à toutes et à tous. On s'y attendait vu la canicule que nous avons connue le mois dernier. Le mois de juin a été le mois de juin le plus chaud jamais enregistré en Europe occidentale. 20,74 degrés. C'est 3 degrés au-dessus de la moyenne des mois de juin récents. C'est chiffre de l'Institut européen Copernicus. Alors, est-ce qu'il faut s'attendre à de nouveaux records cet été ? Les conditions sont en tout cas réunies pour une nouvelle canicule, selon Xavier Fetway, climatologue à Lulliège.
23: Normalement, en été, si les sols sont humides, il y a une partie de l'énergie qui est utilisée pour faire évaporer ces sols. Et du coup, ça réduit la hausse des températures. Ici, après cette troisième canicule, les sols sont très, très secs. Et ça veut dire que si on a une nouvelle période chaude fin juillet ou au mois d'août, ben de nouveau, les températures vont complètement s'emballer. Et donc, on pourrait encore avoir une canicule cet été-ci parce qu'on aura des sols très, très secs. Et donc, dès qu'on a de l'air chaud, hop, la température va s'emballer. Des océans très chauds qui permettent aux masses d'air venant du sud de traverser les océans sans se refroidir. Et donc, on aura vraiment toutes les conditions favorables, peut-être à une quatrième canicule fin juillet, début août.
19: Une interview de Damien Roulette. L'IRM a émis un avertissement jaune pour toute la Belgique, y compris la côte, jusqu'à au moins lundi. Les températures devraient atteindre, voire dépasser, les 32 degrés à partir de ce week-end.
0: Avec cette nouvelle vague de chaleur, les hôpitaux sont en alerte.
19: Les médecins et infirmières s'attendent à devoir prendre en charge davantage de patients. Des heures supplémentaires donc, mais qui sont déjà la norme dans les soins de santé. C'est le constat dressé par le syndicat flamand ACV qui a interrogé plus de 5 000 travailleurs du secteur au nord du pays. Résultat, pour 3 soignants sur 4, les heures sup sont désormais une habitude. Côté francophone, il n'existe pas d'études comparables, mais Fabio Magri, le constat est largement partagé.
24: Les heures supplémentaires des soignants servent en principe à compenser le manque de personnel, l'absence d'un collègue ou encore une situation d'urgence. Mais ce qui devait rester ponctuel est devenu dans beaucoup de services un vrai mode de fonctionnement. Laurence Audy est infirmière-chef depuis plus de 20 ans dans un grand hôpital bruxellois.
25: J'ai la chance d'avoir une équipe complète et j'ai 3 malades. Comme ces personnes sont encore payées pendant un mois, on me dit, tu dois trouver des solutions en interne, ce qui fait évidemment gonfler les balances. Et pour les faire récupérer, on espère toujours faire récupérer le mois d'après ou le mois suivant, mais c'est compliqué. Donc l'impact, c'est sur la qualité de vie. Puis surtout, c'est qu'à un moment donné, quand on n'a pas de solution, quand on travaille en sous-effectif, c'est l'épuisement.
24: Un épuisement qui pèse sur la santé des soignants. L'enquête d'ACV montre aussi que les 26-35 ans sont les plus touchés par cette surcharge. La situation inquiète les syndicats, d'autant que le gouvernement fédéral planche sur plusieurs réformes, parmi elles l'extension des heures supplémentaires dites volontaires, des flexi-jobs et l'annualisation du temps de travail, un système qui permet de répartir les heures prestées sur l'année avec des périodes plus chargées que d'autres.
19: Les explications de Fabien Magri avec Sylvia Falcinelli.
0: Le gouvernement fédéral ne trouvera pas comment faire près de 8 milliards d'économies supplémentaires d'ici le 21 juillet.
19: Des économies nécessaires pour que le déficit de la Belgique ne soit pas hors de contrôle, mais vu les tensions entre les partenaires de la majorité, la tâche semble de plus en plus difficile. Maxime Prévost, son parti Les Engagés, souhaite en effet instaurer un impôt sur la fortune, proposition que le MR et son président Georges-Louis Boucher refusent catégoriquement. Pour Maxime Prévost, chacun devra pourtant mettre de l'eau dans son vin pour parvenir à un accord sur le budget.
5: Il va falloir qu'on plonge dans le débat budgétaire. Mais avant de plonger dans la piscine, il faut s'assurer qu'elle soit quand même remplie avec suffisamment d'eau. Et donc, c'est ce que nous sommes en train de faire actuellement avec les travaux préparatoires, avec les rendez-vous que nous avons entre nous.
6: Suffisamment d'eau, c'est aussi suffisamment de bonne volonté de la part de tous les partenaires ?
5: Ah, il en faudra de toute manière. On ne va pas trouver, évidemment, 7 à 8 milliards sous le sabot d'un cheval. Donc, il nous faudra aussi quitter nos tabous, ne pas adopter de posture politicienne de bas étage, je pense que...
6: Vous visez un parti en particulier, le MR ?
5: C'est une leçon qui s'applique à tout le monde. Quand il s'agit de faire de telles économies, on sait très bien que ça nécessitera des mesures qui ne plairont pas à tout le monde. Mais en Belgique, on n'a plus le luxe de plaire à chacun et chacune. On a la responsabilité, quand nous sommes au gouvernement, d'éviter le crash collectif du pays.
19: Maxime Prévost interrogé ce matin par Baptiste Huppin. On ne peut plus vraiment parler de cessez-le-feu au Moyen-Orient. Les États-Unis ont mené de nouvelles frappes. Selon les autorités iraniennes, ces attaques ont fait 3 morts et plusieurs blessés. Elles interviennent en représailles à des tirs iraniens dans le détroit d'Ormuz la veille. Le détroit d'Ormuz où le trafic maritime est quasi à l'arrêt. Cette nuit et ce matin, les gardiens de la révolution iranienne ont aussi riposté en menant des attaques de missiles et de drones sur des bases militaires américaines dans plusieurs pays du Golfe, notamment à Bahreïn, au Koweït et au Qatar. Le bilan du double séisme du 24 juin en Venezuela dépasse désormais les 3800 morts. L'ONU a lancé un appel aux dons. Le Venezuela appelle, lui, plusieurs pays à débloquer les actifs vénézuéliens gelés dans le cadre de sanctions. Et la présidente par intérim du Venezuela demande au roi Charles III de faire sortir 30 tonnes d'or vénézuélien des réserves de la Banque d'Angleterre pour financer la reconstruction du pays.
0: Ils ne mesurent qu'entre 1 et 3 mm et pourtant leur présence peut mettre en danger nos végétaux.
19: À Paradise, dans la province de Hainaut, 2 coléoptères exotiques ont été détectés dans un piège installé dans le jardin tropical couvert Edenia. Pas de danger pour les visiteurs ni pour les animaux du parc, mais selon Aline Vandenbroek, la porte-parole de l'AFSCA, si ces nuisibles étaient plus nombreux, il y aurait des risques pour des végétaux de nos régions.
7: Ils pourraient infester pas mal de plantes ou d'arbres qui sont assez répandus en Belgique, comme c'est le cas du pin, du chêne et du hêtre. Et donc, c'est pour ces raisons-là qu'on met sous haute surveillance la détection de tels organismes nuisibles. La vigilance est de mise, la surveillance est renforcée, et c'est les prochaines semaines qui vont pouvoir nous aider à déterminer précisément quelle est l'ampleur du problème. Est-ce qu'on est face à des détections ponctuelles ou au contraire à l'établissement d'une population de ce fameux insecte exotique, et en fonction de ce qu'on pourra en comprendre de la situation, des mesures supplémentaires seront ou non décidées.
19: La porte-parole de l'AFSCA, jointe par Jawad Mesrouri.
0: Le premier quart de finale de la Coupe du Monde opposera ce soir à 22h la France au Maroc.
19: Ces deux formations se sont déjà affrontées en Coupe du Monde il y a 4 ans et c'est la France qui avait gagné. Les Bleus sont considérés comme les favoris pour le titre mais ils ne sont pas à l'abri, surtout quand l'équipe d'en face fait aussi partie des meilleurs du monde. On écoute le défenseur français Dayo Upamecano.
8: C'est une très très belle équipe, 6e au classement mondial. Ils ont progressé depuis 2022. C'est une équipe qui aime avoir le ballon, qui aime aussi les 1 contre 1, qui ont marqué beaucoup de buts. Et il va falloir être attentif, que ça soit défensivement ou offensivement, parce que c'est une équipe qu'on respecte. Mais on veut gagner ce match pour continuer dans cette compétition-là.
19: Et la Belgique, elle jouera demain à 21h contre l'Espagne. Samedi, la Norvège rencontrera l'Angleterre et l'Argentine sera opposée à la Suisse. Et pour la finale de cette Coupe du Monde à l'américaine, c'est un show à l'américaine qui sera proposé. Le chanteur Justin Bieber se produira lors de la mi-temps, le 19 juillet à New York. Mais il sera loin d'être seul, puisqu'on sait déjà que Madonna et le groupe de K-pop BTS seront également de la partie. Un concert qui ne devrait pas dépasser 15 minutes sur le patron de la FIFA. Les fonds récoltés grâce à ce show seront reversés au programme en faveur de l'éducation mené par la FIFA avec l'ONG Global Citizen. Le Tour de France aborde la haute montagne aujourd'hui. La sixième étape mènera le peloton de Pau à Gavarnie-Quèdres sur 186 km. Les coureurs vont affronter deux difficultés mythiques des Pyrénées, le col d'Aspin et le Tourmalet, classé en première catégorie et hors catégorie. On part tout de suite sur les routes avec Théo Le Chanu.
3: Et oui, c'est parti. Eh bien, il y a beaucoup d'informations à vous transmettre. Donc, ça bouge. C'est les vacances, mais ça bouge beaucoup. Allez, on prend la direction de la E42, donc à hauteur de Houdin, pour vous signaler cet accident. Donc, accident sur deux voies, la bande de gauche et la bande centrale en direction de Mons. Donc, prudence dans ce secteur. On a également des travaux qui génèrent plus ou moins une dizaine de minutes de ralentissement. Toujours sur la E42, à hauteur de Manage, donc en direction de Namur. On a également un autre chantier mobile sur la E42 à la jonction avec la A54 à hauteur de Timéon. Donc la bretelle est actuellement fermée pour un fauchage en direction de Bruxelles. Donc il va falloir être patient et prudent sur les routes pour le moment. On a également des objets encombrants à vous signaler sur la E42 à hauteur de Templou. Donc cela concerne deux voies, la bande gauche et la bande centrale en direction de Mons. Il s'agit de pièces métalliques, donc prudence également. Sinon, de manière plus locale, à hauteur de Bouge, la chaussée de Louvain est actuellement fermée dans les deux sens à cause d'un accident. Donc également prudence si vous devez vous rendre sur Namur. Et on a également des ralentissements à vous transmettre sur la E411 à hauteur de Sterpenich. Vous perdez une quinzaine de minutes en direction du Luxembourg. Et puis sinon, en ce qui concerne les principaux axes pour rejoindre Bruxelles, là, les nouvelles sont meilleures. On perd au maximum 5 minutes en moyenne. Et une fois arrivé sur le ring, c'est 5 à 10 minutes de temps de parcours supplémentaire à rajouter.
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19: Il est 9h12, tout de suite le 8-9 continue.
0: Ce sera comme ça jusqu'à 11h. Merci Nathalie, la rédaction revient à 10h. D'ici là, l'info ne s'arrête pas, vous la retrouvez sur l'app ou sur le site RTBF Actu.
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0: Et avec toute l'équipe, j'espère que vous allez bien ce matin, que vous êtes en forme. Bonjour Marjorie.
2: Bonjour Cyril, bonjour tout le monde.
0: Des trucs et astuces avec vous tout à l'heure dans l'émission. Vous allez peut-être changer notre vie comme tous les jours.
2: Oh, écoutez.
0: Vous allez nous aider à faire quoi?
2: Alors on va commencer par avoir pas trop chaud dans la voiture, c'est-à-dire que la voiture devient vite un four par ses chaleurs importantes. On va rappeler les petites choses qu'on oublie peut-être en prenant le volant le matin, en partant. Voilà, des petites choses qu'il faut prendre avec nous pour ne pas suffoquer en fin de journée.
0: C'est bien pour la route des vacances.
2: Mm-hmm. Ouais.
0: Ouais, restez avec nous, ce sera tout à l'heure dans l'émission. Alessia, tout va bien?
4: Bah, tout va très bien quand je suis en votre compagnie, toujours.
0: Oh là là, c'est gentil. Vous nous avez manqué là pendant quelques jours.
4: Oui, c'est vrai, vous m'avez manqué. Mais ce matin, j'ai demandé à la régie et ils m'ont tous répondu, bah, franchement, non.
0: Je dis ça parce que vous avez envoyé un mail à l'équipe en disant, même si je vous ai pas manqué, faites au moins semblant.
4: Ils ont pas fait semblant. Aucun respect, quoi. Je suis trop dégoûtée.
0: Alors, je vais juste voir à quel point vous êtes fatiguée ou pas. Vous avez regardé le match de foot hier soir?
4: Non, attendez, c'était quoi hier soir? Je sais plus quel... Ah ben non, il y a rien hier.
0: Ah voilà, ah, voilà, elle est réveillée, il y en avait pas.
4: Je suis perdue. Hein.
0: Il fallait se reposer un peu avant les quarts de finale. Ce soir, 22h, le Maroc face à la France. Ouais. Et demain, 21h, la victoire des Diables face à l'Espagne.
4: Ouais. Vous êtes très confiant, mais j'espère, vous avez raison.
0: Mais ça commence comme ça.
4: Il faut manifester le positif.
0: Voilà, on appelle le positif arrive.
4: Voilà.
0: Parfois, on a des mauvaises surprises. Mais bon, ça, ce sera pour demain soir, 21h, avec pas mal de choses qui vont être à l'arrêt dans le pays. Pendant le match, on va en reparler tout à l'heure dans l'émission.
4: On savait plus.
0: Ce matin, il y a Doriadé qui va venir chanter aussi. Elle a sorti il y a quelques jours un nouveau titre, c'est celui-ci.
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0: L'Oriadé en direct dans quelques minutes dans le 8-9 continue, mais à 9h14, nous allons annoncer à Julien Lapraille son premier défi de la matinée.
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0: L'image du jour qui arrive dans un instant, mais d'abord, Julien, connexion avec vous. Hier en fin d'émission, on vous a annoncé que vous deviez prendre la direction de Virton. Bonjour Julien.
2: Ah, mon cher Cyril, bonjour. Oh là là, écoutez, c'est l'été, il y a énormément de soleil, je viens de mettre mes lunettes de soleil, un peu de crème, et là je bronze, je profite. Ah, qu'est-ce que je vous aime, mon Cyril, vous m'envoyez toujours, il y a du soleil, en gomme, et ça j'aime ça.
0: Eh ben c'est ça votre défi aujourd'hui, c'est bronzer.
2: De bronzer ?
0: Mais non.
2: Ah bah alors là on n'est pas sauvé avec ma peau de roux.
0: Julien, vous allez devoir bosser ce matin.
2: Oui.
0: Vous allez devoir travailler.
2: Il y a quelque chose dont vous. C'est pas grave, ça, y a pas de souci.
0: Il y a quelque chose dont vous nous parlez souvent. Vous revendiquez votre côté gommet. Oui. Vous avez bien raison. Quel beau coin.
2: Tout à fait.
0: Il y a des beaux paysages là-bas.
3: Il y a le pâté aussi.
4: Certes.
2: Ah, il y a des superbes paysages.
4: On aime ou on n'aime pas.
0: Il y a le pâté gommet.
3: Ouais.
0: Julien nous en parle tout le temps du pâté gommet.
3: Oui.
0: Une chronique
2: très
0: sur
2: souvent.
0: Deux, c'est sur le pâté gommet.
3: C'est vrai.
2: Vous exagérez, non, vous exagérez là, vous exagérez un tout petit peu.
3: Il vient même en plateau là, avec le pâté gommé et il nous force à goûter. Hein.
2: Et je mange.
3: Oui, oh oui, ça oui.
0: Il vous force à goûter.
3: Ah oui,
0: c'est tellement bon.
3: À 6h30 du matin, on n'a pas forcément envie de ça, mais bref.
0: Ouais, Julien, il n'y a pas d'heure pour
2: un
0: le pâté gommé.
2: Pâté gommé à 6h30. Bah, il n'y a aucune heure, c'est le matin, c'est le midi, c'est le soir, c'est le déjeuner, c'est l'apéro, c'est le souper, c'est tout le pâté gommé.
0: Et il y a deux écoles, il y a ceux qui l'aiment froid, il y a ceux qui l'aiment chaud.
2: Et ceux qui l'aiment tempéré. Ah, il y a trois écoles, mon cher Cyril. Ah oui, température ambiante. Moi, je suis température ambiante, c'est peut-être un peu mon coup de cœur.
0: Okay. Julien, le pâté gommet, vous l'avez souvent mangé. Vous l'avez souvent vanté. Mais jamais dans cette émission, vous ne l'avez fabriqué.
2: Ça, c'est pas faux. Ça, c'est pas faux. Je vends du rêve naturellement sans avoir rien fait.
0: Je vends du rêve naturellement. Je suis le rêve. Voilà. Julien, vous êtes dans la région du pâté gommet. On rappelle que le vrai pâté gommet, il a sa petite...
2: À la place de Chenois.
0: Il a sa petite pastille, hein, le pâté gommet. On rigole pas avec ça.
2: Avec et sans pastille. Il y a les deux. Ça dépend un peu les moments, mais c'est vrai que la pastille, c'est toujours intéressant.
0: C'est toujours intéressant. Pastille qui se mange au passage, mais...
3: Ok.
0: C'est pas ça qui change le goût du pâté.
2: Non.
0: Julien.
2: Non.
0: Julien,
2: oui.
0: Après nous avoir tant parlé du pâté gommet, vous allez avoir quelques minutes pour trouver un endroit où vous pouvez en fabriquer. Et vous allez devoir le fabriquer. Vous allez devoir créer ce matin un pâté gommet.
2: Ouais, mais ça se fait pas comme ça, vous êtes au courant, hein. Ça prend du temps, hein. C'est de l'énergie, de la patience, du toucher, du goût, de la subtilité. Je vais faire ce que je peux, hein.
0: Vous allez vous débrouiller. Alors pour ça, vous pouvez prendre plusieurs directions, parce que ça se fabrique pas dans un seul endroit, le pâté gommet. Rappelez-nous, parce que vous en avez tant parlé, rappelez-nous comment se fait le pâté gommet.
2: Bah écoutez, on a justement le boulanger. En fait, c'est l'association entre le boucher et le boulanger. Principalement, c'est des bouchers qui réalisent, entre guillemets, le pâté gommet. Et le boulanger, entre guillemets, vend sa pâte. Et on a un mélange de pâtes, entre guillemets. Il y en a qui mettent de la feuilletée, mais alors là, c'est pas spécialement pâté gommet. C'est dans l'idée du pâté gommet. Il y a la pâte levée, donc il y a tout un petit symbole. Mais au final, ce qui est important, c'est cette viande comme ça, légèrement vinaigrée, légèrement gourmande, qui a mariné et qui amène cette subtilité à ce pâté gommet tout en légèreté, mon Cyril.
0: Je ne sais pas où vous allez aller, mais donc vous êtes à Virton, vous vous déplacez où vous voulez. Dans 20 minutes, on lance le chrono, dans 20 minutes, on veut avoir un pâté gommet qui respectera peut-être pas totalement la tradition, mais vous allez nous faire un pâté gommet minute.
4: 20 minutes. Bonne chance, Julien.
2: On sait m'envoyer des messages. Est-ce qu'on sait m'envoyer des messages comme tous les jours? Parce que je vais être franc, les auditeurs sont géniaux. Ils m'envoient des messages sur mes réseaux sociaux. Envoyez-moi un peu qui est un peu différent des autres, qui peut être un style un peu particulier, qui va créer cet enthousiasme et cette reconnaissance du pâté gommet. Alors, Virton, les alentours, écrivez-moi ou rejoignez-moi. Et puis, on fait ça tous ensemble avec les auditeurs.
0: Je traduis ce que Julien vient de dire. Il est en galère.
3: Oui,
0: il a besoin que vous lui disiez où il peut aller fabriquer un pâté gommet. Alors, vous pouvez contacter Julien directement sur ses réseaux sociaux, Julien Lapraille, ou vous nous écrivez gratuitement sur WhatsApp 0470 07 20 23. Si vous pouvez l'aider, là, il est à Virton, aidez-le. Et dans 20 minutes maintenant, on découvre sa recette. À tout à l'heure, Julien, bon défi.
2: On prend la voiture, là.
0: Ok.
2: Allez, on y va, on prend la voiture. Allez, Laurent.
0: Il ne sait pas où il va, mais il y va. Allez, à tout à l'heure, Julien.
3: Julien, quoi.
0: Et merci à Laurent qui suit Julien dans ses aventures. Ouais. Et il sue des gouttes parfois. Dans un instant, Dorian Day sera en direct avec nous. L'image du jour arrive, mais d'abord, c'est Camille Mbé qu'on écoute dans quelques secondes sur Viva. À tout de suite.
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0: Tous les matins dans l'émission On Voyage, on est à Virton aujourd'hui pour les défis de Julien Lapraille. On ira à Bertry aussi, il y a le beau d'Estival qui va démarrer, qui va être perturbé par le match de foot aussi. On va en reparler dans quelques minutes, mais il y a plein d'autres choses à faire à Bertry. On se connecte avec Bertry dans un instant, d'abord à 9h25, voici l'image du jour.
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0: Alessia, vous nous emmenez où pour cette image du jour?
2: Je vous emmène dans un hôpital, mais n'ayez crainte.
0: Sympa, votre enfants. Voyage.
2: Non, n'ayez crainte. Bon, imaginez une photo dans un hôpital de 17 infirmières. Jusque-là, il n'y a rien de folichon.
0: Et on peut les féliciter pour leur travail.
2: Bien évidemment, merci pour tout ce qu'elles font et tout ce qu'ils font pour nous. Alors maintenant, si je vous dis qu'elles sont habillées à l'identique sur cette photo, c'est 17 infirmières.
3: Tenue de travail, là, c'est logique.
2: Ouais. Tenue de travail, ça reste logique. Bon, elles travaillent dans le même service, elles travaillent au service maternité. Mm-hmm. 17 infirmières dans un service, bon, il n'y a rien d'extravagant jusque-là. C'est un grand service, ça mais va, ça fonctionne. Bon, ben, vous vous doutez bien qu'il y a quelque chose d'un peu particulier sur cette image, c'est que, dernier détail, ces infirmières, elles ont un point commun. Elles sont toutes enceintes. Imaginez une photo de 17 infirmières qui travaillent dans le même service et qui sont toutes enceintes, qui sont habillées pareil. Donc, elles sont là avec leur baby bump. C'est quand même incroyable.
0: Bah, c'est fou, ça.
3: Oui.
0: C'est dû à quelqu'un en particulier?
2: Non.
0: Ah, ok.
2: Heureusement, non.
0: Oui, c'est le hasard du timing, quoi.
2: Voilà,
0: oui,
2: c'est okay. Ça. Donc, c'est un record. Hein. On est aux États-Unis, dans l'Ohio. Et donc, elles attendent en même temps un enfant. C'est un chiffre qui dépasse le précédent record, toujours dans le même hôpital. C'était en 2019. Il y avait déjà 11 collègues qui étaient tombés enceintes en même temps. Alors, les grossesses varient entre 12 et 35 semaines. Donc, je trouve que c'est quand même assez rapproché, hein, tout de même. Et elles se
0: On
2: sont...
0: On pense aux ressources humaines qui vont devoir remplacer toute l'équipe dans pas longtemps.
2: Oui, bon, elles avaient déjà eu le cas avec les 11 collègues qui étaient tombés enceintes en même temps, mais là ça fait 17, donc en effet ça fait beaucoup, il va falloir s'organiser.
0: Ils ont mis ça dans le planning, quoi. C'est tu travailles de tel jour, pause à tel moment, reproduction à tel moment.
2: Alors, elles promettent que non, elles promettent que tout est dû au hasard. Elles expliquent qu'elles aiment tellement leur métier qu'elles aussi, elles ont voulu s'y mettre. Et donc, en fait, bah, elles ont plus ou moins toutes le même âge. Et donc, elles ont voulu tomber enceinte. Alors, dans le tas, il y a quand même deux collègues qui sont meilleures amies. Et elles sont super contentes parce qu'il y en a une qui est plus avancée que l'autre. Et donc, elle va pouvoir se faire accoucher par sa meilleure amie.
0: C'est marrant, c'est...
2: Et donc ça, elles y tiennent absolument. Elles veulent que leurs enfants grandissent ensemble. Et elles le disent, elles promettent, rien n'était prévu. Moi, je trouve ça quand même fou. Oui. Il faudrait qu'on essaye un peu ça ici sur le plateau.
3: Ah non, moi c'est fini. C'est fini. Non,
0: précisez votre demande. Parce
2: que alors, est-ce que vous voulez tomber enceinte en même temps que nous? On essaye de se mettre en... D'accord.
0: Écoutez, j'essaye, je suis pas sûr de réussir tout de suite.
2: Mais... Tout est possible, hein, vous savez, avec la science qui évolue.
0: Mais c'est dingue.
2: C'est dingue. C'est une histoire folle et l'image est quand même assez folle de voir ces 17 collègues enceintes en même temps.
0: J'ai une petite pensée pour les budgets cadeaux naissance pour les collègues.
2: Ah oui, non,
0: ça franchement, va
2: là, pour le coup, ça va coûter cher. Et même, comme vous le disiez, pour les faire remplacer, en fait, parce qu'elles vont toutes être en congé mat en même temps. Ouais. Et on parle d'un même hôpital, d'un même...

0: beaucoup, Alessia, pour cette image du jour. Dans quelques minutes, les trucs et astuces. Et puis Doria D qui vient chanter en live son nouveau titre. Toi, je t'aime trop.
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0: On fait une toute petite pause. Doria D s'installe et elle chante en live juste après ça.
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0: Merci d'être avec nous. Il est 9h31. Tous les jours, des artistes viennent nous voir en live pendant l'été. Tous les jours dans le 8-9 continue. Et ce matin, c'est Doria D qui est avec nous. Il y a quelques jours, elle a sorti son nouveau single. Ça s'appelle « Toi, je t'aime trop ». Florian l'accompagne à la guitare. Voici le live du 8-9 continue.

0: Toi, je t'aime trop, le nouveau single de Doria Day en direct ce matin. Merci d'être passé nous voir.
1: Merci à vous.
0: Est-ce qu'il y a un album qui se prépare?
1: Ouais, on y travaille là, il est presque fini.
0: Eh ben, il faut repasser alors.
1: Ouais, je repasserai bientôt.
0: Eh ben, à très vite. Merci à tous les deux d'être passés nous voir. Il est 9h34, on part sur les routes. C'est le Mobile Info, on fait le point sur la situation. C'était compliqué tout à l'heure, comment ça se passe maintenant Théo?
2: Et malheureusement, ça l'est toujours Cyril. Allez, on repart sur la E42 pour vous rappeler cet accident à hauteur de Houdin en bande de gauche et en bande centrale. Si vous circulez depuis Namur en direction de Mons, on a également donc un chantier toujours sur la E42 à hauteur de Manage en direction de Namur depuis Mons. Cette fois-ci, vous perdez une dizaine de minutes pour le moment. On a également donc ce chantier mobile donc à la jonction de la E42 venant de Namur à la 154 allant vers Bruxelles. La bretelle est fermée à hauteur de Timéon. Prudence dans ce secteur. On a également la chaussée de Louvain à hauteur de Bouge. Donc si vous rendez en direction de Namur, eh bien la chaussée est fermée dans les deux sens. Il va falloir être prudent et vigilant dans ce secteur. On a également des ralentissements à vous rappeler. Donc sur la E19 à hauteur de Mechelen, si vous circulez en direction d'Anvers ou en direction de Bruxelles, vous perdez une quinzaine de minutes dans ce chantier. Et des ralentissements, on a également sur la E411 à hauteur de Sterpenich. Donc en direction du Luxembourg, vous perdez pour le moment une quinzaine de minutes. Alors les nouvelles sont bonnes et sont meilleures. En direction de Bruxelles, sur les principaux axes de Wallonie, vous perdez au maximum 5 petites minutes. Et une fois arrivé sur le ring, on rajoute en moyenne 5 à 10 minutes. Et on rajoute par contre 15 minutes entre Grand Bigard et Halle, des ralentissements pas habituels. Donc voilà, bien évidemment, on reviendra vers vous si on a plus d'informations concernant ces ralentissements.
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0: Dans quelques minutes, on fera le point sur le défi de Julien Lapraie. Il est à Virton ce matin et Julien, qui nous parle tout le temps avec beaucoup d'amour du pâté gommet, doit en réaliser un. On va se connecter avec lui dans un instant, on verra s'il a avancé ou pas.
4: En 20 minutes, c'est super compliqué. Cyril,
0: alors,
4: c'est un peu dur ça comme défi.
0: Pâté gommé minute, alors avec la viande qui est déjà marinée, etc.
4: Ah, mais
5: il a plus d'un tour dans son sac.
0: Il doit se débrouiller. Ouais. Il fait comme il veut, il doit se débrouiller. On va se connecter avec lui dans un instant. Avant ça, les trucs et astuces avec Marjorie. Comment éviter d'avoir trop chaud dans la voiture? Alors, premier réflexe, la clim. Mais il y a d'autres astuces.
4: Oui, c'est ça. Mais oui, parce qu'on n'a pas tous la clim dans la voiture non plus. Mais une voiture, ce n'est pas seulement un moyen de transport. On l'a dit, c'est aussi une petite serre à quatre roues. Donc, on va essayer d'éviter que ça devienne un four.
0: Et la voiture, c'est une salle de jeu, c'est une salle de karaoké, c'est une salle à manger.
4: Oui, on ne laisse pas le chocolat dans la voiture quand il fait chaud, ce genre de choses. On oublie aussi parce que. Ça finit mal. Mais en tout cas, on pense... Alors, dès qu'on arrive, par exemple, le matin, on va se garer à l'ombre. Le problème, c'est qu'on vient le soir et qu'on a le soleil.
0: Et oui.
4: C'est compliqué de se dire, mais comment je vais me garer par rapport à l'ombre et le soleil? Donc ça, on essaie de réfléchir un petit peu. Mais déjà, d'office, on met son pare-brise. Son pare-soleil, c'est mieux.
0: Ne retirez pas le pare-brise.
5: C'est vraiment le pare-brise de l'avoir, ouais.
4: on garde bien donc, son pare-soleil d'office. On tourne aussi les rétroviseurs, si possible, parce qu'en fait, là aussi, la lumière va aller refléter sur les vitres. Donc, c'est déjà cette petite surface en moins. C'est presque rien, mais c'est déjà ça. Sachez aussi que la voiture, elle va chauffer plus vite si elle est sale, apparemment. Donc, si on la lave et qu'elle est propre, elle chaufferait moins vite. Après, c'est de la théorie.
0: Ouais, ça ne doit pas changer de beaucoup.
4: Un ou deux degrés, peut-être, en effet. Alors, on entr'ouvre la vitre pendant qu'on n'est pas là. Parce que si on ferme toutes les vitres, là, vraiment... C'est vrai, ça fait l'effet encore plus... Non ?
0: Ouais, mais
4: qui ose ?
0: Ça dépend où vous garez,
4: mais... Un centimètre ou deux.
0: Ouais, un centimètre ou deux, et puis il y a vite plus
4: c'est
0: de vite.
4: C'est vrai. Hein. Faut choisir où on se gare. C'est vrai que si on est dans un endroit un peu plus cool, là, on ouvre un tout petit peu, on prend le risque. Ou pas.
0: Alessia, vous laissez votre voiture vite un peu ouverte ?
5: Non, mais moi, ce que je fais, c'est que j'oublie de la fermer. Donc, au final, il suffit juste d'ouvrir la porte.
4: Ah, de la fermer à clé, carrément.
5: Oui. Mais je ferme les fenêtres.
0: Si vous êtes du côté de la RTBF, il y a donc une voiture disponible.
4: Voilà, donc on fait ce qu'on peut suivant l'endroit où on est et les risques qu'on veut prendre. Alors, la climatisation, oui, en effet, on en parlait. On ne l'allume pas directement. Ça, on se rappelle, on ouvre d'abord bien les vitres pour changer l'air absolument. Et alors, une minute après, on appuie sur donc, le mode recyclage d'air. Le premier kilomètre, on essaye d'orienter, en fait, les bus d'air.
5: Oui.
4: On les oriente vers le haut, parce que l'air froid va monter et va donc uniformément refroidir la voiture. On
0: le propulse vers le haut, comme ça il redescend.
4: C'était ça, Cyril, ouais. Dans ce sens-là, on le propulse vers le haut et redescend vers le bas, comme ça on ne l'a pas aussi en plein sur nous. Voilà, ça c'est une petite astuce, pourquoi pas. On essaye donc de protéger, alors quand je disais par soleil, c'est clair, mais on protège aussi les surfaces, par exemple les ceintures des enfants, les boucles des ceintures. Combien de fois, ils m'ont déjà dit « Oh, c'est chaud, maman, qu'est-ce qu'on fait ?» Eh bien en fait, on met des serviettes avant de quitter la voiture ou un tissu dessus, histoire de les protéger vraiment du choc du soleil. C'est hyper important, on pense à eux, évidemment. Et si on a un bébé avec un petit siège bébé, là aussi on met une serviette dessus. Plus on va miser sur des tissus clairs, plus on a de chance que ce soit moins chaud que évidemment un tissu noir, ça c'est clair. Et alors si on veut aussi, si on n'a pas de pare-soleil, on peut aussi prendre des cartons blancs et on les met sur le pare-brise. Voilà, si jamais on n'a pas, on peut prévoir ça. On vérifie aussi son liquide de refroidissement pour éviter la surchauffe. On ouvre le capot, vous savez où il est le liquide de refroidissement. voilà, moi non plus. Et donc on regarde le petit logo avec le thermomètre. Voilà, c'est un petit conseil, une petite astuce. On essaie de ne pas se tromper.
5: Petit logo avec le thermomètre.
4: Moi,
5: je dois repasser mon permis demain, je le rate à coup sûr.
4: Bah, peut-être que vous aurez le liquide de refroidissement.
0: Dans le moteur, il n'y a pas 1000 trucs à remplir.
4: Oui, mais enfin, non, Cyril,
0: la glace,
4: c'est compliqué.
0: Refroidissement.
5: C'est déjà deux choses. Hein,
0: et
5: c'est...
0: l'huile.
5: Ou trois choses.
4: Non, c'est...
0: Mais donc, l'huile, vous ne touchez pas.
5: Ouais.
0: Et celui avec des petits essuie-glaces, bah, c'est pas le liquide de refroidissement, c'est l'autre.
4: Ouais. Bon, ok, logiquement, on devrait tester un
5: petit. Le petit thermomètre, je retiens.
4: Ouais, mais souvent, on demande à un homme dans le coin pour nous aider.
0: Oh là là.
5: Ou à quelqu'un qui s'y connaît mieux que
4: mais
5: nous.
4: Mais oui, mais imaginez, on se trompe.
0: Oui, mais il n'y a pas
4: que j'ai déjà mis de l'essence au lieu du diesel.
0: Ah oui.
4: Ou l'inverse, je ne sais
0: et
4: plus.
0: Ça fonctionne
4: en fait, ça ne rentrait pas. Là.
0: Ce qui est déjà un bon indice. Quand ça ne rentre pas, faut
4: ça,
0: pas.
4: Ça ne rentre pas, donc ce n'est pas le bon.
0: Ouais.
4: voilà.
0: Ben, merci pour ces astuces.
4: C'était tout. Puis prévoir peut-être un petit kit canicule, de l'eau, des lunettes, une batterie externe pour le téléphone, parce qu'il ne faut pas laisser les téléphones dans la voiture. Dans ces cas-là, un brumisateur, des lingettes rafraîchissantes, vous voyez, histoire de...
0: Un tuyau d'arrosage.
4: Ouais.
5: Une piscine à l'arrière.
4: Un parasol pliable, tout ce qu'on veut.
0: Merci Marjorie. Dans un instant, on se connecte avec Julien Lapraille. On verra où il est, où il en est dans son défi. Il doit réaliser un pâté gommé. Il a eu le défi il y a 20 minutes. C'est court, mais est-ce qu'il y est arrivé? Réponse dans un instant après Cyndi Lauper. Petit souvenir sur Viva, tout de suite.
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0: Bonne matinée sur RTBF Vivacité. Dans un instant, on ira du côté de Bertry. Il y a le Baudet Festival, mais il y a plein d'autres choses à faire là-bas. On va en parler dans un instant. D'abord, on se connecte à Virton.
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0: 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Tous les jours dans le 8-9 continue, Julien Lapraille réalise des défis. Le défi, le premier de la matinée qui lui a été lancé, c'est au départ de Virton. Trouvé, il se débrouille.
2: Attends.
0: Il doit faire un pâté gommé. On attend, voilà. On en est où, Julien?
2: Voilà. C'est bon, Dani, je fais comment, là?
3: Encore un peu.
2: Ah ouais, je recule. Ah, pardon, ouais, excuse-moi.
0: Vous êtes où?
2: Désolé,
0: vous êtes où, Julien?
2: Cyril. Ouais, je suis chez Dani, là. Chez Dani à la boulangerie.
0: Ouais.
2: Dani, explique-nous, on est où exactement? Frenois.
3: À Chenois.
2: À Chenois, pardon. Ouais, c'est à côté. Dani, donc on entrait chez un boulanger. J'ai Pacha, un fidèle auditeur qui s'est amusé à m'écrire. Va chez Dani, tu vas voir, tu vas passer un bon moment. En effet, Dani, on passe un bon moment. Tu fais du pâté gommé tous les jours, toi?
3: Tous les jours,
2: oui. Ouais, pourquoi tous les jours, t'en vends tant que ça?
3: Ah, j'en vends quand même assez bien, puis j'aime bien qu'il soit le meilleur et le plus frais.
2: Ah, alors oui. Justement, mon cher Cyril, on va...
0: Mais donc là, vous êtes dans l'atelier, Julien.
2: Pâté gommé. Alors, j'allais vous expliquer. Donc, je suis dans l'atelier carrément avec Dani. Là, on vient d'abaisser la pâte. Rappelle-moi la pâte, c'est quoi exactement une pâte?
3: C'est une pâte levée.
2: Une pâte levée. Donc là, on est en train de mouler dans un moule, bien entendu, beurré. Pourquoi est-ce qu'on beurre le moule, justement, Dani?
3: Pour pouvoir les décoller quand ils sont
2: cuits. Bah, c'est pas faux non plus, c'est vrai. Cette pâte qu'on utilise pour le pâté gommé, justement,
3: oui, explique-nous. Julien, on fait des bords comme là.
2: Ouais, hein. Alors, je me
0: fous. Oh, Julien, qui sont engueulés.
3: Ah bah oui, mais non, mais...
2: Qu'est-ce qu'il y a? Le bord
3: voilà.
2: N'est pas bien fait comme ça.
3: Comme ça, il doit être au moins dépassant, sinon mais... la viande va tourner, passer en dessous,
2: ouais.
3: Et quand tu vas mettre le couvercle, ça va coller, tu ne sauras jamais le décoller.
2: Donc en fait, pour expliquer en gros les amis, il faut vraiment qu'il y ait un beau rebord quand on fait votre pâté gommé,
0: ouais.
2: Pour être sûr que le jus ne ressorte pas. Alors, on a mis la première pâte, Dani, la viande, explique-nous un peu cette viande marinée, elle est composée de quoi?
3: De viande de spiringue.
2: De spiringue?
3: De spiringue, le porc.
2: Ouais.
3: Alors avant de mettre la viande...
2: Ah, je mets pas de viande directe.
3: Avant de mettre la viande, ouais. On passe un petit coup d'œuf, c'est pour coller le couvercle
2: okay.
3: Après.
2: Donc très important les amis, quand on fait un pâté gommé, une tourte ou quelque chose qu'on va recouvrir, mettez toujours un peu de dorure entre les deux pâtes pour bien que ça colle comme dernier.
0: Ouais, sur le bord.
2: Et là, je mets
0: la
2: viande.
3: Voilà.
2: Sur le bord, on met ça sur les bords.
3: Partout,
2: et là, la viande. Réexplique un peu, il y a quoi dans la marinade? Parce qu'il y a du vinaigre, il y a des oignons.
3: Il y a des oignons.
2: Il y a quoi d'autre? Ah, on peut pas dire tous les secrets.
3: Je peux pas dire tous les
2: secrets.
3: Que je garde un petit peu de secret.
2: Voilà. Hein? Alors, très important, Dani, je sais que tu fais une technique particulière dans la viande. Tu enlèves exactement... Tu enlèves le gras, en fait.
3: J'enlève beaucoup de gras parce que, bon, je trouve que, voilà, c'est... pas agréable de manger quelque chose.
2: Bon, les amis, je suis en train de m'amuser à façonner, à tasser la viande dans la pâte. Donc, je m'amuse avec mes bouts de doigts à écraser cette viande. Est-ce que c'est bien fait, Dani, ou pas?
3: Non, il t'en manque plein les bords, là.
2: Désolé. Alors, mon cher Cyril, c'est bien la première fois que je viens dans ma région que je me fais engueuler.
0: On respecte le savoir-faire.
3: On m'a dit un jour, hein.
2: Donc, Dani, est-ce qu'on n'est pas trop mal, là, un peu plus? Qu'est-ce que
3: un
2: tu veux?
3: Un peu plus sur les bords.
2: Ok.
3: Attends, je te montre un peu.
2: Ouais, bah vas-y. Virginie, oui, parce que ici, mon cher Cyril, je suis dans l'atelier, il y a Mélodie.
3: T'as ton deuxième, hein.
2: Et Virginie, quoi.
3: T'as le deuxième à achever, hein.
2: Oui, mais je te laisse terminer, je prends l'autre pâte, moi. Mélodie, est-ce que tu peux m'amener la deuxième pâte, s'il te plaît? Parce que mon cher Cyril, il y a une deuxième pâte. Et Dani, tu vas expliquer un peu, toi, ton style à toi. C'est quoi cette deuxième pâte qu'on va mettre par-dessus?
3: La deuxième pâte, c'est une pâte feuilletée qu'on va mettre au-dessus.
2: Ok.
3: Pour avoir une finesse. Plus fine à manger, c'est moins étouffant dans la bouche.
2: Et donc, on l'appelle une tourte, alors?
3: Alors, on ne l'appelle pas une tourte, on l'appelle face pâté façon gommaise.
2: OK.
3: Voilà, c'est pour ça que je n'ai pas le label, parce que je mets du feuilletage au-dessus.
2: Mais par contre, c'est toi qui es un peu le chef d'orchestre de la gomme pour certains bouchers, on est d'accord?
3: Pour certains bouchers, je fais le pâté, le vrai pâté gommé.
2: Avec la pastille?
3: Avec la pastille.
2: OK, voilà. Bon, je peux mettre la pâte feuilletée au-dessus maintenant ou pas?
3: Voilà, on met la pâte
2: voilà, regardez, mon cher Cyril, je suis en train de poser la pâte feuilletée.
3: On la pose un peu plus sur les bords.
2: Ouais, excuse-moi.
3: Que ça dépasse.
2: Troisième engueulade.
0: Ça file droit.
3: J'ai dit que le travail bien fait n'a pas de prix. Et avant de pousser dessus...
2: Un coup de ciseau?
3: Un coup de ciseau.
2: Ouais, alors, les amis, un coup de ciseau, c'est pour créer un petit chapeau, une aération.
0: Ouais.
2: Je donne ça.
3: Pour faire partir
0: l'humidité. La vapeur.
3: La graisse.
2: Ouais. La graisse, ah oui, c'est vrai.
3: Voilà. Et alors, on pousse bien sur les bords.
2: Okay.
3: Et après, on met de l'œuf dessus.
2: Okay.
3: Pas trop. Oui. Juste ce qu'il faut.
2: Ça va comme ça ou pas?
3: Oui, mais là, il n'y en a pas.
2: Oui, ben...
4: Je prends plaisir.
2: Oui,
4: mais
2: je sais, Dani, désolé.
3: Oui, mais c'est ça, hein. Voilà.
2: Bon, alors, par contre, Dani, point de vue cuisson, combien de temps, là?
3: 35 minutes.
2: 35 minutes, rassure-moi, t'en as déjà cuit, parce que moi j'ai envie de goûter.
3: Oui, oui, j'en ai déjà cuit, hein, quand même, okay. Parce que je savais bien que l'odeur allait étouffer.
2: Voilà, c'est bien comme ça, c'est facile ou pas?
3: Un peu là, tu n'as pas poussé.
2: Oui, bah oui, voilà, pas plus. Voilà, tac. Bon, aujourd'hui, Cyril, on n'est pas sauvés, hein.
3: Ah oui, mais ça...
2: Tac. Tac. Et donc, je suis en train de badigeonner, les amis, pour amener cette petite couleur, cette petite dorure.
4: Ouais.
2: Tu m'as expliqué que tu pouvais faire aussi le pâté un peu style gourmet, un peu pour les végétariens aussi.
3: Pour les végétariens, alors on fait à la sauce béchamel,
2: ouais,
3: sans jambon.
2: OK, avec des champignons.
3: Avec des champignons pour les végétariens.
2: Okay.
3: On en fait aussi avec du jambon, champignon, pour les gens qui n'aiment pas la viande à pâté.
2: Ouais, donc il y a vraiment toutes les sortes.
3: Voilà, toutes les sortes.
2: Alors, Mélodie, là, tu sais, maintenant, un petit pâté gourmet, s'il te plaît, ma belle, là, voilà. Bon, chers auditeurs, on va goûter en direct le pâté gourmet que j'ai presque cuit. En tout cas, bon, Dany, est-ce que tu m'engages, tu me fais un CDI ou tu me fais un flexi-job?
3: Ah, on va faire un flexi-job.
2: Hein. Ah, super.
4: Ouais, ça va vraiment tester.
3: Voilà, il va goûter ça.
2: Donc, les amis, alors, est-ce que tu as un petit couteau, ma petite Virginie, éventuellement?
3: Voilà.
2: Parce donc là, je vais m'amuser à goûter. Explique-nous un peu vraiment. Merci. Là, alors, les amis, le pâté gourmet, tu le préfères comment, toi? Froid, tiède, chaud, Dany, tu le préfères comment?
3: Tiède ou froid?
2: Oh là là. Mon cher Cyril, oh là, il est juste tiède. Il est gourmand. Il y a le gras qui a fondu délicatement.
4: Ouais.
2: Il y a cette petite pâte feuilletée, croustillante. Chers auditeurs, chers téléspectateurs, vous savez quoi? C'est de la gourmandise. C'est le gourmet, c'est ce qu'on aime. Le matin, le midi, le soir, il n'y a pas de moment.
3: Il n'y a pas d'heure.
2: Il n'y a pas d'heure.
3: Il n'y a pas d'heure pour en manger.
2: Voilà. Bon, en tout cas, je pense que je me suis un peu donné. Bon, je me suis un peu fait engueuler aujourd'hui. C'est bien la première fois
4: que
2: je me suis
4: fait engueuler.
2: Oui, mais au final, c'est pas
4: grave, au final, vous avez réussi
2: au final
4: à créer un pâté gourmet. Vous goûtez celui qui a déjà été préparé. Il est bon?
2: Ouah. Alors là, juste tiède. Il y a ce côté un peu salé, vinaigré, gourmand. Dany. Laurent, notre caméraman, ingénieur du son, je peux vous dire une chose, il a déjà mal le ventre et ça gargouille ici en plateau. Et je peux vous dire que dans la boulangerie, on a tous faim. En tout cas, je vous donne rendez-vous ici. Redonne-nous un peu l'adresse exacte, mon chéri.
3: 8 rue des Ateliers,
2: ouais.
3: À Chenois.
2: T'es ouvert tous les jours?
3: Sauf le mercredi.
2: Ah, tu fermes le mercredi quand même.
3: Et le lundi, mardi, jeudi et vendredi, on ouvre à 5h du matin pour les ouvriers aller travailler.
2: Vous avez vu les amis, même à 5h du matin, on vient manger du pâté gourmet. Bref, est-ce que c'est un défi réussi?
4: C'est un défi réussi. Bravo Julien et merci à Dany pour son accueil et son professionnalisme.
5: Oh, oui.
4: Il ne laisse pas faire Julien n'importe quoi.
2: Bah,
5: c'est
3: bien la porte. Et la porte est bien ouverte à la RTBF.
2: Hein. Allez, voilà. Alors, vous avez vu.
4: Merci beaucoup, Dany.
2: Même ils accueillent tout le monde.
4: Voilà. Bravo, Julien. Et on rappelle le nom de la boulangerie?
5: Rue de l'Atelier, à Chenois.
3: Boulangerie Picard.
2: La boulangerie Picard à Chenois. Vous verrez, c'est à l'entrée à gauche. Alors, j'ai la chance. C'est quelqu'un qui m'a envoyé cette adresse. J'étais à 7 minutes.
4: Ouais.
2: On a foncé. Coup de bol. Il en fait tous les jours, notre cher Dany.
4: Ah bah
2: il
4: parfait.
2: Est joyeux, il est heureux. Ça fait combien de temps que tu es ici? 15 ans, non?
3: 13 ans.
2: 13 ans, mais c'est pas beau ça, les amis.
4: Eh bah merci.
3: Avant, hein.
4: Merci beaucoup, Dany. Merci, Julien. Premier défi réussi. Alors, mangez vite votre pâté gourmet parce que vous allez devoir reprendre la direction du centre de Virton pour votre deuxième défi. Je ne vous en dis pas plus. Mais vous devez.
2: Virton, là.
4: Okay. Vous êtes dans le centre, là, non? Vous allez dans le centre de Virton pour la suite.
2: Non, je vais à Virton. Je dois aller à Virton.
4: Parfait. Eh bien, bonne route.
2: À tout à l'heure.
4: À tout à l'heure pour votre deuxième défi. Dans un instant, on va à Bertry pour la suite du 8-9. Continue, à tout de suite.
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0: Dans un instant dans le 8-9 continue, le deuxième défi de Julien Lapraille. Et puis on va vous parler de tout ce qu'il y a à faire à Bertry, entre autres le Baudestival. On se connecte avec Bertry juste après le flash de 10h qui arrive dans quelques...
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0: Bonne matinée sur RTBF Vivacité, merci de nous écouter. Il est 10h, l'heure du flash, on s'informe avec Estelle Falzone.
8: Bonjour à toutes et tous. Les États-Unis ont mené de nouvelles frappes en Iran cette nuit. Selon les autorités iraniennes, ces attaques ont fait 14 morts et plusieurs dizaines de blessés. Ces attaques interviennent en représailles à des tirs iraniens dans le détroit d'Ormuz la veille. Le détroit d'Ormuz où le trafic maritime est presque à l'arrêt. Les gardiens de la révolution iranienne ont riposté en frappant des bases militaires américaines dans plusieurs pays du Golfe, à Bahreïn, au Qatar. Et l'armée du Koweït dit avoir aussi repoussé des attaques de drones et de missiles hostiles. Le mois de juin 2026 a été le mois de juin le plus chaud en Europe occidentale. Il a fait 20,74 degrés en moyenne, soit 3 degrés au-dessus des moyennes habituelles. Ce sont des chiffres du dernier rapport de l'Institut européen Copernicus. Une chaleur qui n'a pas fini de faire parler d'elle, puisque l'Institut royal météorologique a placé la Belgique en avertissement jaune au moins jusqu'à lundi. Les températures pourraient monter jusqu'à 33 degrés, la canicule de la fin du mois de juin, qui a d'ailleurs causé beaucoup plus de décès que la normale en Belgique. 1747 décès en plus, selon Cienzano, l'Institut scientifique de santé publique. Et c'est en Wallonie que la surmortalité a été la plus élevée. À la Coupe du Monde, les quarts de finale démarrent aujourd'hui. Il reste 8 équipes en lice. Le premier quart de finale, c'est donc ce soir à 22h entre la France et le Maroc. Et demain à 21h, les Diables Rouges disputeront leur quart de finale contre l'Espagne. Et pour la finale, le 19 juillet de cette Coupe du Monde à l'américaine, c'est un show à l'américaine qui sera proposé. Le chanteur Justin Bieber se produira lors de la mi-temps de la finale, le 19 juillet donc à New York. Mais il ne sera pas seul, puisqu'on sait déjà que Burna Boy, Madonna et le groupe de K-pop BTS seront également de la partie. Un concert qui ne devrait pas dépasser les 15 minutes, assure le patron de la FIFA. Et puis, sixième étape du Tour de France aujourd'hui, une étape de haute montagne entre Pau et Gavarnie-Gèdre sur 186 km après la cinquième étape remportée au sprint par le néerlandais Olaf Kooi. Le norvégien Torstein Traen est toujours en jaune. Tadej Pogacar et Jonas Vingegaard sont à près de 8 minutes et Remco Evenepoel à 23 secondes de retard sur les deux favoris. Voilà pour les infos et belle journée. Et on va voir comment ça se passe sur les routes avec vous, Théo Le Chanu.
9: Eh bien, la situation commence à rentrer dans l'ordre. On a eu beaucoup de choses à vous signaler. Là, ça va un petit peu mieux. Donc, on commence par la E42 à hauteur de Houdin avec une bonne nouvelle. Les voitures ne sont plus sur les voies. Donc, la circulation commence à reprendre son cours petit à petit. Par contre, on a toujours cette chaussée de Louvain à hauteur de Bouge qui est fermée dans les deux sens. Donc, prudence dans ce secteur. Et puis, un autre accident donc, qui vient de se produire. Un accident sur le ring de Bruxelles à hauteur de Grand Bigard. Donc, dans le sens Grand Bigard en direction de Halle. Donc, la voie de gauche est actuellement obstruée. Prudence également. Et puis concernant les temps de parcours, eh bien, on reste sur le ring. On rajoute 5 minutes en direction de Zaventem depuis le Carrefour Léonard ou depuis Grand Bigard et 20 minutes de ralentissement entre Grand Bigard et Halle pour le moment. Et sinon, concernant les principaux axes pour se rendre en direction de Bruxelles, c'est 5 petites minutes toujours à rajouter sur la E429 venant de tourner. Et d'autres ralentissements également à vous signaler sur la E19 à hauteur de Mechelen. Dans les deux sens, donc vers Anvers et vers Bruxelles, vous perdez actuellement une quinzaine de minutes.
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8: 10h et presque 4 minutes sur RTBF Vivacité et on retrouve Cyril pour le 8-9 continue.
0: Jusqu'à 11h, c'est comme ça tout l'été. Merci beaucoup Estelle. L'info est à retrouver jusqu'à 11h et même 24h sur 24, mais le prochain flash c'est à 11h. L'info est à retrouver d'ici là sur le site et sur l'application RTBF Actu.
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0: Bonne matinée, merci d'être avec nous. Il est 10h04, on a beaucoup de choses à faire avant la fin de cette émission. On a des bons plans pour vous, des endroits où aller passer du bon temps. Restez là, on a des trucs et astuces avec Marjorie, on parlera de quoi ?
3: Alors, on voit parfois des petits objets au quotidien, mais on ne sait pas qu'en fait derrière, il y a une utilité cachée un petit peu. Donc on va essayer d'apprendre de nouvelles choses.
0: On découvre des secrets dans quelques minutes. Secrets. Une info folle avec vous, Alessia.
10: Oui, à propos de la tour Eiffel, elle n'aurait pas toujours la même taille.
0: Restez
10: J'en
0: avec
10: dis
0: nous.
10: Pas plus.
0: C'est dans quelques minutes. On a aussi les défis de Julien Lapraille. On lui a dit que pour son deuxième défi, après avoir réussi son pâté gommé, il devait se rendre dans le centre de Virton. Il aura besoin de vous puisqu'on va lui donner une énigme pour son deuxième défi dans quelques minutes. Mais d'abord, on prend la direction de Bertry.
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0: Il y a un événement à Bertry. Il y a le beau festival qui démarre avec sur scène Soprano. Soprano.
3: Bien de loin.
0: Il y aura Amel Bent aussi.

0: était bien plus longue. On va en parler avec Mathieu Rossignol qui organise le Bodestival, qui est bourgmestre de Bertry aussi. Bonjour Mathieu.
1: Bonjour Cyril.
0: Bienvenue dans l'émission. Bertry, on connaît bien. Il y a eu 2 années de Viva for Life à Bertry, endroit magnifique. Et c'est sur la place où il y avait le cube de verre qu'il y aura ce Bodestival. Avec une journée demain un peu réorganisée, parce qu'il y a deux événements en même temps. Il y a le Bodestival et il y a le match de foot des Diables face à l'Espagne. Ça va se passer comment demain, Mathieu ?
1: Oui, donc on a dû réorganiser l'ensemble des horaires. Donc on va commencer un quart d'heure plus tôt avec la CM2 à 16h45. Mais on va évidemment retransmettre le match en direct dès 21h. Donc Amel Ben terminera son concert et on commencera directement le match des Diables Rouges. On ne pouvait évidemment pas se passer de diffuser ce match et donc on adapte les horaires. On les a communiqués hier de manière officielle. On va continuer à communiquer. Information aussi importante par rapport au Bodestival. Donc malheureusement, hier, on a appris l'annulation pour samedi d'Eve Lamarca. Okay. Mais elle sera remplacée, je vous l'annonce en primeur. Elle sera remplacée donc par Jungeli et Lini de la Star Academy. Donc c'est un bon mix aussi qui vont remplacer Eva Lamarca puisque malheureusement elle sera absente pour raison médicale.
0: Ouais, ça c'est les aléas. On espère qu'elle va vite se remettre. Mais donc les festivaliers auront quand même plein de concerts. On a fait une partie de l'affiche. Il y a qui d'autre pendant le Bodestival cette année? Et on suivra d'ailleurs tout ça en partie en direct sur Vivacité avec Bruno Tumers qui va prendre la direction de Bertry, qui sera en direct de là-bas.
1: Oui, donc demain, on aura Henri PFR, on aura Superbus, samedi, Boulevard Désert, on aura aussi Lynn, Léman, Saul, The Flins, Mr. Cover, donc énormément d'artistes. On a rajouté cette année aussi un corner électro, donc pour toucher un autre public avec toute une série de DJ qui vont se succéder, mais également la chill zone avec aussi d'autres DJ, donc une ambiance un peu plus décontractée où on peut se poser dans des fauteuils. Donc vraiment un festival qui annonce vraiment une belle édition pour cette 13e édition, avec le soleil annoncé, avec des mesures qui seront évidemment prises pour que les festivaliers se sentent à l'aise en plein centre de Bertry, avec des fontaines à eau, avec des messages de sensibilisation. Donc voilà, on a mis les petits plats dans les grands pour que cette 13e édition soit un réel succès pour l'ensemble des festivaliers.
0: Petite info pratique, Mathieu, est-ce qu'il reste encore quelques dernières places?
1: Oui, donc on peut encore acheter des tickets maintenant au prix réduit et on aura encore la possibilité d'acheter des tickets sur place. Mais les ventes s'accélèrent, donc il ne faut vraiment pas traîner.
0: Ça démarre demain et c'est donc jusqu'au 12 juillet. Alors si on va à Bertry pour le Bodestival, on est occupé, il y a des concerts, il y a tout ce qu'il faut pour passer un bon moment. Et autour, on va faire quoi, Mathieu ?
1: Je pense qu'une bonne journée à passer, par exemple, demain à Bertry, c'est d'arriver la matinée, d'aller au cœur de l'Ardoise. Au cœur de l'Ardoise, c'est un site touristique qu'on peut visiter. Donc, on descend à moins 25 mètres et on découvre un petit peu le travail d'extraction, finalement, du schiste. C'est un site qu'on a complètement rénové avec la commune de Bertry. On l'a inauguré la semaine passée. Ouais. Et donc, on espère vraiment attirer beaucoup de visiteurs. C'est un site magnifique qui fait 12 degrés. Donc, on est vraiment au frais à l'intérieur de la mine. À côté de ce site, il y a aussi Cap Nature où on peut faire un parcours aventure, de l'acrobranche. Et puis, après cette matinée, je pense que ce serait intéressant d'arriver assez tôt au Bodestival pour avoir des bonnes places et puis découvrir les concerts à Bertry.
0: Et le passage par le musée de l'Ardoise et le passage dans la mine, c'est bien, on est au frais.
2: Oui.
0: Voilà, on sait que la température à l'intérieur, elle est bonne. Et puis, c'est vraiment un talent, alors un trésor dans la région, mais un talent de pouvoir extraire et travailler ces ardoises après pour les toitures. Oui. C'est un boulot impressionnant à découvrir. Il y a plein d'autres choses qui vont se passer pendant cet été à Bertry.
1: Oui, donc on a évidemment, pour les festivités de la fête nationale, on a toujours notre traditionnel feu d'artifice du 20 juillet qui attire énormément de monde. On a également, dans la foulée de la foire agricole, donc ça se déroule tous les 2 ans, les démonstrations forestières, donc Démo Forest, les mardis 28 et mercredi 29 juillet, ça se déroule dans les bois d'Aubi. C'est vraiment intéressant à visiter. Donc, on a vraiment des démonstrations en live. Donc, pour les familles, c'est vraiment un bel endroit. Et puis, on est en pleine forêt. Et donc, on est également au frais. Et par les temps qui courent, ça fait toujours plaisir. Donc, généralement, sur les 2 jours, on accueille entre 40 et 45 000 personnes. Donc, c'est vraiment un endroit à voir, à visiter. Et ça se déroule tous les 2 ans.
0: Et on aura l'occasion d'en reparler puisque on sera à plusieurs reprises en direct de la foire agricole de Libramont qui se prolonge donc avec la démo forestière deux jours plus tard. Ben merci beaucoup Mathieu d'être passé nous voir ce matin.
1: Merci à vous.
0: Et on passe vite vous voir à Bertrice, parce qu'on se sent bien là-bas. Mmh. Merci Mathieu, à très vite. Il est 10h10, dans un instant, Madonna, dans un instant, la Tour Eiffel qui va vous étonner. Et puis dans un instant aussi, Julien Lapraille qui devra réaliser son deuxième défi, mais surtout, avant de le réaliser, résoudre l'énigme qu'on lui propose juste après ça.
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0: C'est un extrait du nouvel album de Madonna. Sur l'album qui est sorti il y a quelques jours à peine, il y a aussi un duo avec Stromae. Là, c'était un duo avec Sabrina Carpenter. Autre musique, autre style avec Jean-Luc Fong dans quelques minutes. Mais d'abord, place au défi de Julien Lapraille.
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0: Il s'est bien fait engueuler tout à l'heure par Dany. Julien Lapraille, quand il était en train de réaliser son premier défi.
2: On se calme.
0: À Pathé Gomet.
3: On se calme.
0: Non, mais c'est vrai.
2: On se calme.
0: Il vous a expliqué comment le faire correctement, quoi.
2: Le monsieur sait ce qu'il veut. Voilà, c'est un beau mec, quoi.
3: Oui, mais vous faites le grand connaisseur à chaque fois en plateau, et quand on vous voit sur le terrain.
2: Je ne vous entends pas, j'ai perdu la connexion.
3: Ouais, non, mais voilà.
2: Allô.
0: Il a géré.
2: Allô.
0: Après,
2: il n'y a plus de connexion.
0: Dany fait ça avec amour depuis tellement longtemps, il veut que Julien le fasse à la perfection.
3: On comprend.
0: Julien, place à votre deuxième défi. Vous êtes à Virton ce matin. J'ai une énigme pour vous.
2: Et alors, attention, mon cher Cyril, je suis à côté de mon école où j'étais quand j'ai commencé l'école hôtelière. Je suis à côté de l'Institut de la Sainte Famille, juste à côté du centre. Bref, ça me remémore des petits souvenirs sympas.
0: Eh ben alors, peut-être que ça va vous aider d'avoir bien connu Virton, puisque voici votre énigme.
2: Oui.
0: Vous pouvez aider Julien en lui envoyant des messages directement sur ses réseaux sociaux ou par WhatsApp 0470 07 20 23. Voici votre énigme, Julien. Perfora ou pas Perfora?
3: Allez-y, oui.
0: Perfora?
2: Ah oui, si.
0: Nous sommes plus grands que toi. Julien, nous sommes aussi plus vieux que toi. Et nous célébrons l'amour chaque année, le 26 décembre. À toi de nous retrouver.
2: C'est la fête des amoureux.
0: J'ai travaillé là pendant 10 ans. Fête des amoureux à Virton, effectivement.
3: Fort.
2: Ouais, eh oui.
0: Mais votre défi ne s'arrête pas à juste me dire faites des amoureux. Quelque chose se cache derrière,
2: Je peux pas trouver une demoiselle et qu'on fasse une table et qu'on fasse semblant qu'on est amoureux, quoi.
0: Écoutez bien l'énigme.
3: On fasse une table.
0: Nous sommes plus grands que toi, nous sommes plus vieux que toi, nous célébrons l'amour chaque année le 26 décembre, à toi de nous retrouver. Si vous avez envie d'aider Julien, si vous pouvez l'aider, vous envoyez un petit message sur ses réseaux sociaux ou par WhatsApp 0470 07 20 23. Vous avez votre idée?
2: Ben, je connais la fête des amoureux, j'y ai travaillé pendant 10 ans. Il y a un lien avec Marbehan, mon pays d'origine, enfin ma région d'origine où j'ai habité pendant 37 ans. Donc je pense connaître le lien. Je vais aller voir à la mairie, chez le bourgmestre, s'il est là. S'il n'est pas là, ben, j'irai voir à l'office du tourisme. Et s'il n'y a personne, ben, je me démerde, quoi.
0: Vous devez trouver quelque chose. Ou quelqu'un.
2: Oui, ben, je me doute.
0: On verra tout à l'heure si vous avez trouvé. Donc n'hésitez pas, parce que Julien a des pistes, mais il dit quand même, je vais aller me renseigner.
2: Ouais, il y a des gens le long de la route, je vais aller leur demander.
0: Alors allez-y, il y a des gens à côté de vous, là.
2: Attendez, venez. Attendez, vous restez en ligne avec moi.
0: Attention, parce que vous traversez la route.
2: Vite.
0: Faites gaffe à Laurent qui vous suit, hein, quand
2: Bonjour.
0: Même.
2: Bonjour, désolé, c'est comment votre prénom?
4: Vincent.
2: Vincent.
4: Guy.
2: Guy. Alors, la fête des amoureux, il y a un emblème qui caractérise cette fête des amoureux. Est-ce qu'il n'y a pas un bonhomme, une sculpture, il n'y a pas quelque chose? Je dois retrouver ça, Virton.
4: Oh,
5: je vois des amoureux.
2: Ouais. Il n'y a pas un défilé, il n'y a pas un truc.
4: Le pâté gourmet.
2: Ouais, ça j'ai déjà fait, ça nous fait engueuler par Dany, hein, mais ça reste entre
0: Proposez-leur l'énigme, Julien. Nous sommes plus grands que toi, nous sommes plus vieux que toi.
2: Nous sommes plus grands que moi et plus beaux.
0: Mais non, pas plus beaux. Nous sommes plus grands que toi, nous sommes plus vieux que toi.
3: Il a tout mélangé.
4: Non. C'est pas les géants.
2: Ah, y a c'est quoi?
4: Les géants.
2: Il y a des géants ici?
4: Ils sont sortis là. Près de...
2: C'est comment vos prénoms?
4: Vincent et Guy.
2: Vincent, vous vous connaissez sur la Une RTBF, vous n'écoutez que Vivacité maintenant, ça va? Merci pour tout, hein. Allez, Cyril,
0: on vous laisse vous déplacer et on vous retrouve dans quelques minutes pour voir si vous arrivez à résoudre cette énigme et à trouver ce que l'on cherche ce matin. À tout à l'heure.
2: C'était géant, il n'y a rien d'autre. Hein.
0: Bonne course, Julien, tout à l'heure. Et n'oubliez pas Laurent qui doit courir derrière vous et qui lui a le mot à sa portée. Il est 10h21, on va à Paris tout de suite.
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0: Alessia, à Paris, il y a la Tour Eiffel et il y a un truc bizarre avec la Tour Eiffel en ce moment.
3: Ben oui, est-ce que vous saviez qu'elle changeait de taille et qu'elle pivotait aussi la Tour Eiffel? Alors ça, franchement, c'est assez surprenant.
6: Oui.
0: Elle pivote.
3: Elle pivote, voilà. Et alors, c'est dû à une seule chose, c'est dû à la chaleur. Et donc, pour l'instant, elle pivote beaucoup, la Tour Eiffel. Alors,
0: effectivement, sa taille peut changer parce qu'il y a dilatation.
3: Ouais. Mais elle pivote aussi. Donc déjà, la tour Eiffel, elle est faite de métal. Et le métal, eh bien, c'est sensible à la chaleur. Alors, quand vous êtes chez vous pour l'instant, peut-être que vous avez du mal à ouvrir les portes, que ça grince un peu plus. Ouais. Eh bien, ça, c'est dû à la dilatation thermique, tout simplement. Donc, le bois, le métal, eh bien, il fonctionne en fonction de la chaleur.
0: Bah, comme nous, quand il fait chaud, hein, on s'étale.
3: on se dilate aussi, ouais. C'est vrai, un peu, voilà. Et donc, les matériaux, ils augmentent de volume. Bon, bah, du coup, la tour Eiffel, elle grandit un peu. Mais je vous ai dit aussi qu'elle pivotait. Et ça, c'est quand même assez surprenant. Mais en fait, quand on y réfléchit, c'est assez logique, hein, même si ça reste fou. La tour Eiffel, elle a quatre faces. Et le soleil, il se lève à l'est, il se couche à l'ouest. Et donc, bah, tour à tour, les faces, elles sont exposées au soleil. D'abord la face est, puis la face sud, et
5: tout
3: puis
5: temps,
3: la face ouest. Et donc, eh ben, y a un côté qui est attiré par le soleil, qui chauffe et qui, du coup, eh ben,
5: tour de Pise.
3: Plus d'ampleur. Oui, c'est un peu comme la tour de Pise.
5: Mini tour de Pise à nous.
3: C'est ça. Et puis, ben, quand c'est plus la face est qui chauffe et qui, du coup, grandit, eh bien, c'est la face sud qui fait la même chose. Et donc, ben, elle ne grandit pas de la même manière en fonction du temps. Et puis, la nuit, ben, donc, là, la tour Eiffel, elle redevient normale. Et donc, elle se tord. Et c'est pour ça, en fait, ben, qu'il y a cet effet de pivot. Et donc, au sommet, quand on regarde le sommet de la tour Eiffel, on remarque une courbe qui peut aller jusqu'à 15 cm de diamètre. Bah parce que ça chauffe pas de toute façon de façon homogène, tout simplement. Et en fait, en hiver, et ben la tour Eiffel, elle se rétracte aussi avec le froid. Mais je vous rassure, si vous êtes dedans, bah, vous sentez pas du tout le fait que ça...
0: Oui, ça bouge pivote. Pas assez vite que pour le sentir. Ouais.
3: Et même à l'œil nu, on ne voit pas la tour Eiffel grandir ou se rétracter. Mais je trouve que c'est quand même super intéressant.
0: On parle de quelques millimètres, quoi. On parle vraiment de...
3: De centimètres, oui, c'est ça. Et ça peut se rétracter jusqu'à 20 centimètres apparemment en hiver, parce que bah, le métal réagit au froid.
0: Et
3: également.
0: Alors, quand elle est plus petite, est-ce que c'est moins cher pour la visiter? On est moins haut, ça va être moins cher.
3: Et c'est une bonne idée, hein, ça. Bah, allez-y, envoyez
0: un mail. Le trajet en ascenseur est un peu plus court, il y a un peu moins d'électricité.
3: On va envoyer un mail. Je vais tout faire pour que ça soit moins cher en hiver. Je vous tiens au courant. Je reviens dans cette
0: émission
3: pour vous
0: en parler. Alors le problème, c'est que ça va être plus
3: cher en été. Non, c'est le prix de base.
0: Allez, on va dire c'est plus haut à ce moment-là.
3: Vous inquiétez pas, je vais préparer mes
5: Du coup, il y a un prix pour toutes les saisons. Il va rester stable.
0: Ouais, ben bah, finalement, c'est bien je comme pense. Ça, c'est bien pensé. Merci Alessia. Il est 10h24, dans un instant, on aura des trucs et astuces de Marjorie. On va découvrir des petites fonctions cachées d'objets du quotidien.
5: Exactement, ouais. Et alors en plus, parfois, ils servent à quelque chose. Ou pas, vous verrez.
0: Et puis on parlera tout à l'heure des cerises. Qui aime les cerises? Vous aimez les cerises?
5: Oui, ça dépend.
0: J'ai l'impression que c'est votre truc préféré.
5: C'est pas. J'en ai déjà goûté des moins bonnes, mais voilà.
3: Oh non, c'est délicieux les cerises.
0: On vous parle de bonnes cerises tout à l'heure et de Biercé en même temps. On associe les deux, ça donne la Ducasse aux cerises de Biercé. On se connecte avec Biercé dans la suite du 8-9 continue. Avant ça, une chanson de Jean-Luc Fonck. Tous les vendredis, il vient chanter en live dans le 8-9. Il doit placer les mots que vous lui imposez. Et un jour, ça a donné La La La, qu'on écoute maintenant.

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0: C'est une des chansons de Jean-Luc Fonck, une des chansons du 8-9. Il y en a plus de 400 que vous retrouvez sur les albums des chansons du 8-9 sur les plateformes de streaming. Alors Jean-Luc Fonck ne sera pas au concert de la finale du Mondial. Mais vous avez entendu que, ça y est, tous les noms des invités ont été annoncés.
1: Justin Bieber, j'ai vu.
0: Justin Bieber, il est là. Il y aura Madonna. Il y aura BTS qu'on va écouter dans un instant avec Dynamite. Il y aura Burna Boy, il y aura Shakira. Et tout ça contrôlé par Chris Martin de Coldplay. Imaginez le show que ça va être pour la finale.
1: Il manque quand même Jean-Luc. Hein.
0: D'ici là, ça peut encore changer.
1: Bah oui, j'espère.
0: Ça peut encore être ajouté. En attendant, on écoutera donc BTS dans quelques secondes avec Dynamite. Et juste après, on fait le point sur le défi de Julien Lapraille.
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0: Bonne matinée sur RTBF Vivacité, il est 10h33, vous voulez des trucs, vous voulez des astuces, ça tombe bien, Marjorie est là.
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0: Dans quelques minutes, on ira du côté de Julien Lapraille à Virton. On va voir comment se passe son défi. Je vous rappelle qu'il a une énigme. Nous sommes plus grands que toi, nous sommes plus vieux que toi. Nous célébrons l'amour chaque année le 26 décembre. À toi de nous retrouver. On verra s'il trouve ce que l'on cherche ce matin. D'abord, des petits objets du quotidien. Vous allez nous apprendre à les regarder différemment, Marjorie.
2: Exactement. Parfois, il y a une petite face cachée de ces objets. On n'a jamais vraiment cherché à comprendre. Alors, par exemple, vous allez me dire, est-ce que vous avez déjà remarqué sur votre poil qu'il y a au bout de la poignée un trou?
3: Oui.
0: Ouais.
2: Et vous en faites quoi?
3: C'est pas pour l'accrocher au mur
2: Il y a ça, oui. Et on peut aussi, si on veut, mettre sa cuillère en bois dessus. Ah non, j'ai testé, c'était pas très stable. Hein. Bon, après, on choisit. Donc, soit on la pose sur le plan de travail, soit on l'accroche là.
3: Ça fonctionne mieux avec les casseroles, ceci dit. De mettre la cuillère dans les casseroles parce que c'est plus haut, en fait. Le trou est plus haut.
2: C'est un peu plus haut.
0: Vous le mettez où dans les casseroles?
2: Dans les poignées.
3: Dans les poignées, il y a des trous. Et donc, vous pouvez mettre votre cuillère pour pas qu'elle touche le plan de travail et qu'elle salisse le plan de travail.
2: Il faut tester la stabilité. Voilà. Mais enfin, ça peut aussi servir à ça. En effet, ce petit trou dans le manche de certaines casseroles. Alors, on a aussi la languette des canettes. Bon, logique, vous me direz à quoi ça pourrait servir? Parce que ça sert aussi à ouvrir la canette, on est d'accord?
0: Ouais.
2: Et après?
3: Ah, moi, je pense que je sais. Peut-être que je me trompe. La paille, non?
2: Oui,
3: la paille
2: on le retourne d'office, on met la paille. C'est plus stable et ça permet que la paille, elle remonte pas. Parce que souvent, dans les canettes, la paille, elle remonte direct. Ça, ouais. Et donc ici, hop, ça va un peu aider à stabiliser. Donc voilà. La partie bleue de la gomme, ça vous dit quelque chose?
3: Non. Ça, j'ai jamais compris. Oh non.
2: Et à la partie rouge, la bleue ou la blanche?
0: Vas-y, c'est facile, c'est pour déchirer le papier.
2: Ah ouais, ça arrive souvent. Ça arrive souvent. En fait, on croit que c'est pour effacer l'encre. Enfin, c'est ce qu'on nous disait, hein. C'est un peu une idée préconçue qu'on a. Et en fait, non, c'est pour effacer sur du papier épais ou rugueux. Voilà, c'est vraiment adapté.
3: Ça n'a jamais marché. Hein.
2: Mais c'est bien, savoir pour la rentrée scolaire.
3: Oui, c'est vrai.
2: Déjà un peu plus loin pour les enfants. Alors,
0: ça se fait encore beaucoup, les gommes bicouleurs?
2: C'est vrai que j'en vois moins.
0: Ouais.
2: Il est vrai que c'était plutôt disparu, les années 90.
3: Ouais. En même temps, je comprends pourquoi ça a disparu. Hein. Ça n'a jamais vraiment fait ses preuves. Vous avez

0: Vous l'avez dit, ça déchire le papier.
1: Non, mais de toute façon, la gomme à l'école, on en a tous fait mille choses. C'est devenu un projectile, par exemple.
2: Oui.
1: C'est devenu de la poussière.
2: Oui. On écrit dessus. Enfin,
1: voilà, oui, c'est une œuvre d'art. Oui. On ne l'a pas beaucoup utilisée pour la gomme en elle-même.
0: Non, c'est vrai.
2: Non. Alors, on a aussi les petits trous sur les côtés de certaines chaussures basket de sport en toile, pour ne pas citer le nom. On a deux petits trous sur certaines chaussures. Et en fait, ça sert non pas à l'aération, comme on pourrait croire, même si, peut-être, on en profiterait, mais aussi à resserrer, en fait, vraiment le pied pour que la chaussure resserre bien autour du pied et on rajoute le lacet par l'intérieur, on le ressort par l'extérieur et on le remet avec les autres lacets et hop, on tire et ça va
1: mais
2: serrer.
1: Personne ne fait ça.
2: Personne ne fait ça, okay.
0: Mais
2: ça
0: je
2: sert
0: savais pas.
2: À ça, si on veut. Voilà, donc c'est juste comique, ça ne sert à rien. Enfin, si. Faut voir. Un petit point aussi, des petits points en relief sur les touches F et J de votre clavier. Vous savez que vous avez un petit point.
1: Tout à fait.
2: Sur les touches, vous savez à quoi ça sert ?
0: Pas du tout.
1: Comme ça, on repère, si on regarde pas.
2: À se repérer.
1: C'est bon.
0: Allez.
2: Oui, c'est bête, mais je me dis, oh, tiens, il y avait un petit point et on n'avait jamais vraiment fait attention. Petite chose. Mais Cyril, oui. Bien. Vous savez bien écrire ?
0: À l'ordinateur ?
2: À l'ordinateur.
1: Bien, c'est quoi bien?
2: Ah,
1: j'ai utilisé un clavier, quoi.
2: Voilà, vous utilisez votre clavier au quotidien. Et puis, alors, les donuts, on en parle parce qu'il y a un trou au milieu. Pourquoi?
0: Ah, moi, ça, je sais.
2: Ok.
0: À la base, les donuts, ils étaient remplis, mais la cuisson à l'intérieur ne se faisait pas. Mm-hmm. Et donc, ils ont décidé de faire un trou dedans. Une histoire comme ça.
2: La cuisson soit plus uniforme, homogène, exactement. C'est pas pour mieux le prendre en bouche. C'est, en effet, pour une histoire de cuisson.
0: J'ai l'impression d'être à l'école. J'ai un bon point à chaque fois que je réponds bien.
2: Alors, les portes des toilettes. Pourquoi est-ce que les portes des toilettes sont souvent un peu, vous voyez, plus hautes que le sol, quoi? Enfin, la porte, elle est...
0: Ah, ça, je sais pas.
1: Oui, elle est pas en dessous.
2: Au sol, elle est plus haute. Pourquoi?
1: Pour si ça déborde, que l'eau puisse s'évacuer.
2: Ça pourrait.
0: Je sais pas.
2: C'est pour en fait une question d'intimité qu'on cherche à ne pas avoir. Donc quand les gens dans des lieux publics vont aux toilettes, on veut pas qu'ils se sentent bien, parce que sinon ils restent trop longtemps et puis il y a trop la file aux toilettes. Donc on veut que hop, ça aille un peu plus vite.
0: D'accord.
2: Donc en fait on se sent pas très... Enfin, on ne se sent pas en intimité totale. Du coup, on va un peu plus vite. Et puis aussi, pour des facilités de nettoyage, il faut aussi l'avouer. Ouais. Donc, il y a plusieurs raisons. Vous restez bloqué dans votre voiture un jour, je ne vous le conseille pas. Mais qu'est-ce qu'on pourrait faire pour casser la vitre? Qu'est-ce qu'on peut utiliser dans la voiture? Qu'est-ce qu'on pourrait utiliser?
0: Alors là, aucune idée.
2: Autant y penser avant.
1: Peut-être la boucle de ceinture.
2: Non, tout le monde n'en a pas. Ah, la ceinture...
1: Dans la voiture, si, il y a une ceinture.
2: Oui, on pourrait peut-être. Mais en tout cas, on utilise donc l'appui-tête. On l'enlève, vous savez, il y a des grandes barres en fer.
0: Ah, ouais.
2: Et ces barres en fer sont hyper solides parce que vous pouvez les monter jusqu'en haut et ça tient quand même, l'appui-tête. Mm-hmm. Donc là, vous les enlevez et là, vous tapez sur la vitre et ça marche, si jamais. Donc ça pourrait servir aussi à ça, l'appui-tête.
1: Sinon, alors...
2: Une autre astuce,
1: c'est la petite poignée qui est dans la porte. Et ça permet d'ouvrir la portière très souvent.
2: Oui, bien sûr. Si ça va. Peut-être qu'à la fin, on se rendrait compte. Ah, en fait, je pouvais l'ouvrir.
0: Il n'y avait qu'à faire ça, en fait.
2: Oui, il n'y avait qu'à. Mais sur le coup, dans les stress. Alors, on a aussi des tasses et des mugs qui ont, vous avez déjà vu, une petite rainure dans le fond de la tasse. Donc, on retourne la tasse et on voit une petite rainure. Vous savez à quoi ça sert?
0: Pas du tout. Alors là, aucune idée. C'est vrai que je me suis jamais rendu compte que je voyais ça sans me poser la question.
2: C'est hyper intéressant parce que vous allez ouvrir votre lave-vaisselle tout à l'heure et vous allez voir qu'en fait, il y a souvent un peu d'eau qui reste au-dessus. Et hop, c'est pour que l'eau s'échappe, ça s'évacue. Comme ça, vous n'êtes pas plein d'eau quand vous débarrassez de la vaisselle. Ce qui arrive avec certains verres, etc. Ici, les tasses et les mugs. Oh, si jamais, prochain achat, regardez, s'il y a de petites rainures, ça peut... éviter en tout cas des petites catastrophes. Et puis allez, on terminera avec les marges sur les feuilles parce que bon, c'est encore les vacances, la rentrée scolaire c'est pour plus tard. Pourquoi on a des marges sur les feuilles? Les feuilles de scolaires.
0: Pour écrire notre nom, prénom.
1: Voilà.
0: Quand on est à l'école.
2: Ça, c'est ce qu'on en a fait, j'imagine, ça a donné ça par la suite. Mais en fait, les fabricants, ils ont ajouté, ils ont remarqué qu'en fait, les écrits de l'époque étaient mangés par les rats. Et donc, ils ont créé des marges tout autour des feuilles, afin que même si le rat passe, la largeur de la marge fait que le rat ne peut pas aller plus loin. Et donc, les écrits seront protégés. Et c'est vrai que c'est resté, cette histoire de marge. Et on en a fait, comme vous dites,
1: donc,
2: on en met...
1: Ils mangent notre nom, éventuellement une cote.
0: Voilà. La côte,
1: mais pas le reste.
0: Ça peut servir.
1: Eh ben merci Marjorie. Bon, on aura appris des choses ce matin. Ouais. On va se connecter tout de suite avec Virton.
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1: Julien Lapraille, vous avez reçu une énigme il y a quelques minutes. Je vous rappelle, c'est
4: Cyril
1: énigme.
4: De plateau.
1: Nous sommes plus grands que toi, nous sommes plus vieux que toi. Nous célébrons l'amour chaque année le 26 décembre. À toi de nous retrouver. Vous êtes où? Vous êtes avec qui?
4: Écoutez, les auditeurs sont formidables, Cyril. Après avoir rencontré Patoche et Titi, j'ai rencontré Anne. Bonjour Anne.
5: Bonjour Julien.
4: Et j'ai rencontré Patrice.
6: Patrice, oui, également.
4: Voilà. C'est eux qui m'ont guidé, mon cher Cyril, devant les géants. Rassurez-moi, est-ce que j'ai bien relevé le défi du pâté gourmet? Est-ce que vous êtes fiers de moi?
5: On est hyper fiers.
4: Patrice.
6: Oui, oui, oui. Bah, le pâté gourmet, c'est une légende. Hein. Surtout le 26 décembre, hein, avec le concours où il y a les gros mangeurs de pâté.
4: Donc vous voyez, mon cher Cyril, en fait, tout le monde aime le pâté, tout le monde aime le géant, et ils sont venus m'aider. On s'est entraînés entre gourmets. Ça, je ne peux pas vous expliquer c'est quoi exactement, parce qu'en plateau, c'est peut-être différent entre vous. Mais nous, sur le terrain, ici, avec les auditeurs d'université, on s'entraide. Et ils m'ont aidé à venir ici, justement, au syndicat d'initiative, à côté de Cyril. Bonjour, Cyril. Alors, Cyril, c'est lui qui m'a accueilli au syndicat d'initiative, grâce à Patrice et Anne, bien entendu. Et là, on est devant les géants. Explique-nous un peu, ces géants, au final, c'est une légende pour le 26 décembre ou rien à voir?
7: Alors, légende, non, le Jean a réellement existé.
4: Donc, ah, on l'appelle le Jean.
7: Le Jean, ouais. Donc, El Jean.
4: El Jean.
7: En patois, El Jean de Madi, parce que Madi, c'est mon Mehdi, c'est le patois de mon Mehdi.
4: Ok.
7: Et donc, lui a réellement existé au 16e siècle.
4: Et il ressemble à quoi exactement? Pour le décrire, pour nos auditeurs, alors, il a un petit chapeau,
7: ouais,
4: comme ça.
7: Une petite casquette noire.
4: Il ressemble un peu à Cyril, hein. Il est tout mignon, il a sa petite tenue un peu
7: droite,
4: là. J'ai
7: jamais vu une casquette, je pourrais pas dire, mais.
4: Non, mais ça lui va pas, les casquettes.
7: Non, ça va pas. Donc, voilà, une veste noire, petit papillon bleu. Ouais. Et donc, voilà, le Jean. Donc, sa femme également, donc le Jean a réellement existé. Comme
4: ok, ça c'est vrai alors.
7: Alors voilà, c'était une personne qui aimait faire la fête et on lui a rajouté.
4: Ça c'est pas Cyril, donc
7: non,
4: c'est pas
7: lui. On lui a rajouté un peu des légendes, des éléments à son histoire.
4: Ok.
7: On l'a rendu musicien, on a rajouté un violon et à un moment on lui a créé une femme, donc qui est la Jeanne.
4: La Jeanne, le Jeanne, c'est vraiment notre petit patois, hein, Cyril,
7: exactement.
4: Là ça. Voilà.
7: Et donc voilà la Jeanne.
4: J'ai une question, est-ce qu'ils ne sortent qu'au 26 décembre pour cette fête des amoureux ou pas du tout?
7: Alors ils ont été créés pour le 26 décembre, c'est vraiment l'inauguration il y a 88 ans par le syndicat d'initiative, donc okay. En 1938.
4: Dans lequel on se trouve ici, je rappelle, on est au syndicat d'initiative de Virton, pas loin de la grande place, entre guillemets, où nos auditeurs nous ont aidés, bien entendu. Je rappelle que nous, entre guillemets, nous sommes solidaires, Cyril. Je vous expliquerai tout à l'heure exactement ce que c'est. Et donc, voilà, donc, ils ne sortent le 26 décembre.
7: Ouais, ils sortent le 26 décembre. Alors aujourd'hui, ils sortent au carnaval de Virton-Saint-Marc en février-mars.
4: Oui.
7: Et après, ils vont sortir à d'autres événements ponctuels. Ils ont été au Québec. Ils ont été,
4: ah oui, quand même.
7: On était à Dole en France il y a deux ans, les fêtes de Wallonie.
4: Ils voyagent, quoi.
7: Donc voilà.
4: Bête question, c'est qui les porte dedans?
7: Alors, il y a deux, trois porteurs qui ont... qui font partie un peu de l'équipe voilà, depuis pas mal d'années.
4: Et bête exemple, est-ce qu'une belle bête comme moi, parce que je suis quand même costaud, je pèse 99 kilos, est-ce que c'est possible que je fasse... Parce que mon cher Cyril, j'ai envie de faire un défi dans un défi, parce que les auditeurs ont été sympas, ils m'ont aidé, ils m'ont aiguillé, ouais. Mais est-ce que Cyril, le vrai Cyril ici présent, est-ce que je ne peux pas le porter et montrer...
7: Si tu t'en sens encore pas, moi j'ai aucun problème.
4: Cyril, est-ce que vous êtes d'accord en plateau?
8: Ben, ne les abîmez pas.
0: Oui, c'est ça, j'ai peur de la catastrophe, moi.
7: Non,
4: il n'y a pas de
7: confiance. Je fais comment? Une deuxième personne pour aider à.
4: Je rentre par devant derrière? Ah ben Patrice va nous aider, l'auditeur va nous aider.
7: On va juste l'avancer un peu pour pas.
4: Ouais, vas-y, et je vais par devant.
8: Il devait juste les retrouver et finalement il va même les porter.
0: Il se met un challenge.
4: Attendez,
0: mon cher
4: Cyril.
0: Il part
7: juste en dessous.
4: Attendez, je alors, donc, du coup, pour vous expliquer un peu, ils sont en train de l'élever, j'ai l'impression de me retrouver à l'élastique, moi. Ça me fait déjà peur, ce truc.
8: Ça y est, il est rentré dans le géant.
4: Alors, ça y est, je suis dans le géant on voit rien du tout, c'est normal?
0: Attends,
7: petite fenêtre devant.
4: Attends, ah oui, je dois mettre les sangles. Attends, je dois mettre les sangles. Voilà. Donc, j'ai des mousses sur mes épaules, mon cher Cyril, et je suis en train de tirer. Tenez quand même le sur le côté. Hein,
0: bon, là, on ne le voit plus. Hein.
4: Donc,
0: on voit
4: mon
0: plus
4: cher
0: du
4: Cyril
0: tout.
8: Il est caché dedans, ouais.
4: Ah ben, je suis caché dans le géant. Je vais être franc avec vous. Il faisait déjà chaud dehors. Il fait vraiment lourd à l'intérieur. C'est pas grave. Ça me fait un petit sauna, hammam, jacuzzi, tout ce que vous voulez. En tout cas, un défi dans le défi, mon Cyril en plateau. Qu'est-ce que vous trouvez? Regardez, je balance cette géant, là.
0: Hey, Avancez un peu pour voir.
4: Vous voulez... ouais, ben, je suis près de la route quand même. Issa, je vous aime bien. Allez, j'avance un petit mètre. Hey. Alors, s'il y a des auditeurs qui nous écoutent en voiture, n'hésitez pas à klaxonner dès que vous voyez un géant. C'est moi, je suis à l'intérieur, c'est Juju, c'est votre serviteur.
7: Voilà. Attention,
0: bon, on a perdu.
8: Ah, il fait des cascades en même temps.
0: Oui.
8: Ah, on a entendu, attention, il y a un pot de fleurs et puis on a perdu la connexion.
0: C'est ça.
8: Mais on peut applaudir Julien.
0: Ouais.
8: Il a trouvé les géants, il a même porté le géant. Bravo Julien. Et merci à Cyril qui vous a accueilli. Et bravo d'avoir retrouvé
4: merci
8: les géants à Virton.
4: Merci à vous, en tout cas.
8: Julien, dans quelques minutes, on vous annoncera où vous serez demain. Ça donne envie d'aller faire la fête à Virton.
0: Oui, il fait bon vivre à Virton.
8: Ouais, exactement. Dans un instant, on va aller faire la fête à un autre endroit. On va aller à Biercé. Restez avec nous. Bonne matinée. Là, on part sur les routes. C'est le Mobile Info. On retrouve Théo Le Chanu. Comment ça se passe?
9: Ça va un petit peu mieux qu'avant, Cyril, mais on vous signale quand même un véhicule en feu. Il s'agit d'un bus qui est en feu sur la E411. Si vous quittez Bruxelles en direction de Namur, à hauteur de Esch-en-Refeil, je m'excuse si c'est mal prononcé. Et donc, on a un dégagement de fumée assez important. Et donc, on circule pour le moment uniquement en bande de gauche. Prudence dans ce secteur. Par contre, des meilleures nouvelles à hauteur de Bouge. Donc, la chaussée de Louvain est rouverte dans les deux sens. C'est la bonne nouvelle. Niveau ralentissement, on en a encore un petit peu sur la E19 à hauteur de Mechelen. Cette fois-ci, en direction de Anvers. On perd encore une dizaine de minutes pour le moment. Et puis pour les principaux axes pour rejoindre la capitale, on rajoute encore 5 petites minutes sur la 429 à partir de Hal, donc en direction de Bruxelles. Et une fois sur le ring, c'est également 5 petites minutes tout au plus à rajouter de temps de transport. Et puis concernant les transports en commun, rien à signaler, tout se passe pour le mieux pour le moment.
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0: Il dit pas coucou la suite.
1: C'est Gaga.
0: C'est Gougou Gaga. On l'écoutait à l'instant sur Vivacité. Dès 11h, les deux fonds la paire vont arriver. Avant ça, on a encore des choses à faire. On va annoncer à Julien Lapraille où il sera pour ses défis demain. Et puis, on va aller à Biercé dans quelques secondes. Il y a la Ducasse aux cerises qui se prépare. Il y a quoi à faire? On va le savoir juste après ça.
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0: Bonne matinée, il est 10h52. Si vous cherchez des choses à faire ce week-end, on a déjà parlé de ce qu'il y avait du côté de Bertry. Vous savez qu'il y a plein d'événements un peu partout. On fait le tour tous les jours. Et aujourd'hui, dans le 8-9 continue, on va s'intéresser à ce qui va se passer à Biercé. Ce week-end, ça démarre demain, c'est jusqu'à dimanche. C'est la Ducasse aux cerises de Biercé. Pour nous en parler ce matin, on n'a pas n'importe qui. Nicolas Charles Pirlot est avec nous. C'est le grand maître de l'ordre royal du Taste Cerise de Biercé. Bonjour Nicolas Charles.
7: Bonjour Cyril, bonjour à tout le monde, bonjour, bonjour à l'équipe.
0: Bienvenue dans l'émission. Demain, la fête démarre, il va se passer quoi à Biercé?
7: Alors, dès demain, donc forcément, nous sommes déjà dans les préparatifs, aussi bien le comité de la Ducasse que la confrérie. Demain, nous avons la soirée de la jeunesse de Biercé. Puis samedi, pendant que la confrérie ouvre en faisant le tour du village au son des tambours et des fifres, la jeunesse continue avec une brocante et une animation musicale sous le chapiteau. Donc ça, on est samedi.
0: Ouais.
7: Forcément, vendredi, nous avons un événement supplémentaire puisque nous avons le match de la Belgique qui sera retransmis forcément sous le chapiteau.
0: Évidemment, toutes les fêtes s'arrêtent un peu, se mettent en pause. Enfin, on fait la fête, mais on regarde le match en même temps.
7: C'est cela, oui. Donc, samedi, on fait le tour du village pour annoncer que la Ducasse est ouverte.
0: Ouais.
7: Le dimanche, la confrérie, donc à partir de 7h30, nous accueillons les confréries qui viennent nous visiter. Donc, il faut savoir qu'il y a plus d'une centaine de confréries en Fédération Wallonie-Bruxelles. Donc, toutes gastronomiques qui défendent le terroir, qui défendent un folklore local, un produit de bouche et autres. Donc, nous avons on serait 105 aux alentours de 7h30, 8h du matin dimanche.
0: Okay.
7: De là, rassemblement, j'enfile mon costume de grand maître pour pousser la tarte aux cerises, notre tarte géante d'1m60, pour aller direction l'église Saint-Théodore de Biercé pour le Tédéum.
0: C'est une vraie tarte, hein, c'est pas une représentation,
7: c'est une vraie tarte. C'est une vraie tarte, c'est vraiment, vraiment, vraiment une vraie tarte de 130 kilos.
0: On
7: pousse, Ouais. Donc elle est fabriquée directement sur le plateau d'1m60 chez le boulanger. Et donc on a un camion spécialement prévu pour la transporter. Parce que bon, sous le bras ou plié en quatre bancs comme ça,
0: c'est pas simple, ouais.
7: Et donc de là, direction le Tédéum pour bénir cette tarte. Puis après, chapitre avec les intronisations des personnalités civiles ainsi que les confréries invitées qui ont fait la demande. Aux alentours de 11h, parce que je dis toujours aux alentours parce qu'on n'est jamais à 5 minutes près,
0: ouais.
7: nous sortons de l'église et nous allons direction la cour de l'école qui est juste à côté de l'église pour l'apéro que nous offrons aux villageois et aux confréries qui viennent nous rendre visite. Et donc là, on a généralement 600-700 personnes pour notre petit breuvage à la cerise. Puis après, on va dire le comité de la Ducasse retourne au kiosque de Biercé. La confrérie suit un petit peu de temps après pour poursuivre le deuxième apéritif. Et puis après, le comité de la Ducasse fait son repas sous le chapiteau et nous allons avec les confréries dans un autre endroit pour faire notre repas, donc nos agapes de clôture de chapitre.
0: Donc le programme est bien chargé.
1: Oui.
7: Mais on pourrait dire que ça se termine, et je dirais bien non, puisque le lundi, certains ramassent les gobelets ou rangent les tables ou la salle, mais à partir de 16h, l'équipe dont forcément je fais partie remet un autre costume, et donc là nous partons en moine avec le cercueil pour l'enterrement de la tarte à minuit, de la nuit du lundi au mardi, parce que nous enterrons une plus petite tarte.
1: Vous dormez jamais, en fait, si j'ai bien compris, pendant toutes ces journées?
7: Normalement, le mardi, mais bon...
0: Ouais, mais le mardi, il y a encore de quoi prolonger.
1: Ouais,
0: bon, en tout cas, le programme est chargé et tout le monde peut assister à tout ça et faire la fête.
7: Oui.
0: Et plein de dégustations et plein de choses à découvrir autour de la cerise. C'est ce week-end à Biercé, ça démarre demain. Merci Nicolas d'être passé nous en parler ce matin et bonne Ducasse. Demain, Julien Lapraille aura des nouveaux défis à relever. Il était à Virton aujourd'hui. Julien, tout va bien, tout s'est bien passé aujourd'hui?
4: Écoutez, mon cher Cyril, on sait recevoir en gomme.
0: Oh, il est en train de manger.
1: Ouais.
0: Il nous reste 20 secondes, Julien, rapidement.
4: Une double vanille, crème, avec du sucre. Bref, j'adore.
0: Profitez-en bien. Vous avez mérité après vos défis de ce matin. Demain, dès le début de l'émission, on vous retrouvera au festival Lacémo. On aura plein de choses à vous faire faire. Rendez-vous sur le site du festival Lacémo à Enghien. C'est pas impossible. On verra demain. Passez une excellente journée.
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16: Dessus sur RTBF Vivacité, il est 11h, c'est donc le moment de s'informer. 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
8: Bonjour à tous. Une belle frayeur tout d'abord ce matin pour une vingtaine de passagers d'un bus du TEC à Namur. Vers 8h, le bus est entré en collision avec un camion sur la chaussée de Louvain à Bouge. On parle de 7 blessés parmi les passagers, mais aucun grièvement. Les prix de l'essence et du diesel augmentent sensiblement à partir de demain. Le diesel repasse au-dessus des 2 euros le litre. Il s'agit du prix maximum. L'essence 95 et 98 augmentent respectivement de 6 et 8 centimes au litre. Les cours du pétrole ont bondi ce matin en réponse aux violations du cessez-le-feu entre les États-Unis et l'Iran. Et à ce propos, le ministère iranien de la Santé parle de 14 morts et 78 blessés ces deux derniers jours après les frappes américaines sur le pays. En représailles, l'armée iranienne dit avoir visé des sites au Koweït, au Qatar et à Bahreïn à l'aide de drones kamikazes. Le cercueil de l'ayatollah Khamenei est par ailleurs arrivé à Mashhad, c'est dans le nord-est de l'Iran. L'ancien guide suprême tué en février dernier doit être inhumé dans la journée. Ses funérailles ont duré 6 jours au total. Ali Khamenei doit être enterré au sein du mausolée de l'imam Reza, sanctuaire chiite le plus sacré du pays. L'incendie qui touche la Drôme en France a progressé la nuit dernière. Il s'était déclaré il y a une semaine dans une zone montagneuse du côté de Die. 3000 hectares sont désormais concernés. Aucune évacuation n'a été décidée à ce stade. Enfin, Taïwan se prépare au passage du typhon Bavi. Il pourrait s'agir du plus gros typhon que le territoire ait connu depuis des années, selon les services météorologiques. Il doit toucher le nord de l'île demain et samedi avant de toucher la Chine. Ces rafales ont été enregistrées à 227 km/h. Voilà pour les informations. Excellente journée avec nous.
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0: Bonjour à toutes et à tous, ravi de vous retrouver pour vivre ensemble et en intégralité la 6e étape du Tour de France avec un départ à Pau, une arrivée à Gavarnie-Gèdre et on va passer l'Aspin, le Tourmalet. Ça va être une journée où ça va de nouveau bien piquer aux jambes. Messieurs, bonjour. Astrid, bonjour. On se retrouve avec Astrid qui, vous vous en souvenez sans doute, nous avait accompagné pendant tout le Tour 2025 avec un dessin, avec plusieurs dessins même par jour, pour nous faire vivre à travers ses yeux cette édition 2025. Elle va venir de manière ponctuelle pour cette édition 2026. Astrid, votre passion pour le vélo, elle a commencé il n'y a pas si longtemps, mais elle est vraiment intense.
1: Il n'y a pas si longtemps, mais c'est vrai que le vélo, c'est super chouette. Donc... À mon niveau, super, super amateur, je pédale un petit peu.
0: Oui, parce que vous allez partir dans les Vosges.
1: Oui, je vais en vacances dans les Vosges. On va essayer de rouler en famille et entre amis. Donc, et puis, dessiner aussi. Il y a toujours des bonnes idées qui viennent en pédalant. Donc, c'est chouette de se vider la tête et d'avoir des idées sur le vélo.
0: Oui, parce que vous êtes illustratrice. Et donc, ça veut dire que vous mêlez un petit peu les deux passions, le vélo et l'illustration.
1: Ah mais c'est incroyable, sur le Tour, c'est vrai que c'est le moment de l'année où je peux mêler ma passion pour l'illustration avec la passion pour le sport et le vélo. Donc c'est mon petit moment à moi et ça m'amuse beaucoup de pouvoir venir sur le plateau de la RTBF.
0: Ouais, parce que c'est vrai, Rodrigo, on n'a pas attendu le Tour pour aussi voir des dessins, notamment à Paris-Roubaix.
2: Bah oui, oui, c'est une source d'inspiration, mais quand on parvient à mixer sa passion pour le sport et l'art, moi je trouve que ça a sa place aussi sur le service public.
0: Ouais, Cyril, vous aviez dit que vous étiez fort en dessin, puis finalement vous avez dit bah non.
3: Non, je vous ai fait croire que j'étais fort en dessin. J'aime dessiner, mais je pense que je dessine pas bien. Mais j'en suis même sûr que je dessine pas bien.
2: Non, mais les flèches pour indiquer sur le livre de route, la direction du vent, il est imbattable, franchement très fort.
0: Bon, on va voir quelques illustrations d'Astrid avant de nous plonger dans l'étape d'hier et puis après évidemment pour préfacer l'étape d'aujourd'hui. Vous avez déjà eu quelques sources d'inspiration depuis le début de ce Tour de France?
1: Mais déjà avant le Tour de France, quand les coureurs se préparent et on voit en fait tout ce qu'il y a derrière les étapes, c'est ça qui m'inspire aussi, c'est quand je vois les vlogs de Victor Campenaerts, quand je vois les préparations d'étapes de Rodrigo Benquens, quand je vois en fait les parcours, c'est ça, c'est en fait parfois des petits clins d'œil qui me disent « Oh, tiens, là, il y a quelque chose à faire ». Parfois, ça va de soi. Et puis, quand il y a une étape un peu amusante ou pendant l'étape, là, je dessine pendant l'étape aussi ce qui se passe.
0: Alors, je ne sais pas si on... Voilà, on va revoir les dessins dans quelques minutes. On va d'abord revenir sur l'étape d'hier avec Rodrigo. Ben encore une... On avait parlé de masterclass la veille avec Pedersen. Là, on peut dire que du côté de chez Olaf Koy, il a mis tout le monde d'accord.
2: Oui, il a pu faire le sprint parfait. Et c'est toujours très particulier de remporter le premier sprint de sa carrière sur le Tour de France. On l'a dit hier, on ne l'a absolument pas vu disputer le moindre sprint intermédiaire. Il a tout donné sur les 300 derniers mètres et malgré le retour tonitruant, notamment de Merlier, une fois qu'il est lancé comme ça et que Koy a quelques mètres d'avance sur la concurrence, regardez, là on a compris qu'on ne sait plus le remonter. Et c'est une victoire indiscutable pour un garçon qu'il ne faut pas l'oublier. Au mois de janvier, il a eu une infection bactérielle et qui a dû rester 2 mois sans toucher son vélo. Donc, répétons-le, je ne vais pas dire jours, mais quelques semaines avant le début du Tour, n'était pas prévu dans la sélection. Donc vous voyez comme quoi...
0: Et on peut dire, Cyril, que du côté de chez Decathlon, c'est déjà un Tour réussi, alors qu'on sait qu'on attend beaucoup de Paul Sexas, mais là, c'est vraiment... Il n'y a plus trop de pression pour eux, alors qu'on sait qu'ils avaient beaucoup de pression en début de Tour.
3: Oui, il y avait beaucoup de pression. Un Tour réussi, à partir du moment où on gagne une étape, je pense que pour n'importe quelle équipe, le Tour est déjà réussi. Alors, hormis peut-être UAE, qui vient quand même pour le gagner... Mais c'est quand même une étape importante et c'est vrai que je pense que ça fait lever un petit peu le capuchon de la pression dans cette équipe. C'était pas une pression qui était malsaine, mais c'était une pression qui était naturelle avec la présence d'un Paul Sexas, une équipe qui venait avec des objectifs bien précis. Et je pense que c'est très intelligent de la part de la direction sportive de s'être dit qu'il y avait quand même moyen d'intégrer un sprinter dans ce groupe, parce que bah, vous savez que ça peut vous permettre d'aller mettre au fond peut-être un peu plus facilement que les étapes de montagne, où finalement un Paul Sexas, il va peut-être toujours être dans le général. Donc tant qu'il est dans le général, on n'ouvrira pas cette porte. Donc ça rend les choses un peu plus compliquées. Moi, je trouve que c'est intelligent et ça prouve qu'on doit pouvoir être capable de le faire dans beaucoup d'autres équipes, de se dire bah, on peut mettre 2-3 hommes au service d'un leader tant qu'on n'a pas la course à contrôler, et 2-3 hommes au service d'un sprinter. D'ailleurs, aujourd'hui, si on regarde le sprint, l'équipe qui a servi de train à Olaf Koy, c'est l'équipe Astana. C'est pas l'équipe Decathlon CMA CGM, oui, puis... qui a été un moment malmenée, peut-être que c'était un petit peu court d'ailleurs, mais l'intelligence, c'est d'être placé dans la bonne roue avec le sprint qu'on a eu, qui est un peu mouvementé. Il y a toujours ce facteur sans chance, mais il est au bon endroit, au bon moment. Milan Fretin est exactement au même endroit dans la roue, mais il n'y a pas l'explosivité derrière. Il fait une très belle place, il fait un très beau sprint, mais là, c'est outre son placement, son explosivité vient lui permettre de mettre au fond.
0: Oui, parce que finalement, ceux qui ont travaillé pendant toute la journée, ben, c'est notamment Soudal, Quickstep, mais aussi Alpecin, et en fait, au final, ben, ils n'ont pas été récompensés. Finalement, Olaf Koy, lui, il est un peu... Ben, il n'a pas de train, quoi. Il n'a pas le train de Jasper Philipsen, et ben, il profite parce que c'est un redoutable sprinter.
4: Ben, Merlier a failli réussir quand même en n'ayant plus de train, mais c'est vrai que quand on perd à la fois Steuven et Van Lerberg, un des deux lui aurait sans doute permis de revenir plus vite, plus près. Perdre les deux en même temps, c'est un peu trop. Voilà.
0: Mais vous pensez qu'intrinsèquement, c'est le meilleur, Tim Merlier?
4: Oui, oui, je pense que c'est le meilleur.
0: Même aujourd'hui,
4: c'est vite. C'est le meilleur, mais Koy, comme l'a très bien expliqué Cyril, a profité remarquablement du train des XDS Astana. Et a lancé son effort, voilà. Et le tournant, il est ici, et il est aussi. On l'a moins vu dans un virage où certains sont partis d'un côté, l'autre de l'autre. C'est ici que Merlier perd sans doute ce sprint. C'est dans le virage que Philipsen le perd. Il faut quand même savoir qu'à ce stade, si à ce moment-ci Van der Poel n'est déjà plus dans le coup. Hein. Ouais. Alors ça reste une énigme. Mais c'est un élément important aussi. On a vu que Ricard était là et qu'à un moment donné, il était complètement perdu. Et il était, je crois, sur la gauche de l'écran, quand on regarde l'écran. Et il s'est retourné et il a vu que Philipsen n'était pas là du tout. Donc Philipsen a dit qu'il était moins bien. Voilà. Et Koy a certes bénéficié de certaines circonstances, mais il ne faut pas diminuer son mérite. Et il y a aussi une tradition du sprint aux Pays-Bas. Hein. Jakobsen, la fin de carrière de Jakobsen est malheureuse, mais on connaît une partie des raisons psychologiques, physiques. Groenewegen était, je crois, le dernier sprinter néerlandais à avoir gagné. Même dans un autre registre, Aronsman avait gagné 2 étapes l'année dernière. Donc un cyclisme néerlandais qui est moins nombreux en termes de quantitatif que le cyclisme belge, mais qui est quand même très très très très présent.
0: Un petit mot sur Mats Pedersen, qui a bien géré le sprint intermédiaire, qui a passé une très bonne journée avec son maillot vert, et a priori on peut dire qu'il est bien parti, Cyril.
3: Oui, il est bien parti. En tous les cas, parmi les punchers sprinters, c'est lui le mieux parti. Il a quand même bon nombre de points d'avance. On peut imaginer qu'il va essayer de continuer de construire ce maillot, de tisser fil à fil ce maillot en allant chercher des sprints intermédiaires, en allant chercher des étapes où potentiellement les sprinters, les purs sprinters ne sont pas présents.
0: Ouais, parce qu'aujourd'hui, il y a des points à aller chercher, mais ça va être compliqué. Hein.
3: Oui, il y a des points à aller chercher. Je pense que pour lui, ça peut passer. Ça peut être compliqué pour certains sprinters d'aller chercher les points intermédiaires. Mais il y a une condition, il faut être devant. Il faut être dans l'échappée ou il faut contrôler jusque-là. Je ne pense pas qu'il va demander à son équipe de contrôler. Donc, soit il est devant et il n'y a pas les autres, soit il y a les autres et il y sera. Mais il n'y aura pas de... ça va être, je vais dire, assez simple pour lui. Par contre, prendre l'échappée, au début, il faudra être filou, mais il sait le faire. Il a ces qualités-là. Et s'il y a 4 coureurs avec 0 personne de dangereux, potentiellement, il peut se permettre de ne pas y aller, laisser prendre les points devant et aller prendre ce qui restera derrière.
0: Non, mais ça veut dire que Rodrigo, on ne va pas le laisser aller non plus. Enfin,
4: je ne sais pas. C'est pas une question de le laisser aller. Il faut être capable d'aller, ouais, de l'accompagner. Et une chose est sûre, aucun des candidats au maillot vert rapide, parce que je ne parle pas de ceux du classement général, ne marquera des points aujourd'hui à l'arrivée. Donc, il faudra essayer de marquer des points au début dans ce sprint, et ce sera la seule opportunité. On ne sera pas dans le cas de figure de l'étape d'avant-hier où Pedersen peut faire coup double. Donc voilà, il faudra voir si Pedersen a envie, et c'est possible, encore creuser un petit peu l'écart, ou s'il se dit, bon, bah là, ici, on laisse filer, et le but, c'est d'empêcher. Parce que, attention, hein, si Girmay et Philipsen sont là, ils peuvent grignoter un petit peu. Et une chose est sûre, on a quand même compris que sauf circonstances exceptionnelles, les deux rivaux de Pedersen seront Girmay et Philipsen. Merlier, ça n'est pas un objectif. Coy, bon, maintenant, si Coy gagne demain à Bordeaux et après-demain à Bergerac, il se retrouve avec 210 points. Hein. Donc là, à ce moment-là, inévitablement, on va peut-être commencer à penser. Mais on sait que dans cette équipe, on a un autre objectif. Maintenant que l'étape, je pense que c'est plus placé Sexas le plus près possible de la tête du podium que de revenir avec le maillot vert. Hein. Maintenant, s'il faut faire un choix, je pense que le choix, il est déjà fait. Donc, Pedersen, Girmay, Philipsen, et avec un Pedersen qui n'est pas dans le même registre que les deux autres. Donc, c'est intéressant.
0: Ouais, c'est on va écouter justement Mats Pedersen qui était à l'interview juste après l'arrivée hier.
5: Of course, I scored more points than Jasper and Girmay on the intermediate sprint.
0: J'ai marqué plus de points que Jasper et Girmay.
5: And I think until 100 meters to go, it's like, oh shit, I also get more points than them on the finish line.
0: Et je me suis dit, oh là là, j'ai plus de points que je pensais pas sur le départ de l'étape.
5: It was a really good day of damage control, so that was.
0: Et puis on a bien géré la journée parce que on a évité les dangers et aussi les.
6: What is the plan for tomorrow to go for the intermediate?
0: C'est quoi le but aujourd'hui?
5: You know, it would be nice to get 25 points.
0: Bah, ce serait d'aller chercher 25 points.
5: Let's see if that's going to be part of the game plan or not.
0: On verra si ce sera partie du jeu aujourd'hui ou pas.
5: And then we see what it will be for tomorrow.
0: Et puis on verra ce qui se passera aujourd'hui. Donc, il est détendu. Hein. Il est particulièrement détendu et on se dit, il ne peut rien vraiment lui arriver. Il se dit, ça peut être que du bonus. Déjà hier, il ne pensait pas prendre autant de points.
3: Oui, et on le sait, un coureur détendu qui prend plaisir est toujours plus fort qu'un coureur un peu tendu, stressé. Mais ça, c'est valable dans tous les domaines et partout. Quand on veut prendre, non, mais quand on prend du plaisir et qu'on prend du plaisir à faire les choses, on les fait bien et on apprécie le faire. Là, c'est vrai qu'aujourd'hui, ça se déroule plutôt bien pour lui. Il a fait le gros jackpot il y a deux jours. L'étape d'hier, finalement, c'est même lui qui finit devant. Il y a peut-être Girmay qui finit juste devant lui, mais très peu de points. Donc non, c'est bien évidemment une bonne journée, mais c'est toute la difficulté du Tour. Chaque jour, on remet les compteurs à zéro, mais on peut prendre le risque de perdre l'avantage de la veille parce que les choses se mettent pas comme il faut ou autre. Quand il regarde la course et l'étape du jour, il se dit même s'il est dans une échappée avec des adversaires directs, il a quand même cette première ascension. Il y a un troisième catégorie qui est juste avant le sprint, qui peut quand même être un atout pour lui mettre un ou deux coureurs de trek avec lui devant et rendre la montée difficile et faire en sorte que lui mette des points et que les autres ne les mettent pas. Il est un peu plus fort qu'eux sur ce domaine. Donc, il va falloir être stratégique.
4: Il y a peut-être un point qui pourrait lui être défavorable, et j'ai dû chercher beaucoup pour essayer d'en trouver un. Et on aura peut-être déjà une indication aujourd'hui avec c'est Ayuso. Parce que s'il s'avère que Ayuso peut vraiment être un, et on l'espère pour le suspense, un coureur qui vient se mêler à la lutte pour le podium, à un moment donné, il faudra quand même faire des choix. Là où dans le clan de Girmay et de Philipsen, on n'a aucune ambition pour le général. Ça peut être un élément aussi sur le long terme,
3: c'est clair,
4: qui soit un peu défavorable à Pedersen.
0: Allez, un petit mot sur le maillot jaune à présent. Est-ce qu'il sera capable de le garder aujourd'hui, sachant que ça va être une journée très compliquée, mais qu'il passe quand même pas mal la montagne, hein. Rodrigo ?
4: Ah bah attendez, quand il a fait le coup sur le Tour d'Espagne, en gardant le maillot pendant 4 jours, il s'est classé 9e final. Donc là où il est, on peut se dire, on peut envisager un top 10, un top 15 à l'arrivée à Paris. Et puisque ici, il est dans les mêmes circonstances qu'au Tour d'Espagne, il doit cette position à une échappée, au fait que les leaders lui aient laissé prendre ce temps, hein, bénédiction. Je suis allé voir ses résultats pas à la mi-temps d'un match de foot, il n'y en avait pas hier. Sur le Dauphiné en 2023, il termine 8e en n'ayant pas eu droit à être dans les échappées. Donc c'est sur sa propre valeur. Donc attention, hein, ce n'est pas un coureur en principe fait pour le top 10, mais avec 8 minutes d'avance, à part chez Bora et chez UAE, dites-moi quelles sont les équipes qui aujourd'hui se disent on peut peut-être mettre deux gars dans le top 10 parce qu'il y a quand même Johannessen qui est le leader. Peut-être Ayuso et Skelmos chez Lidl Trek, mais ça n'est pas certain.
0: Allez, on va écouter le maillot jaune, c'était juste après l'arrivée et il avait une très belle journée avec ce beau maillot sur les épaules.
7: To be honest, I don't really know. It was a crash and then at the.
0: Par rapport à la chute, je ne sais pas exactement ce qui s'est passé. Yeah, je suis tombé. J'étais dans la chute, mais j'ai juste une petite blessure au genou, mais il n'y a vraiment rien de grave. C'était comment cette première journée avec ce maillot jaune sur les épaules? Je me suis bien amusé, j'ai eu du plaisir avec ce maillot. Ce jeudi, il y aura plus de pression évidemment sur vos épaules parce que vous allez essayer de le garder. Ce sera très difficile aujourd'hui. Il faudra voir si j'ai des bonnes jambes. Est-ce que vous êtes gardé?
7: Tadej est Tadej et Jonas est Jonas.
0: On ne sait jamais parce que Tadej est Tadej et Jonas est Jonas. Voilà, ça c'est en fait le résumé de ce qu'on avait déjà dit depuis le début du tour. Si Tadej Pogacar décide d'aller le chercher, il pourra aller le rechercher déjà aujourd'hui.
4: Ouais, je suis aussi curieux de voir quelle va être la course que va faire Vacek. Alors il est un peu plus loin en général, il est à peu près à mi-chemin entre le maillot jaune et le champion du monde. Ouais. Mais on l'a rappelé.
0: On voit le général, hein, Rodrigo.
4: On l'a rappelé avec Cyril. Il vient de se classer 3e du classement final du Tour de Suisse. Donc je suis curieux de voir ce qu'un Vacek peut faire aujourd'hui. D'ailleurs, on est curieux de voir beaucoup de choses. Je pense que c'est une étape qui va donner non pas des informations décisives, mais des informations importantes au sujet de beaucoup de coureurs. Moi, j'ai aucun doute sur les deux meilleurs. Sexas sera là, Johannessen sera à sa place, Del Toro sera là. En revanche, quel Ayuso allons-nous avoir ? Celui du début de saison autour d'Algarve, celui qui n'a pas pu finir ni Paris-Nice, ni le Pays Basque et qui était plus en difficulté. Quel Remco Evenepoel va-t-on avoir, puisqu'on n'a quand même plus vu sur une étape aussi dure Remco Evenepoel depuis 3 mois. Plus de 3 mois, c'était sur le Tour de Catalogne où ça n'avait pas été une réussite. Donc c'est quand même pour lui d'abord, en compétition.
0: Ouais, c'est un gros
4: alors,
0: test.
4: Il y a un travail colossal qui a été fait, certainement, à l'entraînement. Pour lui, voir côté belge comment Van Wilder va passer ça, vu son état de santé qui n'était pas bon, Kian Uytebroeks qui arrive sur son terrain, mais manifestement pas à 100%. Vous avez vu le classement général motivé comme ça. Qu'est-ce que peut faire un Ramsès de Bruyne aujourd'hui ? Jusqu'où il peut aller ? Voilà, au niveau belge certainement, mais au niveau international, on a des certitudes, on a des doutes, et on a de grosses incertitudes. Donc dans cet aspect-là, cette étape va quand même être très très intéressante.
0: Il y aura beaucoup de questions, il y aura beaucoup d'enseignements à tirer après cette étape. Astrid, on va jeter un petit coup d'œil sur les dessins que vous avez déjà faits. Je suppose qu'après avoir discuté, après avoir vu le début du tour comme ça, ça va vous donner plein d'idées pour aujourd'hui. Et la difficulté, ce sera de choisir quoi faire.
1: Ben aujourd'hui, justement, c'est une étape de montagne. Donc, niveau compétition, je pense qu'il y a, comme vous l'avez très justement dit, il y a les meilleurs et puis il y a le reste. On verra un petit peu ce qui nous prépare. Mais c'est souvent, s'il y a une chouette échappée qui part ou s'il y a un incident de course, on va un petit peu voir ce que Tadej nous prépare.
0: Ouais, Del Toro aussi, on a vu hein, qu'il avait déroulé le tapis jaune pour Del Toro.
1: Ouais, c'était magnifique de les voir à deux comme ça sur la ligne d'arrivée. Et puis après, la célébration, c'est super beau de voir une équipe aussi proche.
0: C'est facile de trouver cette inspiration ou alors comment vous... C'est d'un coup ou alors il faut la travailler, l'inspiration?
1: Ah ben ça dépend. Franchement, aujourd'hui, on va monter le col d'Aspin, le col du Tourmalet. Ça fait des semaines que je réfléchis. Franchement, je réfléchissais le tour des mollets, le tour du malaise, le tour... Parfois, quand ça va de soi, c'est beaucoup plus parlant et ça parle à tout le monde. Donc, quand c'est l'image de Pogacar, j'y ai pensé quand il a acheté sa pluche à Vermeersch sur le podium.
0: Ah oui, ça, ouais.
1: Et je me suis dit, Pogacar, Pokémon, ça résonne. Donc c'est parfois un petit tilt dans ma tête qui se fait. Et puis là, quand il se préparait, ça c'était avant le tour, quand il est arrivé à Barcelone, et on voyait que tous les coureurs étaient passés chez le coiffeur et avaient chacun leur style. Donc là, on imaginait bien que Tadej allait finir en jaune un jour ou l'autre. Donc voilà, c'est chaque fois des petits clins d'œil. Et puis on va voir ce qu'ils font aujourd'hui, parce que ça... Ça, on ne sait pas. Je vais le dessiner tout à l'heure, pendant l'étape, et puis on en reparle tout à l'heure.
0: Oui, trop chouette. On va voir ce qui vous inspirera aujourd'hui. Rodrigo, on va parler du courageux du jour avec... tous les jours, dans l'équipe, on décide qui est le courageux du jour. Et c'est vrai que je vous avoue qu'hier, c'est Baptiste Westhoffer qui a pratiquement eu tous les votes, sauf le vôtre.
4: Alors, écoutez... Pour moi, si j'avais dû le donner hier, je l'aurais donné tout le temps à Baptiste. Mais j'ai entendu ses interviews, j'ai lu les interviews qu'il a données à la presse écrite. Il a dit, moi je me suis amusé comme un fou pendant toute la journée. J'adore faire ça. Il a pris un plaisir incroyable. Alors ça ne veut pas dire que ce ne soit pas méritant et qu'il mérite le prix de la combativité.
0: Non, parce que c'est sa marque
4: de favori. Ici, dans la notion de courage et la notion de souffrance, je ne prétends pas du tout qu'il n'a pas souffert, hein, comprenons-nous bien. Mais à un moment donné, même à l'interview, il était tellement joyeux, j'ai ça dans le sang, que je ne sais pas si c'est le prix du courage. Moi, compte tenu de ce que j'ai entendu et j'ai lu, j'ai envie de le donner à un autre coureur, c'est Bruno Armirail, qui, hier, pour le troisième jour consécutif, a pédalé avec une douleur au genou.
0: Parce qu'on rappelle, il est tombé. Hein,
4: hier est parti à 25 km de chez lui. Il n'est pas à 100%. Mettez-vous quand même dans sa peau, il est chez lui, sur son terrain. Il doit se battre pour essayer de tenir, parce que, pour la première fois de sa vie, il roule dans une équipe qui a pour objectif de gagner le tour.
0: Oui, chez Visma, it's a bike.
4: Et là, voilà, il se bat contre la douleur, il se bat contre le temps, parce que, et sans doute avec l'énorme stress de dire, est-ce que je serai prêt aujourd'hui? Parce que c'est aujourd'hui que Vingegaard va avoir besoin de moi, sur mon terrain. Donc, quelque part, dans la notion pure de souffrance, courage. De courage, je voulais donner ça à Armirail. C'est très discutable, comme toujours, avec ce genre de prix. Mais ça n'enlève rien à l'admiration que j'ai pour Westhoffer, à qui j'avais d'ailleurs donné le prix du
0: quand
4: courage.
0: Quand il était avec Arnaud.
4: Il était resté avec Arnaud Delis.
0: On va d'ailleurs regarder le classement provisoire après 5 étapes, justement, de ce prix du courage avec Baptiste Westhoffer qui a fait le plein hier. Et puis après, il y a De Klein qui souffre aussi, hein, Arvid De Klein, Rodrigo, ouais, depuis le début du tour. Et puis on avait en tête jusqu'à présent Arnaud Delis qui ne sera plus dans ce classement, étant donné qu'il a dû malheureusement rentrer à la maison. Un petit mot maintenant sur le profil de cette 6e étape, Cyril. Et il y a vraiment beaucoup de choses à dire, parce que c'est un profil XXL.
3: Oui, c'est un profil XXL. On commence à flirter avec les étapes avec les plus de dénivelé de ce Tour de France. On va avoir 4100 mètres de dénivelé positif aujourd'hui, 4100 mètres qui vont se concentrer dans les 90 derniers kilomètres, puisque les 100 premiers kilomètres, vous voyez, c'est une étape qui pourrait convenir aux sprinteurs. Et après, on change carrément de physionomie, on change carrément de profil. Et comme l'a justement dit hier Rodrigo, une des particularités, c'est qu'il y a zéro vallée. C'est-à-dire qu'on monte, on descend, on monte, on descend, on monte. Donc, en termes de stratégie, ça peut donner beaucoup plus de liberté, parce qu'on a peut-être moins besoin d'équipiers à certains moments. C'est un petit peu, ça peut être un peu plus lisible. Attention, on n'a pas l'habitude d'avoir une arrivée au sommet avec un col qui est long, mais avec très peu de pourcentage.
0: 3,7%.
3: Et là, pour le coup, ça peut changer. On se dit c'est une arrivée au sommet, ouais, mais quand on les voit qui montent à quasi 30 à l'heure, quand on est à 8-10%, imaginez bien que sur une pente à 5 ou 4-5%, il y a des parties à 8-10%, mais il y a beaucoup de parties à 3-4%. Donc pour les meilleurs coureurs du tour, c'est limite des faux plats. On peut avoir une bagarre assez intéressante, parce que si on n'a pas fait la différence dans le Tourmalet et qu'on se retrouve à une vingtaine, trentaine, contrôler à cet endroit-là, il va falloir mettre des watts. Et quand on est sur ce genre de pente, à l'abri, on peut vraiment être économe. Peut-être que ça peut nous réserver une surprise si on n'a pas fait le ménage en haut du Tourmalet.
4: Oui, c'est ça. Ouais. S'il n'y avait pas le Tourmalet qui va de toute façon faire la sélection, vous enlevez le Tourmalet, vous pouvez mettre un profil comme Gaudon, vainqueur ouais. d'une étape comme celle-ci. Je crois que c'était passé sur l'avant-dernière étape qui avait été modifiée de Paris-Nice.
3: C'est pas impossible.
4: Mais là, on est dans l'enchaînement à Spain-Tourmalet. Et comme le rappelait Cyril, à partir du pied d'Aspin, il y a plus de vallée. Ce qui va être intéressant à voir aussi, c'est le vent dans la dernière ascension et voir combien il y a de coureurs alors au pied de cette dernière ascension et qui avec quels avec équipiers.
3: Ouais.
4: Voilà. Mais tout est possible. Il peut y avoir des scénarios fous avec eux. Vous pouvez très bien avoir un Pogacar qui décide ce matin, hier, pendant le repas, ou même pendant la course, de dire à Del Toro ou à Adam Yates, vas-y déjà dans Aspin, je te rejoins tout à l'heure, hein, ou au pied du Tourmalet.
0: Le fait qu'ils l'aient a priori déjà coché cette étape chez UAE, ça veut dire qu'ils ont déjà un plan précis ?
3: Ouais, on peut faire croire tout ce qu'on veut, oui. Ils ont un plan, c'est sûr. Et on part pas sur 3 semaines la fleur au fusil comme ça en se disant.
0: Non, mais il l'avait pointé celle-là en disant face
3: à Wellens. Mais c'est de la com, parce que quand on entend Wellens, il nous avait dit que l'étape qu'ils ont gagnée, elle n'était pas parmi celles qu'ils avaient cochées. Mais quand on écoute Tadej Pogacar il y a 2 jours, il dit on n'a pas de plan, on ne sait pas vraiment. Mais eux savent très bien ce qu'ils vont faire. Je pense que oui, la clé, c'est de se dire, est-ce que, au vu de cette difficulté qui est quand même un long faux plat, eux l'ont peut-être reconnu et ils savent que c'est. Des fois, on a l'impression sur le graphique, c'est pas dur, mais sur le vélo, c'est usant et autre. Peut-être que Tadej, il va dire, écoutez, les amis, pour nous, l'arrivée, c'est au sommet du Tourmalet. Après, ça descend et on va faire. Donc, on fait soit le ménage avant, pour que là-haut, il n'y ait plus grand monde, et puis on verra ce que ça donne. Soit on reste groupé et puis on a encore du monde pour contrôler. On aura vite des réponses. Hein. Je pense que si au pied de l'Aspin ils prennent la barre, on est tranquille.
4: Maintenant, c'est pas un secret d'État qu'ils aient coché cette étape-là. On sait que presque 50% des victoires de Pogacar ont été acquises dans les Pyrénées. On sait depuis le début qu'aujourd'hui c'est la première et la dernière vraie étape dans les Pyrénées. Parce que l'autre, elle était dure. On allait assez haut, mais ça n'a rien à voir avec ce qu'on a aujourd'hui. Donc, logiquement, quand on regarde la carte entre Barcelone et les Vosges, l'étape qu'on coche, c'est celle d'aujourd'hui.
0: Mais Jonas Vingegaard là-dedans, parce que là, vu comme il est affûté aussi, on peut se dire que lui aussi pourrait.
4: Oui, mais est-ce que Vingegaard a intérêt à arriver avec Pogacar pour la gagne ? En sachant que sur ce genre d'arrivée, normalement, Pogacar va toujours lui prendre 1-2 secondes, ou si c'est dans le même temps, 1 ou 2 places. Donc ce sera encore des petites secondes. Ils sont dans le même temps, hein ?
3: Oui, c'est pas ça, oublié. Je regardais ce matin.
4: Donc à un moment donné, étant dans le même temps, je pense que chez Visma, on doit se dire, s'il peut avoir minimum 3 gars devant qui se disputent la victoire, et que moi je termine dans la roue, parce que ça reste dur, mais pour Vingegaard, les meilleures étapes viendront en 3e semaine, hein, dans les Alpes. Et donc, le but de Vingegaard, c'est d'essayer de rester le plus longtemps possible, dans le même temps et le plus près possible.
3: C'est là qu'on peut avoir un scénario qui peut être différent, une volonté de scénario différente entre les deux équipes. J'entends complètement le fait qu'un Visma puisse se dire, nous, s'il y a une échappée de 4-5 mecs qui prennent les bonifs, derrière, on reste au contact et tout va bien. Et une UAE qui, eux, pourraient se dire, tiens, c'est peut-être un endroit où on peut aller choper 10 secondes de bonif et faire une cassure parce qu'on sait qu'on est un peu plus fort. c'est ce que nous on pense. Et je vous dis, le vélo, ça se pense le soir, ça se pense en amont, mais ça se pense aussi dans la course. Et peut-être que dans la course, il y a des opportunités et il faut être capable de, des fois, changer son fusil d'épaule ou adapter sa stratégie en fonction de ce qui se passe réellement dans la course.
0: Bon, une question quand même sur Remco. Remco Evenepoel, on sait qu'a priori, il est bien affûté. Mais la question aussi, c'est de savoir son équipe. Où sera-t-elle aujourd'hui et sur qui pourra compter pour justement suivre les meilleurs aujourd'hui?
4: Il est clair qu'on ne demandera pas à Dance et à Van Dijk d'être là une fois qu'il n'y aura plus de Vallée, mais ils vont avoir un rôle très très important dans la première partie avec Tratnik pour amener Remco au pied d'Aspin vraiment dans un fauteuil. Après, il faut quand même reconnaître que jamais Evenepoel n'a abordé un Tour de France aussi bien entouré. Lipovitz, co-leader, Hindley, ancien vainqueur du Tour d'Italie, troisième du Giro, qui a perdu pas mal de temps ces derniers jours, mais qui arrive pour la première fois sur un... Lipovitz et Hindley arrivent vraiment sur un terrain qui est le leur. Donc, franchement, là, il a Van Gils. Je ne pense pas qu'il pourra basculer avec les meilleurs au sommet du Tourmalet s'il y a la bagarre, mais Van Gils va être très utile aussi. Donc, il a quand même trois gars d'un très très haut niveau autour de lui. Ça, c'est rassurant. Est-ce que c'est suffisant? Après, ce seront ses jambes. S'il a les jambes il y a deux ans sur le Tour, je pense qu'il passera avec et qu'il aura un ou deux équipiers et que s'il passe avec 20 ou 30 secondes, il peut espérer revenir. S'il a les jambes du Tour de Catalogne, a fortiori de l'année dernière, mais je ne veux même pas en parler parce qu'il n'était pas, il n'était pas bien préparé, mais s'il a les jambes du Tour de Catalogne, il peut se retrouver avec 1:30 ou 2 minutes au sommet du Tourmalet, et là, revenir avec ou sans équipier, ça devient beaucoup plus compliqué.
0: Allez, c'est ce qu'on va voir dans quelques instants. On va se plonger bientôt dans cette sixième étape, une petite page de publicité, et puis place au direct en intégralité.
8: Troisième coureur de sa nation à porter le maillot jaune après Torouchov et Alexander Kristoff. On salue le porteur du maillot blanc également, Mathias Vacek, alors que Mats Pedersen, l'ancien champion du monde et vainqueur d'étape sur les trois grands tours, nous rejoint également, lui qui avait gagné la quatrième étape, celle d'avant-hier, avec un Mats Pedersen qui a été extrêmement omnipotent et nous a fait une démonstration de force de frappe abondée avant de gagner ses étapes sur les différents grands tours. Quel sera le scénario aujourd'hui? Est-ce que Alex Pogacar sera toujours avec le maillot à points de meilleur grimpeur parrainé par Leclerc sur les épaules dans quelques kilomètres? Ça fait partie de cet océan d'interrogations et de questions qu'on peut avoir à l'orée d'une étape comme celle d'aujourd'hui. Le passage de Christian Prudhomme, le directeur du Tour de France, à moins de 2 minutes du départ de l'étape, qui pose pour une dernière photographie, un cliché pour immortaliser ce moment après la cérémonie qui était consacrée à Tadej Pogacar du côté du totem sur le Tour des Géants, ce musée à ciel ouvert de la cité paloise qui accueille le Tour de France pour la 77e fois de l'histoire. Moins de 90 secondes maintenant avant que les pédales soient tournées pour les premiers mouvements de ces coureurs. Les meilleurs coureurs de la planète vont nous donner évidemment beaucoup beaucoup de bonheur tout au long de cette étape. La localité, la cité paloise avec ce boulevard des Pyrénées qui offre l'un des plus beaux panoramas.
0: Allez, place à présent à la 6e étape du Tour de France. On va passer du côté de l'Aspin, du Tourmalet, pour une étape qui devrait de nouveau nous faire rêver.
9: Et oui, merci beaucoup, Christophe, nous nous retrouvons pour cette 6e étape du Tour dans les Pyrénées-Atlantiques et dans les Hautes-Pyrénées, 186 km 200. Et donc, comme on pouvait s'y attendre, un coureur non partant. Il s'agit de l'ancien porteur du maillot à pois, Alex Molnar, victime d'une commotion cérébrale. Ils sont donc 180 coureurs au départ à s'élancer, avenue Gaston Lacoste.
10: 5, 4, 3, 2, 1.
9: Et voilà donc un défilé de 7 700 km jusqu'à la départementale 802 à la sortie de Pau, où sera fixé évidemment le départ réel de cette étape, la première et la dernière grande étape pyrénéenne de cette édition du Tour. Très scandinave, les Vikings sont là malgré la chaleur, le sourire de Train et celui de Pedersen. Et regardez sur la route, on a noté les noms de tous les coureurs qui ont gagné à Pau. C'est tout de même assez sympa. C'était un beau travail effectué ces derniers temps. Vous avez vu évidemment les maillots distinctifs qui sont exactement les mêmes que ceux d'hier, alors que Pidcock traîne en ce moment en queue de peloton. Lui qui occupe la 15e place du classement général aujourd'hui. Et voilà comment donc on roule sur les inscriptions, les noms de tous ces vainqueurs. Le maillot blanc, Vacek, qui est aussi le troisième du classement général. L'un des quatre grands bénéficiaires au classement général de l'échappée d'avant-hier, avec bien sûr le maillot jaune, avec l'Américain Queen et avec le Belge Ramsès De Bruyne. Des coureurs qui ont pu venir s'intercaler dans ce classement. À part ces quatre noms-là, est toujours composé de tous les mêmes: Pogacar, Vingegaard, Evenepoel, Del Toro, Ayuso, Seixas, Lipovic, Martinez, Johannessen, Van Wilder, Pidcock, Carapaz et Skelmos, pour citer les principaux, ceux oui. qu'on va attendre certainement aujourd'hui. Alors qu'on vous montre la caserne ici, la caserne Bernadotte, qui fait partie des nombreux édifices que l'on vous proposera tout au long de cette journée. Une caserne construite au 19e siècle. Mais faut-il vous le rappeler ? Pau, c'est la patrie d'Henri IV, Henri de Bourbon, roi de Navarre, roi de France, premier roi de la branche dite de Bourbon. Fidèle à l'esprit du calvinisme, sa mère Jeanne d'Albret prendra soin de l'instruire dans cette stricte morale. Il fut lourdement impliqué en tant que prince de sang et chef protestant dans les guerres de religion. Et le 18 août 1572, il épousa Marguerite de Valois, plus connue sous le nom de la reine Margot, sœur du roi de France Charles IX, un mariage arrangé pour favoriser la réconciliation entre catholiques et protestants. Pour être accepté comme roi, il va se convertir tout de même au catholicisme et signera l'édit de Nantes qui autorisera la liberté de culte pour les protestants, mettant ainsi, c'est quand même essentiel dans l'histoire, fin aux guerres de religion. Et après l'annulation de son mariage, de nombreuses maîtresses, dont la plus célèbre, Gabrielle d'Estrée et Henriette d'Entraguieste, d'où son surnom, mais oui, Henri IV, le ver galant, qui épousera finalement Marie de Médicis, future mère du roi Louis XIII. Il sera assassiné le 14 mai 1610 dans son fiacre par un fanatique, François Ravaillac. Ça se passait rue de la Ferronnerie, en plein Paris. l'histoire de Pau, l'histoire cycliste de Pau, on l'a dit, 76 fois ville étape, et qui a le privilège d'être ville départ le lendemain, d'avoir été une ville arrivée. Et ça, c'est très, très, très rare. Hier, Coy est devenu le septième vainqueur né.

0: Et le premier néerlandais à gagner ici à Pau. Juan Ayuso, journée importante pour Ayuso, qui est 9e du classement général. Test très important pour lui, connu beaucoup de malchance, problèmes de santé, des chutes. Il a dû abandonner des courses où il s'était préparé particulièrement, comme Paris-Nice ou le Pays Basque, après avoir remporté le Tour d'Algarve devant Sexas en début de saison. Lui, il a déjà l'assurance de franchir Aspin-Tourmalet avec ce maillot qui fait de son propriétaire un des coureurs les plus populaires du peloton. Et vous, ça vous fait rire?
1: Je pense qu'il avait crevé roue avant, ils sont arrivés pour lui changer la roue arrière. Il a dit, j'ai pas dit roue arrière. Ouais, ça sera mieux.
0: Depuis le début de ce siècle, c'est la 12e fois que Pau est ville départ. Et la 5e fois sur les 7 dernières éditions. Est-ce que je dois en déduire que les organisateurs aiment bien dormir à Pau?
1: Probablement. C'est une ville qui est accueillante, chaleureuse. On est quand même sur un passage obligatoire, on le dit, hein, tous les ans. On est bien obligé de passer par les Pyrénées. Et Pau est une halte appréciée, je pense.
0: Oui, je vais vous donner les 4 derniers départs. L'année dernière, départ vers Luchon. Super bannière, victoire de Arensman. En 2023, départ à Pau, arrivé à Larens, victoire de Hendley. Mm-hmm. Et puis on a eu 2021, Luzardiden, victoire de Pogacar. Et 2020, à Larens, la première victoire, la première des 22 victoires. Regardez.
1: Non mais c'est Pogacar devant Hirschi, non?
0: Ouais, Roglic.
1: Ouais.
0: Hirschi.
1: Je crois que c'est Pogacar qui gagne.
0: Voilà, presque à la photo finish. Et il n'était pas encore le Pogacar. À ce moment-là, on n'imagine jamais.
1: Non, c'est clair.
0: Qu'il sera là où il est maintenant. Et donc, il a... C'est le premier de ses 22 succès.
1: On n'imagine pas ça, surtout quand on voit le tour réalisé par un Hirschi qui est encore tout jeune,
0: ouais.
1: Qui avait dominé le tour. En tous les cas, pas dans le classement général, mais ouais, dans les étapes qui lui convenaient.
0: Époustouflant, mais on rappelle que c'est année Covid, hein,
1: ouais.
0: Donc avec un tour qui débute fin août,
1: ouais.
0: Et avec des classiques wallonnes notamment qui se déroulent après le tour.
1: Ouais,
0: et Hirschi avait gagné la Flèche wallonne.
1: Exactement. Et qui avait gagné? Et Roglic avait regagné Liège. Devant
0: Alaphilippe.
1: Alaphilippe, ouais. Et Pogacar était tout jeune encore. Ouais.
0: Ah oui, le
1: mais
0: visage.
1: On a compris qu'il allait déjà vite au sprint, mais je crois qu'Hirschi il avait déjà fait un raid. Un raid de 40 ou 50 bornes devant, je crois, ce jour-là.
0: Quelques nouvelles de l'infirmerie. Donc, on sait que Molinar n'est pas reparti. Un de ses équipiers, l'Italien Holdan, y a aussi été victime de la chute sans gravité, tout comme Stuyven. Matthews. Aurélien paraît peintre, donc l'équipier de... Un des équipiers de Coy et de Seixas. On sait que Vingegaard a dû changer de vélo et prendre celui de Kampenaerts, qui était donc au bon endroit au bon moment. Ça a quand même évité quelques misères. Et alors, le deuxième coureur qui figure dans les communiqués médicaux, mais qui, contrairement à Molinar, a pu prendre le départ, c'est Louvel de l'équipe NSN qui souffrirait quand même d'un traumatisme au poignet droit, ce qui est embêtant.
1: Ouais, bah forcément. Ouais. Espérant que ça puisse passer, mais oui, on a vite, c'est vite douloureux.

0: Oui, et de toute façon, poignet, c'est toujours comme cela, puisque vous avez évidemment besoin de ce poignet pour guider votre vélo. Mais je dirais peut-être plus encore aujourd'hui, quand on sait qu'on va aborder le Tourmalet par son versant le plus court, mais ça veut dire avec la descente ultra rapide vers l'U Saint-Sauveur, où on atteint des vitesses de 120 km/h. Hein, c'est
1: 120 ?
0: 120.
1: Ouais, 100 sur un vélo, c'est déjà vite. 120, ouais, 120. Ça paraît vraiment énorme.
0: Hein. Oui, oui. C'est, je pense, le record qui a été calculé sur la descente du côté.
1: C'est pas comme Froome avait...
0: Oh, ne me demandez pas ça.
1: Ça, je ne sais plus.
0: Froome, j'ai un peu peur que ce soit Froome, parce que vu son poids, 120 km/h, je pense qu'il s'envolait.
1: Il avait fait une descente une fois, il avait gagné l'étape, il avait basculé.
0: C'est pas la Croix de Fer, ça ?
1: Non, je sais plus où c'était exactement.
0: Avec Pidcock.
1: Il était sorti sur le haut, il avait fait la différence et il avait gagné l'étape.
0: Pirsourde ?
1: Ouais, je sais plus, je l'ai peut-être plus en tête, mais. Et
0: moi, j'ai eu l'occasion de faire une fois cette descente-là en course, à une époque. Début de carrière où on ne faisait pas les étapes en intégralité. Et sauf erreur de ma part, ce devait être le tour, je dirais, 1991, je crois. 90-91. Et il y avait à l'avant de la course Chiappucci et Indurain. Et notre chauffeur, qu'on salue, qui était plus qu'un chauffeur, un vrai assistant, Albin Delso, qui passait tant de tours à mes côtés, fidèle à la RTBF, ce jour-là, j'ai compris pourquoi à ce stade-là, il fallait avoir absolument quelqu'un qui maîtrise tout ça. Et je vous assure que dans la descente, son compteur indiquait 120 km/h.
1: Ah ouais, mais
0: Et alors, j'avais très peur, je lui ai dit, mais je me souviendrai avec beaucoup de calme, il m'a dit. Et tu ne veux quand même pas, Rodrigo, que j'ai un coureur
1: dans le coffre,
0: dans mon coffre. Hein. Et si je freine, c'est ce qui arrive. Hein.
1: Ouais. Oui, non, mais ça descend vite. 120, ça semblait très, très, très rapide. Déjà, 100 km/h sur ces vélos-là, on les atteint. On peut les atteindre. Mais quand vous êtes à 100 km/h, je peux vous dire que faut pas qu'il y ait un freinage. Bah, vous connaissez bien les descentes, hein, mais... On atteint très vite de haute vitesse.
0: Alors, Incorn et Neylands dans l'échappée avec Bennett.
1: Ouais, avec Wellens.
0: Ou alors Wellens comme filtre.
1: Ouais. Non, et on sent qu'il y a du monde qui est mobilisé aux avant-postes, hein, pour bien ce départ d'étape. On le redit, hein, pour information, on n'a pas de difficulté tout de suite. La première difficulté sera une quatrième catégorie qui interviendra au kilomètre 51. Ensuite, on aura dans la foulée le sprint intermédiaire et on ira chercher après une ascension de troisième catégorie. Tout ça dans les 80 premiers kilomètres de cette étape. Et on abordera le début du col d'Aspin quasiment au centième kilomètre. Donc on a 100 kilomètres de course... sur lequel il peut y avoir encore du mouvement, où beaucoup de puncheurs vont peut-être essayer de prendre cette échappée. On va mettre beaucoup de si dans les propos, puisqu'on ne sait jamais réellement comment ça peut se passer. Mais on peut imaginer qu'on ait quand même une belle course. Ça peut aussi se décanter, 8-10 coureurs devant, et on n'en parle plus, et c'est parti. Et Baptiste Weichhofer ne va pas faire le départ aujourd'hui.
0: Non.
1: Julien est en train de lui dire, écoute, ça, tu ne fais pas tous les jours quand même, hein. Si tu veux aller à Paris.
0: Le Breton né dans le Finistère qui possède un diplôme en génie climatique.
1: C'est pour ça qu'il n'avait pas trop chaud aujourd'hui.
0: Ouais.
1: Hier, il a géré. Il sait comment il doit faire. Les hommes de Pogacar sont quand même mobilisés aux avant-postes. Hein. On a vu tout à l'heure Wellens bien présent.
0: Oui, il y a quelques Visma aussi. Hein.
1: Ouais.
0: Et ça, c'est Alaphilippe à droite.
1: Oui, tout à fait. Son liseré.
0: Tudor avec des liserés.
1: Voilà, des dossards.
0: Simon Sayuso.
1: Orneront un jour le garage ou autre, en souvenir de cette journée passée sur les routes du Tour, aux avant-postes. Il y en aura d'autres, connaissant Baptiste, en espérant qu'un jour ça puisse se transformer par une victoire. On regardait quand même un petit peu les datas qui ont été publiées hier. la moyenne de Baptiste Weichthofer sur sa sortie, là, sur son échappée, c'est quand même quasi 45 km/h de moyenne, avec une moyenne estimée à 325 watts de moyenne, je crois, sur tout son périple échappé. Ouais, c'est quand même des grosses, grosses datas. Hein. C'est très, très solide. Les watts qu'a sorti Baptiste Weichthofer, et comprenez qu'à 45 km/h de moyenne, c'est juste quand même énorme.
2: Petite pensée aujourd'hui pour un des plus grands grimpeurs de l'histoire du Tour. Federico Bahamontes aurait eu 98 ans ce 9 juillet, jour de sa naissance à Santo Domingo. Codilla, premier Espagnol à remporter le Tour de France en 1959. C'est parti, du soleil au départ, petite menace de pluie à l'arrivée. Et...
1: Non, c'est pas possible, c'est une blague. Victor Campenaerts qui attaque d'entrée de jeu. Hein. Il n'a pas l'impression qu'il se relève, mais... Alors, comment...
2: Est-ce que au bord du Gave, vous vous attendiez à un début comme celui-ci?
1: Non, pas à l'attaque d'un Victor Campenaerts. Par contre, ça me paraît être intéressant d'avoir un coureur comme ça quand on connaît le profil de la dernière ascension du jour. Oui. Pour Victor Campenaerts, basculer le col d'Aspin et le col du Tourmalet, s'il a quelques minutes d'avance et être de fait utile dans un col
2: donc,
1: qui est moins dangereux...
2: Et parce que rien... était improvisé chez Visma.
1: Ouais.
2: C'est quelque chose dont on a parlé. Il y a un plan.
1: Oui, il y a un plan. C'est assez surprenant parce que là, je ne sais pas comment on va gérer ça. Donc, j'imagine que côté UAE, il n'y a pas de danger particulier. Mais ce qu'il veut dire, c'est qu'on veut avoir Campenaerts côté Visma dans la dernière ascension. Et on se dit, pour qu'il se passe la dernière ascension, il faut qu'il ait un bon matelas avant l'ascension.
2: Donc le but, c'est qu'il passe Aspin et
1: ouais.
2: Tourmalet.
1: Hein. Oui, c'est ce que je comprends dans cette attaque, parce que ça peut être surprenant, mais je pense que c'est l'objectif du jour. Avoir un équipier supplémentaire dans cette dernière ascension. Mais c'est un pari engagé, hein, parce que on peut... contrecarrer ce pari-là en contrôlant, mais on va voir. Là, c'est juste sa présence, c'est juste stratégique. Hein. Qui est l'auto qui est Intermarché, l'auto qui est ressorti derrière.
2: Snock. Troisième coureur qui essaie aussi. Et évidemment, boucher le trou sur Campenaerts.
1: C'est ça ce que j'allais dire, faut. Mais lui, il a quand même besoin de monde. Hein. Upharts.
2: Ah, le quatrième de l'étape d'hier. C'est bien vu. Et c'est le champion des Pays-Bas contre la montre qui revient sur un ancien recordman de l'heure.
1: Ouais, et ça roule. Hein,
2: champion
1: derrière.
2: D'Europe contre la montre.
1: Derrière, ça roule. On n'a pas temporisé.
2: Ouais, mais ça, c'est... Tant qu'à voir venir quelqu'un, c'est...
1: Autant que ce soit lui.
2: C'est bien.
1: Et UAE qui a mis à rouler derrière. On a peut-être dit à UAE, écoutez, vu qu'ils veulent faire ça, nous on va le faire aussi, quitte à sacrifier quelqu'un.
2: Ça va.
1: C'est devant, mais
2: allez-y,
1: ça laisse faire.
2: Allez-y.
1: Bah, deux coureurs, ça convient à tout le monde. Hein, là. Ça convient à Mats Pedersen, ça convient aux hommes pour les maillots à poids, qui d'ailleurs n'était pas devant, mais qui s'est replacé un petit peu. Là, je le vois placé.
2: Il y a combien de points à prendre pour le maillot à poids, Cyril, au sommet du Tourmalet?
1: Oh ben c'est un hors catégorie, donc de mémoire, on va être à. S'ils n'ont pas changé les. S'ils n'ont pas changé les. Comment dire. Les trucs en haut du Tourmalet, on va être à 20 points, ouais. Donc ouais. Là, aujourd'hui.
2: Il y a 30 points à prendre rien que sur Aspin et Tourmalet.
1: Ouais, 30, 32, 33. Il y a 38 points aujourd'hui à prendre.
2: Si vous passez les deux devant, vous prenez le maillot, hein. Mais on est loin du compte, hein. Ça ouais. Sort encore.
1: Et voilà, là ça va sortir. Regardez, c'est Pedersen.
2: Pedersen. Ouais. Juste une partie qui fait bien mal aux jambes.
1: Ah ouais, là on sent le puncher. Regardez derrière, ça reste un peu posé. On a Jorgensen aussi qui filoche.
2: Si Pedersen arrive quand même tout seul à boucher le trou sur Campenaerts et Hart.
1: Ah mais dans un talus comme ça, c'est pas impossible. Hein. Parce que là, il met quand même, il va sortir fort.
2: Personne n'a été capable de prendre la roue du maillot vert.
1: Hein. Alors, c'est en puncher.
0: Impossible.
1: Hein, il est sorti. Il est équipé avec des sacrément grandes roues hein, pour ce genre d'étape.
2: Oh là là, quel retour. Mais ça, c'est peut-être la fin de l'histoire pour Kampenaerts et pour Aerts.
1: Ouais, ça dépend qui est derrière, parce que là, les rouleurs, les sprinteurs sont pas là.
2: Oui, mais à un moment donné, chez NSN et chez Alpecin, il faut bouger. Hein.
1: Ouais, ça, c'est O'Connor, ça. Ouais, O'Connor qui est loin, qui, lui, se dit, tiens, ça, c'est des belles opportunités. Mais il n'est pas rentré, hein, O'Connor. Il n'est pas rentré, puis derrière, ça filoche. Donc O'Connor, ça ne va pas rentrer tout de suite. Ça ne réagit pas pour l'instant, mais l'écart pour l'instant n'est pas conséquent. Hein. 8-9, on est toujours à portée de fusil.
2: Ouais, et que doit faire IF avec un maillot à poids à défendre, avec une deuxième place au général?
1: Et là, pour le moment, avec les trois hommes qui sont devant, il n'y a pas beaucoup de... Il n'y a pas de danger. Hein. Quand il y aura une échappée avec 10-15 coureurs, c'est le problème, c'est quand ça se regroupe au fur et à mesure. Donc s'il y a des petits talus, des petites bosses comme ça, voilà comment ça peut sortir. Mais voilà la force hein, d'un Pedersen, c'est qu'il est tellement fort et explosif qu'il peut lui tout seul boucher 10-15 secondes sur une ascension brutale comme ça, courte. Alors que les autres vont rester posés derrière. Alors on a mis Polito aux avant-postes maintenant. Puis ça filtre pour l'instant petit à petit. On va essayer d'envoyer un coureur de Movistar. Ça pourrait être Romo là qui essaie de sortir.
2: Oui, vous savez que Movistar a une sorte de record particulier. C'est l'équipe qui a passé le plus de temps à l'attaque depuis le début du tour. 670 km.
1: Ça fait beaucoup, au cumul.
2: Oui, au cumul, bien entendu.
1: Ah oui, bien sûr. Ouais. Et on essaye côté Net Company. Movistar qui a toujours deux hommes devant. Allez, ça progresse, hein, 22 secondes. Ça devient de plus en plus compliqué hein, de ressortir derrière. Ça peut être que des petits groupes de costauds, mais on commence à mettre le filtre en place pour se dire, ben voilà, nous ces trois-là, ça peut nous aller. Ce n'est pas du tout dangereux. Et Victor Kampenaerts avec seulement deux coureurs à côté de lui. Je ne sais pas si l'objectif, il est... Si on est en train d'atteindre l'objectif voulu pour l'instant. Mais bon, il faut bien tenter, hein, sinon on n'en sort pas. Et O'Connor qui continue et espère retrouver un petit peu de relais. Regardez Polite qui vient un petit peu filtrer tout ça.
2: J'avoue qu'en sachant que le sprint est situé après seulement une côte de quatrième catégorie et dans 50 km, Je comprends mal la stratégie des équipes de Girmay et de Philipsen. Hein.
1: Ouais. Voilà, ils misent. En fait, ils étaient, à mon avis, ici,
2: franchement,
1: ils n'ont pas été concentrés.
2: Enfin, on sait bien que tout le monde sait que Pedersen va essayer quelque chose dans les premiers kilomètres avec un sprint intermédiaire qui est au début.
1: Et c'est Ganna là qui s'est lancé dans le boulot pour boucher les 30 secondes.
2: Ouais. Là, on n'a pas choisi n'importe qui, mais regardez, et ça manque un peu de conviction.
1: Oui, mais ce qu'il faut, c'est qu'il y ait une cassure comme ça avec une petite dizaine de coureurs pour que ce soit vraiment intéressant. Mais UAE vont maintenant filtrer en se disant « Ok, nous, trois coureurs, ça nous va bien, mais pas beaucoup plus. » Surtout qu'il y a un Kampenaerts qui est potentiel équipier. Et on sait pourquoi on a mis Kampenaerts devant. Donc, si on peut faire en sorte que ce plan capote, on va plutôt travailler dans ce sens-là.
2: Quand même un équipier du maillot à poids. Alaphilippe est revenu à l'avant du peloton. C'est bien Wellens qui est le filtre aujourd'hui pour l'équipe de Pogacar.
1: Je pense qu'il y a Baptiste Weichtrofer qui s'est remis. On a des sportifs.
2: Ouais.
1: Ce qui est important, c'est de se faire voir. Et finalement, on a vu la marque de leur salle.
2: Il leur a fallu un peu de temps pour comprendre. Mais voilà, maintenant, chez Alpecine, on a déjà roulé toute la journée finalement pour rien du tout.
1: Tout seul, ça, c'est le ça marche pas. Hein. On va essayer de faire le rapprocher.
2: Non, mais Carajoural veut aussi aller dans l'échappée.
1: Ouais. Et Baptiste Weichhofer qui va aussi faire un effort. Regardez, qui a demandé à ses équipiers de le suivre. Et comme vous l'avez bien précisé, devant, on a quand même du solide. Hein, des hommes qui savent rouler vite et longtemps. Et boucher 30 secondes sur cela, il ne va pas falloir traîner. Il va falloir plutôt essayer de relancer des coups pour reprovoquer une cassure. Parce que sinon, si vous mettez devant, comme est en train de faire le coureur d'Alpecine, vous y êtes pour un moment.
2: Hein. Oui, on ne présente évidemment plus Cyril Campenhardt, on ne présente plus du tout Pedersen, qui ont en commun d'avoir gagné sur le Tour de France. En revanche, on mérite, je pense que Hart mérite qu'on s'arrête un petit peu sur lui. Quatrième place, Hart vient d'avoir 24 ans, il est né à Wien. C'est dans le Brabant des Pays-Bas, à une dizaine de kilomètres à l'ouest de Eindhoven. Il est passé par l'équipe anti-développement, où il a notamment remporté, écoutez bien, Gent Wevelgem et le titre de champion d'Europe en ligne. Septième de Paris-Roubaix et septième de Liège-Bastogne-Liège. L'année dernière, pour sa première année professionnelle, ça n'avait pas bien commencé chez Intermarché Wanty. Fracture des côtes et contusion cérébrale lors de Liège-Bastogne-Liège. Mais il a disputé le Tour d'Espagne et découvre donc maintenant son deuxième grand tour. Tout terrain qui a fait du cyclocross. Mais donc, Gent Wevelgem est champion d'Europe. On a donc ici un champion du monde en ligne. Un double champion d'Europe contre la montre, je parle de Campenhardt, tout ça chez les pros, et un champion d'Europe en ligne chez les espoirs. C'est donc pas mal, hein?
1: Donc c'est du solide, ouais, exactement. Et on a maintenant l'équipe Alpecine qui s'est lancée dans le boulot là. C'est, pour le coup, ça c'est juste de la concentration. On n'est pas attentif. On doit avoir l'œil sur un Pedersen et on doit se dire, ok, si Pedersen bouge, on en a un qui est avec. Enfin, on a quelqu'un qui est avec, Philipsen en l'occurrence, parce que là, faire ça aujourd'hui, c'est à mon avis tout ce qu'ils n'avaient pas besoin de faire aujourd'hui. Hein. Et aller boucher les 30 secondes là, alors ça rend bien service à l'équipe UAE aussi, hein, qui se dit, bah, finalement, nous, ça nous va bien cette affaire. Ils peuvent rouler un moment. Mais je pense que c'est un manque de concentration de cette équipe au départ de cette étape. Et ça roule, hein, avec trois coureurs. Sylvain Dillier, je pense. Voir quel coureur on a pu solliciter aussi tout de suite.
2: Bon, à mon avis, Plancard, Picard, Marman, non?
1: Oui, c'est ce qui paraît très logique, oui. Et voilà, le vainqueur d'hier, Olaf Coy, auréolé maintenant d'une petite étoile sur sa plaque de cadre.
2: Exactement.
1: Kian Uytebroeks juste devant lui, Del Toro,

0: Lafcoy qui a pris le vélo aéro hein, par excellence aujourd'hui quand on regarde Del Toro. Lui, il a vraiment pris le vélo de montagne. C'est assez souvent, hein, ils sont pas nombreux à utiliser ce châssis-là chez UAE. Mais lui, il sait que c'est dans la partie... dans la partie de la montagne du col du Tourmalet qu'on aura besoin de lui. Alors vous savez, aujourd'hui les équipes elles étudient énormément tout ce qui va être aéro et en fait on considère des fois qu'il faut mieux utiliser le vélo aéro qui est souvent l'élément quand même le plus déterminant maintenant dans l'évolution du vélo du coureur. Mais par contre un Del Toro, on peut imaginer qu'il va être lui toute la journée à l'abri, donc il n'a pas besoin d'aéro. Par contre, il a besoin d'un vélo léger pour la partie sur laquelle il pourrait être en mesure de faire la différence. Des fois, en fonction du vélo, je pense qu'on pourrait même presque arriver à peut-être définir la stratégie de l'équipe. Et Mats Pedersen qui continue à se dire que s'il y a une belle opération aujourd'hui, eh bien, ça peut durer sans bornes, mais je peux faire 100 bornes de chrono comme ça. Pour tenter de faire le jackpot. Alors même si finalement il prendra pas beaucoup de points par rapport aux autres, hein, mais si ça reste dans cette configuration là, là ça va être une grosse lutte, hein, parce que je vois plus maintenant Alpecin se relever.
1: Ouais, mais Pedersen se relève dans 45 km.
0: Hein. Oui, mais ça veut dire que c'est 45 km de bagarre quand même pour. Pouvoir aller chercher. Ah, ça y est, Alpecin, ils se sont relevés, ils ont dit stop, on arrête le carnage, parce que de toute façon, on prend du temps. Ça, psychologiquement, entre ce qui s'est passé hier, la mésentente, en tous les cas, la mauvaise organisation, un sprint qui n'a pas été conclu et de façon victorieuse. Alors maintenant, Alpecin arrête de rouler, mais on met Mathis Louvel et Neylands. Mais ça va être la même chose, hein. On va pas contrecarrer, c'est soit on roule tous ensemble, oui. Soit on roule pas chacun de notre côté, parce que là devant ça roule costaud. Hein.
1: Comment est-il possible que les deux directeurs sportifs ne se mettent pas d'accord pour rouler ensemble?
0: Oui, et outre les directeurs sportifs, les coureurs peuvent discuter un petit peu ensemble et se dire bah voilà, ok, on essaie d'unir nos forces, quoi. Mais après, regardez, finalement, même si c'est Pedersen qui prend les 25 points et que vous jouez la 4e place, bon, vous perdez de nouveau des points. Mais pas autant, pas tant que ça par rapport à la débauche d'énergie. Elle est en train de dire ok, comment ça se passe derrière. Et voilà, ça y est, maintenant on va rouler tous ensemble.
1: Oui, mais il a fallu quand même 10 km pour comprendre, oui, que Guirmay et Philipsen devaient se mettre à rouler ensemble. Kort Nielsen. Plancarte, Louvel, Neylands. C'est quand même 3 contre 3. Hein.
0: Mais un Philipsen doit, dans ce début d'étape, toujours être aux côtés de Pedersen dans les consignes de course, en lui disant écoute, s'il bouge, tu bouges, qu'on n'ait pas à solliciter les coureurs pour rouler. Honnêtement, quand vous êtes équipier et que vous devez faire ce genre d'effort, parce qu'à un moment, votre leader n'a pas levé ses fesses.
1: Et Guirmay aussi, hein.
0: Ouais. Vous vous dites ok, c'est bien gentil, mais moi, je vais encore passer ma journée à rouler alors que. Si ça sort et qu'il y a Guirmay et autres, ils sont partis à 6, ils se font la petite bagarre devant et on n'en parle plus, quoi. Là, personnellement, c'est de la concentration, je pense, en début d'étape. On a peut-être pensé que Pedersen ne ferait pas le début de course. C'est mal pensé.
1: Oui. Et comment peut-on penser ça?
0: Connaissant Pedersen, oui.

0: jaune tranquille. Jonas Vingegaard bien encadré.
1: Et on va arriver à la minute, tout doucement. Allez, une petite page de pub qu'on doit passer sur, sur Tipeee avant de basculer tout à l'heure sur la Une. Et comme ça, on pourra aborder la côte de Loucru, quatrième catégorie. Donc un seul coureur aura un point. Et sauf erreur de ma part, aucun des trois coureurs devant n'a encore marqué de points au classement du meilleur grimpeur. On va vérifier ça tout de suite après la pub. À tout de suite.

0: trois coureurs se sont dégagés. Le premier, dès le baissé de drapeau de Christian Prudhomme à la sortie de Pau, c'est Victor Campenaerts, lauréat d'étape il y a 2 ans à Barcelonnette, double champion d'Europe contre la montre, ancien détenteur du record de l'heure. L'homme qui est ici pour essayer de faire gagner le Tour de France à Jonas Vingegaard. Il a été pris en chasse par Huub Aerts, le jeune coureur néerlandais, fraîchement champion national contre la montre, qui découvre le Tour de France après avoir disputé la Vuelta l'année dernière. Il a surpris tout le monde en se classant 4e du sprint hier à Pau. Et c'est un vainqueur chez les espoirs du championnat d'Europe et de Gent-Wevelgem. Et donc le trio s'est formé progressivement, puisque un peu après que Aerts ait rejoint Campenaerts, nous avons eu une attaque percutante sur un faux plat montant du maillot vert, Mats Pedersen, vainqueur il y a 48 heures à Foix. Et la Foix, il l'a toujours, hein, le coureur danois, parti pour essayer d'encore accentuer son avantage au classement par points. Il a réussi très rapidement à effectuer la jonction. Lui qui fut champion du monde à Harrogate. Et malheureusement pour lui, avec une année Covid à suivre, ce qui en a fait le champion du monde le plus court de l'histoire, puisque les championnats du monde suivants s'étaient déroulés plus tôt. Et finalement, il n'a pas pu le montrer, ce maillot de champion du monde, sur les courses qu'il aime, puisque certaines, comme Paris-Roubaix, ont été annulées et d'autres se sont disputées après le championnat du monde, vu que le calendrier a été complètement modifié. Ça n'enlève rien aux qualités de Mats Pedersen.
1: Vous avez vu, hein, psychologiquement, on est carrément vu, on est venu mettre Squins dans la roue de Mathis Nouvel, où d'un coup, tout à l'heure, il y avait encore un coureur de l'équipe Alpecin qui roulait, pour vraiment dire, ben voilà, écoutez, on est là. Et là, en fait, là, c'est pareil, je ne comprends pas, en fait, en termes de tactique, parce que finalement, qu'il y ait 1 minute ou 4 minutes au pied, enfin, au sprint intermédiaire, les points seront les mêmes. Hein. Donc, s'ils estiment qu'il y en a 3 devant et qu'ils peuvent gagner le sprint derrière, pourquoi faire rouler Mathis Nouvel pour boucher le trou? Ils ont loupé le coup. Maintenant, ils peuvent se dire, bah, ok, laissons les hommes du général rouler. Nous, on va aller faire le sprint. On prendra la 3e et 4e et 5e place s'il faut. Mais là, vous faites rouler quelqu'un pour prendre 30 secondes par 30 secondes parce que face à 3, il va forcément perdre du temps. On use des forces et on sait pertinemment qu'un jour, un moment ou un autre, il va forcément dégouliner, perdre de l'énergie, alors que qu'il fasse 3e à 1 minute ou 4e à 1 minute ou 4e à 6 minutes, ça ne change rien du tout pour cette équipe. En fait, c'est là que je ne comprends pas. Maintenant, à partir du moment où on ne sait pas rouler tous ensemble, bah, en fait, qu'il y ait 1 minute ou 4 minutes, c'est pareil. Pour les points, ça ne changera rien du tout. Donc pourquoi utiliser ou fatiguer un Mathis Nouvel sur 40 bornes pour qu'il roule tout seul, bêtement, hormis la punition, si c'était le rôle de chacun, le rôle des uns et des autres dans le briefing du matin. Mais je ne comprends pas.

0: peut donc dire quelque part que depuis le début de l'étape alpecine et désormais NSN se trompe sur toute la ligne.
1: Bah, je pense.
0: Manque de vigilance,
1: ouais, c'est ça,
0: attention
1: c'est...
0: au départ, ça vous avez suffisamment insisté là-dessus.
1: Ah bah, vous passez à la télé, hein, là. Alors, mais, alors, en plus, maintenant qu'il y a eu une équipe, mais l'équipe là, de Phil Hinsen, qui arrête de jouer, pourquoi on remet encore un autre coureur?
0: Donc, Neylands en compagnie de Louvel. Et un petit peu plus loin, là, au milieu des Uno X, c'est Frigo que j'ai reconnu, là. Vous voyez, là, gauche.
1: Même à 3 contre 3, oui, ils ne boucheront jamais une 20. Hein.
0: Non, le seul moyen, c'est d'en mettre 3 de chez Alpecine, 3 de chez MSN.
1: Oui, et ça, fallait le faire quand il y avait
0: il fallait le faire
1: 25
0: avait...
1: ou 30
0: Exactement.
1: Secondes. Et faire un gros coup de vis, là, maintenant, vous êtes contraint à rouler tout le temps. Pour finalement, le résultat pourrait même être le même. Il n'y en a qu'un seul qui pourrait tirer les marrons du feu et qui n'a pas fait rouler son équipe, c'est Coy, qui pourrait aller remettre quelques petits points au passage. Et vous avez une fois de plus encore perdu des avantages. Donc, quitte à se dire, bah, ok, ils sont partis, on ne reviendra plus, on a fait une erreur, bah, on essaie de conserver un petit peu de fraîcheur et on ne sollicite pas les équipiers. Je vous dis, sauf à servir de punition. Si dans le brief le matin c'était hyper clair et qu'il y en a qui n'ont pas fait leur job, bah là vous devez même des fois.
0: Ça, on en a connu des directeurs sportifs.
1: Oui, ouais, mais la punition
0: ça,
1: en fait, elle sert à quoi hormis fatiguer un coureur? Là, comme on n'est pas dans un classement autant, en fait, c'est pas très grave. C'est parti, vous avez loupé le coup, vous avez mal joué. Mais qu'il y ait 4 ou 2 minutes ou 1 minute 30 sur la ligne, les points seront les mêmes. Donc, bon.
0: Premier grand test en haute montagne pour Remco Evenepoel depuis en compétition pour le depuis le Tour de Catalogne à la fin du mois de mars. Allez, allez, allez. Oui, Vacek a encore fait cette trentaine de secondes à boucler. Avec ce maillot blanc qui aura quand même été sur les épaules d'Ayuso avant d'être sur ceux de Vacek. Vous ajoutez le vert de Pedersen et on s'est déjà bien amusé avec les maillots distinctifs.
1: Ouais, il y a une petite valse.
0: Dans cette équipe, quand on sait qu'on a quand même en permanence des champions nationaux, hein, Cyril?
1: Oui, tout à fait. Ouais.
0: Notamment avec Simons, notamment avec Vacek lorsque celui-ci n'est pas comme aujourd'hui le leader du classement du meilleur jeune. Et c'est une tradition chez Lidl Trek. Gebrekzabier est champion d'Érythrée contre la montre. Ekholm est champion du Danemark contre la montre. Söderqvist est champion de Suède contre la montre. Jonathan Milan portera le maillot de champion d'Italie toute la saison, enfin jusqu'au mois de juin de l'année prochaine, puisqu'il vient de devenir champion d'Italie en ligne. Avouez quand même que ça fait du...
1: C'est du champion.
0: Du champion, et n'oubliez pas que G West porte le maillot de champion du Canada. Hein.
1: Ah oui, oui.
0: Non. Finalement, le maillot Lidl Trek est peut-être celui qu'on voit le moins.
1: Mais on en entend parler. Et je rebondis sur ce qu'on disait hier, Rodrigo, sur l'attitude des coureurs de l'équipe Intermarché Lotto. Il n'y a plus de leader, en tous les cas Arnaud Delis a quitté. Et une fois de plus, on a une équipe qui redevient offensive, qui reprend des initiatives, qui tente des choses. Ça sourit ou ça sourit pas. En tous les cas, hier, ils ont été offensifs. Ils vont chercher une belle quatrième place avec Hub Arts. Aujourd'hui, Hub Arts reprend l'échappée du jour. J'ai l'impression qu'on ne se cantonne plus et du coup, on redonne la liberté, l'instinct,
0: c'est
1: l'envie de courir librement.
0: C'est un peu le scénario de 2024 chez l'auto.
1: Ouais, mais en fait, je pense que dans beaucoup d'équipes, on devrait aussi. Et je pense qu'il y a des coureurs qui aimeraient attaquer. Alors, il y en a qui peuvent peut-être pas, mais il y en a qui disent « Oh non, il faut rester là, machin truc ». Et puis finalement, on les voit pas du tout de la course. Alors vous me direz, ils peuvent servir un leader. Mais pour combien de coureurs ça peut être méga important?
0: On aurait aussi pu dire à Arts jusqu'au pied d'Aspin, tu protèges Van Edtfeldt.
1: Oui. Mais Van Edtfeldt, s'il a besoin d'être placé, il y aura toujours un coureur, il y en a 6 dans le peloton. Hein. Et puis, il reste dans les roues du peloton, et puis on vient se placer quand c'est le moment. Et si c'est pas Hartz, c'est un autre. Mais je pense qu'il faut libérer un petit peu tout ça, et puis... Et en disant, ben voilà, une fois qu'il y a une échappée, ceux qui sont au service oui, d'eux sont un tel.
0: C'est comme ça dans le sport, c'est comme ça dans la vie. Hein. C'est parfois dans l'adversité qu'on trouve des ressources parfois inattendues.
1: Parce qu'on se met des plans, on se fait des... Je pense que, hormis pour moi, hein, hormis des équipes qui vont avoir le contrôle de la course, où là, on sait qu'il va falloir garder de la fraîcheur et autres, je pense que d'autres doivent venir sur le tour avec cette envie d'exister. Et c'est en existant d'une façon ou d'une autre qu'un jour la porte s'ouvre et qu'on transforme tout ça.
0: Alors là, on a quand même un beau paysage des Pyrénées. Hein. Voilà Vacek qui réintègre le peloton. Le meilleur jeune, troisième du classement général à 3 minutes 50 de train. Et avec quand même un avantage de 4 minutes et 3 secondes sur Pogacar. Quand on s'est classé troisième du Tour de Suisse sur une étape comme aujourd'hui, si ça n'est pas le feu d'artifice, il peut rester ce soir devant les autres. Hein.
1: Oui, clairement. Si on a... Si on a quelque chose de très correct. Ah, il est en train de se faire chamailler là pour sa position.
0: Ah oui, sa position.
1: Qu'est-ce qui se passe ? Alors les commissaires. Ah, ils sont vraiment. Ils ont tellement de choses intéressantes à aller chamailler. Là, on va l'enquiquiner parce que sa position, c'est celle-ci. Bah, pour le coup, il a une position qui est quand même propre. Il ne met, met pas ses mains n'importe où.
0: C'est pour avoir été dans la position Maurice, comme on dit, avec les poignets à l'avant.
1: Ouais. Mais c'est sa position. Enfin, y a un moment, il faut qu'ils arrêtent. Et il ne va pas se mettre autrement. Qu'est-ce qu'on peut enquiquiner les coureurs ? J'ai l'impression. On va faire des règles des fois à la mort moelle-neu. C'est agaçant ça, c'est vraiment le genre de truc moi qui me. Quand j'étais coureur, avoir des cols. Alors il n'y avait pas autant de règlements et pas d'autres. Bon, autant
0: y a,
1: de règles,
0: y a, mais là. Oui, mais il y a un règlement.
1: Non, mais il y en a un, mais aujourd'hui, il n'est pas les coudes. Il met ses mains sur ses cocottes. Et ça, ils vont être enquiquinés avec tous les coureurs. Hein. Dans sa position.
0: Oui, ce qu'on n'a pas pu entendre, c'est la façon dont ça a été dit.
1: Voilà, normalement, il devrait être comme les Mats Pedersen, si on veut.
0: Oui.
1: Et vous allez voir que le nombre de coureurs dans le Tour qui, à un moment ou à un autre, mettent leur main dans l'alignement de leur guidon, c'est pas la même chose que poser ses coudes et avoir les bras complètement devant, ce qui avait été complètement interdit.
0: Mais Kurt Van de Wouwer et Mario Hartz n'ont pas l'air...
1: Ils sont pas inquiets, eux.
0: D'être inquiets.
1: D'ailleurs, ce sujet-là,
0: mais c'est vrai que...
1: ce sujet-là, il aurait même pas dû être géré par le coureur.
0: Moi, au-delà de l'application ou non du règlement, bon, évidemment, là, le gars, parce que c'est un jeune coureur, il est en train de perdre toute sa concentration, là. Hein.
1: C'est l'auto qui bouge ?
0: Moi, ce que j'aimerais savoir, c'est la façon dont
1: ça lui a été dit. Ouais.
0: Parce qu'à un moment donné, on peut aussi se demander, et sans faire le procès d'intention de qui que ce soit, si certains commissaires sont déjà montés sur un vélo.
1: Ouais. Regardez, comme Victor Campenaerts, comme il met ses mains, on va le revoir 10 000 fois dans le Tour, hein, ça. Et il y a des moments, je comprends complètement, il y a un règlement, on doit respecter certaines choses. Et il y a des fois, le coureur, quand c'est sa position et que c'est pas abusé, qu'on n'est pas sur une position dite type contre la montre, Je ne comprends pas toujours tout.
0: Quelque chose me dit que c'est le jour où Willy a envie de sortir de sa coquille.
1: Ouais. Alors, on essaie de relancer un petit mouvement de course, là.
0: Saint-P de Bigorre et son abbaye superbe que vous voyez là et de l'édifice roman, il ne reste que deux absidiales dans la partie orientale. L'abbaye fut fondée par des moines appartenant à l'ordre de Cluny. Elle prit rapidement de l'importance. Pourquoi ? Parce que située sur le chemin de Saint-Jacques de Compostelle. Une 14, le trio est là. On dirait que Hartz a pu retrouver sa concentration. On a expliqué évidemment hier et surtout avant-hier lorsqu'il était échappé que Mats Pedersen n'aime pas les stages en altitude. L'entraîneur suédois Mathias Reck, qui est son entraîneur depuis juin 2021, expliquait il y a quelques mois comment il procédait à un gros volume d'entraînement avec des séances home trainer après un bain chaud et un sauna et des couches sur les vêtements. Travailler ça, cette chaleur.
1: Et Mathis Leberg essaie de relancer un petit mouvement avec Kasper Asgreen. On a essayé... Je ne sais pas ce qu'a voulu faire l'auto dans ce mouvement. Ça a désorganisé, en tous les cas, la poursuite qui était prise en charge par l'équipe NSN. Et on relance de fait des mouvements de course avec des équipes qui souhaitaient être devant.
0: Et donc, le premier attaquant du jour... L'homme qui a provoqué tout cela, Victor Kampenaerts, né à Wilrijk il y a 34 ans, qui partage son temps tantôt entre Borkerout-Hoboken et l'Espagne. Lorsqu'il a battu le record de l'heure en avril 2019, c'était sur la piste de Aguascalientes au Mexique à 1800 mètres d'altitude, un coureur qui compte donc des victoires sur le Tour de France, sur le Tour d'Italie, et qui est un fanatique. C'est des petits détails de l'entraînement.
1: Ah oui.
0: C'est un des premiers qui a spécifiquement travaillé les descentes à l'époque où il était dans l'équipe NTT en 2020 avec Oscar Saiz pour travailler les techniques de freinage, les trajectoires dans les virages. Il a analysé ce que faisaient les autres coureurs. C'était déjà efficace lors de sa victoire au Giro. Hein. Quand il avait gagné au Giro, il devait se disputer la victoire avec Riesbeek, qui est un des équipiers de Philipsen et de Van Der Poel et qui n'est pas là pour le moment. Est-ce qu'on dit à de se relever ? Est-ce qu'il est pénalisé ? Ouais.
1: On va discuter avec les commissaires. Je fais comment ?
0: Alors, madame, expliquez-moi comment je dois faire.
1: Ça fait 10 ans qu'il fait du vélo et on... Non, mais... Il y a des fois des positions, j'en conviens. On avait eu des exemples avec Van Strikt, je crois, qui était complètement abusé et ça sortait complètement du projet et des règles. Là, il fait quoi ? Il doit s'arrêter ?
0: On lui demande de s'arrêter.
1: Il est disqualifié ? Non. Ah non, mais il faut pas qu'il s'arrête.
2: Attendez.
0: Et sur Radio Tour, on nous dit il c'est s'est relevé. Relevé, mais on ne nous dit pas. Oh. C'est sévère quand même. Hein.
1: Non, non, mais je pense que c'est une décision de l'équipe là maintenant. Je pense pas qu'ils vont quand même pas lui dire. Ça peut pas être une décision de l'équipe, ça. Enfin, le juge ne peut pas dire écoute, tu t'en vas et tu retournes dans le peloton. T'as pas le droit d'être devant. C'est soit t'es disqualifié, soit tu te relèves et c'est une décision d'équipe parce qu'on voit que ça fait pas l'objectif n'est pas atteint. Mais on va savoir ce qui se passe. Ce serait bien de lui poser la question. Hein. Parce que là, il a l'air un peu dépité. Hein. Voilà comment on casse des initiatives, des envies d'un jeune coureur. Si c'est l'équipe qui lui a demandé de se relever, je trouve ça aberrant.
0: Ouais, la seule chose que Christian Prudhomme vient de dire dans nos oreilles,
1: c'est qu'il se relève.
0: Il se relève, mais ça, on constate.
1: Surtout sur un jeune coureur qui l'a pour encore apprendre. Oui, la journée va être longue, oui, la journée va être dure, mais ce qu'il va faire aujourd'hui devant, ouais, ça lui permettra peut-être de prendre le groupe Eto derrière.
0: Il est abattu, il est malheureux. Hein,
1: oui, mais vous allez, ce coureur-là, alors peut-être qu'il y aura des belles opportunités derrière, mais regardez, il y a encore des mouvements de course. Va se retrouver à devoir rouler maintenant dans le peloton, subir les accélérations alors que l'équipe Intermarché Lotto en avait un coureur devant.

je vois pas par exemple où était la différence entre sa position et la position de Victor Campenaerts, ce qui est une position tout à fait logique, hein. Tout le monde n'a pas la même souplesse. Pedersen, voilà, lui, il arrive à se poser comme ça. Il est peut-être un peu moins souple. Il se sent plus efficace, les mains un peu plus hautes. Campenaerts, qui est très souple, a besoin d'être très aéro. Mais j'espère qu'on arrivera à avoir un petit peu d'éléments sur ce qui s'est passé, quoi.

0: pendant ce temps à la Philippe avec Engelhardt. En tout cas, la seule chose qu'on a pu constater, c'est quand même que la commissaire a mis Hartz dans un état psychologique assez étonnant. Alors, y a-t-il eu avertissement ou sanction? Ici, on ne peut pas répondre.
1: Et donc là, c'est les autres équipes, hein. C'est toutes les équipes qui voulaient être devant, qui ne le sont pas, qui ont essayé de relancer la course, essayé de redonner vie et de l'espoir à ce qui se passe derrière. Ça, c'est tout bonus pour les équipes de leaders qui avaient vu avec surprise l'attaque de Victor Kampenaerts au début. Si on peut avoir l'avis d'un...
0: Oui, et sincèrement... On n'a pas l'impression qu'il a fait quelque chose de très différent de ce qu'a fait Victor Kampenaerts.
1: Non, et
0: c'est ça.
1: Je suis allé rechercher une photo d'hier de Baptiste Weichshofer qui est devant.
0: Non, dans la même position. Regardez.
1: Il n'a pas posé ses coudes, il pose ses mains sur le truc. C'est quand même pas la fin du monde, quoi.
0: On parle pas de la position Mohoric non plus, hein, là.
1: Non, mais c'est parce qu'à mon avis, il tient ses cocottes avec seulement les petits doigts et il a les mains posées, alors qu'on doit avoir que deux ou trois appuis. J'entends, j'imagine qu'il y a des positions... regardez, on est presque... C'est la position des mains. Si on reprend le coureur de Movistar, là, les coureurs, regardez, le coureur de Giant, comment il roule. C'est pareil, on va pas le mettre dehors. Allez, tout le monde se met à rouler maintenant.
0: Et finalement, le dindon de la farce, ça peut être Pedersen. Hein.
1: Ouais, mais ça, c'est parce qu'on a décidé de mettre en route derrière. Mais je crois que dans le règlement, il faut tenir les cocottes avec au moins... c'est juste la position des doigts. Donc, vivement qu'on ait une explication un peu plus claire de ce qui s'est passé.
0: Chaque année, dois-je vous le dire, des millions de visiteurs ici à Lourdes. La première arrivée, c'était en 1948. Et quand même, on fait parfois les choses. Il y a le destin. C'est Bartali qui s'était imposé, qu'on avait quand même surnommé Gino le Pieux. Bartali, premier vainqueur ici. Uchoft s'était imposé également, si je me souviens bien, à Lourdes en 2011, je pense. Il y a eu un départ en 2018 vers la Reims. Roglic avait gagné en 2022 vers Otakam, victoire de Vingegaard. Et donc Lourdes, son sanctuaire Notre-Dame, sa procession au flambeau. De feutier. Est-ce que vous savez ce que c'est que...
1: Non.
0: Les feutiers, c'est un métier qui n'existe qu'à Lourdes, ou presque. La vingtaine de feutiers des sanctuaires sont chargés de nettoyer les brûles-cierges au nombre de 23 pour une capacité de 3715 cierges. Et ils le font tous les jours. L'été, on manque de place pour brûler tous les cierges. Ils évacuent ainsi les déchets des 750 tonnes de cierges brûlées chaque année. Lourdes, la basilique de l'Immaculée Conception, la basilique Notre-Dame du Rosaire, le château fort de Lourdes, l'église du Sacré-Cœur. Il y en a évidemment des édifices, l'esplanade du Rosaire. Centre donc de pèlerinage catholique depuis plusieurs apparitions. De la Vierge Marie en 1858. La ville accueille chaque année plus de 6 millions de visiteurs qui viennent du monde entier, dont environ 60 000 malades et invalides. En 2008, Lourdes a été le 150e anniversaire, a fêté le 150e anniversaire des apparitions. Et de nombreux pèlerins sont venus pour la visite du pape Benoît XVI. C'était en septembre 2008. Figurez-vous qu'un certain Karol Wojtyla, futur Jean-Paul II, est venu à Lourdes en 1947 en tant que jeune prêtre, puis comme archevêque de Cracovie et cardinal.

0: de pèlerinage catholique le plus fréquenté? Vous me direz quels sont les trois devant. Vatican, la basilique Notre-Dame de Guadalupe au Mexique et le sanctuaire Notre-Dame de Fatima. Et là, les hommes de tête se trouvent à 10 km du pied de la première difficulté du jour, avec un avantage qui est retombé à 1 minute 10. Et de nouveau, se ralentit, Cyril.
1: Je dirais oui, il y a des règlements, mais il faut comprendre, on peut au moins faire une remontrance. Fait, il n'a pas une position, il a quand même le droit d'être aéro. Enfin, on parle que d'aéro depuis des années. J'ai posé quelques questions, on verra si on a des retours.
0: Pour moi, il y a deux questions. Un, on se relève décision de l'équipe ou des commissaires. Deuxièmement, avertissement ou sanction.
1: Ouais, c'est ce que j'ai demandé.
0: Moi aussi.
1: Pas d'infos en tous les cas. Une des infos que j'ai reçues, c'est pas d'infos particulières et ça vient de personnes qui sont dans la course et ça peut être une décision, semble-t-il, ça pourrait être une décision de l'équipe.
0: Ça peut.
1: Alors pour l'instant, sur ce qu'on me dit, c'est ça semble pas venir des commissaires ou autres, donc ça pourrait être une décision de l'équipe. Ou alors on veut pas me répondre la vérité, mais j'ai plutôt confiance, mais on ne sait-on jamais. Mais en tous les cas, on n'a pas d'infos particulières à donner pour l'instant.
0: Oui, c'est un coup dur parce que c'est quand même une équipe. Le fait que ce soit une équipe belge n'intervient pas du tout dans notre jugement, mais c'est une équipe qui a vécu des moments très difficiles, qui grâce à la journée d'hier, retrouvait quand même une forme de confiance, d'esprit positif. Et je trouve ici, là maintenant, bam, c'est.
1: Oui, et puis c'est juste. C'est une histoire de position, mais ça, il va falloir. Ça veut dire là, à partir de maintenant, ça va être à toutes les courses qu'il va falloir le faire.
0: Oui.
1: Et qu'il faudra pas dire ah ben non. Et je pense que l'UCI a des choses bien plus importantes à s'occuper que ce genre de sujet. Quand on est dans une échappée à trois coureurs, potentiellement, il n'y a pas de danger. On aurait le coureur qui aurait les coudes sur l'avant du guidon et les mains dans le vide ou autre, et qui tiendrait ses doigts, ses cocottes avec le doigt bien écarté. Là, en fait, il essaie d'être le plus aéro possible en ayant ses mains sur les cocottes. Bon, c'est là que je trouve que c'est un petit peu abusif. Je veux bien comprendre le règlement, mais il y a tellement de sujets plus graves et plus importants à gérer que ça paraît surprenant. Et Schmidt qui se relève.
0: Pas la première fois qu'on voit un Schmidt en chasse-patate dans ce Tour de France. C'est l'équipe du maillot jaune qui reprend les choses en main. On voit qu'il y a une petite hésitation dans le clan Guirmay. Et donc deux hommes en tête. Le Danois Mats Pedersen et le Belge Victor Campenaert. Pedersen avec un objectif assez clair et précis que vous nous avez bien expliqué. Pour ce qui est de Campenaert, là on arrive dans une autre forme de stratégie, de plan.
1: Oui, et puis le fait que ce soir le relevé, ça fait aussi une place de plus de prise, hein. Ils étaient trois devant, on jouait pour la quatrième, maintenant on joue pour la

0: Deuxième, donc Pedersen fait beaucoup d'efforts pour peut-être très peu de points.
1: Donc les infos, mais ce sont encore des infos, moi j'attends d'avoir des infos officielles éventuellement de l'équipe, mais donc je vais utiliser le conditionnel. Apparemment, ce serait une décision du coureur lui-même qui est dégoûté, qui est démoralisé et qui a décidé de se relever. Il n'y aurait pas eu de sanction, il n'y aurait eu qu'un avertissement, mais voilà. Le gars, il a ramassé un coup sur la tronche, quoi. Et il comprend pas. Apparemment, donc, d'un point de vue pratique, les mains ne maintiennent pas assez les cocottes, ce qui lui permet d'être plus aérodynamique. Donc, les mains doivent, selon le règlement, maintenir plus fermement les cocottes. Mais c'est quand même pas très, très clair. On attend plus d'explications. Et la confirmation vient de... Et merci beaucoup de la direction sportive maintenant de l'auto Intermarché, Cyril. La direction ne sait pas s'il y a eu sanction, mais il est évident que Hub Hart s'est relevé parce que dégoûté et surtout déconcentré. Voilà les deux mots. Quand on a la chance de rouler dans une échappée avec Kampenhardt et Pedersen pour son premier Tour de France et qu'on est harcelé par des commissaires de la sorte, on perd forcément ses moyens. Réflexion qui peut se comprendre.
0: C'est...
1: Hein ?
0: Ouais, c'est...
1: Surtout que vous avez retrouvé une image qu'on va essayer de repasser et qui dit, dans ces cas-là, on est d'accord, mais alors il faut une uniformité.
0: Oui, je cherche des images, j'en ai pas.
1: Oui, là, vous avez une image de Pogacar qui fait la même chose.
0: Exactement pareil. Donc en fait, cette position, elle n'est pas abusive. C'est quand même dingue de voir ça. La position, elle n'est pas... Hors de...
1: Attendez, Cyril, moi je vous propose d'aller de donner l'image que vous avez trouvée. Attendez, on va la donner à Sixte pour que Eric puisse nous la montrer à nos téléspectateurs et comparer, parce qu'on a trouvé Weisstrofer, mais c'est de la même équipe, c'était hier, il était tout seul. Mais ici on parle du meilleur coureur du monde. Et donc on va faire... un petit montage, on va utiliser cette image donc que vous, Cyril Saugrain, venez de trouver. Regardez ici.
0: C'est exactement pareil.
1: Quelle est la différence avec Hubert?
0: Et au tout début, vous regarderez, il y a des moments, il a fait très attention quand il y a eu les remontrances, il s'est remis un peu plus, il avait les coudes plus sortis. Mais c'est pas une faute pour le coup.
1: Oui, c'est aussi un réflexe qu'ont beaucoup les coureurs de chrono.
0: C'est, oui, et puis ça
1: Kampenhardt, fait... à la base, c'est ça. Hub Hart est champion national, on l'a dit, contre la montre.
0: Envoyé,
1: mais alors pour être...
0: regardez si vous regardez regardez l'image maintenant, on est au kilomètre 137-138,
1: oui.
0: Regardez l'image de Kampenhardt maintenant et vous reviendrez en arrière me voir dans... on va revenir tout à l'heure, il y a 10 km et j'incrimine pas Kampenhardt, il y a 10 km quand il a senti l'attitude des commissaires auprès de Hub Hart, vous regarderez, ses mains, elles sont plutôt mises comme Mats Pedersen, mais Mats Pedersen est beaucoup moins souple, donc il n'arrive pas à poser ses mains, donc ça fait partie, et pour autant on n'est pas sur une position à la Van Trict où on a un guidon qui fait 20 cm de large et haute, donc ouais,
1: Ils se sont parlé, hein. Je t'ennuie pas tout à l'heure pour le sprint, mais laisse-moi quand même prendre le classement de la montagne.
0: Oui, oui, et puis il lui a peut-être dit monte pas trop vite. Mais ce que je veux dire, malheureusement, ouais, c'est. Si on retrouvera des images quand on est au 145e kilomètre, là, et vous verrez, Campenhardt, ça a plus d'ailleurs une position qui ressemble à celle-ci, un petit peu moins aéro. On va pas tergiverser 100 ans sur ce sujet-là. C'est juste malheureux. Il faut bien que les commissaires s'occupent. Je pense qu'il y a plein de choses beaucoup plus importantes à gérer et à s'occuper dans le vélo que ce genre de position à ce moment-là. On aurait ce genre de position dans les deux derniers kilomètres sur un sprint, qu'on puisse sensibiliser le coureur à dire « Tiens, un peu plus ton guidon, ça peut être dangereux. » Mais là, il y a zéro danger pour le coup. C'est enquiquiner le monde pour enquiquiner le monde.
1: Bon, on a raison hein, chez Lotto quand on se dit quand même mettez-vous dans la peau de ce gars qui dispute son premier Tour de France, qui se retrouve dans une échappée qui est presque une échappée royale pour lui, dans l'étape reine des Pyrénées. Et puis voilà. Alors, Arensman a demandé à Godon d'y aller. Enfin, pas oublier que c'est une étape qui peut convenir à un profil comme Arensman aujourd'hui.
0: Ouais, tout à fait.
1: Donc. Et Ayuso qui traîne beaucoup en queue de peloton pour le moment. Ouais, là il y a un coup, hein. Godon, Ghana, Kwiatkowski. Vauquelin n'est pas loin, Alaphilippe. Ça va faire mal.
0: Ouais, on essaie de relancer quelque chose, mais on est.
1: Je rappelle que cette première bosse, elle fait un peu moins de 2 km, mais à un peu plus de 7%. Il y a de quoi faire, hein.
0: Tout à fait. Et Quinn Simons qui suit Jordan Jegat. Je commence à rigoler parce que sur les réseaux, il y a aussi des. Et on me dit dans l'oreillette, c'est Soi qui me dit ça. On me dit dans l'oreillette que le commissaire a reçu un appel de Donald Trump pour le sanctionner, oui. L'équipe Lotto. Allez, Michal Kwiatkowski qui fait le nécessaire avec Lennart Van Etfeld, avec Kevin Vauquelin, avec
1: Paré-Peintre, Jorgensen, Healy. Du beau monde, hein.
0: Ouais.
1: Van der Poel est aux avant-postes avec De Bruyne.
0: Rodom.
1: Ah, il y a des coureurs qui ne veulent pas attendre le Tourmalet. Hein. Un kilomètre du sommet. Avec un Van Etfeld offensif. Lennart Van Etfeld qui a perdu 47 secondes hier et qui se dit, moi, le classement général, ça n'est pas mon objectif. Mais si je parviens à créer quelque chose et qu'on nous laisse un petit peu de latitude, c'est une belle étape pour lui.
0: Clairement.
1: Et ça casse, hein. Ça casse.
0: Alors, et deuxième,
1: Jorgensen, Healy, Rodom, Simons, Baudin. C'est quand même du très très solide. Van Etfeld, Paré-Peintre, Plap. Bien cette première côte, la côte de Loucru, fait mal. Et plus que 30 secondes pour les hommes de tête. Le maillot jaune est là.
0: Et Pogacar qui filoche.
1: Pogacar, ouh là là là là, regardez la facilité avec laquelle Pogacar vient.
0: Et Trent du coup se dit il faut réagir.
1: Ouais.
0: Trent qui
1: et
0: passe,
1: le garde.
0: Bah, c'est peut-être pour ça que ça bouge. Ça se trouve ils vont faire. Il va peut-être indirectement pouvoir marquer des points parce que là les grimpeurs, les sprinteurs seront plus là. Hein. Et lui il va marquer des points. Finalement c'est cette bosse qui va lui avoir le plus servi à Pedersen. Parce que finalement, il va y avoir des grosses, grosses cassures derrière. Et je cherche aussi du regard de Jonas Vingegaard. Hein. On a le champion du monde. Ah, il est juste dans la roue de Trent. Avec... avec Del Toro.
1: Oui, oui.
0: Pogacar.
1: Ils sont à 3.
0: Et c'est Sexas qui est en train de faire, qui bouche le trou.
1: Et alors, il y a Vacek maintenant.
0: Oh, Vacek, il a reculé. Ça a fait mal, cette petite bosse. Exactement. Hyper explosive.
1: Beaucoup de coureurs en difficulté.
0: Et ça, vous allez...
1: Martinez.
0: Ça, c'est le meilleur coup qui ait pu arriver pour Pedersen. Hein. Parce que finalement, au lieu de récupérer 3 points d'avance sur les autres, on va se retrouver à récupérer la totalité des points. Parce que là, il y a zéro sprinter qui peut être passé. Hein.
1: Ouais, il n'y a que 8 km entre le sommet du col et le sprint intermédiaire.
0: Il a vu comment c'est parti. Regardez Merlier, il a quelques mètres, quelques coureurs à doubler pour aller mettre des points. Regardez la cassure devant. Ouh, là, on est parti. C'est parti costaud, hein, là. Et on était dans les voitures avec des équipiers de Tadej Pogacar.
1: Ouais, et ça, c'est...
0: La McNulty, c'est important.
1: McNulty, hein. Oui. Ça, c'est... C'était pas prévu.
0: Ah, non, non. On n'avait pas prévu
1: une
0: course, là. Et là, potentiellement, là, les voitures, on devrait faire la cassure, là.
1: Pogacar avec Del Toro, avec Vingegaard, Simmons, Sexas.
0: Là, les commissaires devraient servir à quelque chose et devraient faire le barrage. Il y a eu des cassures derrière. Et là, on doit faire un barrage pour faire en sorte que ce n'est pas en rentrant dans la file des voitures qu'on peut revenir. Et c'est là qu'il faudrait qu'on ait plus
1: Pitcock.
0: De commissaires. Et Jorgensen qui va en remettre une.
1: Bernal, moi, je n'ai toujours pas vu Evenepoel. Hein.
0: Non, vous avez raison. Mais il était peut-être derrière. Hein.
1: Là, il y a un premier équipier, Lipovic.
0: Lipovic.
1: Ayuso. Mais là, il y a quand même des coureurs qui ont été très inattentifs. Armirail.
0: Mais je pense que personne ne s'attendait à ce petit coup de force, en fait. Abandon de Arvin Klein. Krein.
1: De Klein.
0: De Klein, oui.
1: Voilà. Donc abandon pour l'équipe Tudor de Klein. Bon, là, c'est en train de se regrouper.
0: Ouais, on va voir un petit peu ce qui se passe et surtout où sont les sprinteurs. Savoir si l'opération opération Pedersen, c'est une opération 100% réussie, ce qui était
1: ou pas.
0: Ouais, parce que même s'il avait, ce que je disais tout à l'heure, hein, qu'il ait une minute ou qu'il ait trois minutes, les points étaient les mêmes derrière. Sauf que là, ce qui a déclenché cette grosse bagarre, c'est cette ascension où c'est monté tellement vite et on va avoir fait exploser certains sprinteurs. Alors où est Philipsen, où est Germay? Ça, pour l'instant, on n'a pas l'information.
1: Bon, ce qui est sûr, c'est que Merlier est ici. Vous voulez, pendant ce petit moment d'accalmie, voir la photo c'est vous qui avez choisi cette photo, que vous l'avez trouvée.
0: J'ai regardé un petit peu parce que c'est
1: alors la regardez,
0: position. Regardez, la position de Pogacar, c'est quasiment la même. Hein. Alors on pourra aller voir ce qui est reproché et vous allez voir le nombre de fois où on aura l'occasion d'avoir cette position-là sur les différents coureurs. Il faudra
1: donc ce que vous voulez dire, c'est que si on veut être conséquent, quand on voit ça, il faut pouvoir aller dire la même chose à Pogacar que ce qu'on a dit à Hart.
0: Ouais, alors après, apparemment, on ne l'a pas sanctionné. Ça l'a un peu fatigué, ça l'a saoulé, donc il s'est relevé. Mais si on doit faire la remontrance à Hart, on doit la faire à tout le monde. Et là, je peux te dire, ils vont passer la journée à faire la remontrance. Hein. Mm-hmm. C'est un coureur d'Alpecin, semble-t-il, qui est ressorti.
1: Ouais, d'ici, de tout en haut, ça a même pris un Movistar. C'est dur, hein. Elle a fait mal quand même cette bosse. Hein.
0: Oui, elle a fait mal, c'est monté vite, ils n'ont plus beaucoup d'avance. Bon, je pense que même s'il se fait revoir au sprint, il a moyen d'aller mettre des points.
1: On a plus de 3 km. Hein.
0: Mais même pour Campenhardt, cela, il y a pour le coup grosse débauche d'énergie pour, à mon avis, un résultat qui ne sera pas celui attendu. Mais ça, on ne peut pas le deviner quand on se lance dans la bagarre. Hein.
1: Mérite d'avoir essayé quelque chose.
0: Ouais, exactement.
1: C'est Mats Pedersen hein, qui a pris le point au sommet de la côte du Moucru. Bon, mais là, avec 37 secondes...
0: 3 km du sprint, l'objectif, il est bientôt atteint.
1: Il est atteint, ça va faire 25 points.
0: Ouais, c'est surtout l'objectif, c'est de se dire qui va prendre les points derrière. Et la bagarre qu'il y a eu pouvait être intéressante. Mais il faut qu'il n'y ait plus de sprinteurs et j'ai l'impression qu'on a permis quand même à quelques sprinteurs de rentrer.
1: Ça va lui faire 168 points.
0: Et il faut juste voir si Guermail est... Mais je pense que là, vu comme ça s'est relevé, ils vont être rentrés. La bosse, elle a fait mal, mais on va être rentrés.
1: Alors, si Van Dijk se relève, c'est pourquoi...
0: Ça, c'est pas bon signe, ça.
1: Ça veut dire qu'il y a un leader qui est loin, qui n'est pas dans le coup.
0: On va le savoir tout de suite. Hein, ah. Quand il va... Là, c'est parti. On va tout de suite voir ce qui s'est passé.
1: Ouh là là.
0: Ça y est, c'est parti.
1: J'ai un peu peur de voir arriver qui vous savez.
0: Ah ouais. Non.
1: Non, oui,
0: ah,
1: oui.
0: Si, il est là.
1: Il a été complètement piégé. Ah oui, là. Ça, c'est quand même quelque chose qui... Ah, là, dont on se serait passé, là.
0: Il faut surtout comprendre ce qui s'est passé. Parce que si c'est ça, ça va pas être possible de suivre quand ça va vraiment bagarrer. Si c'est une histoire de placement et que c'est une cassure.
1: Dans le meilleur des cas, c'est une grosse erreur de placement.
0: Ouais, ou peut-être à la voiture ou autre, j'en sais rien, mais en tous les cas, oui.
1: Enfin, on va pas à la voiture au moment où il y a la première côte du jour. Hein.
0: Je suis d'accord avec vous. Ouais, je suis d'accord avec vous.
1: Alors, si c'est un mauvais jour. Quand même 45 secondes à boucher. Hein.
0: Ouais, et puis on va aller rechercher une autre bosse après. Hein.
1: Ouais. Et donc,
0: piégé, on a des Guermail.
1: On dit qu'il a été piégé. Hein.
0: Oui, mais Guermail et tous les autres sont là. Il n'y a pas non plus.
1: Il suffisait que vous soyez derrière, inattentif, dans les parages de McNulty.
0: Ouais. C'était parti pour que ce soit très une belle opération là. Ça pouvait redevenir une très belle opération pour Pedersen. Malheureusement, j'ai l'impression que ça va pas être l'opération attendue. Il va mettre les points, c'est sûr. Mais je pense qu'il y a un paquet de
1: pas mal. Hein.
0: Il y a un paquet de sprinteurs qui vont être.
1: Écoutez, si tout le monde est regroupé, il est peut-être troisième ou quatrième du sprint. Ici, il va être premier.
0: Oui, mais je pense qu'il y a des sprinteurs derrière qui ont réussi à prendre les roues et
1: certes,
0: qui vont faire 3e et 4e. Alors que là, tel que ça montait dans la bosse...
1: Mais s'il ne fait pas cette échappée...
0: Alors que tel que ça montait
1: dans la bosse... Il va quand même prendre des points à ses adversaires.
0: Mais la situation dans la bosse, je me disais qu'il pouvait prendre full package, quoi.
1: Ça peut arriver, mais... Quand vous visez quand même un podium, vous ne pouvez pas vous faire piéger comme Remco vient de le faire.
0: Pas dans une petite bosse comme ça.
1: Non.
0: Au pire, il bouche en haut.
1: Non. Alors, si c'est sa seule erreur de placement des 3 semaines...
0: Ça va, mais ça coûte quand même un effort de 30 secondes. Hein. Parce que devant,
1: ses équipiers,
0: ça roule pour le sprint.
1: Ses équipiers, hein. On a laissé que Hindley et Lipovic devant.
0: Ouais.
1: Peut-être Van Gils. Tout de même, Pedersen, il gagne le sprint intermédiaire hier. Et il remet ça maintenant. Regardez, le sprint est là juste derrière, mais ça ne sera pas suffisant. Curieux de voir qui est là.
0: Là, tout le monde.
1: Ah oui, Philipsen, Girmay et Kanter. Attention à Kanter. Mais c'est Kanter qui est en train de prendre. C'est le sprinter qui prend confiance, hein, Kanter.
0: Et donc là, la débauche d'énergie, malheureusement pour Pedersen, ça a été payant, mais pas, peut-être pas à la hauteur de ce qu'il aurait pu imaginer.
1: Donc Kanter prendrait 16 points, Philipsen 14 et Girmay 12.
0: Mais ça lui fait quand même prendre pas mal de points. Regardez, Kanter, il reste vraiment dans la roue jusqu'au bout.
1: Mais c'est pas le grand Philipsen. Hein. Ça veut quand même dire que Philipsen a la moitié des points de Pedersen. Hein. 168-84.
0: C'est beaucoup. Hein.
1: Donc si Philipsen gagne l'étape de demain et que Pedersen n'est pas dans les 15 premiers... Pedersen reste
0: maillot.
1: Quand même maillot. Alors, est-ce qu'on peut interpréter quelque chose? Est-ce que ce n'est que de la frustration d'avoir été distrait?
0: J'en sais rien, j'espère.
1: Mais être avec Merlire, ça...
0: Mais c'est ce qui est toujours embêtant dans ce genre de... Là, sur ce genre d'étape, c'est qu'en plus, il arrive sur des cols qui lui ont jamais porté chance.
1: Ouais, psychologiquement.
0: Si, en plus, il n'a pas eu de bonne sensation dans cette ascension-là. Ça peut devenir compliqué psychologiquement. Il y a encore 40 secondes à boucher, donc on n'a pas repris grand chose, ce qui est normal devant, hein, ça a fait le sprint. Mais regardez, UAE, eux, ils vont rentrer dans leur projet, donc on va approcher des bosses, donc on va refaire tempo. C'est pas rentré encore, hein, pour Remco là.

0: qu'on peut désormais ajouter un troisième homme comme rival à Pedersen. Hein. Après Guirmay et Philipsen, on ajoute Cantor.
1: Oui, tout à fait. Et là, je pense que ce soir, ils vont devoir analyser le parcours Pedersen pour se dire, OK, quelles sont les étapes où vraiment on peut arriver à faire. Il a eu son objectif, mais il a jeté quand même un paquet de force. Hein, là. Et pareil pour Kampenaerts. Hein.
0: Demain, c'est une étape pour sprinter. Le sprint est avant la seule petite côte. Après-demain, entre les deux côtes de quatrième catégorie. Et dimanche, c'est avant les difficultés. Donc d'ici la journée de repos, et puis après, c'est tout au début. Le problème pour Pedersen, c'est que tous les prochains sprints intermédiaires, cette fois-ci, auront lieu sans bosse avant.
1: Ouais. Là, ça devient, ça complique un petit peu.
0: Je me retrouve déjà à Chalon-sur-Saône le 16 du 7. Même chose pour Belfort. Le 18, c'est au pied du Grand Ballon, donc non. Tous les prochains sprints, sans exception, auront lieu. Allez, il faudra attendre la 17e étape pour avoir un sprint intermédiaire qui peut convenir à Pedersen, dans le style de ce qu'on a vu aujourd'hui et avant-hier.
1: On aura figé les choses, hein, là.
0: Donc, pour les Guirmay, Philipsen et. Et Canter, il faut faire le plein dans les prochaines étapes. Hein.
1: Ouais, mais Canter, il doit commencer à se dire que c'est lui qui avait le meilleur train.
0: Ouais.
1: Il vient faire 3. Il doit commencer à se dire que c'est peut-être envisageable. Mais n'oublions pas que Coy, ne faisant plus ces sprints-là, Coy, il peut faire. Il garde toute son énergie, tout son jus aussi, pour les sprints de finaux.
0: C'est très juste. Et avec tout ce qui se passe là derrière avec Remco Evenepoel qui va revenir, on n'a pas eu l'occasion de vous parler de la petite page gastronomie du jour. Je voulais vous parler, nous sommes passés à Trébon, de l'oignon doux de Trébon. Les traces écrites les plus anciennes de cette culture remontent au début du XVIIIe siècle. À l'aspect allongé, c'est un oignon apprécié pour sa chair tendre et sucrée. Il constitue une des spécialités des Hautes-Pyrénées, entrant dans de nombreuses recettes, et il se consomme aussi bien cru que cuit. Il a comme autre particulier d'être peu lacrymogène. Donc ça, c'est quand même intéressant quand vous cuisinez.
1: Ouais.
0: Et de pouvoir être replanté tardivement fin de l'automne et d'être peu exigeant en arrosage.
1: Ouais, Pedersen, il a tout jeté là.
0: Pedersen a tout jeté, Remco Evenepoel est revenu et du coup O'Connor à l'attaque avec Ely, ça on le sentait venir. Il y a Voisard qui se trouve là, pareil peintre.
1: Kampenaerts qui continue son petit bonhomme de chemin lui.
0: La mission accomplie pour Pedersen une fois encore. À la Philippe Guirmay.
1: Mais à Guirmay, il se dit, moi finalement, je m'en sors bien dans ce coup-là.
0: Je m'en sors pas si mal.
1: Ouais, j'ai pas fait beaucoup d'efforts et j'ai marqué des points.
0: Et l'infatigable Victor Kampenaerts. C'est un faux plat montant, mais on n'est pas encore au pied de la côte de Mauvezin.
1: Celle-là va faire mal. Hein.
0: Ouais, troisième catégorie, donc c'est plus long, 3 km, un peu moins de 7%, 6,8%.
1: O'Connor, Ely,
0: Paré-Peintre. Ouais. Et pour info, dans 5 minutes, nous basculerons sur la une. Ce que c'est encore Jorgensen qui est là.
1: Ouais, c'est Jorgensen ça.
0: Simmons, aussi infatigable. Campenard qui va espérer basculer avec les meilleurs tout à l'heure au sommet, mais ça ne sera pas gagné. Hein.
1: Ouais, non, là je pense que c'est cuit. Le projet c'était pas celui-là, donc je pense que voilà, on a utilisé la cartouche Campenard. La cartouche elle est vide maintenant, donc il peut peut-être servir au pied, mais c'est le seul endroit où il va servir. En tous les cas, j'ai l'impression qu'on a envie de rendre la course dure côté
0: Visma.
1: Côté Visma, ouais.
0: Ça c'est vrai. Ah oui, il est chez lui. Et de nouveau, il y a des cassures avec Pogacar à l'avant du peloton. Donc ça veut dire qu'il y a de nouveau des efforts qui doivent être faits par Remco Evenepoel, qui n'a pas eu le temps de revenir sur l'avant.
1: Ah oui, c'est sûr.
0: Merlier. Ouais, Visma veut vraiment regarder, le peloton se coupe en morceaux. Et est-ce que Remco Evenepoel a eu le temps de revenir devant?
1: Je ne pense pas.
0: Il y a Tratnik que je vois là à droite.
1: Alors s'il l'a fait, c'est au prix d'un gros effort et ça veut dire que ça va bien. Et on va revoir la Visma qui repart à l'offensive. Là, il n'est pas là. Il peut être que dans les derniers de ce groupe.
0: Non, il n'est pas là. Pas eu le temps. On a annoncé Guita dans un troisième groupe. Et ça doit être le groupe Evenepoel, ça. Vous avez vu la débauche d'énergie que cela demande ? Pour quelques instants d'inattention.
1: Si c'est ça.
0: Bah, ça, on sera vite fixé. Hein.
1: Ouais.
0: Dans 2 minutes, nous serons sur la une. Et ça, c'est le groupe Pedersen, ça. Et dans lequel on annonce Higuita, Godon,

0: une cinquantaine de coureurs là à l'avant, parmi lesquels Lipovits et Tratnik, que j'ai reconnu certainement. Et vous voyez qu'on continue à y aller hein, avec Foss. Donc le peloton s'est en trois groupes, Remco Evenepoel dans le deuxième. Il est en train de revenir. Mais il va être grand temps de venir se placer à l'avant. Hein.
1: Et Tratnik est en train de faire un peu l'inventaire, de voir. Et les Visma qui vont essayer encore avec Kampenaerts, Jorgensen, sous l'impulsion de Bennett.
0: Hein. Il a encore du jus, hein, Kampenaerts.
1: Ouais, Wellens qui a fait l'effort.
0: C'est Caruso qui se trouve là à l'avant, je pense.
1: Kevin Bauclin, Benili, Pogacar, Vingegaard.
0: Bernal est là aussi. Et regardez le deuxième groupe qui a encore quelques mètres à boucher. Il faudra attendre que nous soyons sur la une pour qu'Evenepoel revienne sur l'avant du peloton. Autour de Décathlon.
1: Une note.
0: Allez, on se retrouve maintenant sur la une si vous voulez bien. Paré Peintre en compagnie de Cattaneo à l'avant de ce peloton où se trouve Remco Evenepoel et qui n'a pas encore réussi à revenir. Remco Evenepoel piégé. Souhaitons que ce soit ça, que ce ne soit pas autre chose, piégé dans la première ascension du jour et qui met beaucoup de temps à revenir véritablement.
1: C'est pas impossible qu'il y ait eu Sexas dans le groupe derrière parce qu'on a vu Paré Peintre qui faisait l'effort. Il n'aurait pas fait l'effort s'il n'y avait pas Sexas, à mon avis. Donc voilà, c'est en train de se regrouper. Attention aux mouvements qui vont se dérouler maintenant. Dans une dizaine de kilomètres, on sera au pied du col d'Aspin.
0: On rappelle qu'on a eu une échappée de trois coureurs avec Kampenaerts, Pedersen et Hubbards qui dégoûtaient, s'est relevé après une remontrance de la commissaire quant à sa position, la position de ses avant-bras sur son vélo. Philipsen est quand même parvenu à faire le sprint intermédiaire. Remporté, échappé par Pedersen devant Kampenaerts et puis Kanter, Philipsen et Girmay. Pour eux, la journée elle n'est pas terminée, hein, loin de là, parce qu'il va falloir franchir les cols, mais en tout cas, en termes de ponctuation, oui. Et on constate, Cyril, que depuis le départ, il y a une volonté de tenter quelque chose, tout particulièrement au sein de l'équipe de Vingegaard.
1: Oui, oui, clair, on a la sensation qu'on a... la volonté de créer du mouvement dans la course, de mettre des hommes aux avant-postes, souvent par l'intermédiaire de Jorgensen d'ailleurs, qui va peut-être devoir relever ses fesses maintenant. Et c'est que ça, s'il est juste là, donc il était bien devant.
0: Oui.
1: Une petite échappée là qui sort avec pas de coureur de l'équipe Visma.
0: Je vais vous dire, si c'est que ça, ça avait été dans le groupe Remco Evenepoel, on en aurait eu l'image.
1: On en aurait eu entendu parler, oui. Là, c'est ressorti plutôt bien, hein, dans un petit moment de temps mort. Allez, c'est bien qu'on voit la course.

0: tentative d'échapper à hauteur de Monsieur Ta et de cette chapelle, la chapelle la plus ancienne construite sur le trajet des pèlerins de Saint-Jacques-de-Compostelle.
1: Quand on va arriver dans Aspin, ça va se garer, comme on dit. Hein.
0: Oui, le pied d'Aspin à 80 km de l'arrivée.

0: serait quand même intéressant de voir ce qui se passe à l'avant du peloton.
1: Oui, ce serait mieux. On a vu tout à l'heure, il y a eu un petit groupe qui était en train de sortir. Donc là, on a...
0: Alors, j'ai une information importante qui nous vient du président, et c'est vraiment super gentil de prendre le temps de nous envoyer ça. Thierry Didoren est le président du jury liégeois sur ce Tour de France. Et c'est pas de lui que me vient l'info, évidemment, ça ne pourrait pas se permettre de le faire. Mais de bonnes sources, il semblerait que la demande qui a été faite par la commissaire avait un objectif, c'était une sensibilisation pour le protéger. Aucune sanction. Okay. Mais on était à la limite. Et les commissaires constatent, sans juger, que la remarque a été mal prise. Mauvais. Le coureur a choisi d'aller voir... spontanément, la commissaire. Voilà, donc essayons quand même d'apaiser les choses.
1: Oui, mais... Hein,
0: mais...
1: C'est surtout qu'il faudra être très vigilant. Ça veut dire que si c'est une remontrance, bien entendu, ça peut servir. Mais ça veut dire qu'il faudra le faire à tous les coureurs qui seront dans cette position-là.
0: Il faudra faire la remarque aussi quand ce sera Pogacar ou
1: quand ce sera tout le monde.
0: Oui, oui.
1: Et du coup... Alors oui, la remarque, elle peut vous sensibiliser à remettre vos mains correctement. Ça l'a peut-être fatigué, j'en sais rien. C'est clair que d'ici à se relever, ça peut peut-être faire beaucoup. Mais on dit juste que...
0: Mais donc, il n'y a pas eu de sanction.
1: Très bien.
0: Il y a eu un avertissement. Et le coureur, il s'est senti dégoûté. Il est là. Et il semblerait quand même que la direction de l'équipe, donc j'imagine que ce sont ceux qui sont dans la voiture... Le duo Mario Hartz, Kurt Vandeweer, lui est dit, attention, etc. Bon, voilà. Donc, essayons de ne pas donner trop d'ampleur à ça. Mais c'est bien aussi d'avoir le point de vue de toutes les parties, comme toujours dans ces cas-là. Bon, ça bouge.
1: Ouais, avec Tratnik.
0: Ouais, ça bouge, mais dans 400 mètres, on est au pied de la bosse. Hein. Donc là, si quelques-uns veulent tenter ce que Kampenaerts et Pedersen n'ont pas réussi, dire de Pedersen qu'il n'a pas réussi, non, franchement, aller prendre les 25 points, c'était le maximum qu'il pouvait faire aujourd'hui,
1: ouais. Hein,
0: lui et de son côté. Donc bravo, ici petit groupe qui s'est détaché, avec des garçons comme O'Connor, Tratnik, Foss...
1: Ben là, avec
0: Caruso.
1: Avec les mouvements de course que ça va générer, on va avoir les idées un peu plus claires là. Parce que là, ça pourrait générer des mouvements de course derrière. Au vu de l'attitude des coureurs de Visma, ils vont vouloir mettre un mec ou deux devant.
0: Mais ça, c'est joli. Hein. Forteresse médiévale emblématique de la Bigorre. Il doit son aspect actuel à Gaston Phébus, le célèbre comte de Foix et vicomte de Béarn. Il en fit une pièce maîtresse de son système de défense pyrénéen face aux troupes anglaises durant la guerre de Cent Ans. Après avoir servi de prison, il tomba en ruine avant d'être racheté et restauré par l'association Escola Gaston Phébus au début du XXe siècle. Le peloton se rapproche de ses coureurs légèrement détachés. Avec un paré-peintre très actif également, parmi d'autres, aujourd'hui. Donc, 2,3 km encore d'ascension. On a déjà grimpé 700 mètres.
1: Mathis Lebert qui continue d'accélérer avec O'Connor, Tobias Foss. Paré peintre.
0: c'est chez Lidl très constant aussi. 7 coureurs et un huitième. Et vous voyez, toujours un Visma, hein, toujours un Visma, ouais, dès que c'est possible.
1: C'est souvent
0: Jorgensen,
1: ouais, pour l'instant. Je pense que c'est encore lui là.
0: Ouais, je pense qu'on a demandé à Kuss de rester aux côtés de ouais, son leader.
1: Ouais. Il y a toujours Wellens hein, qui lui aussi réagit assez souvent.
0: Oui, toujours un Ramsès de Bruyne, nous avons en poste. Hein. Les 15 premiers. Bon, ici, Baudin doit quand même commencer à pas encore à réfléchir. Il n'y a que 2 points à prendre. C'est après cela qu'il faudra que le maillot à poids soit attentif. Pedersen à Le Gart. Van Asbroek. Incorn, Merlier. Et toujours l'ancien champion du monde contre la montre qui fait l'effort. Baudin remonte. C'est jamais dans 1,5 km, il y a 2 points à les prendre, pourquoi pas. Pedersen n'étant pas un rival, il n'a strictement rien perdu. Son ouais, premier rival, Molnar, n'a pas pris le départ ce matin. Hein.
1: Oui, c'est clair. Ouais. Je ne l'ai pas encore vu placé aux avant-postes. Hein, Baudin pour l'instant.
0: Ceci vient de remonter là maintenant.
1: Ah ouais, j'ai pas fait attention.
0: Ouais.
1: Ces petites bosses là, malgré tout, elles font quand même mal. Hein.
0: Mm-hmm.
1: Allez, Paul.
0: Regardez, il est là.
1: Ouais, très bien, ouais. Et Julien Lafilippe qui est tout à l'heure était dans la cassure, qui remonte.
0: Nouvelle attaque dans le clan de chez Pinarello. Et je me demande si ça n'est pas Hausson, ça. Asparen, pardon. Bon grimpeur. À 1 km du sommet. De chez Carrascal, raté entre espagnols, ça ne se fait pas.
1: Ah, normalement non, il lui a pas tiré, mais c'est ressorti avec Jayco Alula derrière. Hein.
0: Alors, être là, ça n'est pas trop bon signe d'habitude. Hein. Bah, Affini, c'est normal. Plap, Dont. Et Asparen qui reçoit O'Connor. L'aide de O'Connor. Les coureurs les plus actifs depuis le début de l'étape. Regardez où est Pogacar. Hein.
1: Il est déjà devant. Ouais.
0: Quatrième du Tour de France 2021. Deuxième de la Tour d'Espagne. Double vainqueur d'étape sur le Tour. Même s'il a perdu beaucoup trop de temps, mais c'est peut-être le fait d'avoir perdu beaucoup de temps
1: qui
0: peut lui permettre d'avoir une certaine latitude maintenant.
1: Tout à fait. C'est pareil, il a l'air facile hein, dans la route de Connor là.
0: Guermain est à son tour distancé du peloton maillot jaune. Et donc ils vont se partager les points au sommet de la côte de Mauvezin.
2: Donc O'Connor prend 2 points et Asparen prend 1 point. Le peloton qui passe avec une vingtaine de secondes de retard. Voici Guirmay. Il doit déjà se dire vivement demain.
1: Baptiste Weichstrofer,
2: ouais.
1: Et Coy.
2: Bah, Coy qui a quand même lâché après Philipsen, après Merlier, après Guirmay, après Pedersen, mais lui il a fait du boulot, après Kanter, c'est vous dire si quand même parfois une victoire ça vous
1: transforme
2: de morale. Alors, on va tourner une petite page de pub et puis on revient en direct sur la route du Tour de France. Les coureurs qui se dirigent vers le col d'Aspin, l'enchaînement Aspin-Tourmalet. On sera au pied de l'Aspin dans 28 km exactement. Ça va aller vite. À tout de suite.

0: sommes à l'arrière du peloton pointé à 18 secondes du tandem légèrement détaché. Ce peloton qui se dirige vers le col d'Aspin, première catégorie, et le col du Tourmalet. Et donc les infos affluent. Et donc Remco Evenepoel s'est fait piéger au moment de ce qu'on appelle une pause pipi.
1: Ah, ok.
0: Et s'il doit interpréter que Visma a attaqué à ce moment-là, ça va le mettre de mauvaise humeur.
1: Oui, je ne sais pas qui avait durci la course à ce moment, mais je pense qu'on était dans un moment de temps fort. Voilà, ça peut arriver, hein, malheureusement. Alors, toujours dommage de consentir un effort qui a quand même duré une bonne vingtaine de minutes. Hein. Voilà, tant mieux. Tant mieux qu'on ait cette information-là et que ce ne soit que ça. Et on verra un petit peu plus tard comment ça se déroule, mais c'est clair que bah, c'est pas agréable quand vous êtes arrêté derrière. Mais le fait de course a fait qu'il y a eu la course à ce moment-là quand même. Ouais.
0: Comme quoi, il vaut parfois mieux faire ce genre de pause quand c'est possible avec les meilleurs.
1: Exactement. Quand le maillot jaune ne s'arrête pas, vous prenez toujours le risque de vous arrêter. Alors, Remco Evenepoel peut être.
0: Ouais, et là, il est bien mis, hein, présenté à l'avant.
1: Un grand leader.
0: Donc, Cyril, le col d'Aspin, qu'est-ce que vous savez du col d'Aspin ? Vous avez des souvenirs particuliers ?
1: Non, pas de souvenirs particuliers. Col difficile, typique des cols pyrénéens, mais pas de souvenirs particuliers.
0: Ben, qui souffre un peu
1: du gigantisme du Tourmalet.
0: Voilà, c'est ça. C'est comme vous êtes un petit frère et vous avez un grand frère qui prend beaucoup, beaucoup de place.
1: Exactement. C'est un peu ça, l'image.
0: Ouais. Culmine à 1500 mètres, met en communication la vallée de l'Adour et la vallée d'Aux. Et en dépit de cette altitude relativement faible, hein, parce que on rappelle que le Tourmalet est à 2115 mètres d'altitude, le col d'Aspin offre de très belles vues au pic du Midi. Ses forêts de sapins sont caractéristiques du paysage et son sol renferme le marbre vert utilisé pour les colonnes que vous avez déjà vues très souvent, celles du Grand Trianon.
1: Oui.
0: Et puis, en passant par le versant qu'on connaît, on ira donc chercher le Tourmalet à partir de Sainte-Marie de Campan et pas à partir de Luz Saint-Sauveur. Sainte-Marie de Campan, cette station d'été célèbre, hein, dans l'histoire du Tour de France depuis l'accident de Eugène Christophe. C'était en 1913, lequel dut réparer sa fourche cassée chez le forgeron du village. Dont le nom n'a pas souvent été cité, hein, parce qu'on parle toujours de Eugène Christophe, ben c'est vrai, mais quand même, le forgeron.
1: Ouais, c'est qui le forgeron ?
0: Alexandre Thorne. Et après avoir parcouru 14 km à pied, Eugène Christophe a pu y aller et évidemment. C'est un exploit légendaire sur lequel on revient pratiquement chaque année. Et tous les jours, on revient sur l'exploit du 50e anniversaire de la dernière victoire belge 1976. Lucien Van Imp grâce à Emmanuel Debièvre. Voici le troisième épisode de la saga Lucien Van Imp. C'est parti.
2: Aujourd'hui, c'est le grand Lucien, croyez-moi. Attention, préparez le chrono.
3: Le Tour 76, c'est parti. Mais avant, Lucien Van Imp, le Belge dont on va d'abord parler, c'est Freddy Martens, l'homme en forme du printemps. Déjà victorieux de l'Amstel Gold Race, de Gent-Wevelgem, de la Flèche Brabançonne, des 4 jours de Dunkerque et du championnat de Belgique, le rouleur sprinter commence par survoler le prologue à Saint-Jean-de-Mont. Le lendemain, au terme d'une étape caniculaire où les thermomètres flirtent avec les 40 degrés, Martens domine le sprint massif à Angers.
2: Le maillot jaune est en pleine piste, il y a a un homme sur l'extérieur qui a l'air de prendre le meilleur. Mais Marcès, je crois pas battre tout le monde. À moins que Paolini soit le meilleur. Marcès, le premier. Voilà la deuxième étape de Freddy Martin. Absolument sensationnel. Le maillot jaune, nouveau triomphe belge.
3: Deux jours plus tard, le coureur de Lombard Saint se sent comme chez lui sur le chrono qui s'achève le long de la plage du Touquet. Il remporte une troisième étape en quatre jours.
2: Il vole ! C'est merveilleux, il nous rappelle même quelqu'un. Top 3 minutes 30, il faut dévenir dans l'étape contre la montre. Oh mon Dieu, c'est pas croyable !
3: Quatre jours plus tard, Freddy Martens enlève un quatrième succès d'étape à Mulhouse, le tour à l'accent belge, et ce n'est pas fini.
0: Ouais, on voit que le tour avait quand même bien commencé avant que Lucien Van Impe en fasse une pièce de musée dans l'histoire du cyclisme belge. Parce que je rappelle quand même que depuis la Seconde Guerre mondiale, Van Impe et Merckx sont les deux seuls coureurs belges qui ont gagné le Tour de France à ce jour-là.
1: Ah oui.
0: Avant d'aller chercher Aspin, je voudrais qu'on écoute un peu certains de nos coureurs belges qui sont bien aimablement passés au micro de Jérôme Elguers ce matin au départ à Pau. Et je propose de commencer par Remco Evenepoel, qui était donc ce matin septième du classement général. On écoute le double champion olympique.
4: Aujourd'hui avec le Tourmalet, Remco, étape très importante aujourd'hui.

0: le Tourmalet que la dernière montée, parce qu'au niveau difficulté, c'est pas la même chose.
1: Non, c'est clair, c'est le Tourmalet. Les derniers 7 km sont hyper durs, hyper raides aussi, donc, et on monte en altitude. Donc voilà, ça va être une montée difficile avec la chaleur aussi, mais c'est pour tout le monde. Donc ouais, il faut juste avoir confiance en soi et puis faire le maximum.
2: Merci.

0: Bruno Armirail qui a ses supporters. Bruno Armirail qui va réintégrer le peloton progressivement. On voit les petits groupes qui se reforment pour reformer le gros du peloton à la poursuite de Ben O'Connor.
1: Dans le camp, Ben, vous avez entendu Remco Evenepoel, Ilan Van Wiel.

0: Wilder fait un superbe début de Tour de France. Il est 14e. Il serait toujours dans le top 10 sans l'échapper d'avant-hier. Donc, c'est une énigme, hein, voir comment il va passer aujourd'hui. On va voir.
1: Ça va être intéressant à voir, oui.
0: Et il était aussi au micro de Jérôme ce matin. Donc, je vous propose d'écouter Ilan Van Wilder, le leader de l'équipe Soudal Quickstep.
2: Ilan Van Wilder, il y a déjà eu des grosses étapes, des étapes importantes dans ce Tour de France, mais celle d'aujourd'hui, c'est la première grosse étape de montagne.
3: Oui, c'est vrai, ça va être une étape très dure avec trois cols, donc, ça va être une grosse journée.
2: Comment vous voyez les choses? Est-ce que, dans un premier temps, vous voulez défendre ce bon classement général que vous avez, suivre les favoris?
3: Oui, je vais essayer, je vais faire mon mieux aujourd'hui. Ça va être clair assez vite comment ça va aller. J'espère que j'ai toujours mes bonnes jambes et que ouais, je peux faire aussi aujourd'hui un bon effort.
2: On se souvient de votre médaille au chrono au Rwanda. On nous avait dit, Ilan Van Wilder, il est bon en altitude. Aujourd'hui, on va monter où avec le Tourmalet?
3: Oui, c'est vrai, c'est dans mon avantage. Donc, le plus haut qu'on vient, le mieux c'est pour moi. Donc, ouais, c'est pas mal le Tourmalet pour ça.
2: J'ai une dernière question. Jasper Stuyven a chuté hier. Qu'est-ce que vous pouvez nous dire? Est-ce qu'il est gravement blessé ou ça va?
3: Ouais, c'est pas gravement blessé, mais c'est pas chouette. Il a un peu des séquelles à l'épaule et tout. Donc, ça va faire mal les prochaines journées, mais il peut continuer.
0: La grande question qu'on se pose plus encore pour Ilan Van Wilder, c'est comment cette journée va-t-elle se passer pour Kian Heijdebroeks, hein.
4: Ouais.
0: Parce qu'on s'est fiévreux depuis plusieurs jours. Et c'est Jürgen Roulans qui nous parle de Kian Heijdebroeks en sachant que. Il essaie d'éviter les interviews. Le petit sourire de Remco Evenepoel, c'est histoire de tout le monde, de ne pas trop s'énerver. Voilà.
4: On sent qu'il est concentré, mais ouais. Ce petit sourire, c'était bien.
0: C'était bien. On écoute, donc on prend des nouvelles de Kian Heijdebroeks via Jürgen Roulans.
2: Bon, Jürgen, on aimerait avoir un petit peu des nouvelles de Kian Heijdebroeks. On sait qu'il est malade, comment il va?
5: Ben, il va mieux, mais quand même, on veut le protéger un peu. Il a travaillé beaucoup pour venir ici. Mais la vérité, c'est encore un peu de gastroentérite, diarrhée. Et quand même, c'est difficile de récupérer sur un tour quand la chaleur, c'est comme ça. Mais on veut maintenir la calme, la tranquillité. Je suis avec l'espagnol. Et on va essayer le mieux aujourd'hui. Ouais.
2: La chance qu'il a eue, c'est que les deux derniers jours, il a fait chaud, c'est vrai. Mais dans le peloton, le rythme était moins soutenu.
5: Oui, c'était bien pour récupérer, sûrement hier. Mais ouais, avec la chaleur, c'est quand même difficile de récupérer. Mais il va mieux, mais ça reste encore un petit peu comme ci, comme ça. Et pour ça, on peut le... maintenir un peu la carte.
2: Le préserver.
5: Oui, le préserver un peu, encore pour aujourd'hui. Et on espère, avec les deux jours qui suivent, ça va être mieux. L'étape de sprint, peut-être le dimanche, l'échappée. Donc, il va être bien la deuxième semaine. Mais pour aujourd'hui, on veut vaincre les dates.
2: Ça va être un test important aujourd'hui parce qu'il y a le Tourmalet.
5: Oui, il y a le Tourmalet. Ça ne monte pas, non, là. Donc, on verra, j'espère... On ne sait pas, quand UAE va contrôler, ça va être dur. C'est quand ils vont laisser l'échapper, peut-être ça va aller, mais le Tourmalet, c'est toujours du feu d'artifice, non?
0: Ouais. feux d'artifice. Ben O'Connor, 40 secondes d'avance sur un peloton. Et c'est vrai que quand on est maillot jaune et qu'on peut compter sur un Abrahamsen pour vous emmener le peloton.
4: Oui, oui, c'est bien.
0: Ça peut aider.
4: Ça fait tempo. Et c'est Asparen qui doit se dire mince. J'aurais peut-être bien fait d'aller dans ce petit coup-là, moi.
0: Peut-être mieux fait d'insister un peu, non ?
4: Bah, une fois qu'on est devant, tant que vous n'êtes pas revu dans ce genre d'échappée, si vous pouvez. Si les jambes sont bonnes.
0: Ah, bah, la famille a choisi d'aller dans tous les sens, hein ?
4: Différents supporters.
0: Ah là, la probabilité de gagner le tour, elle existe dans la famille. Et on retrouve Florian Vormerch qui a fait un travail absolument colossal quand on voit les garçons comme Vormerch, Abrahamsen, Kort Nielsen. C'est très très très solide. Et ce matin au départ, Jérôme a aussi tendu son micro à Emil Vorstring. Voilà une étape qui pourrait être intéressante pour un garçon comme Vorstring, qui nous avait épaté en faisant deux top 5, souvenez-vous, sur l'Amstel Gold Race et sur Liège-Bastogne-Liège. On écoute le cyclocrossman.
2: Emil, wat verwacht je voor de rit van vandaag?
1: Och, uiteindelijk is het lastig, maar aan de andere kant niet heel moeilijk. Het zal gewoon heel hard tempo worden gereden. En dan is het aan de rest om zo lang mogelijk te volgen.
2: Met jouw kwaliteiten, is dat mogelijk iets uitproberen vandaag?
1: Ach, ik denk dat dat moeilijk wordt. Ik denk dat het misschien beter is om energie te sparen en te zien richting komende dagen worden belangrijk voor de ploeg. En misschien liggen er wel opnieuw kansen in het weekend. Dus ik moet mij nog een beetje rustig houden. Merci.
0: C'est vrai que les prochains jours vont être très importants pour l'équipe et sans le citer, j'imagine qu'ils pensent aux étapes de demain et après-demain pour quand même permettre à Philipsen de gagner une étape. Mais il dit attaquer, peut-être pas nécessairement, je vais peut-être essayer quand même de garder un petit peu, d'économiser un peu mon énergie. Mais d'un autre côté, qu'est-ce que j'attends ? C'est une étape qui est très dure. Mais s'il y a un rythme assez régulier, je suis capable de résister longtemps. Donc on ne sait jamais, on ne sait jamais. Le final est moins dur, donc ouais, peut-être. On a bien compris qu'on n'allait pas avoir un Vorstring dans la même attitude que celle de Ramsès de Bruyne il y a deux jours. Hein.
4: Oui, on va plutôt filocher. De toute façon, quand on voit la physionomie maintenant de la course, on peut imaginer que UAE vont continuer de contrôler, durcir quand ça va devenir un peu plus dur.
0: Oui, parce qu'on a déjà un cas de figure qu'on peut exclure et qui était quand même possible, c'est de se trouver à ce stade-ci de la course en direction du col d'Aspin, avec un groupe d'une dizaine, d'une quinzaine de coureurs avec 3-4 minutes d'avance. Or, ici, on a un homme qui a moins d'une minute d'avance. Ça change quand même pas mal de choses.
4: Oui, complètement. On a un homme. Ça a bien roulé toute la première partie parce que finalement, la présence de Pedersen et on a roulé derrière une grosse partie, mais pas par les équipes de leaders. On a roulé par les équipes concurrentes de Pedersen. Après, on a eu ces deux petites ascensions là qui nous ont déjà bien épaillé et bien égrené le peloton. Et puis, c'est vrai que le scénario qui était un scénario envisageable d'avoir une quinzaine, une petite vingtaine de coureurs aux avant-postes avec 3-4-5 minutes d'avance avant d'aborder le pied de l'Aspin est maintenant exclu, ce qui change quand même un petit peu la physionomie de la course.
0: On est entièrement d'accord. Vous l'ai-je dit, Ben O'Connor accuse un retard de 38 minutes et 23 secondes au classement général. Donc on ne peut même pas parler aujourd'hui, dans le scénario idéal pour lui, d'une tentative de rapprochement au classement général. Mais ça reste, qu'on le veuille ou non, un coureur qui, de grand tour, qu'il joue le classement général ou non, il marque quand même presque systématiquement les grands tours qu'il dispute de son empreinte. Sur le Tour de France, Il gagne à Tignes en 2021. Et vous vous souvenez, l'année dernière, à Courchevel, la Lauze, en 2025. Il est troisième à Issoire, troisième à Poligny en 2023, quatrième au Puy-Sancy en 2025, cinquième au col de Portet en 2021. Sur le Tour d'Italie, il a remporté la 17e étape du Tour d'Italie à Madonna di Campiglio et il remporte une étape du Tour d'Espagne à Junquera. Donc quatre victoires d'étape sur les trois grands tours. Au moins une dans chacun des grands tours et classement général. Chaque fois de la même manière, hein. En étant lâché et en prenant
4: en revenant dans le général
0: ou en faisant l'inverse, en prenant de l'avance et puis en résistant. Quatrième du Tour 2021, quatrième du Tour d'Italie 2024 et deuxième du Tour d'Espagne 2024. Donc top 4 des trois grands tours à l'arrivée. Hein. GC, comme on dit chez nous, hein. Classement général.
4: Oui, c'est un spécialiste du classement général. Là, il a eu un début de Tour de France, je vais dire, au vu de son niveau, plutôt catastrophique.
0: Catastrophique.
4: Hein, on est à 40 minutes quand on a le niveau d'O'Connor. Ça va devenir forcément maintenant un client dangereux dans la chasse au maillot à pois, dans la chasse aux victoires d'étape sur les étapes dites difficiles. Voilà un homme qui doit se retrouver des objectifs sur les routes du Tour. Et ça passe par des offensives comme on est en train de le voir aujourd'hui, même si je pense qu'il n'imaginait pas partir tout seul.
0: Non. Et je vais être honnête, moi je pensais qu'il ne serait pas sélectionné pour le Tour parce qu'il a tout de même disputé le Tour d'Italie, qu'il a terminé à la 16e place finale. Notamment 5e d'une des étapes reines au Blockhaus, 11e du chrono de Massa. Donc je pensais qu'ayant fait le Tour d'Italie avec quand même un objectif de général qu'il n'a déjà plus ici, mais ça on ne pouvait pas le savoir, qu'il serait épargné, mais il n'y a pas 36 possibilités. Et quelque part, quand on regarde la liste des coureurs de l'équipe Jayco, il y a des coureurs intéressants, hein, Schmidt, Plapp, Matthews. Mais est-ce que quelque part, O'Connor ne reste pas encore la plus belle chance de victoire de cette équipe?
4: Oui, c'est clair. Ouais, je pense que sur ce qu'on a vu, allez, un Matthews, c'est toujours intéressant, mais il commence à aller sur des terrains où il y a en face de lui des Pedersen et autres. Son avantage c'est qu'il va quand même toujours très vite, donc il est quand même capable de gagner, mais c'est vrai dès que la route s'élève un petit peu, alors Plapp c'est un petit peu la surprise parce que on a vu du très bon Plapp l'an passé et là on a la sensation pour l'instant
0: qu'il n'est pas dedans,
4: qu'il n'est pas au rendez-vous.
0: Oui, peut-être aussi hein, les chaleurs, le rythme infernal de ce début de Tour et les explications, mais c'est vrai que quand vous êtes troisième du Tour des Émirats Arabes, World Tour, cinquième du Tour de Romandie, World Tour, troisième du Tour de Hongrie, ça fait quand même de très très très bons résultats cette saison.
4: Oui, c'est clair. Ouais. Alors qu'on a des petits décrochages d'images. Hein.
0: Ah, même des gros.
4: Ouais.

0: Ah, ces paysages qui donnent envie. Envie de les regarder, peut-être pas.
1: Ah, d'aller faire un petit tour de vélo, oui, mais quand on est dessus, il faut choisir sa route, quoi.
0: Oui, les, les coureurs qui vont arriver à Sarrancolin, au bord de la Neste. Un petit bourg médiéval fortifié, dont les origines remontent à bien longtemps, aux environs de 70 avant Jésus-Christ. Et Sarrancolin est sur la route de Arreau, puisqu'on ira chercher le col d'Aspin à partir de Arreau. Et il y a quelques petits problèmes de décrochage.

0: même tempo réalisé par Florian Vermeersch au contrôle de ce peloton. Yann Tratnik derrière qui vient faire le ravitaillement. On s'est fait piéger une fois hein, côté Bora Hansgrohe, donc on reste maintenant très vigilant, bien évidemment aux avant-postes. On sait que dans quelques kilomètres, on va pouvoir attaquer le premier grand col de ce Tour de France.
1: À Sarran-Colin, je vous en parlais, déjà exploité par les Romains, le marbre rouge veiné de gris ou de jaune qui fut utilisé par Mansart et le duc d'Antin pour la décoration du Petit Trianon, du château de Versailles, de quelques châteaux de la Loire, de l'Opéra Garnier et pour l'entrée de l'Empire State Building à New York, s'il vous plaît. Village pittoresque avec de belles maisons anciennes à encorbellement. Et puis, y a deux belles histoires à vous raconter avant Aspin.
0: Allez. Écoutons ces belles histoires.
1: Bah, belle. La première n'est pas si belle que ça, mais en tout cas, ça a marqué la région. C'est ce qu'on appelle les cagots, qui furent présents dans toute l'Europe au Moyen-Âge, des parias. En fait, le terme cagot semblerait tirer d'un mot béarnais signifiant lépreux et qui apparaît dans les textes vers l'an 1300. La lèpre désignait au Moyen-Âge différentes maladies. Des maladies qui inspiraient la peur de la contagion, race maudite à vie, leurs conditions étaient mentionnées dès la naissance dans l'acte de baptême, célébré à la nuit tombée, sans carillon. Ils ne portaient pas de nom, mais un prénom suivi du terme Crestia. Ils étaient parqués dans un quartier extérieur au village où ils travaillaient le bois. Et cet isolement des cagots, c'est qui leur était imposé, entraînait deux conséquences. Un, la consanguinité, qui engendrait de la dégénérescence et même du crétinisme. Puis l'afflux parmi eux de personnages suspects qui, bravant la contagion, ne risquaient pas d'être poursuivis en de tels lieux par la maréchaussée. C'était donc devenu une sorte de stratégie. Et vous allez voir dans le col d'Aspin, peut-être que, je suis certain que vous allez en voir, mais plutôt de l'autre côté, donc ça ira très vite dans la descente, du côté de Payol. On a plus le temps de voir ça lorsqu'on aborde Aspin par l'autre versant. Il y a ce qu'on appelle les mounacs. Je suis sûr que vous avez déjà vu ça, ce sont d'étranges poupées en chiffon, rembourrées de foin, qui animent les rues de Campan pendant les mois d'été. Ses origines sont anciennes. Autrefois, lorsqu'un homme de la vallée de Campan se mariait en dehors de la norme, par exemple un veuf qui épousait une jeune fille, il était l'objet de ce qu'on appelait un charivard, manifestation de moquerie, et le couple était représenté sous forme de poupées grossières, ces fameuses mounacs, qui vient de l'occitan monaca, qui veut tout simplement dire poupée. Poupée. Donc, Aspin, par le côté Haro, la descente vers Payol et son lac avant d'arriver à Sainte-Marie de Campan, ça veut donc dire que O'Connor et le peloton sont dans les derniers hectomètres de plaine de cette étape.
0: Tout à fait, tout à fait. Il n'y a plus un mètre de plat. Maintenant, on va juste naviguer entre le petit plateau et le gros plateau.
2: Romy, il est malade.
0: Oh là, il y a un équipier de Dan Hulle qui est malade.
1: Ouais.
0: Oh, pas bon. Ah, ça va être dur là. Ah, il va falloir s'accrocher.
1: Oui, Dan Hulle qui avait joué un rôle essentiel hier dans le placement de Coy
0: à
1: 5 km de l'arrivée et qui, attention, hein, pour Sexas, C'est l'équivalent d'un dance pour Remco Evenepoel, d'un Vermeersch pour Pogacar. Perdre un homme comme Hall, ça serait une très mauvaise affaire, pas seulement de par son expérience, mais de par... Justement, c'est l'homme qui peut aider dans la vallée.
0: Oui, oui, c'est clair. Et bon, aujourd'hui, il ne va pas être trop utile. On s'en rend compte. Hein. Je pense que ça va être difficile. Mais maintenant, il faut arriver à passer cette étape-là sans encombre. Et je dirais qu'il est quand même déjà dans le bon groupe pour passer les deux cols.
1: Mais espérons que ce soit simplement un mauvais moment et que ça ne soit pas le début de...
0: D'une gastro.
1: Voilà, d'une gastro.
0: Et là, c'est toujours plus compliqué. Hein, ce qu'on entendait tout à l'heure pour Kian Uytebroeks, c'est tout le danger qu'on peut avoir avec ces litres d'eau qui sont bu. Il suffit que vous avaliez un petit peu d'eau un peu trop fraîche, ça peut vous perturber. Donc il faut faire très très attention. On boit énormément, mais faut pas tomber dans l'excès. Alors là, on a quand même la sensation qu'il était probablement malade, hein, quelque chose qui n'est pas passé, qui n'a pas digéré. Mais oui, c'est toujours dommage d'avoir dans son dispositif quelqu'un qui en tous les cas perd une personnalité comme Dan Hoole, mais on n'y est encore pas.
1: Alors, fin de la zone de ravitaillement, début de la zone de placement pour le Col d'Aspin. Je propose vite de tourner notre page de pub parce que
0: il faut le faire maintenant.
1: Tout peut arriver maintenant. Hein. Désolé,
3: et c'est le bon moment évidemment pour interrompre notre direct avec Rodrigo Benquens et avec Cyril Saugrin qui chaque jour évidemment vous accompagne en première partie de ces étapes du Tour de France 2026 ici sur Vivasport en DAB+ via nos applications habituelles, vous le savez. Et donc dans un instant, c'est bel et bien Samuel Gulois et notre consultant Rick Verbru qui vont prendre le relais. Vous ne manquerez rien évidemment des moments importants de la suite de cette journée du 9 juillet et de cette sixième étape en direct sur la route du Tour de France 2026. C'est parti évidemment sur Vivasport et puis tout à l'heure sur Vivacité jusqu'à 18h. Bon après-midi à l'écoute de Vivasport, il est donc 15h.
4: Bon après-midi à tous. L'essence et le diesel plus chers. À partir de demain, le diesel repasse au-dessus des 2 euros le litre prix maximum. L'essence 95 et 98 augmentent respectivement de 6 et 8 centimes au litre. Les cours du pétrole ont bondi ce matin en réponse aux violations du cessez-le-feu entre les États-Unis et l'Iran. Le groupe allemand Volkswagen se penche aujourd'hui sur son plan de suppression de dizaines de milliers d'emplois. Il est également question de fermer 4 usines allemandes, 3 VW et une Audi. Les salariés du groupe manifestent à travers l'Allemagne pour protester contre cette restructuration. Volkswagen est confronté à des coûts élevés, à des surcapacités sur son marché intérieur. Il fait face aussi à une concurrence chinoise croissante et puis aux droits de douane américains sur les importations. Le sport avec d'abord du tennis aujourd'hui, les demi-finales dames à Wimbledon. Cet après-midi, 2 Tchèques sur le terrain, Karolina Mukova face à l'américaine Coco Gauff et puis Linda Noskova face à l'ukrainienne Marta Kostyuk. Le Tour de France, sixième étape aujourd'hui, 186 km entre Pau et Gavarnie-Gèdre et ça grimpe avec notamment Samuel Grulois, des coureurs qui entament l'ascension du col d'Aspin.
5: Effectivement, et le premier à avoir mis ses roues sur les premières pentes du col d'Aspin, c'est l'homme de tête, l'Australien Ben O'Connor, ancien quatrième du Tour de France et vainqueur de 2 étapes sur le Tour à Tignes en 2021 et à Courchevel-Lalouse l'an dernier. Il a disputé le Giro au mois de mai, il l'a donc bien récupéré semble-t-il, 16e du dernier Giro. Mais comme il a mal débuté ce Tour de France et qu'il se retrouve relativement loin au classement général, on ne met pas tout en œuvre ou encore pas tout en œuvre pour revenir sur l'Australien qui a donc 45 secondes d'avance sur le peloton, sur les premières rampes de ce col d'Aspin. Je vous rappelle que dans la foulée il y aura le Tourmalet, les principaux favoris sont tous en tête du peloton, dont Remco Evenepoel, on a eu peur tout à l'heure, qui a été surpris lors d'une accélération, mais qui a retrouvé sa place dans le peloton.
4: Samuel Grulois, que vous pouvez aussi retrouver pour suivre cette étape en intégralité, c'est sur Vivasport en DAB+. Excellent après-midi avec nous.
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3: Bonjour tout le monde. Très heureux de vous retrouver. J'espère que vous allez bien. Et donc, en effet, évidemment, ce Tour de France 2026 en direct chacune de ces après-midi avec tout d'abord le son simultané des commentaires de Rodrigo Benquens et de Cyril Saugrin. Vous l'avez entendu dès 15h. C'est toute l'équipe radio qui prend l'antenne, bien sûr, avec Samuel Grulois, avec notre consultant Rick Verbrugge, Sam et Rick qui vont vous faire vivre les moments importants, les ascensions importantes de cette journée. Bonjour messieurs.
5: Bonjour David.
8: Bonjour David.
5: Qui a retrouvé sa voix. C'est oui. Une bonne nouvelle, mais comme on rejoue demain, je crains le pire pour après-demain. Vous comprenez, hein.
3: On verra.
5: Vous suivez mon raisonnement. On est... excité évidemment en ce début d'après-midi puisque nous sommes dans le col d'Aspin, qu'il y aura dans la foulée le col du Tourmalet, la montée inédite vers Gavarnie-Gesle. C'est la première et la seule vraie étape pyrénéenne de haute montagne dans les Pyrénées cette année. Il faut donc en profiter avec cet incroyable enchaînement classique, mythique, Aspin, Tourmalet. On va basculer au sommet de l'Aspin à 1489 mètres d'altitude. On va basculer au sommet du Tourmalet à 2115 mètres d'altitude. Il y a pas mal de choses à vous dire déjà sur ce qu'il s'est passé depuis le départ de Pau et sur ce qu'on doit attendre dans la suite de cette étape. On va donc aller droit au but directement, écouter notre disque du jour, et dans la foulée de ce disque du jour, il y aura aussi des interviews évidemment réalisées par Jérôme Elguers au départ à Pau. Nous étions à Pau hier pour l'arrivée. La victoire, on vous la rappelle, du sprinter Olaf Coy pour son tout premier sprint sur les routes du Tour de France. Et nous avons pris donc le départ à Pau également. Et pour l'anecdote, le clin d'œil, voire plus si affinité, lors des 5 derniers départs à Pau, et on est à Pau quasi tous les ans, trois fois, le départ de Pau nous a amené quelques heures plus tard à une victoire de Tadej Pogacar. Je dis ça, je dis rien. En 2020, victoire de Larens à Larens au départ de Pau de Pogacar. En 2021, victoire au départ de Pau de Pogacar à Luzardidegne. En 2024, victoire au départ de Pau de Tadej Pogacar au Plat d'Adé. En 2025, Arensman s'est imposé à Superbannière, mais Poggi, il était là, deuxième de l'étape devant Vingegaard. La seule difficulté qu'il a connue au départ de Pau, Pogacar, c'était en 2023. C'est Hindley qui s'était imposé à Larens. Il avait d'ailleurs endossé Hindley le maillot jaune. Et ce jour-là, Vingegaard avait distancé Tadej Pogacar. Voilà pour le petit clin d'œil. Mais on sait que les coureurs, les sportifs de haut niveau évoluent aussi avec l'aspect mental. Il y a parfois un peu de superstition. Et donc, a priori, ça se passe bien souvent, très souvent, pour Pogacar au départ de Pau. Et dans le sens inverse, on en reparlera avec Rick. On sait que le psychologique peut aussi avoir une influence chez Remco Evenepoel, comme chez l'ensemble des coureurs. Remco Evenepoel n'a pas bien digéré les deux ascensions du Tourmalet, les deux dernières pour lui en 2023 et en 2025. On espère que ça se passera mieux aujourd'hui. Évidemment, le disque du jour, c'est parti. Je vous fais confiance, David. Oula.
3: C'est Britney Spears ça, ou la Britney
5: bien,
3: Spears
5: bien,
3: de...
5: Ah, bien.
3: Ok. Ouais. Bon.
5: C'est pas la chanson la plus connue, mais vous avez fait la moitié du chemin. Si on a le refrain, évidemment,
3: on peut attendre un peu. Pour le sommet, quoi.
5: Ouais. C'est pas la cam de Rick Verbrugge, hein, je vous le dis. À côté de moi, en train de se demander ce qu'on fait. Écoutez un peu, vous parlez bien anglais, David, je le sais.

0: Shifted the same. Je sais pas, je reconnais pas le titre.
1: Allez.
0: Ce fut un tube, ça, ou pas, Britney Spears?
1: Non, c'est pas son plus grand tube, en tout cas. Mais il y a un lien, évidemment, avec
0: Pau.
1: Ce que l'on vit aujourd'hui, alors que Romain Grégoire est lâché dans les premières rampes de l'Aspin, à l'instar. Ça, c'est pas une bonne nouvelle de Kian Heuvelbroeks. Aïe, aïe, aïe, lâché à l'instant, Kian, alors que nous sommes seulement dans l'apéritif de cette étape, puisque suivra le Tourmalet. Pourquoi Circus? C'est le titre. Circus.
0: Ouais.
1: Parce qu'aujourd'hui, nous arrivons sur ce magnifique cirque de Gavarni, l'amphithéâtre naturel, les glaciers qui présentent des parois calcaires très abruptes. C'est très impressionnant, c'est très beau, ce cirque de Gavarni, à 1500 mètres d'altitude. Et c'est un endroit, évidemment, qui est protégé, qui est classé à l'UNESCO et qui mérite vraiment le déplacement, et que les randonneurs, marcheurs, parce qu'il faut faire un effort pour arriver là en haut, apprécient à sa juste valeur. Arrivée inédite, donc, au pied de ce cirque de Gavarni, Gavarni-Gèdre, deux communes qui ont fusionné en 2016 et qui ont rendu cette commune la plus vaste commune d'Occitanie, mais qui ne compte que 350 habitants. On est là-bas tout en haut, dans une zone, je vous le disais, difficile d'accès. Britney Spears, la chanteuse évidemment américaine, au parcours un peu chaotique. L'enfant star, surnommée la princesse de la pop, qui est née en 1981, elle est plus toute jeune, Britney, dans le Mississippi, et qui a
0: tiré
1: le monde en 1998 avec le tube Baby One More Time.
0: Baby One More Time.
1: Bien plus connu que le tube, je le reconnais, Circus, qui est extrait de son sixième album en 2008. Et sachez que Denis Piron, qui joue et qui est d'ailleurs l'un des meneurs
0: d'un grand groupe
1: de musique que je vous conseille pour vos fêtes de village, même si l'ambition, évidemment, c'est l'Olympia et le Stade de France, mais on commence évidemment en bas de l'échelle pour progresser. Le groupe s'appelle Blue Caps et ce groupe reprend, je les ai vus à l'œuvre, et j'ai vu Denis à l'œuvre, à merveille, les chansons de Britney Spears.
0: Bon, et il met une perruque pour chanter Britney, la Denise, ou pas?
1: Est-ce que Phil Collins mettait une perruque?
0: Non, c'est vrai.
1: Non,
0: en même temps, il jouait de la batterie.
1: Oui, et il
0: n'imitait
1: pas...
0: Tandis que Denis ne joue pas de la batterie.
1: Non, il joue de la guitare. Enfin voilà, je ne vais pas m'avancer sur les précisions techniques et le nombre de cordes. Mais en tout cas, il le fait très bien, Denis. Et c'était un plaisir de le voir en concert il y a quelques années. Voilà pour le disque du jour. Le clin d'œil, ce n'est pas le premier pour Denise d'ailleurs. Pour la Denise, pour Denis Piron, le premier clin d'œil du jour. Alors que les coureurs maintenant sont au cœur de cet aspin, cette ascension que le Tour de France emprunte aujourd'hui pour la 77e fois de l'histoire. Ça relie la vallée de Campan à la vallée d'Or, première ascension en 1910. Et pourquoi ce col s'appelle l'Aspin? Eh bien, ça vient du latin asper, et pour les latinistes qui nous écoutent, asper, ça veut dire rugueux, dur, pénible, et c'est vraiment ça, le col d'Aspin.
2: Oui, c'est un col un peu particulier, parce que la première partie, elle est plutôt boisée, mais après on arrive dans une partie qui est ouverte, où on ressent vraiment la chaleur, et aujourd'hui je peux vous assurer qu'il fait chaud, et aussi on ressent le vent. Et c'est une des particularités de ce col, c'est que quand on arrive dans cette... une fois qu'on sort de la forêt, après 5-6 km, un petit peu où ils sont pour l'instant, ils vont y arriver bientôt, là, on peut prendre un vent de côté, et ce qui rend en fait la tâche encore plus difficile sur le col. Et c'est jamais un vent de face, là, c'est toujours un vent de côté. Et ça peut avoir une influence sur la montée.
1: Ah bon, j'ai l'impression que vous me parlez du Ventoux, une partie boisée, puis une partie exposée au vent. On est dans les Pyrénées ici, évidemment, on n'est pas dans la Drôme, dans le Vaucluse, mais il y a un point de comparaison avec le Mont Ventoux. On arrive un petit peu moins haut, mais la montée, elle est longue quand même, 12 km à 6,5% de déclivité moyenne, col classé première catégorie, et qui est un peu le petit frère du Tourmalet. Au sommet, on a quand même quelques magnifiques vues au sommet de l'Aspin, et notamment sur ce lac de Payolle. Et les organisateurs ont vraiment, dans la juste après-guerre, fait une déclaration d'amour à ce col d'Aspin, puisque 10 années de suite, entre 1947 et 1957, le col d'Aspin était au programme du Tour de France. Et le roi de l'Aspin, l'empereur de l'Aspin, c'est Louison Bobet, qui est passé trois fois seul en tête au sommet, en 1947, en 1948 et en 1953. Il y a évidemment d'autres grands cols que l'Aspin et le Tourmalet dans les Pyrénées. On pense à Peyresourde, au Soulor, à l'Aubisque. Alors cette année, les organisateurs ont décidé de proposer une traversée allégée des Pyrénées. On ne pouvait donc pas emprunter tous les cols que je vous ai cités, mais on imagine que l'an prochain, par exemple, on aura un massif pyrénéen traversé de façon un petit peu plus consistante. 75 km de l'arrivée, Ben O'Connor, l'Australien de l'équipe Jayco, 72e au général à 38 minutes 23 et seul en tête avec 36 secondes d'avance sur le peloton à 6 km 800 de l'arrivée. C'est un tout bon grimpeur, il n'est plus dangereux au général, je vous l'ai dit, plus de 38 minutes sur Thorsten Train, une trentaine de minutes sur Vingegaard et Pogacar. Et bon, il a donc raison, l'ex-vice-champion du monde, de tenter sa chance. Mais compliqué de creuser, Rick, parce que UAE assure la cadence en tête du peloton.
2: Oui, c'est-à-dire que Ben O'Connor, il avait une avance d'une cinquantaine de secondes au pied de l'Aspin. Et quand Nils Polite a commencé à accélérer, bah, l'écart s'est vite réduit à 35 secondes. Là, il le stabilise à cet écart. Ça veut dire que Polite fait jeu égal avec, avec Ben O'Connor, qui est quand même un grimpeur. Donc ça montre le tempo que Nils Polite est en train d'instaurer au peloton. Et je pense quand même que Pogacar, il a envie de gagner cette étape aujourd'hui, hein, parce qu'on
1: est parti de Pau.
2: Parce qu'on est parti de Pau, et puis que là, il n'y a pas une grosse échappée devant, pas trop difficile à contrôler. Même si un Ben O'Connor, c'est un coureur qu'il ne faut pas laisser rouler, hein, parce que tout le monde le connaît aussi. On sait que c'est un coureur qui est capable de rester avec les meilleurs sur les étapes de montagne. Et donc, je pense que Pogacar a du pain sur la planche et il va encore essayer de gagner l'étape parce qu'il est quand même là pour ça. Et je suis curieux combien de temps notre maillot jaune Train pourrait éventuellement perdre sur un Pogacar, sur un Tourmalet et ensuite suivi du cirque de la Gavernie.
1: Ouais, c'est un peu évidemment Pogacar et Vingegaard, hein, les deux patrons, mais Pogacar est le tenant du titre, qui ont les clés en main aujourd'hui et l'avenir de Thorsten Train, hein, parce qu'il est capable, si on monte au train, l'Aspin, le Tourmalet, Gavernie, de suivre. Si c'est la bagarre, c'est plus compliqué.
2: Ouais,
1: Polite saute. Hein.
2: Oui, moi je l'ai vu sur la Vuelta, quand il était leader sur la Vuelta, et je peux vous garantir que dans les étapes de montagne, il résistait relativement longtemps aux attaques des favoris. Maintenant, c'est sûr que ce n'était pas Vingegaard et Pogacar, mais c'est un coureur qui est capable de suivre longtemps dans la montagne. Et il faudra aller lui chercher, grappiller petit à petit son retard. Et si aujourd'hui il peut passer avec le maillot jaune à l'arrivée, ça veut dire qu'il va le garder quand même quelques jours et on pourrait le voir relativement longtemps en jaune. Donc je suis sûr qu'il va se donner à 100% aujourd'hui, parce qu'aujourd'hui c'est l'étape à passer et essayer de conserver ce maillot jaune, sachant qu'il y a un coureur qui est juste derrière à une vingtaine de secondes, secondes. Et donc Sean Quinn, le coureur de la IF.
1: 28 secondes.
2: Donc il y a un match entre les deux, mais il y a surtout un match aussi entre Pogacar et Train, parce que si on se fait décrocher déjà dans le Tourmalet, ça peut encore être long avant d'arriver à l'arrivée. Et il y a un match là et il y a certainement un match pour la victoire d'étape aujourd'hui entre les favoris.
1: Alors David, on va essayer de résumer avant d'accueillir vos différents invités quotidiens. Le début d'étape qui a été très mouvementé, avec d'abord une accélération de Victor Campenaerts, le premier attaquant du jour. Un équipier, c'est important, de Vingegaard. Il y avait donc un plan peut-être du côté de chez Visma. Campenaerts rejoint par Ub Arts dans un deuxième temps et Mats Pedersen dans un troisième temps. Ub Arts de façon offensive, volontaire, dans le but d'intégrer une bonne échappée. Mats Pedersen dans l'unique but d'aller chercher les points au sprint intermédiaire du jour. Trois hommes avant l'intervention de la voiture d'un commissaire pour demander à Ub Arts de reprendre une position plus classique, alors que Baudin joue à l'élastique à l'arrière du peloton, plus classique sur le vélo, parce qu'on considérait que ses avant-bras, et qu'il ne tenait pas de façon assez ferme les cocottes de son guidon, les cocottes du cintre. Alors il a mal pris la remarque, Ub Arts, et il a décidé de se relever après avoir discuté avec les commissaires et avoir été dire au revoir à Campenaerts et à Pedersen. Je vous propose d'en faire un petit débat tout à l'heure dans Complètement Tour, on va pas le faire ici, mais c'est une scène quand même très particulière et sur le Tour de France, ce genre d'événement prend évidemment d'un coup, avec la caisse de résonance du Tour de France, une autre ampleur. Ça n'a pas eu de conséquences, mais Ub Arts, qui était dans l'échappée, n'était plus dans l'échappée, alors que Alaphilippe également est lâché à l'instant même. Et puis dans la foulée, notre ami Pedersen a été chercher ce qu'il voulait aller chercher, 25 points au classement du maillot vert. Pas de bol pour lui, il a quand même dépensé pas mal d'énergie en espérant évidemment que derrière des Girma et des Philipsen lâchent prise, ce qui ne fut pas le cas. Et donc au sprint intermédiaire, Pedersen a pris les 25 points devant Kampenaerts, mais en troisième position, Kanter 16 points, Philipsen 14 points, Girma 12 points. Il a donc effectivement pris des points en plus que ses adversaires, mais c'était sans doute dans l'espoir d'en prendre plus qu'il s'est retrouvé à l'avant. Il compte désormais 168 points, 93 points pour Kanter, 91 points pour Girma, 86 points pour Jasper Philipsen, tout juste la moitié que Mats Pedersen, Jasper Philipsen. Et puis on a aussi assisté lors de la première ascension du jour, quatrième catégorie, alors que l'Australien est repris à l'instant même par l'avant du peloton et par Tim Wellens. C'est fini pour Ben O'Connor. On a vu lors de la première ascension la côte de Loucrop classée quatrième catégorie, un Remco Evenepoel et Evenepoel sans doute, on n'a pas encore la confirmation, mais sans doute inattentif. C'était plus de l'inattention que du physique, on en est convaincu, qui a été piégé lors d'une accélération en tête du peloton et qui a dû cravacher avec ses équipiers pour revenir, parce qu'il comptait un moment une cinquantaine de secondes de retard sur les principaux favoris, le groupe maillot jaune qui était parti, et il a donc dû travailler pour revenir. Et c'est une énergie évidemment qu'il vaut mieux éviter de déployer, mais il n'a pas eu le choix. Remco Evenepoel, voilà pour les différents événements. Il y a beaucoup de choses, il y a aussi l'abandon du sprinter De Klein, et puis Molinar, le premier maillot à poids de ce Tour de France, le deuxième dans la foulée de Pogacar après le contre-la-montre par équipe, n'a pas pris le départ, lourdement tombé hier. Molinar, le coureur de la Cara Rural, qui vraiment a réalisé un bon Tour de France, commotion cérébrale, et dans ce cas-là évidemment on ne repart pas. Molinar n'a pas pris le départ, De Klein a abandonné en cours de route, on a donc 5 coureurs en moins sur les routes du Tour. Molinar, De Klein, Berthet, Dely qui ont donc tous abandonné, et O'Brien qui a été mis hors délai. Voilà pour ce long résumé, j'espère que ce n'est pas trop indigeste, mais vous avez tout en main désormais pour comprendre la suite de cette course. Le peloton, du moins ce qu'il en reste, est groupé à 4 km 400 du sommet, peloton emmené par les équipiers de Tadej Pogacar et particulièrement Tim Wellens. Le maillot à poids, il peut le perdre aujourd'hui, hein, parce qu'il y a pas mal de points à aller chercher sur ces ascensions, 38 points au total aujourd'hui. Baudin est annoncé à 1 minute, et puis évidemment les sprinteurs ont lâché depuis un moment déjà dans ce très très beau Col d'Aspin.
3: On vous retrouve dans un instant, donc évidemment pour la suite en effet de cette sixième journée, de cette sixième étape, avec Samuel Goulois et notre consultant Rick Verbrugge.

0: Nouveau titre pour Stromae avec Tovelo sur RTB Viva Sport, c'était Des Fleurs.
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0: 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La suite évidemment de cette sixième étape en direct. On va faire un nouveau point course dans un instant avec Samuel Grunois, notre consultant Rick Verbrugge. Et puis vous le savez, chaque après-midi, j'aime bien vous proposer des idées de livres. L'été, on a un peu plus le temps pour prendre le temps justement et lire et découvrir des passionnés. C'est le cas, je pense, de Jacques Bernier qui nous rejoint en direct. Bonjour Jacques.
2: Oui, bonjour.
0: Comment ça va, Jacques?
2: Bah, ma foi, ça va chaudement, puisque ici, il y a presque 40 degrés, donc on transpire beaucoup.
0: Bon, alors.
2: Mais moins que les coureurs, quand même.
0: Bah oui, parce qu'on va comprendre. Hein. Vous avez auto-édité un petit ouvrage baptisé Le Tour de France, vu par un supporter. Et le supporter, Jacques, mais il est au bord de la route, évidemment. Où êtes-vous exactement aujourd'hui?
2: Alors là, nous sommes au pied du col d'Aspin. Il était prévu au départ qu'on monte quelques kilomètres à pied sur le col. Mais par contre, hier, on était au départ de l'Admezan et j'ai pris un coup de chaud, et si bien que cette nuit, j'étais un peu malade. Donc, il était hors de question de monter trop haut aujourd'hui. Donc, on est resté au pied du col.
0: Bon, c'est les risques du métier, ça, Jacques. Ça vous était déjà...
2: Les risques du métier.
0: Ben oui, mais ça vous était déjà arrivé? C'est votre quantième Tour de France sur la route?
2: Je ne sais pas. Je n'ai pas compté le nombre de Tours de France que j'ai fait, mais c'est au moins le... Alors attention, il y a Tour de France et Tour de France. Hein. Il y a parfois, quand j'étais en activité, j'allais voir le Tour de France comme ça une journée. Mais depuis que je suis à la retraite, ça fait maintenant 14 ans, je suis plus hier jeune. Hein. Donc depuis 14 ans, ben, on essaye de partir minimum une semaine, mais c'est souvent 15 jours sur les routes du Tour de France. Donc on essaye de privilégier entre 3, 4, 5, 6 étapes.
0: Bon, qui va gagner le Tour de France 2026, Jacques? Et puis on va parler de votre ouvrage.
2: Je veux dire comme tout le monde, je veux dire Poggi, mais bon, c'est pas trop... Je pense que tout le monde pense que c'est le plus fort.
0: Bon, et Paul Sexas?
2: Après, il parle des surprises.
0: Et Paul?
2: Paul, je le vois bien en top 10, mais je le vois pas vainqueur dès cette année.
0: Bon, Jacques Bernier, passionné, donc vous avez édité, auto-édité, ça déjà c'est un exploit en soi, le Tour de France vu par un supporter, parce que vous nous dites dans cet ouvrage, le Tour c'est aussi la tente, la caravane, les rencontres et évidemment les paysages, Jacques.
2: Oui, c'est tout à fait ça. Il y a la course en elle-même, mais il y a tout ce qui se passe à côté. Hein, alors c'est vrai que les rencontres, effectivement, on rencontre des gens même à l'instant, tout à l'heure, on a parlé avec des gens qui n'étaient pas français, mais malgré ça, le Tour de France, ça rassemble, qu'on soit français, qu'on soit belge, qu'on soit allemand, on arrive toujours à trouver des mots.
0: Hein. Chaque jour, chaque étape est une nouvelle aventure, parce que, bon, forcément, vous repérez où vous allez vous mettre, mais il faut quand même trouver l'endroit, s'y mettre, s'installer, et puis là, les rencontres commencent, Jacques.
2: Et vous voulez, c'est un Tour de France tel qu'on le fait nous-mêmes, ça se prépare un an à l'avance. C'est-à-dire que dès le mois d'octobre, quand on connaît le nouveau circuit du nouveau Tour de France, on s'en va sur l'ordinateur, on se dit voilà, on va privilégier les Alpes. Alors en principe, c'est toujours des coins où il y a la montagne quand même. Sinon, c'est quand même... On préfère quand même la montagne.
0: Ouais.
2: Donc ça peut être aussi l'Alsace, ça peut être... Bien que l'année dernière, on était quand même à Lille et c'était pas la montagne. Vous voyez, il y a quand même des exceptions. Hein. Mais je veux dire par là qu'on essaye de cibler un peu un parcours qui va nous permettre de voir des étapes un peu plus vallonnées, si ce n'est pas de la montagne, des étapes éventuellement de contre-la-montre. Et puis après, en fonction de notre budget, on va dire voilà, ben on va aller à tel endroit. Donc, c'est le premier travail du mois d'octobre. On commence déjà à chercher les endroits où on peut aller.
0: Bon, Jacques Bernier, passionné du Tour de France, cet ouvrage Le Tour de France vu par un supporter. Vous avez la tenue de supporter. Vous êtes habillé comment, là? Décrivez-nous aujourd'hui, Jacques.
2: Avec la casquette jaune.
0: Oui, vous ne pouvez pas vous louper. Vous êtes le maillot jaune des supporters, alors c'est ça l'idée.
2: Oui, tout à fait. À l'instant, il y a quelqu'un, un petit gamin, qui a dit « le maillot jaune encore
0: ». Vous vous déplacez comment? C'est le mobilhome traditionnel ou pas? Comment expliquez-nous? Vous logez où? Vous faites comment pour l'organisation alors?
2: C'est pour ça qu'on s'y prend un an à l'avance. C'est que nous, on choisit de l'itinérant, mais pas en camping-car. Nous, on choisit des gîtes hein, ou rarement des hôtels, plutôt des gîtes, hein, dans différents endroits. Et puis voilà, donc ça nous permet d'être 4 jours à un endroit, 4 jours à l'autre. Donc c'est plus intéressant dans le sens où on a essayé une année le camping-car. Mais le camping-car a certainement beaucoup d'avantages. Mais par contre, quand on est en haut d'un col, comme là aujourd'hui, en haut du col d'Aspin ou en haut du col du Tourmalet, il faut arriver 3 jours à l'avance et on repart que le lendemain sur le lendemain. Donc on est bloqué, presque, peut-être pas une semaine, 4-5 jours. Hein.
0: Bon,
2: vous alors que nous, dès le lendemain, on est prêt. Vous voyez, hier, on était à Lannemezan. Aujourd'hui, on est à Arreau.
0: Ouais, vous bougez tous les jours. Mais vous êtes avec madame, Jacques, avec des amis. Vous êtes tous les deux. Vous êtes tout seul.
2: Nous sommes avec ma femme, tous les deux.
0: Hein. OK.
2: Et elle n'est pas suivie autant que moi.
0: Ah, j'allais y venir. C'est comment son prénom ?
2: Yolande.
0: Yolande, elle est passionnée Tour de France, rassurez-moi, parce que pour vous suivre dans vos aventures.
2: Mais disons ce qu'elle préfère, c'est la caravane publicitaire.
0: D'accord.
2: Vous savez, on a beau avoir plus de 70 ans tous les deux, on est comme des gamins. Hein. Alors par contre, c'est ce que j'explique un petit peu dans mon livre, malgré qu'on est en train de courir après tous les goodies qu'il peut avoir, on n'est pas là pour se remplir les poches. Quand on peut faire plaisir à des gamins, à partager, ça c'est la chose essentielle. Moi, j'ai horreur des gens qui sont en train de remplir leur sac et qui ne partagent rien. Et moi, j'ai appris étant jeune des valeurs que je retrouve dans le Tour de France, le partage, la solidarité, le respect, toutes ces choses-là, j'en parle dans mon bouquin. Parce que ça me paraît hyper important, parce qu'on voit des choses tellement, moi, qui me font mal au cœur, hein, y compris l'année dernière. Il faisait presque aussi chaud que là. Et il y a un gamin qui avait soif et son père qui lui dit comme ça, tu vas pas boire, tu vas attendre la fin de l'étape. Bon, c'est des choses que ça me met hors de moi.
0: Bon, vous me mettez les frissons, Jacques. Jacques Bernier, donc après, je peux que vous conseiller cet ouvrage, hein, Le Tour de France vu par un supporter. Jacques, je veux vous présenter notre commentateur belge et un certain Rick Verbrugge, qui est notre consultant. Ils sont en direct, évidemment, sur cette ligne d'arrivée pour vous commenter, nous ici en Belgique et de la partie francophone en Belgique, cette sixième étape et ce Tour de France 2026. Sam, Rick, je vous présente Jacques.
3: Enchanté, Jacques. Et on en connaît des supporters comme vous, passionnés sur le bord des routes.
2: Oui, ouais, je ne suis pas le seul, on est des milliers de supporters. Hein. Et au-delà des champions, parce que de toute façon, ce ne sont que des champions. Alors c'est vrai qu'on a toujours tendance à aller Poggi, à aller Paul Texas, mais ce sont tous des champions, il ne faut pas l'oublier.
0: Jacques, merci beaucoup. Je voulais vous faire un petit clin d'œil et un grand bravo, parce que je le répète, auto-édité, en plus un bouquin, c'est jamais évident. Donc vous qui nous écoutez un peu partout dans le monde et en Belgique, bien sûr, en Wallonie, le Tour de France vu par un supporter. Et quel supporter ? Jacques Bernier était en direct avec nous sur Viva Sport. Merci Jacques, bon Tour de France 2026.
2: Merci beaucoup. On va continuer notre parcours après-demain à Brive-la-Gaillarde.
0: Allez, bonne route.
2: Merci.
0: Bonne route. Et on va poursuivre évidemment ce direct, la sixième étape ici, chacune de ces après-midi en direct sur Viva Sport, émission spéciale pour ce Tour de France 2026. Et on va faire dans un instant, évidemment, un nouveau point course dans la suite de cette sixième étape, dans la suite de l'ascension du col d'Aspin. C'est ici en DAB+, sur Viva Sport et aussi en simultané en FM sur RTB Vivacité.
1: Tour de France 2026, sixième étape, jeudi 9 juillet, 186 km entre Pau et Gavarnie-Gelles.
4: Et ça va grimper cet après-midi, mon cher Samuel Grulois.
3: Ah, ça grimpe. C'est pas que ça va grimper, mais ça grimpe. On est au sommet du col d'Aspin avec deux Français légèrement détachés, Valentin Paré-Peintre, Lenny Martinez, deux candidats au maillot à poids de meilleur grimpeur, et les 10 points sont dans la besace. Oh, ça se joue sur la ligne, dans la besace de Paré-Peintre, mais il faudra quand même vérifier cela avec les commissaires, parce que Martinez a jeté son vélo sur la ligne au sommet, et le premier, quand ce sera officialisé, prendra donc 10 points pour le classement du grimpeur. Le deuxième, 8 points, le porteur du maillot à poids, Alex Baudin, qui compte 13 points. Et Lâché ne prendra donc aucune unité au sommet de ce col d'Aspin, direction désormais le Tourmalet, après une descente qui n'est pas la plus technique du monde, du moins sur les premiers kilomètres. Et puis ce sera rectiligne pour aller au pied du col du Tourmalet, Sainte-Marie de Campan évidemment, hein, le pied du col. Et puis on va grimper par la Mongie, alors qu'on nous remontre ici un ralenti avec l'image, c'est compliqué. Hein. Je me demande si Martinez n'a quand même pas sauté sur la ligne son compatriote Valentin Paré-Peintre. Quelques mètres d'avance donc pour le duo français sur ce qu'il reste du peloton, emmené par les équipiers de l'équipe UAE, les équipiers de Tadej Pogacar, alors que derrière, de nombreux coureurs ont lâché prise sur ce col d'Aspin. Vauquelin, Alaphilippe, Izaguirre, Higuita, Aurélien Paré-Peintre, le frère de Valentin, ou encore Guillaume Martin, Tibéri, Quinn Simons, et surtout Sean Quinn et Vacek. Sean Quinn et Vacek, ce sont les deuxièmes et les troisièmes du classement général. Le maillot jaune, lui, Thorsten Train, est toujours bien présent dans le premier groupe. Reste à voir évidemment à quelle cadence se montera le Tourmalet. Ça pourrait évidemment décider de l'avenir à court terme du maillot jaune, qui peut, s'il garde le maillot jaune ce soir, et on rappelle qu'il a un matelas d'à peu près 8 minutes sur Pogacar et Vingegaard, qui pourra alors espérer le garder pendant quelques jours encore. 66 km, nous sommes dans la

0: Le Tour de France en direct chacune des après-midi sur RTBF Viva Sport et puis un peu de musique aussi avec M. Mathieu Chédid. C'était bien sûr Onde Sensuelle.
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0: La suite de la sixième étape, on l'a dit il y a quelques instants, le col d'Aspin a été grimpé et descendu. On fait un point court, Samuel Grulois, notre consultant Rick Verbrugge.
2: En tout cas, la descente est en cours, 62 km 700 de l'arrivée. Les deux coureurs qui ont tenté de se départager et qui ont été repris par l'avant du peloton au sommet de l'Aspin sont Lenny Martinez et Valentin Paré-Peintre. On avait un gros doute là en direct sur le fait que Paré-Peintre ait pris les 10 points. On avait vraiment l'impression que Martinez l'avait sauté sur le fil et c'est le cas, confirmé par les commissaires. Martinez prend donc 10 points, ses 10 premiers points au classement du grimpeur. Paré-Peintre, 8 points, il en comptait déjà 2. Et donc les deux coureurs comptent tous les deux 10 points et reviennent juste dans la foulée d'Alex Baudin à la deuxième place de ce classement. Toujours 13 points pour Baudin, mais qui a été lâché. Et puis le deuxième ce matin dans ce classement officiel, c'était Alex Molinard. Mais Molinard n'a pas pris le départ, victime, je le rappelle, d'une commotion cérébrale. Il ne se battra donc plus pour ce maillot à poids qui semblait lui tenir à cœur, l'Espagnol de l'équipe Carrarural. Lâché aussi un certain Kian Heutdebroeks, le Belge qui est dans le dur depuis le début de ce Tour de France, en tout cas depuis, ouais, depuis le début, hein, parce que déjà sur le chrono par équipe c'était pas ça. Kian Heutdebroeks lâché dans le col d'Aspin. Il y a donc des dégâts, aucun grand favori lâché pour le moment, mais il y a des dégâts. Je vous rappelle que Vacek, le porteur du maillot blanc, et Sean Quinn, le porteur, il ne porte rien, lui, mais il est deuxième du classement général à quelques secondes seulement du maillot jaune Thorsten Traen. Ces deux gars-là sont lâchés aussi. On a une première interview à vous proposer. C'est celle du Français de l'équipe Groupama, Clément Braz-Afonso. Alors pourquoi Clément Braz-Afonso? Il est là, il n'est pas là par hasard, puisqu'il a réalisé un bon tour Auvergne-Rhône-Alpes pour avoir été sélectionné pour les tours.

0: de France par l'équipe Groupama. Mais Jérôme Elguer s'est dit ce matin au départ, je vais aller chercher des gars susceptibles d'intégrer l'échappée. Finalement, on s'est tous trompés puisqu'on a assisté à un schéma un peu particulier avec Kampenaerts, Hubbards et Mats Pedersen dans le but du maillot vert concernant le Danois. Mais Clément Braz Afonso a des choses intéressantes à dire, notamment sur l'énergie qu'on peut brûler dans une première partie d'étape moins compliquée que la deuxième. On écoute le français de la Groupama et on fait évidemment réagir Rick Verbrugge.
1: Clément, en regardant la liste des partants, on essayait de trouver quelqu'un qui allait peut-être se retrouver dans l'échappée et qui était capable de faire quelque chose aujourd'hui. On vous a choisi dans votre équipe, est-ce qu'on a bien fait ?
2: Dans mon équipe, mais peut-être mieux que moi encore, Guillaume Martin. Et puis dans les autres équipes, oui, il y a beaucoup de candidats, Alex Baudin, il y a du monde qui va vouloir aller dans l'échappée, mais peut-être que j'y serai, ça dépendra des jambes au départ, de la physionomie de la course, mais en tout cas, je vais essayer d'être placé pour voir ce qui se passe et aviser.
1: Avec une première partie d'étape qui est quand même compliquée, hein, parce que pour créer cette échappée, pour les grimpeurs, ça ne va pas être facile puisqu'on est sur un terrain plat dans un premier temps.
2: Ouais, c'est pour ça. Soit je me lance dans un gros groupe, soit je ne m'aventurerai pas trop dans un petit groupe parce que si c'est pour laisser toutes mes cartes avant la montée de l'Aspin, ça ne vaut pas le coup. Donc va falloir voir. Il y a ce sprint aussi au kilomètre 58. Si ça bataille trop, les équipes de sprinteurs peuvent se dire on va jouer jusqu'au sprint pour prendre les points. Ça va être tactique et on va voir ce qui se passe. Ouais.
1: C'est votre premier Tour de France, ça vous fait quelle impression jusqu'ici ?
2: Ouais, c'est une super expérience, c'est une expérience différente des autres et je pense qu'avec la pression, avec le monde qui a tout ça, c'est vrai que mes jambes répondent peut-être pas forcément aussi bien qu'au départ de la Vuelta, mais voilà, je pense qu'il faut le temps de s'habituer à cette course, au rythme très élevé aussi et au fur et à mesure, je pense que ça va aller mieux, j'espère.
1: Et ici, on comprend bien vite que c'est Tadej Pogacar, le patron, hein, on a vraiment l'impression qu'il fait ce qu'il veut avec les échappés. Malheureusement, on dépend de lui en fait.
2: Ouais, on dépend de lui, à voir ce qu'ils vont décider aujourd'hui et on verra à l'arrivée ce que ça donne dans 4-5 heures.
0: Voilà, compliqué d'intégrer l'échappée et ça s'est confirmé évidemment avec ce début d'étape particulier. On comprend la volonté et c'est la quadrature du cercle. Hein. Rick, c'était au début de l'étape. Soit on grille des cartouches dans cette première partie plus plate, entre guillemets évidemment, hein, avant l'ascension de l'Aspin et l'ascension du Tourmalet et l'ascension vers Gavarnie, ou alors on prend tous les risques et on constitue une grosse échappée. Bah, c'est le premier scénario qui s'est présenté.
3: Oui, exactement. Il y a juste Mats Pedersen qui a su profiter un petit peu de la situation, mais ça lui a coûté énormément d'énergie pour aller chercher des points au maillot vert. Bon, il a pris une dizaine de points d'avance sur sa concurrence et c'est pas ce qu'il avait espéré.
0: Pas cher payé. Hein.
3: On aurait eu un groupe d'une vingtaine de coureurs et qu'aucun sprinter ne prenne des points et que lui, il en prenne 25. Ça aurait été le scénario idéal. Mais là, il a dû vraiment brûler énormément d'énergie pour aller chercher ses points. Et ce qui a fait aussi que le tempo était très élevé dans le peloton. On est revenu sur lui, il y a eu des accélérations, puisqu'après, on est arrivé dans le col de troisième catégorie, où un Kampenaerts a accéléré avec Jorgensen, etc. Et donc, on s'est retrouvé dans une situation où ça n'a jamais débranché depuis le début de l'étape, depuis jusqu'au pied du col d'Aspin, ça n'a jamais débranché. Ben O'Connor en a déjà payé les frais aussi, puisqu'il était échappé tout seul avant le col d'Aspin.
0: Il a sauté.
3: Et il a sauté. Donc, le tempo est très haut. Et ça veut dire que pour des coureurs qui ne sont pas des vrais grimpeurs ou qui ont un jour un peu moins bien, comme on a vu par exemple Kian Otterbrooks qui s'est fait distancer aussi, bah, c'est compliqué pour eux. Donc, ouais, maintenant, c'est survivre au tempo que UAE est en train d'imposer. Et on va arriver dans le Tourmalet où on va encore voir des accélérations de cette formation. Et je pense qu'on va vite comprendre la situation et on va vite comprendre aussi si le maillot jaune sera capable de tenir. Parce qu'il m'a l'air bien en tous les cas. Ça, c'est la première impression qu'il me donne. Mais le Tourmalet, c'est quand même un géant et c'est pas facile à digérer.
0: Sur ces routes évidemment maintenant qui mènent au pied du Tourmalet, ce peloton groupé, quand je parle d'un peloton, le groupe des favoris groupé est très compliqué vu la cadence imprimée notamment par Wellens, Grotschartner, McNulty, compliqué voire impossible de sortir de ce peloton si ce n'est comme Martinez et Paré-Peintre pour aller chercher les points du grimpeur, mais il ne faut pas insister évidemment, hein, ils n'ont pas insisté les deux Français vu la cadence imprimée derrière eux. Vous signalez aussi l'arrivée sur la route du Tour et on n'avait pas d'infos, mais on n'est pas surpris, on en a parlé dans la voiture ce matin, de voir le président de la République française, Emmanuel Macron, débarquer sur le Tour. On sait que sa famille, une partie de sa famille est originaire de Bagnères de Bigorre, pas très loin d'ici, et qu'il venait quand il était enfant passer ses vacances d'été chez sa grand-mère à Bagnères de Bigorre et qu'il a donc assisté à quelques passages du Tour de France. En général, quand on est dans le coin, le président débarque et le président Macron est donc dans la voiture de Christian Prudhomme, le patron du Tour de France, et il va vivre le final de cette étape avec évidemment sur le site arrivé les mesures de sécurité adéquates. Quand le président débarque, ça se remarque. À 55 km de l'arrivée, le groupe du maillot jaune, le groupe des principaux favoris, compte une trentaine de secondes d'avance sur un groupe où l'on retrouve le maillot blanc Vacek. Il pourrait donc faire le bon, si ce n'est qu'on entame le Tourmalet maintenant. Le maillot à poids, le groupe maillot à poids est annoncé à 5 minutes. Et nous voici donc au pied du Tourmalet que l'on emprunte cette année par le versant Sainte-Marie de Campan, la Mongie, versant différent de l'an dernier. Est-ce qu'il y a un côté plus facile que l'autre pour vous?
3: Non, je trouve que l'autre versant est peut-être un peu plus difficile et plus long. Mais celui-ci, c'est surtout l'enchaînement Aspin-Tourmalet. Je pense que c'est ce qui fait aussi la beauté du Tourmalet, c'est qu'il y a l'Aspin avant. Et bien souvent, ces deux cols ont été franchis ensemble. Et donc, voilà, que ce soit dans un sens ou l'autre, si on fait dans un sens... Si on fait dans l'autre sens que maintenant, le Tourmalet est un peu plus dur et l'Aspin est un peu plus facile, et si on fait dans ce sens-ci, ben c'est l'Aspin qui est plus dur et Tourmalet. Donc en fait, c'est pareil, quoi.
0: Il faut de toute façon franchir les deux. C'est vraiment terminé pour Sean Quinn qui lâche encore mètre après mètre le deuxième du classement général, qui va donc perdre pas mal de place aujourd'hui. Je termine par là, David. C'est une anecdote, mais on est au-delà de l'anecdote, c'est la réalité. Comment ce Tourmalet est arrivé sur le parcours du Tour de France en 1910? Le Tour de France est écrit en 1903. Henri Desgranges, qui était donc le créateur, patron du Tour de France à ce moment-là, voulait chercher de nouvelles routes pour donner encore un peu plus de notoriété à sa course. C'était un journaliste, il avait déjà le sens de la communication et il a confié à l'un de ses assistants, Alphonse Steins, le job d'aller faire un petit tour dans les Pyrénées et chercher des parcours qui seraient intéressants. Il est donc parti, au départ d'ailleurs de Bagnères de Bigorre, dont je viens de parler, Alphonse Steins. Il s'est retrouvé avec les moyens de locomotion de l'époque, bloqué par la neige à 4 km du sommet de ce fameux Tourmalet qu'on ne connaissait pas encore. Il n'a écouté que son zèle, le garçon, son courage. Il voulait aller au bout de sa mission et il a poursuivi l'ascension à pied dans la nuit. Il faisait très froid, évidemment. Il est redescendu du côté de Barèges où il arrivait totalement congelé. Et une fois réchauffé par les gendarmes qui l'ont accueilli, il a envoyé un télégramme. Non, il n'y avait pas de WhatsApp à l'époque. Il a envoyé un télégramme à son patron, évidemment, Monsieur Desgranges. Et voici les mots du télégramme. Ce sont les vrais mots envoyés à cette époque. Passé Tourmalet, point, stop, point. Très bonne route, point, stop, point. Parfaitement praticable. Il a donc menti, stop. Et puis il a signé. Parfaitement praticable. À Paris, le patron du Tour reçoit ce télégramme et se dit: j'ai trouvé mon nouveau col, le Tourmalet, ça a l'air nickel, c'est parfaitement praticable, les routes sont parfaites. Sauf que son collaborateur a évidemment un petit peu exagéré le décor, mais effectivement en 1910, quelques mois plus tard, les coureurs l'ont franchi pour la première fois, et en le franchissant, ce col, celui qui est arrivé le premier au sommet, le bien connu Octave Lapize, a dû mettre pied à terre pour franchir le sommet. Il a regardé les organisateurs les yeux dans les yeux, il a dit: vous êtes tous des assassins. Point.
3: Stop.
4: C'est le Tourmalet, cette ascension, évidemment, dans le cadre de cette sixième étape, en direct cet après-midi sur Viva Sport, avec les commentaires de Samuel Roulois, notre consultant Rick Verbruck, et on y revient dans un instant, évidemment, dans cette ascension. Mais tout d'abord, je vous propose, comme chaque jour, un petit détour.
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4: Avec l'occasion, bien sûr, de découvrir, de redécouvrir les chemins traversés, les régions traversées, les départements traversés par ce Tour de France 2026. Et on retrouve avec beaucoup de plaisir, comme hier, Mickaël Louit. J'ai oublié le T hier, donc merci de me l'avoir précisé en off. Bonjour Mickaël, Haute-Pyrénées Tourisme Environnement en direct.
6: Bonjour tout le monde, merci pour la petite précision. Oui, ici en Bigorre, on prononce toutes les lettres généralement.
4: Voilà, mais on ne le fait pas toujours ici en Wallonie. Et donc, je voulais évidemment préciser ça. Michael, Louis, les mêmes questions qu'hier, c'est à peu près la même chose, mais ce n'est pas du tout la même chose, évidemment, avec cette sixième journée. Sur le trajet de cette sixième étape, s'il y a un lieu incontournable, historique ou touristique à visiter pour les Wallons et pour les Wallonnes et les Belges qui vous écoutent?
6: Alors, il y en a même plusieurs. Déjà, vous avez eu la chance d'entrer dans les Hautes-Pyrénées par Lourdes, à quelques kilomètres de là. Vous avez l'aéroport Tarbes-Lourdes-Pyrénées qui est relié par Ryanair à Charleroi. Donc, comme quoi, ça va être très facile de venir nous rendre visite. Vous êtes donc passé par Lourdes, le sanctuaire de Lourdes. C'est 3 millions de pèlerins qui sera au cœur du monde catholique en fin septembre de cette année pour l'accueil du pape Léon XIV. Vous avez traversé la ville d'eau, la ville thermale de Bagnères-de-Bigorre. Et juste après, vous avez découvert un pays un peu confidentiel qu'on appelle les baronnies, assez vallonnées, pleines de mystères et de légendes, où le peloton a longé l'abbaye cistercienne de l'Escaladieu et le château fort de Mauvezin. Vous avez descendu l'Aspin et sous vos yeux s'est dévoilé le lac de Payolle. Ici, on l'appelle le Petit Canada, entouré de forêts de sapins sur fond de sonnailles, de troupeaux, de vaches et de chevaux. Juste au sommet de l'Aspin, vous avez aperçu au loin d'ailleurs le pic du Midi de Bigorre. Pic du Midi qui culmine à très exactement 2877 mètres d'altitude, où un site touristique est ouvert aux visiteurs dans le plus ancien observatoire de haute montagne toujours en activité. Je vous fais un petit arrêt sur le pic du Midi car c'est la plus belle terrasse des Pyrénées, sans chauvinisme, attention. Vous avez là un panorama sur toute la chaîne des Pyrénées, sur toute la plaine du Sud-Ouest. Et le pic du Midi, on peut y dormir. En septembre prochain, on ouvrira un hôtel 4 étoiles, le plus haut de France, notamment pour compléter ses nuits étoilées. Le pic du Midi qui est en lice pour intégrer l'UNESCO en 2027 et espérer rejoindre son voisin, le cirque de Gavarnie, qui lui est déjà inscrit au patrimoine de l'humanité.
4: Ouais, on en parlait il y a un instant, ce fameux cirque. Mais c'est un véritable défilé d'endroits incontournables, évidemment, à visiter, à découvrir. Michael, côté sportif, hier, on a forcément évidemment évoqué le rugby et le VTT. Sur le parcours du jour des lieux sportifs incontournables ou une discipline à pratiquer, ce serait quoi?
6: Alors, autour de Lourdes, pour les amateurs d'eau vive, vous allez pouvoir descendre le gap de Pau en rafting. Sur le lac de Lourdes, des sensations un peu plus tranquilles avec du paddle et du kayak. La vallée de Gavarnie, vous arrivez aujourd'hui, est très réputée pour la pratique du canyoning avec près d'une dizaine de canyons qui ont l'avantage d'être adaptés à tous les niveaux et particulièrement accessibles donc pour s'initier à la pratique en toute sécurité toujours avec un moniteur. Pour les sensations un peu plus fortes, toujours sur Gavarnie, vous avez la Via Ferrata de Koumélie et sa vue panoramique donc sur le fameux Gavarnie. Et ensuite, pour prolonger un peu cette adrénaline-là, vous avez un parcours de tyrolienne de 2 km, le plus grand de France, au-dessus du Gavarnie. Et là, pour une dernière dose de sensations fortes, au Pont Napoléon, à Lus-Saint-Sauveur, que vous allez traverser dans quelques kilomètres, c'est le spot incontournable pour du saut à l'élastique et du saut pendulaire. Du saut pendulaire à 65 mètres au-dessus du vide. Et évidemment, on n'oubliera pas nos amis cyclos. La semaine prochaine, du 13 au 17 juillet, se tient le Pyrénées Cycling Trip. C'est un événement unique en France dans le milieu du cyclisme. Nous réservons tout l'école des Hautes-Pyrénées uniquement aux pratiquants de cyclisme, peu importe la bicyclette, que ce soit du vélo de route, du VTT, du VTC avec batterie ou pas. Tous les cols sont réservés de 9h à midi, c'est entièrement gratuit et chacun y va à son rythme, sans chrono.
4: Bon, ben je pense que là vous avez parlé directement dans le cœur des cyclos qui connaissent certainement cet événement et qui ont noté ça à l'agenda pour celles et ceux qui ne connaissent pas. Mais le rendez-vous est pris et les sports et les disciplines précédentes, il faut les avoir bien accrochés. Mais si vous aimez ça et avec des paysages forcément incroyables et en montagne, n'hésitez pas. Moi, on arrive dans la partie que je préfère, si je peux me permettre. Michael Louit, Haute-Pyrénées, tourisme, environnement. Qu'est-ce qu'on mange après tout ça, s'il vous plaît?
6: Alors, déjà depuis hier, est-ce que vous avez pu déguster ou goûter le Madiran?
4: Alors, moi, depuis hier, j'ai pas encore eu le temps, mais je vais vérifier tout de suite en direct de la tribune commentateur si Samuel Rulois et Rick Verbrugge l'ont testé, ce fameux Madiran, ou si vous êtes plutôt parti sur le Pachereng. C'est ça, c'est le Pachereng, l'autre
6: Pachereng du Vic-Bil.
4: Voilà, c'est ça pour le nom exact, et vous avez raison là aussi d'être précis dans l'appellation. Sam et Rick, vous avez testé le Madiran hier?
7: Écoutez, hier, on a opté parce que ça nous titillait depuis un petit moment, et donc ça n'a strictement rien à voir avec la région. On voulait manger italien.
4: Ah, okay. Ben bravo.
7: On logeait à Lourdes. On logeait à Lourdes, et, dont on vient de parler d'ailleurs. Et à Lourdes, on a opté pour un très très bon restaurant italien, napolitain pour être précis. On a parlé de football, de Napoli, de Maradona, de Dries Mertens avec le patron. Donc il n'y avait pas de Madiran, mais en revanche, Rick et notre compère technicien ont craqué pour un petit limoncello. Voilà ce qu'on a fait. On est honnête, hein, les yeux dans les yeux.
4: Vous avez raison.
7: Mais il y a encore ce soir.
4: Oui, évidemment.
6: Exactement, c'est ce que j'allais vous dire.
4: Ouais, vous n'avez pas parlé de De Bruyne et Lukaku alors. Bref, ça c'est un autre sujet avec le Napolitain. On va rester sur les Pyrénées. Voilà pour le vin, vous avez votre réponse. J'espère que vous n'êtes pas vexé, Mickaël. Le Tour de France est long, évidemment, vous le savez.
6: Évidemment, je vous propose de compléter la table si vous voulez bien.
4: Bien sûr. Avec quoi?
6: Donc, avec de la truite des Pyrénées, un peu de poisson, la truite des Pyrénées de l'Aubalagnas qui est à quelques kilomètres de Lourdes justement, élevée dans l'eau pure du Gave de Pau. On est sur une pisciculture familiale de 3 générations et elle détrône même le saumon sur certaines des plus grandes tables de la gastronomie française. Ensuite en plat, on a parlé hier du nord de Bigorre, à Gavarnie exactement dans le Pays Toil, vous avez le mouton de Barège-Gavarnie et ses deux appellations AOP-AOC à déguster surtout lors de la foire aux côtelettes de Lucien Sauveur qui se tiendra le week-end du 2 octobre. Et enfin pour le dessert, vous venez de traverser Arreau qui est la capitale du gâteau à la broche. C'est un gâteau vraiment traditionnel par chez nous qui se cuit à l'horizontale devant le feu de la cheminée. Nous, il faut 2 personnes pour le préparer. L'une qui va tourner la broche plus ou moins vite pour donner les petites piques à ce gâteau en forme de cône. Et la deuxième personne pour venir verser délicatement la pâte de manière de gauche à droite en fait. On va mettre vraiment du temps à cuire ce gâteau. Il faut compter une bonne matinée si on veut un joli gâteau. Et si vous voulez, et me permettez, pour compléter le Madiran, si vous voulez arroser tout ça, avec modération toujours, à Lucien Sauveur, dans le village de Sassis, vous avez la distillerie d'Occitanie, Paul et Loïc, qui élaborent leur gin et génépi à partir de l'eau du Gave de Gavarnie, des gins qui ont été primés lors de nombreux concours internationaux. Et ils ont même, alors là je sais que je vais parler à des amateurs, ils ont même leur propre brasserie, la brasserie du Pays Toil. Bière IPA, blanche, blonde, ambrée, myrtille. Voilà, je pense que vous pourrez trouver de quoi pour vos valises.
4: Là, je confirme, on est rassasié. Merci beaucoup, Mickaël. 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
4: Merci Mickaël, bonne suite de
6: Merci
4: Tour de France 2026.
6: Comment on dirait chez nous à
4: 17. À bientôt. Donc, merci beaucoup. Et merci d'avoir partagé, évidemment, la passion de votre région. C'était notre détour de France quotidien pour tenter, évidemment, de vous faire découvrir aussi des endroits incontournables à visiter lors de vos prochaines vacances.
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4: Et on en revient évidemment à l'ascension du Tourmalet. Samuel Roulois et notre consultant Rick Verbrugge.
7: Et vous arrivez au bon moment pour nous, pour vous donner l'information, au moins un bon moment pour lui. Le maillot jaune Terstertrain occupe la dernière place, la toute dernière place de ce qu'il reste du peloton. Il y a Anders Johannessen, l'un des frangins Johannessen qui l'attend. Et voilà, il est lâché, officiellement lâché. Le maillot jaune à 49 km de l'arrivée, à 10 km 600 du sommet. Il va devoir maintenant batailler ferme pour pouvoir garder son maillot jaune. On rappelle qu'il compte un petit 8 minutes d'avance sur les grands favoris de ce Tour de France, Tadej Pogacar et Jonas Vingegaard. Ce Tourmalet est terrible parce que d'autres coureurs avant lui ont déjà lâché depuis le pied. Carapaz a lâché, Ricciatello, l'équipier de Sexas a lâché, Aronsman, double vainqueur d'étape l'an dernier, a lâché, Jorgensen, équipier de Jonas Vingegaard, a lâché, le Belge De Bruyne vient de lâcher, Sean Quinn, Vacek, le deuxième, le troisième du général ont lâché, mais c'était déjà dans l'aspin à l'instar de Kian Heuvelbroeks. La belle aventure de Thorsten Traen pourrait se terminer déjà aujourd'hui, un petit peu plus tôt que prévu peut-être, Rick.
8: Oui, tout à fait. Il reste 10 km pour le sommet du Tourmalet. Maintenant, il y a un équipier, le frère de Johannessen, qui est resté à ses côtés. Il y a Ramsey De Bruyne qui est là aussi avec lui. Maintenant, il faut essayer de limiter la casse et rentrer dans... Bah, il a 8 minutes d'avance, hein, plus ou moins. 7 minutes 58, si je me trompe. Ouais. Et donc, il faut essayer de gérer ces deux prochaines montées et pas perdre trop de temps pour essayer de garder le maillot jaune. Parce que s'il prend le maillot jaune, s'il garde le maillot jaune aujourd'hui, il pourrait très bien le garder jusqu'au jour de repos. Et ça, c'est quand même une donnée importante. Donc, on va quand même essayer le tout pour essayer de le faire rentrer dans ce créneau de moins de 8 minutes par rapport à Pogacar, même si ça va être compliqué, mais il va tout donner pour.
0: 7 minutes 53 pour être précis, l'avance du Norvégien sur le duo Pogacar-Vingegaard. Nous sommes donc dans ce Tourmalet qui n'a pas souvent souri, hein. Remco Evenepoel, on se souvient de la Vuelta en 2023, il avait craqué avec son maillot de champion de Belgique dans la 13e étape, lâché même avant le Tourmalet. Il avait galéré dans la foulée dans le Tourmalet, il avait terminé à 27 minutes du vainqueur du jour, Jonas Vingegaard, mais il s'était vengé le lendemain en allant gagner l'étape. Et puis deux ans plus tard, l'an dernier, sur ce Tour de France et dans le Tourmalet, c'était aussi la 13e étape, hein. Le chiffre lui avait porté malheur dans le Tourmalet qu'il avait abandonné. Remco Evenepoel, on se souvient des images, il portait le même dossard que cette année, alors on ne va pas faire de parallèle trop tôt, le dossard 21, et il avait déjà galéré la veille, hein, lors du contre-la-montre de Peyragudes où il n'avait pas pu faire mieux qu'une 12e place et où Jonas Vingegaard l'avait dépassé sur les derniers mètres. On va donc croiser les doigts pour les 9700 derniers mètres d'ascension de ce Tourmalet. Remco Evenepoel est toujours là, présent aux avant-postes, il a perdu du poids, il est affûté, il a préparé cette ascension comme jamais, et s'il la passe évidemment, eh bien il prouvera que l'expression jamais 203 n'est pas liée du moins à la carrière de Remco Evenepoel. C'est important psychologiquement tout ce que j'ai dit.
8: Oui, certainement. Bon, je pense qu'on n'est pas dans le même cas de figure que l'an dernier, où le Tourmalet était vraiment sa bête noire. Elle l'a déjà été une fois sur la Vuelta, mais là il m'a l'air quand même bien. Il est dans les roues de Visma, donc juste derrière UAE. Il est remonté un petit peu parce qu'il a vu qu'il est passé le groupe de UnoX qui ont perdu le maillot jaune. Donc voilà, il est là, il est présent, il est affûté. On n'est que le 6e jour de course, donc ça c'est des choses qui sont dans son avantage, et voilà, espérons le meilleur pour lui, et je suis persuadé qu'il est capable de passer ce col avec les meilleurs aujourd'hui.
0: Et puis petite précision pour l'encourager, David, les deux fois où il a cédé dans l'ascension alors que Jay Hindley est lâché, qu'il a cédé dans l'ascension du Tourmalet, c'était lorsqu'on le montait par Luz-Saint-Sauveur. Cette année-ci, on le monte par la Mongy. C'est aussi un changement, on en a parlé avec Rick, qui peut être important pour Remco.
4: On va vous retrouver dans un instant, on va faire un point sur l'actualité. Donc évidemment, à 16h cet après-midi sur Viva Sport, le Tour de France en direct. Les commentaires de Samuel Bulloin, notre consultant Rick Verbrugge. Vous restez bien branchés là, évidemment, pour la suite de cette 6e étape et surtout la suite de l'ascension de ce Tourmalet. Bon après-midi à l'écoute de Viva Sport, il est 16h.
9: Excellent après-midi, voici les grandes lignes de l'actualité. L'essence et le diesel plus chers à partir de demain. Le diesel va repasser au-dessus des 2 euros le litre, c'est un prix maximal. L'essence 95 et 98 augmente de 6 à 8 centimes au litre. Les cours du pétrole ont grimpé ce matin en réponse aux violations du cessez-le-feu entre les États-Unis et l'Iran. Le décès de la chanteuse britannique Bonnie Tyler, elle avait 75 ans, elle restera associée aux années 70 et surtout 80, avec des tubes comme It's a Heartache ou Total Eclipse of the Heart. Bonnie Tyler avait été admise dans un hôpital au Portugal fin avril pour une opération en urgence. Elle avait un moment été placée dans un coma artificiel. La canicule qui touche à nouveau la France va durer au moins jusqu'au 14 juillet prochain. Plus de 325 départs de feu ont par ailleurs été recensés en France hier, selon le ministre de l'Intérieur. La chaleur et la sécheresse bien présentes chez nous aussi. Conséquence, plusieurs communes wallonnes dépendent de camions pour alimenter les châteaux d'eau parce que les réserves ne sont pas réparties équitablement. Le Tour de France est la 6e étape aujourd'hui, étape de montagne, Samuel Grulois, avec notamment le fameux col du Tourmalet.
7: Nous y sommes, nous étions tout à l'heure dans le col d'Aspa, nous sommes désormais dans celui qui lui succède, le col du Tourmalet, le premier col hors catégorie de ce Tour de France. C'est 17 km de montée à 7,3%. On est dans le final à 8 km de cette ascension et là la rampe va encore s'élever, se durcir. Le peloton, du moins ce qu'il en reste, est groupé avec les principaux favoris, mais dans ce groupe des favoris, on ne trouve plus le porteur du maillot jaune, Thorstein Traen, le Norvégien qui pourrait donc perdre son maillot aujourd'hui. S'il a lâché prise, c'est parce que la cadence est bien trop rapide, cadence imposée par les équipiers de Tadej Pogacar, l'équipe UAE qui a mis tout le monde en ligne. Remco Evenepoel, qui n'aime pas, vous le savez, le Tourmalet, est toujours bel et bien là, dans la roue des coureurs de l'équipe Visma.
9: Merci à vous, Samuel Grelois, sur les routes du Tour. Excellente fin d'après-midi.
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4: La suite de cette émission spéciale est donc tout de suite évidemment la suite de cette ascension du Tourmalet. Au commentaire, Samuel Grulois, notre consultant Rick Verbrugge.
7: 8 km 200 du sommet, 46 km 600 de l'arrivée, l'écrémage par l'arrière parce que l'équipe UAE à l'avant a clairement pris les commandes de ce groupe depuis le pied du Tourmalet. Richie Tello a lâché dans cette ascension, Arensman, Jorgensen, c'est important, De Bruyne, Pidcock, Voisard, Van Etfelt, même s'ils se battent, ces gars-là ont lâché prise et surtout, je le disais dans le flash de 16h, le maillot jaune Thorstein Traen qu'on annonce à 1 minute 15, le débours peut être très important et le débours sera peut-être trop important pour le Norvégien selon surtout le comportement à l'avant des favoris. Tadej Pogacar qui a semble-t-il de l'ambition, mais aussi Jonas Vingegaard. D'ailleurs, Vingegaard avait envoyé à l'avant dès le départ un certain Victor Campenaerts. Pourquoi ont-ils fait ça dès le départ, les coureurs de la Visma? Il y avait un plan.
8: Certainement qu'ils pensaient qu'il allait avoir un groupe plus important qui allait se détacher et avoir un coureur à l'avant-garde. Ça aurait été important. Puis on a vu aussi Jorgensen essayer. Jorgensen qui est lâché pour l'instant, mais il a peut-être dépensé pas mal d'énergie pour essayer d'être dans une échappée. Et donc maintenant, il n'y a plus que les favoris qui sont là. On voit Seixas qui est, je ne vais pas dire Sley, il y a juste Prudhomme qui est encore avec lui. Et il a demandé de remonter un petit peu pour être en contact avec les Pogacar et Vingegaard parce qu'il traînait un peu plus à l'arrière du peloton. Et donc voilà, maintenant c'est vraiment UAE encore avec trois coureurs devant Pogacar, c'est impressionnant quand même. Hein.
7: Oui, parce que l'équipe Visma ne compte plus, je pense que Prudhomme est lâché, ça veut donc dire que c'est que ça c'est tout seul. Hein. C'est que ça c'est tout seul et il n'y a que deux hommes avec Jonas Vingegaard, Piganzoli je crois et Sepkus, ça c'est une certitude. En revanche, il y a encore un paquet là, ils sont quatre, un paquet de coureurs pour UAE, dont Del Toro évidemment juste devant Tadej et Pogacar, McNulty qui emmène le groupe et derrière McNulty, Adam Yates. Il y a encore une petite vingtaine, un peu moins sans doute, de coureurs dans ce groupe. Pogacar, Del Toro, McNulty, Yates, je vous les ai cités. Vingegaard, Kuss, Piganzoli, je vous le confirme, c'est bel et bien lui. Et Evenepoel et Lipovits, les deux coureurs de l'équipe Red Bull. Ayuso est encore là. Skelmos, les deux coureurs de Lidl Trek. Carapaz, qui tout à l'heure avait perdu quelques mètres, a fait son retour dans ce groupe, mais il est toujours à l'arrière de ce groupe. Paul Sexa s'est donc isolé pour l'équipe Decathlon. Lenny Martinez s'accroche aussi. Egan Bernal s'accroche. Et puis Tobias Alain Johannessen, un équipier du maillot jaune. Mais logiquement, parce que le vrai leader de l'équipe, c'est lui, on a autorisé Johannessen à rester à l'avant, alors que c'est son frangin Anders qui s'occupe du maillot jaune à l'arrière.
8: Oui, exactement. Bon, ils ont quand même laissé quelqu'un. Ils ont su laisser quelqu'un avec Train parce qu'il a le maillot jaune. Mais forcément, hein, Johannessen, l'an dernier, il fait un top 10 au classement général. Il veut rééditer cette performance. Donc, il est là au contact avec les meilleurs. Et là, on voit quand même que c'est les ténors du Tour de France. Et certainement, le top 10 du Tour de France devrait se situer dans ces coureurs-là.
7: Et puis, Piganzoli s'écarte. Un seul homme avec Vingegaard. Et encore trois hommes avec Tadej Pogacar. Il y a un réel déséquilibre dans cette ascension. Longue ascension du Tourmalet. Sous le soleil, il y a la chaleur. Souvenez-vous, l'an dernier, il ne faisait pas bon sur l'ascension du Tourmalet. Souvenez-vous de cette image de Julien Alaphilippe qui avait attrapé la pancarte d'une supportrice pour placer le carton sous son maillot avant d'entamer la descente. Ça avait évidemment fait le buzz, un gentil buzz. Il avait retrouvé la dame le lendemain ou surlendemain. On avait échangé une chouette photo, etc., etc. Mais donc, pour vous rappeler les conditions météo qui sont totalement différentes, et un col comme celui-ci, que les conditions soient mauvaises comme l'an dernier ou qu'elles soient bonnes quelque part, c'est sympathique d'avoir du soleil, mais quand il fait très chaud comme cette année-ci, dans les deux cas, c'est très compliqué.
8: Oui, certainement. Bon, ben, c'est, je pense que la chaleur, c'est parfois encore plus compliqué que la pluie ou le froid, sauf pour la descente. Si la descente est humide et qu'il pleut, là, c'est vraiment dangereux. Mais ici, la chaleur, les coureurs, ils souffrent de cette chaleur aussi. D'ailleurs, ici, nous aussi, on a chaud en cabine, mais on ne se plaint pas, certainement pas. Mais les coureurs, eux, ils ressentent encore plus cette chaleur-là, surtout dans la montée. Je pense qu'ils vont être contents de prendre la descente après. Il reste encore 6 km, un peu plus de 6 km de montée. Et quasi tous les favoris sont esselés. Hein, quand on voit Skelmos est là avec Ayuso, Lipovic est aux côtés de Evenepoel, Sexas est esselé. Vinegaard est avec Kuss, donc Ouaé a mis un très très gros tempo et McNulty est en train d'assommer tous les adversaires.
7: Et on arrive au sommet du Tourmalet, au-delà des 2000 mètres. On sait que c'est une barre symbolique et parfois fatidique pour certains coureurs, pour certains organismes. Et si vous voulez un petit rappel de l'étymologie de Tourmalet, ça veut dire tout simplement le mauvais détour. Le mauvais détour. Alors c'est parfois un bon détour évidemment quand on est en forme, mais ça peut aussi devenir un très mauvais détour quand vous n'avez pas la bonne jambe. Richard Carapaz, qui avait déjà tout à l'heure joué à l'élastique, lâche officiellement prise du groupe des leaders de cette étape. Une info à vous donner qui vient de tomber en plein Tour de France, elle passera peut-être un peu inaperçue, mais Roglic, c'est a priori officiellement confirmé, quittera l'équipe Red Bull en fin de saison. On a beaucoup parlé de fin de carrière pour Roglic. À l'heure qu'il est, on parle en tout cas d'un changement d'équipe pour Roglic, qui ne sera donc plus équipier de Remco Evenepoel. Remco Evenepoel que Jérôme Elkers a rencontré avant le départ. Et on a rappelé évidemment les tenants et les aboutissants et les mauvais souvenirs de Remco sur les rampes du Tourmalet. Voici son interview avant cette étape importante.
1: Remco, étape très importante aujourd'hui avec le Tourmalet et Gavarnie. Comment vous voyez les choses?
10: Oui, c'est un jour important. Il faut avoir les jambes pour survivre. Et puis, il faut avoir confiance pour qu'on puisse bien faire. Et puis, il faut sortir le maximum possible et juste faire le maximum, c'est tout.
1: Est-ce que vous avez le sentiment que le point le plus important, c'est plus le Tourmalet que la dernière montée? Parce qu'au niveau difficulté, c'est pas la même chose.
10: Non, c'est clair, c'est le Tourmalet. Les derniers 7 km sont hyper durs, hyper raides aussi. Donc, et on monte en altitude. Donc voilà, ça va être une montée difficile avec la chaleur aussi. Mais c'est pour tout le monde. Donc il faut juste avoir confiance en soi et puis faire le maximum.
7: Remco Evenepoel qui voulait évidemment, il savait hein, qu'il serait interrogé aujourd'hui sur ses mauvaises expériences avec le Tourmalet, qui s'est donc montré très calme et qui a donné des interviews apaisées et apaisantes avant le départ. Et là, on sent, on perçoit toute la concentration de Remco Evenepoel qui est vraiment, quand je le vois là, maillot ouvert dans l'ascension du Tourmalet, très très sec. On nous dit qu'il a perdu 4 kilos en vue du Tour, je ne suis pas surpris.
8: Oui, ça peut avoir son rôle d'importance hein, sur les étapes de montagne. En tous les cas, il est là, positionné tout de suite derrière Uai Jimbo, Visma, pardon. Il n'a pas l'air, enfin, il est en train de souffrir et ils sont en train de faire des gros efforts, les coureurs, hein, parce qu'il n'y en a plus qu'un à l'avant, là. Donc, ils sont à la limite et au rupteur, mais il n'a pas l'air d'être en difficulté. Il a l'air très lucide quand on voit les images comme ça à la télé, donc c'est plutôt de bonne augure, surtout que les derniers kilomètres sont relativement durs sur le Tourmalet.
7: 5 km 600 du sommet. Et vous savez ce que Cataneo, au petit déjeuner ce matin, a conseillé à Remco Evenepoel pour être performant aujourd'hui? Il lui a dit « mange du Nutella ». Et il a mangé, donc, semble-t-il, un peu de Nutella. Parce que d'après l'Italien, alors que McNulty lâche prise, le Nutella, ça donne du pouvoir aux jambes. À vérifier. On fera ça demain au petit déjeuner, mon cher Rick. Mais c'est avec, évidemment, sourire que Remco Evenepoel a expliqué ça aux médias ce matin. Alors que Pogacar, lui, information transmise par Jérôme Elguers, a décidé de zapper toutes les interviews aujourd'hui. Il ne voulait pas être questionné sur ses ambitions, mais il répond là, maintenant, sur le terrain.
8: Ouais, ben bon, je pense que Vinegar, c'est une valeur sûre hein, sur
7: Pogacar, qui a zappé.
8: Ah, pardon.
7: Pogacar qui a zappé les interviews.
8: Ah, Pogacar qui a zappé les.
7: Ah, c'est pas. Ah, voilà. C'est pas son habitude. Voilà pourquoi je vous pose la question.
8: Oui, exactement. Donc, bah, il a certainement un plan en tête. Quand on voit le tempo qui a été mis en place aujourd'hui, McNulty a fait un gros tempo. Je pense que maintenant, il s'est écarté et c'est Simon Yates qui est en train de Adam Yates pardon qui est en train de mettre le tempo si j'ai bien vu donc ouais on arrive dans les 5 derniers kilomètres du Tourmalet. Johannessen qui est en difficulté à l'arrière du groupe,
7: le frangin, le leader de l'équipe de Sar 121. Ça se passe mal pour l'équipe UnoX sur ce Tourmalet qui ne compte plus aucun représentant dans le groupe d'une quinzaine de coureurs à l'avant. Johannessen qui est repris, Tobias Allan Johannessen, alors que son frère Anders Allan Johannessen s'occupe depuis quelques minutes maintenant du maillot jaune Thorsten Trahan que l'on annonce à 2 minutes 20 alors qu'il est, si on arrête l'étape maintenant, il est toujours maillot jaune hein. On vous rappelle qu'il a 7,53 d'avance sur Pogacar et Vingegaard, mais l'écart grandit évidemment au fur et à mesure des kilomètres. Remco Evenepoel nous l'expliquait, dans les 7 derniers kilomètres de l'ascension, c'est de plus en plus raide et on ne descend plus sous les 9% de déclivité dans les 7 derniers kilomètres. Ce Tourmalet n'est pas un géant des Pyrénées, un géant du Tour de France pour rien. On le surnomme l'ogre des Pyrénées et il est en train de prouver sa réputation. L'accélération de Del Toro, effectivement, bien assis, bien calé sur sa selle, dans sa route à Tadej Pogacar, Jonas Vingegaard, Paul Sexas qui a réagi dans un deuxième temps.
8: Remco, il peut pas y aller.
7: Ouais, Remco qui regarde Lipovic, côté gauche. Remco qui regarde Lipovic et l'accélération, il en remet une deuxième. Del Toro à 4 km 800.
8: Aussi en difficulté.
7: 4 km 800 du sommet.
8: Ils ne peuvent
7: pas partir. Oui, ils sont partis à deux. Vingegaard ne peut pas y aller, Paul Sexas ne peut pas y aller, Remco Evenepoel, Lipovic ne peuvent pas y aller, pas plus que Ayuso, pas plus que Kuss. Ils sont deux, Pogacar et Del Toro. Et que vont-ils faire? Que vont-ils faire désormais? C'était calculé.
8: Ils se relayent.
7: C'était volontaire, on l'évoquait il y a quelques instants, pas d'interview ce matin pour Pogacar, sans doute une idée derrière la tête. Et Remco Evenepoel ne peut pas suivre. Alors il n'a pas explosé, on connaît le garçon. Mais il n'a pas pu suivre l'accélération.
8: Il est en train de gérer. Bon, je pense que tout le monde est en difficulté. Hein. Vingegaard est en difficulté. Del Toro et Pogacar sont vraiment au-dessus du lot. Derrière, il y a Vingegaard qui tente quand même de rentrer. Et Sexas qui est à une quelques longueurs de Vingegaard. Donc vraiment, à grosse accélération de la UAE. Et là, on montre quand même que ces deux coureurs-là, ils sont capables de faire premier et deuxième au classement général aujourd'hui.
7: Exactement vous dire la même chose. Ce scénario a été évoqué dans les articles, les interviews, les podcasts d'avant Tour de France. On pourrait imaginer ces deux gars-là sur le podium aux Champs-Élysées. Quand je vois, ce n'est que la sixième étape, hein, mais le scénario du jour, quand je vois l'attitude, la forme de Del Toro, et Del Toro qui a
8: Del
7: fait
8: Toro
7: si, je
8: ne
7: peux
8: pas
7: passer. Hein. Ouais. Je me dis qu'on pourrait assister à ce scénario-là. Mais Pogacar s'est retourné, il a regardé Del Toro qui a hoché de la tête en disant « Oh, je vais déjà essayer de rester dans ta roue, ce serait pas mal. » Un peu plus loin, une dizaine de jours,
8: il lâche
7: Del Toro. Et donc Pogacar est parti seul sur ce Tourmalet, un peu plus loin, une dizaine de secondes. Vingegaard, Del Toro est donc intercalé désormais entre Tadej Pogacar, Jonas Vingegaard, et pas très loin derrière Vingegaard, le Français Paul Sexas, 4 km du sommet encore, hein. 4 km c'est long et on traverse la Mongie. C'est un endroit évidemment stratégique dans cette ascension. Il y a toujours énormément
8: de
7: spectateurs. Et Lipovic, ouais, Lipovic, le coureur de la Red Bull qui a dépassé Sexas et qui va boucher le trou sur le désormais duo Del Toro-Vingegaard. Et Del Toro s'est évidemment mis dans la roue de Vingegaard et il ne va pas relayer le grand rival de son leader Tadej Pogacar. 4 km du sommet de ce géant, le col du Tourmalet à 2115 mètres d'altitude. Tadej Pogacar pourrait passer seul au sommet et filer, qui sait, vers une nouvelle victoire d'étape sur ce Tour de France et peut-être aller récupérer, mais là on verra les écarts sur Thorsten Trahan, le maillot jaune qu'il a cédé il y a deux jours aux Norvégiens. Ben voilà ce qu'on pouvait prétendre. Et en même temps, Henri, qu'on se disait, vu le final, vu cette montée qui n'est pas compliquée vers Gavarnie, potentiellement les favoris ne bougeront pas. Pogacar, il utilise toutes les possibilités et le Tourmalet, c'est une réelle possibilité évidemment.
8: Non, mais on voyait quand même que UAE est en train de préparer un coup et essayer d'accélérer sur le Tourmalet. Et je pense que c'est la seule manière aussi de récupérer le maillot jaune aujourd'hui, hein, parce que si on aurait fait un tempo jusqu'au sommet, Trahan aurait eu 2 minutes de retard et il aurait peut-être pu gérer. Mais là, je pense que ça va être vraiment compliqué pour lui. Et Del Toro qui
7: c'est Vingegaard qui file. Vingegaard file seul. Il a lâché Del Toro. Il a lâché Lipovic. Homme contre homme désormais. Tadej Pogacar, Jonas Vingegaard annoncé à 8 secondes. Et Vingegaard, bah, il a bien franchement géré ce moment compliqué. Il a laissé filer le duo Del Toro Pogacar et finalement l'écart ne grandit plus avec le Norvégien. Ouais,
8: j'allais dire,
7: avec le Danois, pardon.
8: Est-ce que Pogacar est en train d'assommer le Tour de France? Mais là, Vingegaard réagit, il lâche Lipovic et Del Toro pour essayer de tenter de revenir sur Pogacar. Donc vraiment gros coup de panache de Vingegaard, mais c'est un petit peu à son habitude aussi, hein. Il gère très bien, il connaît ses limites. Et il sait que s'il va dans le rouge, bah, il va le payer très cher. Et là, il est en train de gérer et grignoter petit à petit pour revenir. Il est annoncé à 7 secondes de Pogacar.
7: Et c'est tant mieux, effectivement, s'il peut résister et si Pogacar ne tue pas tout suspense. Aujourd'hui, on vous rappelle que ce matin, au départ, ils étaient à stricte égalité, hein, Pogacar et Vingegaard, alors que Paul Sexas va tenter lui aussi de limiter la casse. Paul Sexas annonçait une trentaine de secondes. Il devrait revenir sur le duo Del Toro-Lipovic. Remco Evenepoel à 40 secondes. Evenepoel à 40 secondes dans ce Tourmalet. Evenepoel qui n'a pas explosé, qui continue à gérer, mais qui gère évidemment. Quand je dis évidemment par rapport à son passé sur ce Tourmalet, avec peut-être quelques appréhensions, la peur de totalement exploser. 40 secondes donc pour Remco Evenepoel. On fera un point complet une fois au sommet évidemment sur les écarts, en sachant que derrière il y aura encore la descente via Barège, et puis qu'après on aura la montée vers Gavarnie-Gèdre, qui est une montée qui n'est donc pas très difficile. 18 km 700 à 3,7% de déclivité, même si le final est plus raide, mais ce n'est pas la montée la plus difficile du monde. En revanche, il faudra gérer cette ascension avec la chaleur et avec l'accumulation des difficultés, l'énergie dépensée dans le col d'Aspin, dans le col du Tourmalet. Voilà pourquoi l'équipe UAE a emmené ce train de folie avant même le col d'Aspin pour éliminer le plus de candidats potentiels. Voilà pourquoi aussi Tadej Pogacar n'a répondu à aucune interview ce matin pour nous offrir ce spectacle-ci, alors que Paul Sexas, franchement chapeau, gère particulièrement bien aussi cette ascension. Et il revient sur Lipovic, sur Del Toro. C'est bon pour lui, c'est bon pour Lipovic. Il y a moyen de collaborer.
8: Oui, exactement. Bon, à un moment donné, je pensais qu'on avait quasi les deux premiers du classement général qui étaient en train de se dessiner pour le Tour de France, avec Pogacar et Del Toro. Et puis Del Toro, il a connu un moment de dur dans la roue de Pogacar. Il lui a dit qu'il ne savait pas passer. Et quelques mètres après, il a explosé. Enfin, explosé, pas vraiment. Mais c'est Vingegaard qui a repris le dessus derrière. Et il fait quasi jeu égal avec Pogacar maintenant. Hein. Il reste aux alentours de moins de 10 secondes de Pogacar. Il a toujours en point de mire. Et donc, les deux grands favoris, ils sont pas. Je pense qu'il est capable de rentrer avant le sommet, hein, vu le tempo actuellement.
7: Si ce n'est pas le cas, est-ce que Pogacar n'aura pas tendance, après le sommet, ne devrait pas attendre justement Vingegaard, parce qu'on est quand même encore assez loin de l'arrivée?
8: Ouais, mais j'ai pas jamais vu trop Pogacar attendre. Donc,
7: question faussement naïve. Allez, c'est que ça se bouche le trou sur le duo Lipovic-Del Toro. Il bouche le trou, même s'il a du mal à boucher ce trou. On lui souhaite de le boucher, évidemment. Remco Evenepoel un petit peu plus loin. Et on a dit beaucoup de bien de l'attitude de Remco sur le début du Tour de France, du fait qu'il avait marqué des points par rapport à Lipovic. Alors, on n'est pas là maintenant pour tirer des conclusions. On n'en est qu'à la sixième étape. Mais aujourd'hui, du moins, si les écarts restent ce qu'ils sont, et on n'est pas encore au sommet du Tourmalet, on n'est pas encore à Gavarnie, Lipovic pourrait reprendre un peu le lead.
8: Ouais, exactement. Hein, Lipovic qui reste au contact avec Del Toro. Donc, ça, c'est quand même vraiment la lutte pour le podium. Là, c'est Sexas qui tente de rentrer. Et puis, il y a une quinzaine de secondes derrière, il y a un groupe avec Adam Yates, Sepkus, Remco Evenepoel, Juan Ayuso, Mathias Kelmos, Lenny Martinez et Egan Bernal. Donc voilà, maintenant il faut gérer cet écart et essayer de ne pas en perdre trop avant.
7: On nous annonce une 10 hein, pour Remco Evenepoel, entre une 5 et une 10. Ça commence à chiffrer, hein, 1900 mètres du sommet, et les 18 secondes d'avance de Pogacar qui lui augmente son avance légèrement sur Vingegaard. 18 secondes pour Pogacar sur Vingegaard, une cinquantaine de secondes sur Del Toro, Lipovic, Sexas, une 10 sur le groupe Remco Evenepoel. Déjà de fameux écarts alors que nous ne sommes pas encore au sommet de ce col du Tourmalet où Tadej Pogacar pourrait succéder au dernier coureur à être passé en tête sur les derniers Tours de France. Lenny Martinez l'an dernier, Lascano en 2024, Johannessen en 2023, Latour en 2021, Julien Alaphilippe en 2018. Depuis qu'il est professionnel, jamais il n'est passé en tête d'une course au sommet du Tourmalet. Ce sera donc une première, ça arrive encore dans sa carrière, une première pour Tadej Pogacar, qui rejoindra aussi, quand il l'aura évidemment franchi ce sommet, une liste incroyable où l'on retrouve des noms comme Merckx, Bartali, Bahamontes, Robic, Van Hip, Capucci, Rominger, Schleck, etc., etc. Remco Evenepoel, voilà une image, elle nous fait plaisir, c'est parce qu'au moins on peut tempo, juger, hein. Et c'est lui qui donne le tempo devant Skelmos et le leader de l'équipe Lidl Trek, Ayuso. C'est lui qui donne le tempo, qui donne son tempo, et c'est toujours plus facile dans ce sens-là pour ne pas exploser encore un peu plus, parce que l'écart continue de grandir pour Remco Evenepoel. 1 minute 17 désormais sur Tadej Pogacar à 1300 mètres du sommet, une trentaine de secondes d'avance sur Vingegaard. L'écart grandit,
8: creuse, hein. Et puis il y a 20 points au sommet du Tourmalet, ça veut dire que il va déjà prendre le maillot à poids, même si Trein doit toujours rentrer à 7 minutes 53 de Pogacar. Et vu comme il est lancé là, je pense que ça va être quasi mission impossible, ou du moins très très difficile. Mais il est en train de creuser l'écart sur Vingegaard, et ça c'est quand même une donnée importante. Là, Seixas et le groupe Seixas est à 1 minute 10 et le groupe Evenepoel à 1 minute 25. Donc il y a 15 secondes d'écart entre ces deux groupes-là, et on voit que ça, c'est quand même, ça va être la lutte pour le podium là. Hein.
7: Que le groupe Evenepoel puisse revenir peut-être aussi sur le groupe Seixas Lipovic,
8: en tout cas.
7: Alors que Kuss ne peut pas suivre pour l'instant le groupe Martinez, Evenepoel et les deux coureurs de l'équipe. Il revient plutôt, je suis plus négatif alors qu'il faut être positif. Kuss qui revient sur le groupe Evenepoel avec Ayuso, avec Skelmos, avec donc Lenny Martinez. Moins de 1000 mètres pour le sommet, évidemment énormément de spectateurs comme lors de chaque montée du Tourmalet dans le cadre du Tour de France, énormément de spectateurs sur le bord de la route, et bientôt le sommet pour le Slovène Tadej Pogacar dans ce Tourmalet. Au sommet, il va recevoir un petit chèque, alors on ne va pas lui donner hein, main dans la main, mais il va aller chercher 5000 euros, la prime du souvenir. Jacques Godet, l'un des directeurs mythique du Tour de France. Il n'a pas besoin évidemment de cette somme, mais ça reste utile dans la cagnotte pour remercier aussi le travail des équipiers. Et ils ont bien bossé aujourd'hui, les équipiers, pour mettre sur orbite leur leader, champion du monde. On vous le rappelle, hein, le maillot de champion du monde, on le revoit. On ne le verra déjà peut-être plus demain s'il endosse le maillot jaune. On a d'ailleurs plus de nouvelles claires concernant le maillot jaune qu'on nous annonce à plus de 5 minutes désormais. Il devrait perdre son maillot, Thurston Trane. Bientôt le sommet donc, 31 secondes. L'écart continue de grandir. L'écart avec le Danois Jonas Vingegaard. On a cru dans un premier temps qu'il aurait pu faire le bon, le leader de la Visma. Ce n'est pas le cas, même si l'étape n'est pas encore terminée. Il y a encore 39 kilomètres. Énormément de spectateurs. Attention, hein, les drapeaux là que l'on agite devant les coureurs. La crainte de voir ce drapeau s'accrocher dans une roue est toujours bien réelle. 490 mètres. On les décompte, les mètres, quand on monte ce Tourmalet. Que c'est long ce final. Hein. Vous l'avez fait, Eric, sur votre bicyclette.
8: Oui, le Tourmalet, on l'a fait quelques fois, hein, mais c'est vrai que bon, c'est un des cols les plus longs au Tour de France, et un des plus durs aussi. Hein, c'est un géant, comme on dit, au niveau de la montagne. Mais c'est vrai que les kilomètres, on a l'impression qu'ils n'avancent pas, hein, parce que ce n'est pas des grandes vitesses qu'on est en train de rouler. Les pourcentages sont relativement élevés. Et là, Vingegaard qui tente de rester aux alentours des 30 secondes, mais on voit quand même que c'est Pogacar qui est en train de s'envoler. Maintenant, il faudra gérer cette descente aussi, hein, parce que c'est une descente qui n'est pas facile, très rapide, avec énormément de virages. Donc,
7: courbes relativement belles, mais ça tournicote beaucoup.
8: Oui, c'est vrai, mais moi, je me souviens l'avoir fait une fois dans le brouillard, ouais. Et on ne voyait pas à 10 mètres devant
7: c'était
8: soi. Et là, c'était très compliqué, mais c'est vrai que c'est une descente qui est très rapide, avec des longues courbes. Et quelquefois des virages serrés, donc il faut quand même faire se méfier de la descente. Hein.
7: Le sommet pour Tadej Pogacar dans une centaine de mètres. On ira une seule fois plus haut sur ce Tour de France. Ce sera dans les Alpes, le Galibier à 2642 mètres d'altitude. Le deuxième plus haut sommet de ce Tour, c'est maintenant. C'est le Tourmalet, 2115 mètres d'altitude.
8: Voilà
7: le sommet, le souvenir Jacques Godet, les 5000 euros de prime, les 20 points pour le classement de la montagne pour Tadej Pogacar, muni de son beau maillot évidemment, de champion du monde. Il s'arrose, il entame la descente. Tadej Pogacar, le chrono est lancé évidemment. Une trentaine de secondes donc sans doute pour Jonas Vingegaard au sommet, lui aussi dans quelques instants. Et puis derrière, le groupe Sexas, Lipovic, Del Toro. Et un peu plus loin, le groupe Evenepoel avec les deux coureurs de Heidel Trek, Ayuso, mais aussi Skelmos accompagné de Lenny Martinez et de Sepkus. Le sommet donc pour Vingegaard, 30 secondes tout rond pour Vingegaard qui franchit là maintenant le sommet de l'Ogre des Pyrénées. C'est parti pour la suite de la poursuite folle du Danois derrière le Slovène. Une petite minute d'attente et on devrait voir apparaître évidemment le groupe Sexas et puis un peu plus tard le groupe Remco Evenepoel qui continue de donner la cadence. C'est lui qui mène la poursuite.
8: Ouais, maintenant là le but c'est vraiment de rentrer sur le groupe de Sexas avec Del Toro, ce qui ferait qu'il serait vraiment dans la lutte à nouveau pour le maillot pour le podium, pardon. Il y a Lipovic qui est là aussi, donc pour Evenepoel il a plutôt intérêt à rentrer sur Lipovic pour justement garder cette avance et ensemble peut-être grignoter du temps sur des adversaires comme Vingegaard et Pogacar. Je pense que ça va être difficile, mais quand on connaît l'inclinaison de la dernière montée, c'est pas aussi dire qu'aujourd'hui peut-être qu'il y aura un avantage d'être à 5-6 coureurs par rapport à un coureur tout seul. Maintenant il faut voir qui va prendre le lead et qui va justement il y a une accélération de Lipovic
7: au sommet, juste au sommet.
8: Il veut pas qu'Evenepoel de poule rentre hein.
7: Juste au sommet, Del Toro, Lipovic, Sexas à 1.27 et au sommet l'accélération de Lipovic, on parlait de guéguerre interne, elle existe la guéguerre interne. Et voici donc au sommet désormais le groupe Evenepoel avec Ayuso, Skelmos, Kus et Martinez. Il y a moins de 20 secondes entre le groupe Lipovic et le groupe Remco Evenepoel. Nous sommes dans la descente du Tourmalet, 36 km de l'arrivée. Il reste une difficulté, le col de Gavarnie-Gèdre et des rampes plus douces qui devraient aussi mieux convenir à un garçon comme Remco Evenepoel.
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7: Le deuxième plus haut sommet de ce Tour de France 2026, 2115 mètres, et qui est passé en premier, en tête de ce Tourmalet, qui a succédé à des garçons comme Bartoli, Merckx, Robic, Coppi, Chiappucci, Van Impe, Thévenet, Lenny Martinez l'an dernier, qui, un seul homme évidemment, Tadej Pogacar, qui à 4 km du sommet a laissé tout le monde sur place, tout le monde ou presque, puisque dans un premier temps, son équipier Del Toro, et c'est d'ailleurs Del Toro qui a accéléré, a pu l'accompagner avant de devoir se relever Del Toro et laisser partir seul son leader slovène. Pogacar est passé au sommet avec une trentaine de secondes d'avance, 30 secondes tout rond d'ailleurs, sur son grand rival danois Jonas Vingegaard, qui s'est rapproché à 7-8 secondes avant de lâcher prise et de lâcher quelques secondes importantes dans les derniers kilomètres de cette ascension. Del Toro, Lipovic, Sexas, le trio est passé au sommet 1 minute 27 après Tadej Pogacar, le champion du monde, et puis 1 minute 47 plus tard, un quintet avec Ayuso, Skelmos et deux coureurs de la Lidl Trek, Martinez, Lenny Martinez, qui était donc passé au sommet l'année dernière en premier, Sepkus, un équipier du danois Vingegaard, et puis dans ce quintet, et c'est lui qui donnait la cadence dans la montée, Remco Evenepoel, qui n'a pas pu suivre la première accélération, l'accélération initiale de Del Toro et de Pogacar. Comme à son habitude, et il a raison d'agir de la sorte pour ne pas se mettre dans le rouge, il a tenté de prendre son propre rythme, de limiter les dégâts, ce qu'il est en train de faire. Ce qui serait bien pour Remco, évidemment, c'est qu'il puisse revenir avec ses compagnons sur le trio Del Toro, Lipovic, Sexas pour, en interne, chez Red Bull Bora, continuer à être sur papier, hors classement, le mieux placé, le leader de l'équipe, parce qu'on sait qu'en interne, il y a évidemment, non pas une guéguerre, mais une lutte, une concurrence entre Lipovic et Remco Evenepoel. Nous sommes donc dans la descente, le maillot jaune est annoncé à plus de 7 minutes, Thorsten Traun, Tadej Pogacar, s'il continue de la sorte, devrait donc retrouver le maillot jaune tout à l'heure du côté de Gavarnie-Gèdre, la dernière ascension. Nous serons au pied de cette ascension d'ici 13-14 kilomètres.

0: Tame Impala sur Viva Sport, c'était Dracula.
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0: La suite de cette sixième étape de ce Tour de France 2026, on va faire évidemment après cette ascension et la descente du Tourmalet un point sur les écarts avec Tadej Pogacar qui est un peu en mode, si vous me passez l'expression, Dracula, Samuel Rulois et notre consultant Rick Verbrugge.
2: Je vous passe l'expression. 27 km de l'arrivée dans la descente, 51 secondes d'avance pour Tadej Pogacar sur Jonas Vingegaard. L'avance continue donc de grandir puisqu'il y avait 30 secondes au sommet du Tourmalet. Et puis derrière Vingegaard, 1:50 derrière Tadej Pogacar et donc 1 minute derrière Jonas Vingegaard. Ce n'est plus un trio, mais il y a eu ce regroupement que l'on pressentait à 27 km de l'arrivée, le regroupement de Lippo et de Remco. Le groupe Lippo a vu revenir le groupe Remco, les deux coureurs de l'équipe Red Bull, Remco Evenepoel, Florian Lipovic, se sont donc réunis en compagnie de Del Toro, l'équipier de Pogacar, Paul Sexas, le leader de l'équipe Decathlon, Sepp Kuss, un équipier de Vingegaard, les deux Lidl Trek, Ayuso et Skelmose, et Martinez qui lui vise clairement le maillot à pois. Ces coureurs, ce groupe-là, sont donc à 1,50. Ce groupe-là est à 1,50 de l'homme de tête. Le maillot jaune a franchi le sommet à 7 minutes 48. On nous l'annonce à 8 minutes tout rond en direct. Et l'écart étant de 7,53. Tadej Pogacar, en rajoutant les 10 secondes de bonif s'il remporte l'étape. Tadej Pogacar est donc le nouveau virtuel maillot jaune de ce Tour de France. On n'imaginait quand même pas vraiment ce scénario là en début de journée. On se disait que le... Oh là là, grosse info, j'interromps mon raisonnement. L'abandon de Kyan Heuvelbroeks. Oh là là, Kyan, malade depuis le départ. Ah là, on est triste parce qu'on espérait vraiment voir Kyan Heuvelbroeks, le coureur de la Movistar, le Belge, le sympathique coureur d'Abolins. On espérait le voir à son avant.

0: avantage sur ce Tour de France, mais la montagne, la chaleur et la maladie quand elle est là, la fièvre, tout cela, ça ne pardonne pas.
1: Non, ben on l'a vu avec Arnaud Delis aussi, hein, quand on est malade sur le Tour de France et qu'on fait de la fièvre, c'est difficile de récupérer, surtout sur des étapes comme aujourd'hui, hein, quand c'est Tourmalet, ça ne pardonne pas. Et ici, dans la descente, c'est incroyable, Pogacar, il prend encore de l'avance sur Vingegaard, il a encore creusé son écart, au sommet c'était 30 secondes, maintenant c'est passe quasi à la minute. Et les groupes derrière qui se sont rejoints, c'est que ça, c'est Evenepoel. Donc ça veut dire que Lipovic et Evenepoel, c'est un duo, tout comme la Lidl Trek avec Skelmos et
0: Ayuso.
1: Et Ayuso, oui. Donc voilà, il y a une lutte à nouveau pour le podium là derrière qui est en train de se dessiner. Et ça ne va pas être une lutte facile, hein, cette troisième place du podium, parce qu'on sent quand même que Vingegaard et Pogacar sont les deux coureurs les plus saignants dans la montagne, mais il y a un Del Toro qui est là aussi, qui est capable de suivre sur une plus courte durée Pogacar, mais pas sur toute la longueur. Donc voilà, vraiment une grosse lutte. Et puis forcément, hein, dommage pour Kyan Heuvelmans qui doit quitter le Tour de France comme ça sur maladie. C'était un des leaders de la formation Movistar. On a vu que quand il était en difficulté, il y avait quelques coureurs qui l'attendaient, mais là c'est vraiment dommage pour lui. Une première expérience, je ne vais pas dire décevante, hein, mais
2: trop courte.
1: Et je pense que voilà, il aura soif de se remontrer l'année prochaine, certainement sur le Tour de France, et d'arriver en pleine forme.
0: 23 ans, Kyan Heuvelmans, que l'on avait mis parmi nos candidats, hein, potentiels pour le maillot blanc, et qui sortait d'un beau printemps, 8e du classement final du Tour de Catalogne, 12e du Tour du Pays Basque, 7e du Tour Auvergne-Rhône-Alpes. Il était monté en puissance, il était très sec aussi, affûté, mais voilà, malade, on vous l'a expliqué, ça ne pardonne pas. Et Kyan Heuvelmans a stoppé son carrière aujourd'hui. Abandon de Kyan dans l'ascension du Tourmalet, le Tourmalet fatal à Remco Evenepoel l'an dernier, fatal à un autre Belge, Kyan Heuvelmans, cette année. C'est donc le troisième abandon du jour, hein. Ça commence à faire beaucoup après Arvid Deklein, après aussi Molenaar qui n'a pas pris le départ. On rajoute à la liste donc Kyan Heuvelmans. Ça nous fait donc au total, si je ne dis pas de bêtises, 6 abandons, y compris la mise hors délai évidemment de O'Brien. 6 coureurs qui ont quitté le Tour de France sur les 184 qui ont pris le départ. Il y en a donc encore 178 en course, et on fera les comptes évidemment du côté de Gavardi, notamment concernant les délais, parce que certains coureurs, et on pense aux sprinteurs, à commencer par Merlier, se sont relevés très très vite. Alors en général, les sprinteurs s'associent dans ce qu'on appelle le groupe Eto, s'organise pour gérer le timing. Si on n'est pas malade quand on est sprinteur, il y a évidemment moyen de bien gérer ces délais, mais il faudrait évidemment être attentif. Oh, chute là, la chute du maillot jaune, la chute du maillot jaune, Torster Train. Oh là là là là, la fin du rêve, et la fin du rêve est terrible pour le Norvégien. Et on nous remontre ici l'image, il a tapé la roue arrière de l'un de ses équipiers avec sa roue avant. Il est tombé, mais ça va, sur le physique ça va, il va se relever. En revanche, évidemment, ses derniers espoirs de sauver son maillot jaune s'envolent. Il a vraiment pilé, hein. Il a freiné pour éviter son équipier, il s'est retrouvé au sol dans une courbe.
1: Oh, c'est dommage ça, hein. Quitter le Tour de France de cette manière-là, parce qu'on voit qu'il reste quand même couché par terre.
0: Il n'est pas encore parti.
1: Non, non, non, non, non, mais on voit qu'il reste par terre, donc on peut bien se faire mal comme ça. Hein. Je pense que Johannessen a freiné un peu trop fort à l'entrée du virage, et il a touché la roue arrière, donc là, impardonnable.
0: Et la chute donc du maillot jaune, il s'en passe des choses aujourd'hui, vraiment. Alors on va continuer à suivre évidemment l'étape à l'avant et voir ce qui se passe avec Torster Train. On voit le soigneur qui prépare un vélo pour Train, qui va sans doute, on lui souhaite, hein, remonter sur ce vélo, terminer l'étape, se faire soigner ce soir et repartir. On a aussi vu qu'il se tenait la hanche droite sur ce type de chute. Vous le disiez, Eric, on peut se faire très mal, même si quand on voit un coureur se relever, en général on est rassuré. Mais hier, Molenaar s'est relevé et finalement lui a diagnostiqué en soirée une commotion cérébrale. Et quand je vois ici les gestes du médecin, on est en train aussi, outre le fait de juger s'il n'a pas de potentielle fracture ou de soucis internes, on applique le protocole, vous l'avez remarqué, hein, le protocole que l'on appelle le protocole commotion. On vous demande notamment votre nom, votre date de naissance, on répète la question quelques fois pour voir si vous avez bel et bien toutes vos facultés. On vous tient au courant évidemment des soucis de Torster Train, mais là c'est officiel, hein. Il va perdre le maillot jaune aujourd'hui. Et voici le pied de la montée, de la dernière montée du jour, cette ascension deuxième catégorie de Gavarnie en direction en tout cas de cet amphithéâtre magnifique, naturel, ce glacier vraiment qui vaut le déplacement. Pour la première fois, le Tour de France va donc s'achever là tout en haut, une étape du Tour de France va s'achever tout en haut, et une seule fois une course s'est achevée là-bas en haut, c'était en 2022, la Ronde de l'Isard, belle course hein, réservée aux espoirs, au U23, l'Espagnol Samuel Fernandez s'était imposé devant Lenny Martinez, qui est donc toujours là, bien en lice sur ce Tour de France et bien en jambes. Et Lenny Martinez, le lendemain, a pris sa revanche en s'imposant du côté de Guzenège. Il n'est pas encore reparti le maillot jaune, il se fait soigner, appuyé sur la voiture du service médical, alors que devant, dans la descente, Sexas El Toro notamment, perdu quelques mètres sur les autres membres qui composent ce groupe de poursuivants. Quasi 2 minutes de retard pour le groupe Sexas Evenepoel, 1:10 pour Jonas Vingegaard, au pied de cette difficulté qui est donc particulière. Rick, c'est très long, mais les pentes ne sont pas très raides.
1: Non, c'est un long faux plat en fait. Hein. Maintenant, il faut voir si Vingegaard, il a déjà 1:10 de retard sur Pogacar au pied, donc on sait très bien qu'il ne va jamais rentrer.
0: Et il marque 30 secondes sur le groupe derrière. Oui.
1: Par contre, le groupe Sexas et Evenepoel pourrait rentrer sur Vingegaard et ça relancerait complètement la donnée du podium. Mais on montre quand même que Pogacar, il est en train d'assommer le Tour de France ici. Hein, s'il peut encore prendre un peu d'avance sur ses adversaires et finir l'étape avec plus de 2 minutes ou 3 minutes d'avance, c'est tout à fait possible. Donc il y a une lutte ici derrière maintenant pour aller rechercher Vingegaard. Mais une fois que Vingegaard est repris, ça pourrait ralentir énormément et Pogacar vraiment s'envoler pour la victoire finale du Tour de France. Après, il faut encore... Il faut résister, il ne faut pas avoir comme train une chute qu'on souhaite à personne forcément, mais il est en train d'assommer le Tour de France, Pogacar.
0: Et Thorsten Train repart, c'est la bonne nouvelle pour lui évidemment, et on lui souhaite de se retaper, mais pour le maillot jaune évidemment c'est terminé, il repart pas très vite quand même, hein. Je ne suis pas convaincu, on va attendre des nouvelles, mais qu'il terminera l'étape, je lui souhaite vraiment parce que c'était une magnifique aventure et son histoire est incroyable. Mais là, il a pris un coup physique, mais aussi un coup sous la cafetière, clairement. Et quand on n'est pas encore en bas de la descente, hein, quand on doit achever la descente après une chute comme cela, ça vous met de la peur également au ventre. Vous freinez de plus en plus tôt. Vous êtes parfois pétrifié. On a connu des coureurs qui étaient vraiment pétrifiés dans les descentes. Et donc, ça risque d'être compliqué dans ce final pour Thorsten Train. 17 km sur cette montée très roulante. 17 km du sommet pour Tadej Pogacar. 1:10 d'avance sur Jonas Vingegaard. 1:46. Et donc une bonne trentaine de secondes d'écart entre Vingegaard et le groupe de poursuivants composé de Del Toro, Kuss, Evenepoel, Lipovic, les équipiers, Ayuso, Skelmose, Sexas et Martinez, et Johannessen qui a attendu Traen discute avec lui et ça sourit. Donc ça, c'est la bonne nouvelle, on a vu le sourire.
1: Ah, il aurait pu se faire très
0: sur
1: mal.
0: Sur la tête de Thorsten Traen qui va donc, je pense, terminer cette étape et se faire soigner évidemment par le staff médical une fois à l'hôtel. Et vous reverrez évidemment en boucle via nos réseaux sociaux, notamment sur la RTBF, cette image de Thorsten Traen qui va donc perdre ce maillot jaune. Il allait de toute façon le perdre, hein, mais de façon un petit peu plus violente que prévu, David.
2: Oui, il y avait une dame qui était là juste dans le tournant qui filmait ça, qui était aussi surprise que le maillot jaune lui-même. Donc, on va revenir dans un instant, la suite de la 6e étape de ce Tour de France 2026. Et évidemment, les 16 derniers kilomètres avec Samuel Gulois et notre consultant Rick Verbruck.

0: Harry Styles sur Viva Sport, As It Was, je l'interromps. Attaque de Remco Evenepoel, Samuel Grulois.
1: Et j'espère qu'Harry Styles ne nous en voudra pas, mais Remco Evenepoel veut faire sauter quelques éléments de son groupe et Del Toro n'a pas pu suivre, du moins dans un premier temps, l'accélération de Remco Evenepoel. Il a fallu attendre quelques dizaines de mètres d'ailleurs pour que ça réagisse et c'est Ayuso le premier qui est revenu sur Remco Evenepoel. Remco Evenepoel qui semblait très à l'aise sur les premières rampes de ce col-ci. On vous l'a dit, hein, c'est moins raide que le Tourmalet. Et là, en revanche, alors que les autres coureurs sont revenus sur Remco Evenepoel à l'instant, on voit Remco avec un petit geste de mauvaise humeur vis-à-vis d'Ayuso. On sait que ce ne sont peut-être pas les deux meilleurs amis du monde, mais Remco, qui semble bien en jambes, ne doit pas être perturbé par l'attitude de ses adversaires. C'est le genre de petits défauts qui parfois peuvent coûter de l'énergie à Remco. On l'a déjà vu dans sa carrière.
2: Non, mais on sent aussi que Remco veut revenir sur Vingegaard, et ça c'est quelque chose que derrière, c'est le groupe. S'il n'y a pas de cohésion de groupe, ça va être difficile de revenir sur Vingegaard. Si au contraire ils vont commencer à se regarder, on ne va pas revenir sur le deuxième du classement là actuellement. Et donc forcément Remco essaye d'avoir cette cohésion de groupe, mais quand on commence à râler sur ses équipiers, je vais dire,
1: ses compagnons d'échappée,
2: ouais. Forcément ils ne vont pas prendre les relais. Mais bon, il faut se ressaisir un petit peu là. Il y a 40 secondes d'écart entre Vingegaard et le groupe de Evenepoel. Et maintenant, il faut essayer d'aller le rechercher parce que c'est quand même pas des pentes qui sont très impressionnantes. Et peut-être qu'on est avantagé à 6-7 coureurs, ils sont 8 là d'ailleurs, derrière Vingegaard pour essayer d'aller le rechercher. Par contre, Vingegaard, il ne se pose pas de questions. Il y va, il donne le maximum, il essaie de perdre le moins de temps possible sur Pogacar. Et il sait qu'idéalement, il faudrait qu'il garde une avance aussi sur le groupe de Sagan, c'est Evenepoel.
1: C'est particulier cette ascension. Les premiers kilomètres nous proposent des pourcentages, mais très faibles. 1, 2, 3% de déclivité. Et puis, pendant 5 bons kilomètres, la route va devenir plus étroite, plus granuleuse. On y sera bientôt dans cette portion un petit peu plus raide, un petit peu plus étroite. Et puis, les 4 derniers kilomètres, là, on augmente clairement avec des pourcentages autour des 5-6%, mais ça reste une montée roulante. Les 70 derniers mètres s'aplatissent au niveau de l'arrivée. Remco Evenepoel en remet une, Remco Evenepoel. Il en a marre de l'attitude de certains dans ce groupe. Il considère que ça ne se relaie pas assez, que ça ne collabore pas assez. Remco Evenepoel est exigeant avec lui-même, mais aussi avec les autres. Et donc, il veut prouver qu'il peut le faire. Ah ben évidemment, les deux peut-être coureurs de l'équipe Lidl Trek.
2: Lidl Trek, oui. Lipovic devrait lui donner un coup de main aussi. Et parce que s'il veut revenir au contact aussi avec Vingegaard. Mais après, il y a
1: Del Toro ne va pas rouler, évidemment.
2: Il y a Kuss qui est là, qui ne doit pas rouler. Martinez, qui lui fait quand même une très bonne opération ici. Il est deuxième au classement de la montagne, que Pogacar va être leader de le classement montagne, plus le maillot jaune. Après, demain, c'est Martinez qui va porter le maillot à poids. Et donc, eux, ils font la bonne opération. Ils n'ont aucun intérêt à revenir
1: sur Vingegaard. Mais donc, les deux Lidl et Sexas, s'il en a les moyens.
2: Et Sexas, oui.
1: Ils sont concernés évidemment par le classement général et les places sur le podium qui se joue déjà aujourd'hui. C'est dingue de dire ça, hein, Rick. Sixième étape et on est déjà en train de calculer qui pourrait être deuxième et troisième de ce Tour de France.
2: Ouais, c'est vrai. vu ce que Del Toro a montré aussi, il est capable de sur la giclette de suivre Pogacar. Donc si un jour ces deux-là ils s'entendent bien, ils s'envolent et que Pogacar ne met pas dans le rouge comme il l'a fait aujourd'hui, peut-être qu'ils sont partis à deux.
1: Del Toro qui se trouve donc là juste derrière, quand je dis juste derrière, à 2 minutes de Tadej Pogacar, mais c'est lui qui a lancé les hostilités tout à l'heure, qui a placé sur orbite dans l'ascension du Tourmalet son leader, évidemment, il n'y a pas de discussion là-dessus chez UAE, son leader slovène Tadej Pogacar, le dossard numéro 1, le champion du monde, qui part ici peut-être déjà, outre le fait qu'il va endosser le maillot jaune, vers un cinquième Tour de France, ce qui lui permettrait de rejoindre dans l'histoire, on le rappelle, mais c'est évidemment éminemment important, Jacques Anquetil, Eddy Merckx, Bernard Hinault et Miguel Indurain, les quintuples lauréats du Tour de France sur cette montée inédite sur les routes du Tour. En tout cas, il a réalisé quelque chose qu'il n'avait encore jamais réalisé d'ailleurs, c'est qu'il est passé en tête du col du Tourmalet, ce qu'il n'avait encore jamais réalisé. Tant qu'à faire, il aime cocher les cases, il a coché aussi cette case-là et il a rejoint quelques fameux noms, vous les a cités tout à l'heure, au palmarès de ce géant des Pyrénées, le col du Tourmalet, qui aura donc été plus décisif que ce qu'on avait imaginé, hein, clairement, alors que l'écart continue quand même de grandir avec Vingegaard, même si c'est stabilisé autour de la minute 30. Et Vingegaard ne baisse pas pavillon, il n'attend pas les autres, il fait sa course, vraiment une grosse concentration. Il est au boulot là, hein, il bosse, il est sur son vélo concentré.
2: Ouais, ben il a surtout pas intérêt à ce que le groupe de Sexas, Evenepoel et surtout Del Toro, hein, moi, c'est Del Toro qui me ferait le plus peur pour le podium. En vue de ce qu'il a montré aujourd'hui, mais derrière, Evenepoel est en train de discuter avec tout le monde dans le groupe là pour essayer de les motiver de rouler. Et en fait, il a raison, hein, parce que surtout dans cette partie-ci où elle est quand même beaucoup plus roulante, on a quand même un avantage quand on a 8 coureurs, même si les 8 ne vont pas rouler, mais s'il y en a 4 ou 5 qui se mettent à rouler ensemble, on voit là qu'il était en discussion avec Sexas.
1: Il est parti se renseigner. Paul, franchement, t'as pas encore un peu d'énergie là, on va essayer d'y aller, on va travailler ensemble pour tenter de réduire l'écart. Et le message est passé, hein. Le message est passé, puisque les petits mots de Remco semblent-ils motivés. Paul Sexas qui accélère en tête du groupe avec Ayuso, Skelmos, Remco Evenepoel qui s'en va discuter maintenant avec Del Toro, mais lui ne le fera pas changer d'avis évidemment puisque c'est l'équipier de Tadej Pogacar. Lipovic également très concentré, Sepkus en dernière position, Del Toro et Kus, on vous le rappelle, des équipiers de Pogacar et de Vingegaard qui se trouvent devant et qui eux donc ne vont pas prendre de relais ou alors des relais non appuyés dans cette dernière ascension du jour vers le cirque de Cavarnie. Et il pleut, ah ouais, quelle surprise, à 11 km de l'arrivée. La pluie sur les épaules de Tadej, sur les épaules du maillot jaune, de l'ancien maillot jaune, mais toujours maillot jaune. C'est perturbant, hein, comme image. Thorsten Traun à l'arrière. Les leaders sont donc passés à travers les gouttes dans Gavarnie, dans la montée de Gavarnie. Il ne pleut pas, c'est grand soleil. Par contre, derrière, il pleut dans la portion entre le bas de la descente du Tourmalet et le début de l'ascension de Gavarnie. C'est important pour les coureurs qui sont encore dans la descente aussi du Tourmalet parce que
2: ouais,
1: ça change les choses.
2: Oui, descendre sous le sec ou sous la pluie, ça accentue les dangers. Mais bon, les favoris, ils sont restés dans le sec, hein, donc pas de souci pour eux.
1: Ils sont tous au même niveau par rapport aux conditions. Météo évidemment, parce que si l'un est sous la pluie, l'autre sous le soleil, c'est un petit peu disproportionné ou déséquilibré. Ce n'est pas le cas ici entre les différents leaders en train de se bagarrer à 10 km de l'arrivée pour revenir donc sur Tadej Pogacar, mais ils ne reviendront pas, hein, pour limiter la casse sur le Slovène en direction de ce cirque de Gavarnie qu'on vous conseille, ce cirque naturel glaciaire. Il fait partie du parc naturel des Pyrénées. Il a été inscrit en 1997, il y a donc bientôt 30 ans, au patrimoine mondial de l'UNESCO, dans un ensemble qu'on appelle l'ensemble Pyrénées-Montperdu. Et ce cirque grimpe jusqu'à 3000 mètres d'altitude et vaut vraiment le déplacement. Et puis chaque été, et c'est pour cela aussi que cet endroit est devenu célèbre, on y organise le Festival de Gavarnie, un festival de théâtre sur ce site classé. Une pièce classique, une pièce contemporaine y est donnée au milieu de l'été. Plusieurs représentations depuis 1985. Et aujourd'hui, ben, on a un beau spectacle, une belle pièce classique ou contemporaine. Vous choisirez. On est quand même plus dans le contemporain que dans le classique avec Tadej Pogacar et même dans non pas la Commedia dell'arte, c'est sans doute un peu exagéré, mais dans le baroque. Voilà, je cherchais le bon terme avec Tadej Pogacar. Dans le baroque, ça lui va bien. Tadej Pogacar à 9 km 500 du sommet. Je fais un dernier pointage. 1,40 sur Vingegaard, écart stabilisé. 2,24 sur le groupe Sexas et Evenepoel qui ne revient pas, et on nous annonce un petit quart d'heure pour le maillot jaune Thorsten Traun qui est donc tombé, on vous le rappelle, qui est tombé dans la descente du Tourmalet, qui perdra son maillot jaune. C'est une certitude. Le plus important pour lui, c'est qu'il est remonté sur son vélo, qu'il devrait terminer l'étape. Remco Evenepoel a secoué tout le monde dans l'ascension vers Gavarnie sans succès pour l'instant. Et puis pour être complet, je vous rappelle l'abandon de Kian Heuvdebroeks il y a déjà une petite demi-heure sur les pentes du Tourmalet, qui ont donc été fatales au coureur d'un Bolens malade.
3: On va vous retrouver dans un instant, donc, mon cher Samuel Grulois et notre consultant Rick Verbruck pour la suite et la fin de cette sixième journée. Dans un instant, ici sur Viva Sport et aussi sur RTBF Vivacité, on va basculer en FM. On va évidemment faire un point sur l'actualité, le journal de 17h. Et puis, évidemment, vous restez bien branchés là.
0: où vous allez vivre la suite et la fin de cette sixième journée. On enchaînera avec complètement tour, le débriefing quotidien, les premières réactions, interviews, analyses. Aussi, bien sûr, Jean-Luc Vandenbroek, notre sage complètement tour, nous rejoindra tout à l'heure. Tout de suite après ça, on enchaînera avec complètement foot. Commence aujourd'hui les quarts de finale de la Coupe du Monde 2026. On est à J-1 d'Espagne-Belgique, pour rappel, demain à 21h. Donc on rejoindra non plus Seattle, mais bel et bien Los Angeles pour retrouver nos envoyés spéciaux foot et radio. Ebi Brusakis, Manuel Jousse, on fera un point évidemment à un peu plus de 24 heures du coup d'envoi de cette rencontre. Et on évoquera aussi avec, entre autres, notre consultant complètement foot ce soir, Nordin Djebari. Le premier quart de finale au programme ce soir à 22h. Attention les horaires, hein, c'est un peu compliqué avec les décalages. C'est France-Maroc, bien entendu. Il y aura encore Norvège-Angleterre. Ça, ce sera pour samedi. Et puis dans la nuit de samedi à dimanche à 3h du matin, Argentine-Suisse, évidemment, pour établir le dernier carré de cette Coupe du Monde 2026. 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Vous restez bien là, on poursuit dans un instant.

0: souvenirs, oui, mais pas n'importe lequel. Tout n'est pas autorisé dans les valises une fois de retour des vacances. Un revolver et 6 balles, voilà l'étrange cadeau du président turc au chef des pays de l'OTAN. Tadej Pogacar a lâché tout le monde dans le Tourmalet. Pour l'instant, le Slovène a même déjà repris le maillot jaune. Une voix puissante, rocailleuse et éraillée par erreur, la chanteuse Bonnie Tyler est décédée à l'âge de 75 ans. Bonjour, que peut-on ramener des vacances? Pas n'importe quoi, tout est réglementé et la douane multiplie les contrôles des valises, comme à l'aéroport de Bruxelles. Pierre Delot et Clara Wirtz nous rappellent ces interdictions.
1: Une valise ouverte, un emballage déchiré et c'est la surprise pour ce douanier qui découvre plusieurs kilos de poissons frais.
2: Donc des poissons comme ça, pas nettoyés, c'est interdit. Hein.
1: Direction la poubelle, tout comme les avocats et les papayes que ce passager ramenait de voyage.
3: Donc la prochaine fois, je ferai attention. Ça fait quand même un peu mal, mais je comprends. C'est bien pour la santé publique, je ne le ferai plus.
1: Car les règles sont strictes pour les voyages hors de l'Europe. Interdiction de rapporter de la viande ou des produits laitiers. Les poissons doivent être nettoyés. Et pour les fruits et les légumes, il faut un certificat phytosanitaire. À l'aéroport, la douane et l'AFSCA, l'Agence fédérale pour la sécurité de la chaîne alimentaire, s'assurent que tout est en ordre. Aline Vandenbroek, porte-parole.
4: Tous des produits d'origine animale, comme la viande ou les fromages, par exemple, peuvent être porteurs de germes pathogènes qui peuvent générer des maladies animales qui sont contagieuses. Donc on essaye évidemment d'éviter l'introduction de tels germes sur le territoire belge. Même chose pour les végétaux qui peuvent aussi être porteurs d'un nuisible ou d'un insecte qui pourrait être dangereux pour nos cultures.
1: Et le contrôle ne se limite pas à ce qu'il y a dans la valise. Les membres de l'AFSCA vérifient aussi que les animaux soient en règle, vaccinés contre la rage.
0: Et en 2025, l'AFSCA a récupéré plus de 7 tonnes et demie d'aliments et de végétaux non autorisés. Le retour d'un diesel à 2 euros le litre, les prix des carburants vont augmenter dès demain à la pompe. Celui du diesel va donc repasser au-dessus des 2 euros. La Super 95 restera juste en dessous à 1,909 € au maximum le litre. Une centaine de pages et tout un tas de données sur les services aux citoyens, l'aménagement du territoire, le développement de la ville. La ville de Liège joue la totale transparence. Elle vient de sortir son rapport d'activité pour l'année 2025 et tout le monde peut le consulter, ce bulletin, sur le site internet de la ville de Liège. Et ce n'est pas tout. La Cité Ardente livre aussi une analyse RSE, comprenez, une analyse sur sa responsabilité sociétale des entreprises. Claude et Anon, c'est la première fois qu'une ville wallonne se prête à l'exercice.
5: Oui, et en fait, cette analyse, eh bien, elle permet de mettre du lien dans cette masse de chiffres et de données qu'on retrouve dans le rapport d'activité, comme nous l'explique Laurent Reafuente, le directeur général de la ville de Liège.
6: Le rapport d'activité, c'est une approche par département, verticale, tandis que la RSE, c'est une approche beaucoup plus transversale, dans laquelle on fait du lien entre des dossiers qui, a priori, à première vue, n'ont pas de lien entre eux, en tout cas pas direct.
5: Pour donner un petit exemple, dans les données, on lit que les émissions de gaz à effet de serre ont diminué de 31% en 17 ans, et l'analyse RSE, elle va plus loin et elle explique que c'est notamment grâce à un accompagnement des citoyens ou encore à la rénovation de bâtiments communaux. Et cette analyse se penche comme ça sur trois grands axes, l'environnement, le social et la gouvernance.
0: Et Chloé, quel est l'objectif avec la publication de ce rapport ?
5: Eh bien, c'est vraiment de mettre ces données à disposition des citoyens, des citoyennes, des banques, des entreprises, mais aussi des autres niveaux de pouvoir. L'idée, c'est de donner une vue claire sur tout ce que fait la ville de Liège. Écoutez le bourgmestre Willy de Meyer.
7: C'est montrer des choses d'une manière objectivée. À une époque où il est de bon ton pour certains de dénigrer la science, de dénigrer les faits, nous nous appuyons au contraire sur les faits et sur la science pour déposer ce rapport et le soumettre à la critique.
5: Mais la ville se dit prête à débattre de ces éventuelles critiques et on pourra attendre un rapport comme celui-là chaque année.
0: Merci Chloé Anon. Chaleur, vent et peu d'humidité, je vous le disais hier, les conditions météo sont très propices au départ de feu. Les provinces de Luxembourg, de Liège, de Namur ou encore le Brabant wallon annoncent des mesures. Durant une dizaine de jours, tout feu en plein air sera interdit dans les forêts, les champs, les prairies. Pas de feu de camp pour les mouvements de jeunesse. Et si vous comptiez faire du kayak ces prochains jours, oubliez la laisse, la Semois ou encore l'Ourthe. Les débits sont sous les limites autorisées pour la pratique du kayak. Un cadeau surprenant, étrange, le président turc a offert un pistolet et des balles au chef de gouvernement venu assister au dernier sommet de l'OTAN, Maïté Warland.
8: Oui, Keir Starmer, le Britannique, Friedrich Merz, l'Allemand et notre Premier ministre Bart De Wever ont donc reçu ce drôle de cadeau. Selon nos informations, le paquet a été réceptionné par l'entourage du Premier ministre en Turquie qui ne l'a pas ouvert tout de suite. Personne ne savait donc ce qu'il contenait. Il a été transporté vers la Belgique à bord du vol militaire qui ramenait les délégations belges et luxembourgeoises. Et ce n'est donc qu'à l'arrivée que l'équipe du Premier ministre l'a ouvert et s'est rendu compte de ce qu'il contenait. Un revolver personnalisé, accompagné de 6 cartouches. Le Premier ministre Bart De Wever a été très surpris, nous dit-on. Il l'aurait immédiatement remis à la police aéroportuaire. L'arme a été placée dans un coffre sécurisé.
0: Merci Maïté Warland. Une première étape de haute montagne pour le peloton du Tour de France en cyclisme. Le Tourmalet est passé, la ligne d'arrivée est proche et Samuel Grulois, un homme, surpasse tout le monde une nouvelle fois.
9: Et on le connaît évidemment, Tadej Pogacar à 4 600 km du sommet de la dernière ascension, la montée vers Gavarnie-Gèdre. Tadej Pogacar a laissé tout le monde sur place dans l'ascension du mythique Tourmalet. Il compte désormais 2,04 d'avance sur son principal rival Jonas Vingegaard. 2,40 sur un solide groupe où l'on retrouve Lenny Martinez, Paul Sexas, les deux Français, les deux coureurs de Lidl Trek, Ayuso, Skelmos, un équipier de Vingegaard, Kuss, un équipier de Pogacar Del Toro et puis surtout pour nous les Belges, Remco Evenepoel accompagné de Florian Lipovic, son équipier chez Red Bull. Ces gars-là tentent de limiter la casse et en parlant de casse, ça aurait pu être beaucoup plus grave pour le désormais futur ancien maillot jaune Thorstein Tahan, lâché dans le Tourmalet, qui est tombé dans la descente du Tourmalet. Il s'est relevé, mais même s'il s'est relevé, il est sur son vélo, il semble encore souffrir de l'épaule. On ne garantit pas, mais on lui souhaite qu'il terminera cette étape Thorstein Tahan.
0: Samuel Grulois qui suit pour nous le Tour de France. France-Maroc, premier quart de finale de la Coupe du Monde de football ce soir à 22h. Et au sein de la communauté marocaine présente en Belgique, on attend ce match avec beaucoup d'impatience, comme cette supportrice, je vais y arriver, du Maroc, rencontrée en région bruxelloise.
10: J'ai essayé de trouver des réservations un peu partout, mais tout est complet. Donc je pense qu'on va aller avec nos amis au centre-ville. Et j'ai entendu qu'il y avait des écrans un peu partout, donc on ira et on verra sur place sur le moment même. Tous pour le Maroc, même ceux qui ne le sont pas, je les ai tous rebaptisés, tout le monde pour le Maroc ce soir. J'ai déjà été à la dernière victoire et c'était très familial, c'était très joyeux, donc je m'attends un peu à la même ambiance ce soir. Je pense qu'on va tous stresser ensemble pour le match, donc c'est chouette.
0: Des propos recueillis par Samuel Palermo. France-Maroc, ce sera à suivre dès 22h sur RTBF Typique en télé et sur Ovio. Et enfin, sa voix était devenue sa signature, sa chevelure blonde aussi. La chanteuse britannique Bonnie Tyler est décédée à l'âge de 75 ans. La star des années 80 avait été hospitalisée début mai pour une opération intestinale. Et depuis la mi-juin, elle était en soins intensifs. Bonnie Tyler, c'est 50 millions d'albums vendus en 50 ans, avec un tube qui demeure l'une des chansons d'amour les plus célèbres de tous les temps.
11: Sa voix puissante et grave résonne ici. Ce tube planétaire des années 80 est encore dans votre mémoire. À coup sûr, une belle voix rauque, presque cassée aux tessitures percutantes, comme elle le disait, la chanson adorée des karaokés.
12: J'aime chanter cette chanson, je ne m'en lasse jamais. Quand je commence l'intro, les gens en concert crient « Yeah !»
11: Sa chevelure explosée, sa voix éraillée lui vaut de devenir le pendant féminin de Rod Stewart. Opérée de nodules sur les cordes vocales, la chanteuse parle trop tôt, bien avant la cicatrisation. Et la voix se modifie. Ce nouveau timbre rocailleux fera sa gloire.
0: Une évocation signée Françoise Barré, la chanteuse britannique Bonnie Tyler, qui est décédée à l'âge de 75 ans. C'est la fin de ces informations. Merci de nous suivre.
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14: l'instant l'arrivée de cette sixième étape du Tour de France 2026. Tout d'abord, un point sur vos conditions de circulation. RTBF Mobile Info, Jean-Marc Strel. Bonjour Jean-Marc.
15: Bonjour, bonjour.
14: On va sur le 411.
15: Oui, c'est la seule info à retenir. Arlon-Namur à l'église. Il y a le chantier là-bas. Vous êtes ralenti sur plusieurs kilomètres et vous perdez 40 minutes en direction de Namur. Courage si vous êtes coincé.
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13: Tour de France 2026. 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Jeudi 9 juillet. 186 km entre Pau et Gavarnie-Gelles.
14: Très heureux de vous retrouver. J'espère que vous allez bien. Comme chaque jour, la fin de ces étapes du Tour de France 2026 en direct en FM sur Vivacité. Les deux derniers kilomètres pour le champion du monde, pour Tadej Pogacar, Samuel Grulois et notre consultant Rick Verbrugg.
9: Le champion du monde qui compte plus d'un kilomètre d'avance sur son plus proche poursuivant, Jonas Vingegaard, annoncé à 2,16. 2,16, on est passé au-delà des 2 minutes. 2,50 pour le groupe Sexas Evenepoel. Quasi 20 minutes sur le maillot jaune. Thorsten Traen qui se tient vraiment l'épaule depuis sa chute tout à l'heure. Je pense quand même qu'il ira au bout, hein, mais c'est compliqué. Pour lui évidemment, vu aussi la déception de perdre le maillot, de le perdre de cette manière-là. Il y a un homme vraiment qui donne tout dans le groupe de 8 coureurs à la poursuite de Vingegaard, c'est Remco Evenepoel, Rick Van Brugge.
17: Oui, c'est lui qui prend la poursuite en main, hein, pour aller rechercher Vingegaard, mais il stagne quand même, hein, il reste, c'était 40 secondes, maintenant c'est basculé vers les 30 secondes. Je pense que Vingegaard, il sera content s'il va finir l'étape avec 15 secondes d'avance, 15-20 secondes d'avance sur ce groupe. Mais mentalement, je pense que c'est important de finir devant ce groupe. Et derrière, on sent quand même que c'est, hormis Del Toro, parce que lui, il ne prend pas trop des relais.
9: Et on le comprend.
17: On sent que c'est Remco le plus costaud du groupe, hein, surtout sur un terrain comme ici, où c'est bien sûr c'est de la haute montagne, mais ce n'est pas des pourcentages très énormes. Et dès que la route se rabaisse un petit peu vers les 5-6%, on sent que Evenepoel est vraiment dans son élément et qu'il est le plus fort de ce groupe-là.
9: On aurait pu arriver plus haut, hein, à Gavarnie. Au-delà de Gavarnie, on a le col des Tentes, 10 km de montée en plus. C'était donc jouable. 2200 mètres d'altitude et 8% de moyenne. Mais les organisateurs ont jugé qu'il y en avait assez avec déjà l'Aspin et le Tourmalet pour débuter. Et avant l'Aspin et le Tourmalet, même si c'était des cols de 4e et 3e catégorie, la côte de Loucrup et la côte de Mauvezin. Dans la première partie d'étape, on va donc s'arrêter à 1380 mètres. Ce col est donc un col de 2e catégorie.
17: C'est bien vu, hein.
9: Va aller chercher des points aussi pour le maillot à poids qu'il va également endosser.
17: C'est bien vu, hein, parce que ça a donné du blason au Tourmalet. Et voilà, Pogacar a attaqué dans le Tourmalet.
9: Ouais,
17: parce
9: vous,
17: que
9: vous
17: si,
9: dire, ouais, c'est ça. Si on arrivait plus haut,
17: si on arrivait
9: Gavarnie,
17: plus haut, on aurait attendu. Okay. Le Tourmalet aurait été plus en défensive. Donc voilà, non, c'est très bien vu de la part de ASO d'avoir mis ce col, l'arrivée là, et pas tout au-dessus.
9: Alors il y avait un argument, mais il n'y a pas que celui-là, hein, pour ne pas arriver au col des Tentes.
17: 500 mètres de l'arrivée.
9: C'est qu'il fait partie du parc national protégé des Pyrénées. Mais souvenez-vous, au Puy-de-Dôme, on était aussi dans une zone protégée. Donc ce n'est pas ça qui arrête ASO, mais la logique sportive que vous venez de décrire, elle est intéressante évidemment dans le chef de Thierry Gouvenou, le bras droit de Christian Prudhomme. 500 mètres, c'est quasi plat pour terminer, hein. Les 700 derniers mètres sont quasi plats et Tadej Pogacar en démonstration sur cette première étape de haute montagne de ce 113e Tour de France. 4100 mètres de dénivelé positif aujourd'hui. Il va s'imposer, il va prendre les bonifs, il va prendre le maillot jaune, il va prendre le maillot à pois. Tadej Pogacar, la 123e victoire de sa carrière professionnelle. La 15e, imaginez, on est le 9 juillet, la 15e victoire de sa saison en 2026 et sa 2e victoire sur ce Tour de France-ci. Il franchit la ligne, 2e victoire sur 5 étapes en ligne. Mesdames et messieurs, Tadej Pogacar, après les angles, s'impose sur cette arrivée inédite de Gavarnie-Gèdre. Maillot jaune également pour Pogacar. Et maintenant, les chronos sont enclenchés, évidemment.
17: Ça va être aux alentours de 2 minutes 30. Hein.
9: Pour juger des écarts avec d'abord Vingegaard et puis après avec le groupe de poursuivants Del Toro, Lipovic, Sexas, Evenepoel, Kuss, Martinez, Ayuso, Skelmos. Il va évidemment tenter de limiter la casse, ce qu'il fait depuis qu'il a lâché prise dans le Tourmalet. J'ai même pas envie de dire qu'il a lâché prise, Vingegaard, depuis que Pogacar est parti et qu'il a lui décidé de prendre sa propre cadence. Il ne s'est jamais retrouvé dans la roue de Pogacar. Personne ne s'est retrouvé dans la roue de Pogacar.
17: Del Toro,
9: bah Del Toro, c'est lui qui a attaqué Pogacar dans la roue de Del Toro, et puis après effectivement Del Toro pendant quelques centaines de mètres dans la roue de son leader. La joie du champion du monde dans les bras notamment de Mauro Gianetti, le manager sportif de l'équipe. Est-ce que le Tour est déjà tué aujourd'hui? On en débattra évidemment dans notre débriefing. On va d'abord finir le commentaire de cette étape, une étape que ne terminera pas, je vous le rappelle, pour celles et ceux qui nous rejoignent maintenant, et on les salue sur le canal FM, sur Vivacité, qui n'étaient pas avec nous sur le canal DAB+ numérique Vivasport. Une étape que ne terminera pas le Belge Kian Heuvelbroeks, contraint à l'abandon malade depuis le grand départ de Barcelone. On est bien dommage, parce qu'on est bien triste, parce que, et c'est dommage, sur une étape comme celle-ci et un final comme celui-ci, il y avait de quoi faire pour Kian Heuvelbroeks. 10 km 600, c'est quoi qu'on nous indique là? Pour le maillot jaune, oui, d'accord. 10 km 600 pour Thorsten Traen avant de franchir la ligne. Imaginez, hein, il y a 11 km d'écart entre Pogacar et celui qui portait au départ ce matin le maillot jaune, Traen, qui est donc lourdement tombé dans la descente du Tourmalet. L'arrivée bientôt pour Jonas Vingegaard, 300 mètres encore sur cette portion qui n'est pas plate, mais presque, pour en terminer. Jonas Vingegaard qui a vraiment été très concentré depuis l'attaque de Tadej Pogacar. Aucun affolement, c'est pas le style de la maison. Et là, évidemment, le coup sur la cafetière, il est sérieux pour le Danois qui avait déclaré se sentir capable d'aller titiller Tadej Pogacar. Le Tour de France n'est pas terminé, mais là, il est quand même très très loin d'avoir titillé Pogacar.
17: Il n'est pas terminé, mais je pense quand même que si je dois répondre à votre question, Pogacar a assommé le Tour de France et je ne vois pas qui va l'inquiéter, hormis malchance.
9: 2,40.
17: Hormis malchance. Et là, c'est Evenepoel qui s'en va.
9: C'est Remco. On reviendra évidemment à notre réflexion
17: et dans Del Toro
9: quelques
17: dans
9: instants. Remco Evenepoel avec Del Toro, et Remco Evenepoel va prendre quelques secondes d'avance sur le reste du groupe des poursuivants. Et Del Toro, il est même plus puissant que Remco Evenepoel sur ce final. Del Toro, troisième de l'étape à 2,59, avec Remco Evenepoel dans la roue. Paul Sexas, Lipovic, Ayuso, Skelmose, Martinez et un petit peu plus loin, Sepkus. Voilà pour le top 10, on y est, le top 10 du jour, puisque Pogacar et Vingegaard ont terminé devant ce groupe de 8. Ah, il avait des fourmis dans les jambes, Remco Evenepoel, et moi, franchement, après avoir trouvé sa cadence dans le Tourmalet, il m'a plutôt rassuré.
17: Ouais, mais c'est comme je dis, hein, quand la pente est aux alentours de 5-6%, il se retrouve vraiment à son aise comparé aux autres. Pourquoi? Parce que l'aérodynamisme joue un rôle déjà plus important aussi, et on connaît l'aérodynamisme de Remco, même sur son vélo de route. Donc voilà, dès que la route et les pourcentages ne sont pas trop élevés, Evenepoel est vraiment à son aise. On l'a vu un peu en difficulté sur le Tourmalet, mais bon, il n'a pas craqué du tout, hein. Il est dans le coup, il est dans la lutte pour le podium. Et ça, c'est la nouvelle plutôt rassurante aujourd'hui.
9: 2,38 l'écart officiel pour Vingegaard, 2,57. Ils sont bien revus dans le final pour le groupe de 8, réglé donc par Del Toro qui prend, hein. Et on sait aussi pourquoi il a sprinté Del Toro. Il n'y a pas que la gloriole d'être troisième de l'étape. Il va chercher aussi des bonifs qui pourraient avoir leur importance pour une troisième place, potentielle troisième place finale sur les Champs-Élysées, puisqu'il y a 10 secondes de bonifs pour Pogacar. Il y en a 6 pour Vingegaard. Il y en a 4 pour Del Toro. Ils étaient à égalité ce matin au départ. 2,38. Il y a 4 secondes de bonifs supplémentaires entre Pogacar et Vingegaard. On a donc 2,42 d'avance pour Pogacar sur Vingegaard au classement général. Rick, 2,42 au soir de la sixième étape.
17: Oui, je pense qu'on n'a jamais vu des écarts comme ça, hein, aussi importants après la sixième étape. Maintenant, voilà, Pogacar, il est vraiment au-dessus du lot, et je pense que il l'avait annoncé aussi durant les courses précédentes du Tour de France, qu'il se sent mieux que l'an dernier. Et ça se revoit aujourd'hui, hein. Après 6 étapes, avoir presque 3 minutes d'avance, c'est quasi du jamais vu. Maintenant, il faut voir si Pogacar ne va pas s'ennuyer un petit peu sur ce Tour de France, hein. On a vu ça l'an dernier, que la dernière semaine, il manquait un peu de concurrence, et donc il a du mal à finir. Mais non, voilà, je pense que le vainqueur est connu aujourd'hui. Maintenant, c'est surtout la lutte pour le podium derrière et les victoires d'étape hein, qui restent toujours intéressantes. Mais hormis chute ou malchance, je ne vois pas qui peut battre Pogacar pour une cinquième victoire d'affilée sur pour une cinquième victoire sur le Tour de France.
18: Non, rajoutez pas. Non. Déjà, la coupe est bien pleine concernant le palmarès de Tadej Pogacar. On vous rappelle le top 10 du jour et puis on souffle quelques instants. Le top 10 du jour, Tadej Pogacar premier, 2,38 d'avance sur Jonas Vingegaard. 10 secondes de bonification pour Pogacar, 6 secondes pour Vingegaard et puis le groupe de 8 derrière s'est expliqué au sprint et à ce petit jeu-là. Del Toro à 2 minutes 57 a été le plus rapide, il prend lui aussi 4 secondes de bonification. Evenepoel 4ème, Sexas 5ème, Lipovits 6ème, ça veut dire qu'Evenepoel reste bel et bien devant Lipovits au classement général, devant son équipier de la Red Bull Borans Groe. Ayuso 7ème, Skelmose 8ème à 2,57 et puis quelques secondes plus loin Martinez 9ème, Sepkus 10ème, tout cela sous les yeux du président français Emmanuel Macron en visite dans la région de son enfance.
14: Samuel Goulois, notre consultant, Rick Verbrugge évidemment pour les premières analyses dans la suite et la fin de cette 6ème étape, la suite et la fin surtout de ce direct. On va revenir dans un instant, la suite de ce Viva Sport et puis on enchaînera, je vous le rappelle, avec Complètement Tour, le débriefing complet, les réactions, les interview. On revient donc dans un instant en direct sur Vivacité. À tout de suite.
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1: La suite et la fin du direct Tour de France. Donc, en effet, à l'issue de cette sixième journée, on le rappelle, victoire d'étape et à nouveau maillot jaune, Tadej Pogacar, Samuel Grulois, notre consultant Rick Verbrugge.
2: Tadej Pogacar qui a assommé la concurrence aujourd'hui, qui récupère le maillot jaune. Il l'avait cédé pendant quelques jours au malheureux Norvégien Thorsten Trøen. On attend son arrivée évidemment ici. Le coureur de l'équipe Ineos qui est tombé lourdement dans la descente du Tourmalet. Mais attention, si vous nous rejoignez maintenant, il ne perd pas le maillot jaune parce qu'il est tombé. Quand il est tombé, il était déjà clairement en train de perdre le maillot jaune puisqu'il comptait 8 minutes de retard sur la tête de course occupée par Tadej Pogacar. Il a lâché prise dans le Tourmalet, il a perdu beaucoup de temps et puis après il a touché la roue arrière de l'un de ses équipiers dans la descente du Tourmalet. Il est lourdement tombé, il devrait en finir dans les prochaines minutes, Thorsten Trøen, mais pétri de douleur, et on lui souhaite évidemment de bien récupérer pour les prochaines étapes, alors que les coureurs doivent faire demi-tour ici. Ils doivent descendre une vingtaine de kilomètres pour rejoindre les bus qui sont situés plus bas dans la vallée. Et c'est une innovation cette année, alors qu'on nous donne le classement général à 2,42 de retard pour Vingegaard, 3,27 de retard pour Del Toro, 2 UAE sur le podium. Le quatrième, c'est Evenepoel à 3,30, suivent Ayuso 3,34, Sexas 3,55, Lipovic 4 minutes, Martinez, Skelmos, Bernal. Il y a donc pile poil toujours 30 secondes d'écart entre Remco Evenepoel et son équipier Lipovic. C'est une innovation, je le disais, cette année, alors que le maillot blanc Vacek, il va perdre son maillot blanc évidemment, récupéré par Del Toro, franchit la ligne à l'instant même. Innovation des organisateurs qui ont fait fabriquer des chasubles colorés avec un grand coureur derrière que l'on a... Si, je vous garantis, vous ouvrez de grands yeux, Ricain, mais soyez attentifs. Les coureurs qui descendent doivent ou peuvent, c'est sans doute un choix, enfiler cette vareuse pour se faufiler un chemin dans la descente. Souvenez-vous de quelques images de policiers, ne connaissant peut-être pas la chose cycliste, qui arrêtaient des coureurs du Tour de France en leur disant « interdit, on ne descend pas !» Et les gars devenaient fous parce qu'ils sont des coureurs du Tour de France, parce qu'ils ont envie de rejoindre le bus de leur équipe, parce qu'ils doivent rentrer à l'hôtel. Et donc, pour les distinguer, outre le traditionnel sifflet, les coureurs doivent, je n'ai pas la précision, endosser cette vareuse. J'ai en tout cas vu Remco Evenepoel avec la vareuse en bon élève pour descendre cette montée de Gavarnie. Évidemment que c'est dangereux de descendre alors que d'autres coureurs montent et alors qu'il y a du public le long de la route pour descendre ce col et rejoindre les bus des équipes. Voilà pour la petite précision concernant ces chasubles. Mais comme c'est une nouveauté, comme le nouveau classement et les nouveaux barèmes du maillot vert, on en a débattu hier, quand il y a une nouveauté, évidemment, il faut la citer. Pour une fois, j'aime bien taper parfois sur la tête d'ASO, je trouve que c'est une bonne nouveauté. Il y a deux solutions. Soit on n'organise plus d'étapes sur des sites qui ne peuvent pas accueillir les bus des équipes, soit on trouve une solution alternative comme celle-ci pour la sécurité des coureurs.
3: Non, c'est bien vu. C'est vrai que, bon, ce qu'il faut faire attention, en fait, quand on redescend en vélo, même si on a un sifflet dans sa bouche pour prévenir qu'on arrive, ben, c'est justement que le public, il est dos à nous. Et quand on descend, le public ne vous voit pas descendre. Et puis, parfois, on peut traverser la route et ça rend vraiment la situation dangereuse. Et si les policiers ne nous reconnaissent pas, ben, on est bloqué. Donc, cette chasuble, c'est vraiment une bonne solution.
2: On va écouter le vainqueur du jour, ouais. David. On l'écoute, Tadej Pogacar.
4: To what was the stage also with Tourmalet in 2023 when I broke my hand.
5: De Cotteret.
4: Yeah, I got a lot of flashbacks, was similar finish.
6: J'ai eu pas mal de souvenirs évidemment sur cette ascension.
4: Yeah, really incredible victory.
6: It's
4: one of the sweetest for sure.
6: C'est une des victoires les plus importantes pour moi.
4: Donc yeah, yesterday on the bus when we were coming from the stage.
6: Hier dans le bus,
4: with the guys, it was very big hype on the already talking about today's stage.
6: On parlait déjà de l'étape de
4: today
6: jeudi.
4: I woke
6: on était
4: up
6: vraiment pressé
4: like,
6: d'avoir cette étape.
4: 7 in the morning and already my mind was going crazy, so I was really really excited for today. So yeah, I knew and all the guys were really hyped, so I knew it will be a good day.
6: Surtout
4: and
6: yeah,
4: we just commit. We were going like nothing to lose. If we explode, we explode. But in the end, we succeeded, and I'm super proud on everybody. Today It was crazy teamwork.
5: And did you imagine that you would have an advantage of more than 2 minutes on Jonas and that you would reconquer the yellow jersey?
6: Est-ce que vous aviez pensé que vous auriez pu avoir déjà 2 minutes d'écart sur Vinegar,
4: like,
6: déjà reconquérir
4: le maillot
6: jaune?
4: I left everything to coincidence. Whatever happens.
6: Voilà, peu importe ce qui arrive, c'était
4: calculating
6: le hasard,
4: any seconds or minutes or who's gonna win or whatever. I just wanted to do all the way to the finish full gas.
6: And
4: I think I would not take the yellow jersey today.
6: Je pensais pas que j'allais prendre le maillot jaune aujourd'hui.
4: Yeah, Thorsten Train. I heard now that he crashed really bad from Courmalet.
6: Il pensait pour Thorsten Train.
4: Yeah, it's quite downhill. Really dangerous if you miss a corner, and I hope he's okay.
6: Un virage, c'est
4: and
6: qu'il va bien.
4: I would still maybe prefer if he could keep the jersey today.
6: I
4: hope he recover fast and that he can continue racing.
6: Continuer.
5: Thank you,
6: voilà, t'as des jeux Pogacar, donc comme vous l'avez précisé, Samuel Goulois, ben voilà, il n'a pas perdu à cause de la chute, hein, mais ici aujourd'hui en tout cas t'as des jeux Pogacar une nouvelle fois impressionné tout le monde, voire peut-être écraser la concurrence pour la suite de ce Tour de France 2026. Ça, je vous laisse les analyses. Samuel Goulois, notre consultant Rick Verbrugge.
2: L'objectif n'était donc pas de récupérer le maillot jaune, semble-t-il, mais bel et bien de gagner l'étape, puisqu'il y pensait même pendant la nuit, Tadej Pogacar. 2,42 donc sur Vingegaard à l'arrivée. Et un classement général bousculé, évidemment, et déjà marqué par l'archidonimation du champion du monde, Tadej Pogacar. Une interview où il pense aussi à ce maillot jaune. Et c'est très bien, évidemment, cette petite intervention fair-play. Thorsten Train qui est tombé dans la descente du Tourmalet, l'interview. La première donc du maillot jaune, c'est important, du nouveau maillot jaune, il le récupère, Tadej Pogacar. On évoquait tout à l'heure, alors qu'on a une interview en préparation, c'est celle du manager de l'équipe UAE, Mauro Gianetti, dans quelques instants, mais on évoquait les abandons, et notamment celui de Kian Heuvelbroeks. On a aussi appris, c'est une mauvaise journée pour les Belges, l'abandon de Bert Van Lerberg, poisson pilote important de Tim Merlier. Rick.
7: Très important, hein. Bon, bah, maintenant on sait que Tim il est capable de se replacer tout seul, mais Bert Van Lerberg, c'est vraiment son poisson pilote et il va le manquer dans le final. Donc ouais, ça change un petit peu la donne pour Tine, hein, parce que maintenant il va devoir il a encore d'autres équipiers.
2: On a Stuyven qui est lourdement tombé hier aussi, qui pourrait le lancer, mais qui est aussi tombé.
7: Ouais. Ouais, donc c'est gros coup dur pour Tim Merlier.
2: Ouais, ça se met mal pour Tim Merlier, alors que Tiche Benoot notamment franchit la ligne quasi 17 minutes après Tadej Pogacar. Benoot qu'on a beaucoup vu bosser en début d'étape. 4 abandons aujourd'hui. On en avait 3 jusque maintenant, 4 aujourd'hui. Molenaar qui n'a pas pris le départ, De Kleyn, Heuvelbroeks, Van Lerberg. Ils rejoignent Dely et Perté qui avaient déjà abandonné. Et le coureur qui a été mis hors délai, O'Brien. Et on a donc déjà perdu 7 coureurs au total sur cette grande boucle. 184-7, il en reste 177 en lice. En attendant peut-être, hein, je n'avance rien, mais d'autres coureurs sont peut-être dans le dur aujourd'hui et pourraient franchir la ligne hors délai ou être contraints à l'abandon. Si on va un petit peu plus loin dans le classement du jour, Pogacar, Vingegaard, El Toro, Evenepoel, Ayuso, Sexas, Lipovic, Martinez, Skelmos, Bernal, ce sont les 10 premiers. Le 11e, c'est Ilan Van Wilder. Bravo à Ilan Van Wilder. 11e de l'étape. 11e de l'étape, c'est le classement que j'ai ici.
7: J'ai Bernal, moi.
2: Sous les yeux. 11e du général, c'est vous qui avez raison. 14e de l'étape. Ça vous fait du bien quand je dis ça. Hein.
7: Ah oui.
2: Ah là là, Rick Verbrugge a raison.
7: Il me donne jamais de compliments.
2: Ah ben là, je vous en donne un. Devant
6: là,
2: la terre entière.
6: En direct à la radio belge.
2: Les millions d'auditeurs et d'auditrices. Merci, Rick Verbrugge, d'être attentif comme vous l'êtes. Et donc, la 14e place à l'étape de Van Wilder, la 11e place au général de Van Wilder, qui continue son bonhomme de chemin dans ce Tour de France. 19e aujourd'hui, Van Hetfelt, également bien placé, les deux Belges dans le top 20. On rajoute évidemment Remco Evenepoel. On a eu 2 abandons aujourd'hui, mais on a aussi 3 Belges dans le top 20 d'une étape de haute montagne.
7: Oui, exactement. Et puis il y a le jeune Ramsès De Bruyne qui finit 26e. Quand même belle performance
2: mal,
7: aussi
2: ouais.
7: De sa part. Mais c'est vrai que Ilan Van Wilder est en lice pour un top 10 ici. Hein. Il est en train de se battre pour ça. Et ça aussi, c'est une satisfaction.
2: Allez, on a l'interview, je vous le disais, du manager sportif de l'équipe UAE, Mauro Gianetti, au micro de Jérôme Elguers.
8: C'était le plan qu'on avait, planifié, les directeurs sportifs, notamment ce matin, parce que et arriver ici sur la fin, la montée finale, avec un groupe de 8-10 coureurs, ça aurait été un peu dangereux parce qu'on aurait eu des attaques de tous les côtés. Et donc, c'est pour ça qu'on a mis une belle pression, soit dans l'Aspin que le Tourmalet, pour

0: déjà à nouveau la responsabilité du maillot jaune sur les épaules. Donc, ça va être de longues semaines, quoi.
1: Est-ce qu'il vous étonne encore, Tadej?
0: À chaque fois, il étonne.
2: Mais ça, c'est intéressant et ça corrobore ce que vous disiez tout à l'heure. Ça va être deux longues semaines, les deux dernières semaines du Tour de France.
3: On va s'ennuyer.
2: Ouais, c'est vraiment ça. C'est vraiment ça. Alors, on va pas dire que Tadej Pogacar va sombrer dans un profond burn-out à la fin du Tour de France, mais les propos l'an dernier de Tadej qui donnait cette impression un peu de s'ennuyer, de trouver le temps long et de vouloir rentrer à la maison à côté d'Urska, ces propos pourraient réapparaître en deuxième ou en troisième semaine si l'écart continue à grandir avec ses adversaires, ou si ses adversaires décidaient un peu dépité de ne plus le mettre sous pression, puisqu'il y a donc déjà 2 minutes 42 d'écart au classement général entre Pogacar et son plus proche poursuivant Jonas Vingegaard. Et puis on a une info qui nous parvient de Remco Evenepoel, de Jérôme Elguers. Mais à propos de Remco Evenepoel, Jérôme Elguers dans la zone interview, il a vu un Remco Evenepoel, ce sont les propos de Jérôme, fâché à l'arrivée et très nerveux, Rick.
3: Ouais, je vois pas trop pourquoi. Enfin, si, oui. Pogacar, il s'envole et je pense que là, c'est très clair maintenant qui est le patron de ce Tour de France. Mais dans la lutte pour le podium, je pense que Vingegaard. Moi, je suis pas sûr que Vingegaard va finir sur le podium. Enfin, bon, je vais pas dire qu'il va pas finir sur le podium, mais il a fait le Tour d'Italie et dans la dernière semaine, ça pourrait se payer. Et je pense que ça, c'est quelque chose qui se ressent. Peut-être que Vingegaard manque un tout petit peu de fraîcheur par rapport à un Pogacar et c'est l'une des raisons pour lesquelles il ne peut pas le suivre. Ou alors Pogacar a encore franchi un palier supplémentaire et est devenu encore plus fort que ce qu'il était l'an dernier. Mais Remco, je pense que c'est... Il sent aussi qu'il y avait une opportunité de revenir sur Vingegaard et qu'il n'avait pas assez de soutien derrière. Maintenant, pour être nerveux après la ligne d'arrivée à cause de ça, je pense pas. Mais bon... on connaît Remco, après la ligne, quand ça n'a pas été à 100% comme il le voulait et que tout le monde n'a pas collaboré avec lui, il peut être un petit peu nerveux, pourquoi pas.
2: Et on a vu le responsable presse et proche un peu, pas garde du cœur, mais le gars qui protège quand même Remco Evenepoel, une fois qu'il a franchi la ligne, on l'a vu discuter, tenter de rassurer, d'apaiser Remco Evenepoel qui a refusé, et les infos nous parviennent toujours de l'arrière-boutique derrière le podium protocolaire, qui a refusé toute interview, qu'importe les médias, tous médias confondus. Remco Evenepoel ne répondra à personne aujourd'hui, mais il s'est, semble-t-il, engagé à répondre demain matin au départ. On est donc déjà impatient d'avoir la réaction de Remco Evenepoel, alors que le maillot jaune est à 2 km 200 du sommet. C'est un véritable calvaire vraiment pour Thorsten Trøen, et j'imagine que dans sa tête tout s'effondre, il vivait un rêve et là c'est vraiment du rêve au cauchemar, même si dans son cas il n'y a rien de mal fait, du moins si rien n'est cassé, qu'il peut poursuivre ce Tour de France. L'aventure, elle était là, elle était belle, mais qu'elle se termine de cette manière là c'est quand même violent, hein.
3: Non, c'est dommage qu'il soit tombé, hein. Maintenant c'est pas la chute, comme vous l'avez bien dit, c'est pas la chute qui a fait qu'il perde son maillot, mais cette chute c'est quand même dommage, parce que c'est pas sûr qu'il va repartir demain.
1: Non,
3: je pense qu'aujourd'hui il finit vraiment au courage et ce soir il faudra un petit peu voir quels sont les dégâts exacts de sa chute, et puis moi je suis pas sûr de le revoir demain au départ, parce que là il est quand même en train de finir au courage. C'est vraiment le mot, le courage.
2: Et il a de la chance dans son malheur, c'est que ce n'est pas une montée avec de forts pourcentages pour en terminer. Ça va l'aider dans le final de cette étape-ci.
3: Ouais, mais on voit bien qu'il n'avance plus.
2: Il n'y est plus.
3: Il n'est plus dans le coup. Il est presque à l'arrivée. Il va être à la limite content de passer cette ligne, parce que bon, ça met une pression aussi, hein, ce maillot jaune. Il n'y a rien à faire. On veut bien faire. On ne veut surtout pas être ridicule. Il n'est pas ridicule, c'est pas la question, hein. Mais là on sent quand même que voilà, on finit, tous les l'attention des médias est tournée vers vous, alors que c'est une contre-performance, hein. C'est un moment à quasi oublier dans sa carrière, mais ce qu'il va retenir surtout, c'est qu'il a porté un jour le maillot jaune, et il n'y a pas beaucoup de coureurs qui peuvent dire ça.
2: L'ascenseur émotionnel pour Thorsten Trøen, victoire d'étape de Pogacar, il endosse le maillot jaune, il endosse aussi, mais il ne le portera pas demain, évidemment. C'est Martinez qui le portera, le maillot à poids du meilleur grimpeur. C'est même Vingegaard qui le portera demain, puisque Vingegaard, évidemment, a marqué des points. On ne les a pas comptabilisés, Rick, au sommet de ce col de deuxième catégorie, en terminant deuxième de l'étape. Et donc, le deuxième du classement.

0: Mon parpoint, c'est Vingegaard. Et Vingegaard portera donc, non pas Martinez, qui est troisième de ce classement, le maillot à poids demain. Le maillot blanc lui change d'épaule. Vacek, il y a quelque chose de logique, évidemment, vu le profil du jour. Vacek le cède à Del Toro, qui le récupère.
1: On va vous retrouver dans un instant. Vous restez en tribune commentateur, bien sûr, Samuel Grulin, notre consultant Rick Verbrugge. C'est complètement tour dans les prochaines minutes. Chaque soir, évidemment, quoi que vous ayez loupé sur cette étape du Tour de France 2026, mais on va vous refaire le fil de la journée, d'autres réactions, interviews, les analyses, donc, avec notre journaliste et notre consultant Jean-Luc Vandenbroek, aussi notre sage complètement tour, le débriefing avec lui de cette journée, donc, de cette ascension du col d'Aspin et du Tour. Et puis évidemment Tadej Pogacar en jaune après avoir gagné cette sixième étape. On se retrouve donc dans un instant, dans les prochaines minutes, pour complètement tour. A tout de suite.
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0: Marseille avec évidemment ce soir le début des quarts de finale de la Coupe du Monde 2026. On en parlera tout à l'heure dans Complètement Foot avec ce match à 22h France-Maroc. Et on est à J-1 de notre quart de finale Espagne-Belgique prévu demain à 21h. On revient dans un instant, donc dans un instant, le débriefing complètement tour après cette victoire aujourd'hui de Tadej Pogacar sur cette 6e étape du Tour de France 2026.
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0: Bonsoir ou rebonsoir, très heureux de vous retrouver. J'espère que vous allez bien. Une sixième journée se termine sur ce Tour de France 2026. Tadej Pogacar est à nouveau en jaune. Il a écrasé la concurrence, je pense que ça on peut le dire dès aujourd'hui. Et donc il gagne cette sixième étape après l'ascension du col d'Aspin et du Tourmalet. Entre autres, le débriefing avec en direct Samuel Grelois et notre consultant Rick Verbrugge. Bonsoir, rebonsoir messieurs.
3: Bonsoir David,
4: bonsoir.
3: Bonsoir à toutes et à tous, rebonsoir à celles et ceux qui nous rejoignent ou qui nous écoutent aussi en podcast, puisque nous podcastons tous les jours ce débrief au pied du magnifique cirque de Gavarnie, cet amphithéâtre naturel qui vaut vraiment le détour avec ses parois calcaires qui culminent à plus de 3000 mètres. C'est un artiste de cirque, allez savoir, Tadej Pogacar, un peu clown quand il peut être clown avec les médias, avec le public, avec les caméras, funambule sur son vélo clairement, et on l'a encore vu dans la descente du Tourmalet, mais un artiste du vélo, c'est certain, Tadej Pogacar s'impose aujourd'hui en surclassement, 2 minutes 42 d'avance sur la ligne d'arrivée sur Jonas Vingegaard, 3,27 sur son équipier Del Toro qui a réglé un groupe de 8 coureurs avec Evenepoel dans l'ordre Ayuso, Sexas, Lipovic, Martinez, Skelmos, pour refermer Martinez et Skelmos, je dis bien, le dixième de l'étape, c'est Egan Bernal à 9 minutes 12. Le onzième, on va le citer, c'est Van Wilder à 9,45, alors que Tadej Pogacar est en train de discuter avec le président de la République, Emmanuel Macron, qui affiche aujourd'hui, qui porte aujourd'hui ses célèbres lunettes Top Gun. Hein, ça lui va très très bien, Emmanuel Macron. Petite taquinerie, évidemment, mais on se doutait qu'il serait présent aujourd'hui sur la route du Tour, puisqu'il a passé une partie de son enfance dans les Pyrénées, du côté de Bagnères de Bigorre. Il est l'homme du jour, évidemment, et sans doute l'homme du Tour, mais ça ne pourra vous le dire que dans deux semaines et demie. Tadej Pogacar qui a remporté l'étape, qui a été recherché le maillot jaune, qui est aussi désormais le porteur du maillot à pois et qui a même été cherché, et c'est pour cela, là, maintenant en direct qu'il monte sur le podium, qui a même été cherché le prix de la combativité aujourd'hui. Il y a 6 podiums tous les jours. 4 aujourd'hui sont occupés par Tadej Pogacar. Seul le maillot vert sera remis à Pedersen tout à l'heure et le maillot blanc vient d'être remis à Del Toro, qui est donc un équipier ô combien important de Pogacar et qui pourrait bien, on est encore loin de Paris, mais terminer sur le podium final de ce Tour de France aux côtés de son leader slovène, Tadej Pogacar. Pogacar qui s'est donc imposé devant Vingegaard et Del Toro. Je corrige un tout petit peu les temps que je viens de vous donner. Je vous ai donné les temps du général, mais ça se ressemble étonnamment, Pogacar qui s'est imposé avec 2,38, je reprécise, 2,38 d'avance sur Vingegaard, 2,57. Là par contre, c'était un petit peu moins que ce que je vous avais annoncé, du groupe Del Toro qui aurait pu revenir peut-être dans la montée sur Vingegaard. On va en reparler parce qu'il y a sans doute nécessité de faire débat par rapport à la mauvaise collaboration. C'était pas la folle entente dans le groupe de poursuivants. D'abord, l'interview du patron, on l'a déjà entendu en amont dans notre émission, mais pour notre débrief, on va la réécouter. Elle est importante, l'interview du patron sportif de l'équipe UAE, Mauro Gianetti.
5: C'était le plan qu'on avait, planifié, les directeurs sportifs, notamment ce matin, parce que arriver ici sur la fin, la montée finale, avec un groupe de 8-10 coureurs, ça aurait été un peu dangereux parce qu'on aurait eu des attaques de tous les côtés. Et donc, c'est pour ça qu'on a mis une belle pression, soit dans l'Aspin que le Tourmalet, pour permettre à Tadej qu'il puisse attaquer quand tout le monde était un peu dans la fatigue. En plus, c'était le plan de pouvoir avoir Isaac avec le groupe derrière, de façon qu'il soit quand même un bon stopper pour le groupe derrière. Et donc, le plan a parfaitement fonctionné. On ne pensait pas d'aller déjà être en jaune ce soir. Malheureusement, il y a eu la chute du maillot jaune et ça, c'est vraiment dommage. Quoi.
6: Pour moi, la hiérarchie de ce Tour de France, ça y est, elle est très claire, si certains en doutaient.
5: Bon, nous, pour le moment, on a fait notre boulot bien et on est là. Mais maintenant, ça vient le dur parce qu'on a 2 semaines devant nous avec beaucoup d'étapes. Déjà, à nouveau, la responsabilité du maillot jaune sur les épaules. Donc, ça va être 2 semaines de longues semaines.
7: Est-ce qu'il vous étonne encore, Tadej?
5: À chaque fois. À chaque fois, il y a tonne.
3: Le sourire, évidemment, la joie, il est rassuré. Mais avait-il besoin d'être rassuré du manager sportif de l'équipe UAE? Vous l'avez entendu, Mauro Gianetti au micro de Jérôme Elgers. Pogacar compte donc, et là je reviens sur les chiffres que je vous ai donnés dans un premier temps, 2,42 d'avance sur Vingegaard, 3,27 sur son équipier Del Toro, 3,30 sur Evenepoel, 3,34 sur Ayuso, 3,55 sur Paul Sexas, 6e du classement général. Vous l'avez entendu dans l'interview de Mauro Gianetti, le maillot jaune est tombé aujourd'hui. Thorsten Traen, le Norvégien de l'équipe UnoX, mais on va bien repréciser les choses. Il n'a pas perdu le maillot jaune parce qu'il est tombé. Il a lâché prise dans le Tourmalet après que le nouveau maillot jaune, je vais y arriver, Tadej Pogacar ait décidé d'accélérer avec son équipier Del Toro. Il comptait déjà, c'est beaucoup évidemment, 8 minutes d'écart, 8 minutes de retard dans la descente du Tourmalet au moment de sa chute. Il a franchi la ligne, ça c'est le côté rassurant, avec un petit sourire d'ailleurs en 51e position, Thorsten Traen, mais il a cédé son maillot jaune, évidemment il a cédé beaucoup de temps puisqu'il a franchi la ligne, 29 minutes 55 derrière le vainqueur du jour, Tadej Pogacar. Il perd donc son maillot. On lui souhaite surtout d'être bien soigné à l'hôpital pour pouvoir à l'hôtel pour pouvoir repartir demain, alors qu'un groupe, le groupe Eto, va franchir la ligne dans quelques instants et on repère quelques sprinteurs. Je vois Warren Scholt notamment qui est là, et d'autres coureurs, Rick Verbrugge, qui vont franchir la ligne, Verstroffer, le coureur de l'équipe Lotto, et qui vont franchir la ligne. Turgis dans les temps et pas de stress pour eux concernant les délais.
1: Oui, mais il n'y a pas tellement de sprinters dans ce groupe, hein, même si c'est un groupe important. Je pense qu'il y a encore un petit groupe qui doit être derrière, mais on a vu Jasper Stuyven qui était là.
3: Germay
1: est là aussi, mais ce sont des grimpeurs qui grimpent encore relativement bien.
3: Sur ce final vers Gavarnie qui n'était pas très raide, on vous le rappelle. Tout s'est donc décidé dans ce Tourmalet, l'accélération de Del Toro à laquelle a réagi évidemment, tout cela était planifié, Pogacar qui ensuite a lâché Del Toro et s'est retrouvé très rapidement seul à 4 km du sommet du géant de l'Ogre des Pyrénées, avant de basculer seul en tête et d'augmenter son avance jusque la ligne d'arrivée. Derrière, Vingegaard a assuré seul en évitant de se faire reprendre par le groupe qui était à sa poursuite. Et dans ce groupe donc, un Remco Evenepoel très énervé à l'arrivée. Il a refusé toutes les interviews. On l'a vu discuter longuement avec Gabriele Uboldi qui est le press officer, l'attaché de presse officiel de l'équipe, un peu le confident de Remco Evenepoel. Très fâché, nerveux. Est-ce qu'il était nerveux parce que des garçons comme Sexas par exemple ou Skelmose n'ont pas réellement collaboré? Ou est-ce qu'il était nerveux, reprochant peut-être à Lipovic de ne pas avoir assez roulé, ce qui est possible aussi en interne?
1: Oui, c'est possible aussi, parce qu'on voit que Lipovic n'a pas vraiment appuyé ses relais. Et donc, il y a quand même une discussion qu'il va certainement avoir entre eux pour voir comment ils vont gérer ça. Mais il faut aussi savoir que Lipovic était dans le petit groupe au sommet du Tourmalet, juste devant Evenepoel. Et on avait plutôt l'impression que c'était Evenepoel qui était devenu l'équipier de Lipovic pour limiter la casse, mais non, et chacun court pour soi et ça se remarque bien dans le chef de la Red Bull.
3: Voilà David pour cette première partie du débrief.
0: Exactement, première partie de ce Complètement Tour, le débrief après cette 6e étape, cette victoire de Tadej Pogacar. On y reviendra évidemment, on va continuer le débriefing, les analyses, avec aussi le débat, et puis Jean-Luc Vandenbroek, notre stratège Complètement Tour, qui nous rejoindra tout à l'heure. Mais tout d'abord, dans un instant, sur RTB Vivacité, un point sur l'actu, les infos, le journal à 18h, à tout de suite.
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0: Bonne soirée tout le monde, vous écoutez Vivacité, il est 18h, les infos, le journal vous est présenté par Olivier Nederman.
7: Bonsoir à tous. Tadej Pogacar a-t-il déjà plié le Tour de France 2026? Le coureur slovène s'impose en solitaire au terme de la sixième étape. Il reprend par la même occasion le maillot jaune. Les craintes du monde de l'astronomie, il risque bien d'y avoir bientôt énormément de satellites autour de la Terre et ça pourrait avoir des conséquences dans l'observation du ciel à des fins scientifiques. Un fameux coup de balai à la télévision publique hongroise, la direction de l'information remerciée par le nouveau gouvernement. On tourne la page après 16 années au pouvoir de Viktor Orban. Le Tour de France est donc la victoire de Tadej Pogacar au terme de la sixième étape qui s'est jouée en montagne. Samuel Grulois, le coureur slovène endosse ou plutôt reprend le maillot jaune. Est-ce qu'on peut parler, Samuel, de démonstration aujourd'hui ?
3: Oui, sans doute. On peut employer le terme. Il a assommé, comme il le fait souvent, Tadej Pogacar, la concurrence, en s'imposant en solitaire au pied du cirque de Gavarnie avec 2 minutes 38 d'avance sur son grand rival à Vingegaard. 2,57 sur un groupe de 8 coureurs dans lequel on retrouve notamment Del Toro, Remco Evenepoel, Paul Sexas ou encore Lipovic, l'équipier de Remco Evenepoel. Remco Evenepoel très énervé une fois la ligne d'arrivée franchie. On ne sait trop pourquoi, on attend les explications. Milan en tout cas limité la casse à l'instar des autres concurrents et il est toujours devant son équipier Lipovic au classement général. Un classement général désormais dominé par Pogacar qui ne devrait plus lâcher le morceau. 2 minutes 42 d'avance sur Vingegaard, 3,27 sur son propre équipier Del Toro. C'est Del Toro qui a lancé les hostilités dans l'ascension du Tourmalet. C'est lui qui a mis sur orbite Pogacar, qui a donc terminé le travail sans aucun souci. Vous signalez aussi la chute de l'ancien maillot jaune Torster Train, qui est arrivé avec quasi une demi-heure de retard sur la ligne.
7: Merci Samuel Grelois. Après cette sixième étape donc du Tour, il y a également du tennis aujourd'hui. Les demi-finales dames à Wimbledon et une première qualifiée pour la finale, la tchèque Karolina Muchová qui a battu l'américaine Coco Gauff. Une autre tchèque, Linda Noskova, joue en ce moment face à l'ukrainienne Marta Kostyuk. Et puis la Coupe du Monde de football, premier choc des quarts de finale ce soir, France-Maroc à partir de 22h. C'est un remake de la demi-finale du Mondial 2022 au Qatar. Les Français s'étaient imposés. Cette année encore, ils font partie des favoris. Mais cette équipe est-elle invincible ? Voici ce qu'en pense le sélectionneur marocain Mohamed Wahbi.
8: C'est une bonne équipe, ils ont des joueurs de qualité devant. Beaucoup de vitesse, de percussion, un bloc solide, une belle défense centrale. C'est une équipe assez complète, mais je l'ai dit, je le redis, je le redirai encore toujours, il n'y a personne qui est imbattable, aucune équipe. Ni eux, ni nous, ni personne. Donc ce qu'il faut faire, c'est faire les choses bien. On sera prêt à jouer ce match pour le gagner.
7: France-Maroc, c'est à partir de 22h, match à suivre en direct sur Tipeee et sur OVIO. Ce cri d'alarme à présent du monde de l'astronomie, au vu des projets actuels de lancement de satellites, il pourrait devenir très difficile, voire même impossible, de continuer à observer le ciel à des fins scientifiques. Une étude de l'Observatoire européen austral donne pour la première fois une idée du nombre limite de satellites qui serait compatible avec l'observation de l'espace depuis la Terre via des télescopes optiques. Sylvia Facinelli.
9: La limite, selon cette étude, c'est 100 000 satellites pas trop brillants. Aujourd'hui, il y en a 15 000, on pourrait donc penser qu'il y a de la marge, mais le rythme s'accélère et on parle à terme non pas de 100 000, mais bien d'1 700 000 satellites en orbite. Et ça, c'est beaucoup trop. Olivier Hénaud de l'Observatoire européen austral.
10: Il y a vraiment une inquiétude. Le nombre de satellites va causer plus de traînées brillantes sur nos images et sur nos données. Et donc, si c'est un satellite, c'est vraiment pas très grave, c'est une image de temps en temps. Si c'est 1 million de satellites, on arrive à des pertes qui peuvent être énormes.
9: L'entreprise SpaceX d'Elon Musk veut à elle seule en lancer 1 million. Mais certains projets plus limités peuvent suffire à changer la face du ciel. C'est le cas pour la start-up Reflect Orbital.
10: Reflect Orbital veut envoyer jusque 50 000 satellites. Et chacun de ces satellites sera un très grand miroir qui illumine la nuit. Le problème, c'est que même là où il n'illumine pas, ces satellites apparaîtront extrêmement brillants et vont causer un niveau de pollution lumineuse complètement inédit.
9: De quoi empêcher le travail des astronomes, mais aussi modifier notre vue du ciel la nuit, surtout là où il est encore épargné par la pollution lumineuse.
7: Des files parfois très longues dans les aéroports cet été. Il s'agira de prendre vos précautions. Depuis plusieurs mois déjà, les contrôles aux frontières prennent plus de temps pour les voyageurs qui entrent et qui sortent de l'espace Schengen. Alors ce qui a changé, Barbara Boulet, c'est l'implémentation d'un nouveau dispositif numérique de contrôle aux frontières. ministère de l'Union européenne.
11: Oui, écoutez, ce voyageur en partance pour l'Éthiopie à l'aéroport de Bruxelles, il est venu bien à l'avance.
12: 3 heures, on nous a dit. J'ai essayé de respecter. Avec les enfants, c'était pas évident. Ils m'ont dit, ici, c'est hors Schengen. C'est mieux d'aller 3 heures en avance.
11: Idem pour cette dame qui s'envole pour l'Algérie.
13: Oui, je suis un petit peu en avance pour être sûre qu'on est là.
11: Ouais, c'est effectivement plus prudent hein, parce qu'avec le nouveau système généralisé depuis avril, les files s'allongent jusqu'à 2 à 3 heures d'attente à Bruxelles nationale pour les arrivées, parfois davantage encore dans d'autres aéroports européens. Le nouveau dispositif est censé garantir une plus grande sécurité, mais il prend aussi plus de temps. Chaque passager qui entre ou qui sort de Schengen est systématiquement enregistré. Il doit fournir ses empreintes digitales et une photo du visage. Alors d'une seule voix, les aéroports et les compagnies demandent un assouplissement du système, à l'instar de Nicolas Polissen de l'Union des aéroports de France. Il est interviewé ici par nos confrères de France 2.
14: Les aéroports sont les portes d'entrée pour ces touristes. Et évidemment, quand vous avez des queues de 1 à 3 heures, c'est une image dégradée et ça risque de faire fuir les touristes vers d'autres continents aujourd'hui.
11: La Commission européenne a fini par admettre ce qu'elle appelle des soucis techniques. Sans vraiment remettre le dispositif en question, elle permet uniquement cet été et quand c'est nécessaire, de suspendre la prise d'empreinte et la photo du visage.
7: Ce coup de balai à présent à la télévision publique hongroise. La direction de l'information a été remerciée par le nouveau gouvernement, celui de Péter Magyar. La télévision a même arrêté ses émissions pendant plusieurs heures. Pour l'instant, elle ne diffuse plus de journaux télévisés, mais uniquement des films. C'est la méthode Magyar pour tourner la page après 16 années de pouvoir de Viktor Orban, Jean-François Herbecq.
15: Oui, le nouveau Premier ministre met les bouchées doubles. Cet été, Péter Magyar fait travailler son Parlement à un rythme soutenu pour voter des réformes. Avec sa super majorité de plus de 2/3, il peut tout changer en Hongrie, la Constitution, mais aussi tout l'appareil d'État. Alors, il licencie les anciens cadres du régime Orban dans la finance, dans l'énergie, les patrons valsent. Pareil à la télé publique, tous les directeurs limogés, sauf celui de la chaîne sportive. Plus visible, la première chaîne de télé a cessé d'émettre pendant plusieurs heures ce mardi un écran noir et ce message d'excuse pour avoir menti pendant des années, un mea culpa apprécié des téléspectateurs, comme celui-ci venu voir ce qui se passait devant le siège de la télé.
16: Pendant des années, ils ont menti aux gens. Ils ont diffusé des contre-vérités. Les télévisions publiques étaient devenues de véritables organes de propagande contrôlés par le gouvernement.
15: Les émissions de télé ont repris le soir même avec un film satirique brocardant la dictature communiste. Depuis, plus de JT. Ils sont remplacés par une programmation cinéma. Prélude à des licenciements massifs, les rédacteurs en chef et les présentateurs des JT ont été remerciés. L'ancien Premier ministre Viktor Orban dénonce l'autoritarisme de son successeur et il appelle à une manifestation qui doit commencer en ce moment à Budapest.
7: En bref, chez nous, l'essence et le diesel plus chers à partir de demain. Le diesel repasse au-dessus des 2 euros le litre, prix maximum. L'essence 95 et 98 augmente respectivement de 6 et 8 centimes au litre. Les cours du pétrole ont bondi ce matin en réponse aux violations du cessez-le-feu entre les États-Unis et l'Iran. 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Total Eclipse of the Heart, c'est un morceau qui date de 1983 et c'est sans doute le morceau le plus connu interprété par Bonnie Tyler, la chanteuse britannique qui est décédée à l'âge de 75 ans. Elle n'avait pas écrit ce titre. Elle avait été admise dans un hôpital de Faro fin avril pour une opération en urgence. Elle est finalement décédée hier soir dans cet hôpital au Portugal. On va terminer avec Alice Underhoof à l'affiche du Festival d'Avignon. C'est une première expérience pour la chanteuse belge. Elle joue, elle chante tous les soirs au Théâtre des Quatre Vents, mais avant ça, elle distribue des tracts et elle chante en rue pour faire découvrir son univers. Françoise Barré a assisté à l'une de ses représentations dans la Cité des Papes.
17: Un piano à queue tout argenté, un léger petit brouillard qui se dégage, des lumières roses, bleues, et voilà Alice, sa robe à pois.
18: Bonsoir Avignon, vous allez bien ?
17: Alice et 50 personnes comme si vous étiez chez elle, autour de son piano.
18: C'est pour ça qu'il s'appelle ? Ta main entre ses doigts, son corps contre toi.
19: J'ai l'impression qu'il y avait des milliers de personnes avec la fumée.
17: Alice parle, raconte l'histoire folle mais vraie d'un lapin qu'elle voit toujours à côté d'elle, dans le miroir.
18: Mais je pense que depuis que mon lapin est parti, je ne sais plus écrire que des chansons tristes.
19: Et il faut aller à la conquête de la France, tout simplement.
17: Seule, toute seule sur scène, alors les chœurs peuvent être sur une cassette engloutie par un baladeur, un clin d'œil, les percussions de boîte à chaussures.
20: Et là, d'un coup, on est un peu tout nu. Je crois que j'ai gagné 10 ans d'expérience en ce sens concerné, parce que du coup, quand on est tout seul, on est super libre de faire plein de choses.
17: Et de lancer, quand elle chante ce morceau, amis français, ceci en Belgique, c'est un tube. Et si vous voulez, je vous l'apprends à chanter.
20: C'est chou, c'est vraiment tellement tendre. Si je la revois dans la rue, je prends des tracks et je les donne aux personnes qui sont autour.
17: À la sortie, le public au grand complet l'attend, lui parler. Alice le dit, pour m'évader, je n'irai plus à Euro Disney comme j'aime tant. Mon évasion, désormais, ce sera à Avignon.
7: Voilà, Alice Underhoof qui sera chez nous au Festival Lacemo le 12 juillet, c'est ce week-end, et puis en octobre au Cirque Royal. Voilà pour les infos, merci d'être avec nous, excellente soirée.
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0: Dans un instant, la suite du débriefing complètement tour après cette sixième étape sur ce Tour de France 2026. Tout d'abord, un nouveau point sur vos conditions de circulation. RTBF Mobile Info avec Jean-Marc Strel. Bonsoir, bonsoir Jean-Marc. Comment ça se passe?
22: Ça reste compliqué sur le 411, un chantier qui normalement doit se terminer aujourd'hui, mais qui pose toujours problème. On espère que demain, ce sera bel et bien terminé. Quoi qu'il en soit, le 411 Arlon-Namur, à hauteur de l'église, vous passez via la bande de droite. Vous perdez 35 minutes vers Namur actuellement.
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0: La météo avec Caroline Dessogne. Pas de changement, Caroline, dans le programme météo. On conserve du soleil et de la chaleur?
24: Oui, et la chaleur, elle va encore s'intensifier pour les prochains jours, jusqu'à mardi, où là, on pourrait avoir des maxima de 35 degrés dans la capitale. Alors avant cela, la soirée s'annonce très calme, avec quelques voiles de cirrus qui vont arriver par l'ouest, qui vont glisser, circuler dans le ciel dans le courant de la nuit, des minima de 13 à 18 degrés. Demain, vendredi, on retrouve ces nuages d'altitude, par moments un petit peu plus épais, mais l'impression restera très lumineuse. Les maxima attendus pour ce vendredi, 25 degrés au littoral, 27 à 32 degrés pour les autres régions. Et pour les prochains jours, donc à partir du week-end, la barre des 30 degrés sera dépassée en de nombreuses localités. Il fera donc de plus en plus chaud, mais heureusement, cette chaleur sera tout de même plus supportable grâce à la bise, ce petit vent de nord-est qui sera modéré et bienvenu.
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0: Deuxième partie donc du débrief, le débrief complètement tour chaque soir sur RTBF Vivacité à l'issue de ces étapes. On a rappelé il y a un instant Samuel Grulois et notre consultant Rick Verbruck, évidemment la victoire aujourd'hui de Tadej Pogacar qui a récupéré le maillot jaune.
3: Il a récupéré le maillot jaune et il a maintenant un fameux matelas d'avance au classement général à 2,42 sur Vingegaard, 3,27 sur Del Toro. Voilà pour l'avance de Tadej Pogacar dans un classement général qu'on a nettoyé entre guillemets hein, jusqu'à ce matin. Il y avait encore des rescapés de la fameuse échappée deux fois. C'était un classement général un peu hybride. Là, on n'a plus que des candidats au top 10 final, voire au podium, voire à la victoire finale, puisque Pogacar, Vingegaard, Del Toro devance dans l'ordre, Evenepoel, Ayuso, Sexas, Lipovitz, Martinez, Kjelmose et Vacek qui maintient de justesse sa place dans le top 10 final, l'ancien porteur du maillot blanc puisque Del Toro a récupéré ce maillot blanc. Derrière, Bernal est 11e, Sean Quinn qui était 2e au général ce matin est désormais 12e, Johannessen, Van Wilder 14, Van Etfelt 18, De Bruyne 20e. Et donc 4 Belges dans le top 20, c'est pas mal du tout. Et puis derrière, des gars qu'on annonçait sans doute en lutte pour un top 10, un top 5, voire plus si affinité, qui se retrouvent désormais loin au général. Arensman à 19 minutes, Tiberi à 27 minutes, Vauquelin à 40 minutes, O'Connor qui est attaqué aujourd'hui à 52 minutes, ou encore un garçon comme Storer à 1h05 et 20 secondes. Pour l'anecdote, le dernier classé, Marco Haller, le 177e classé, compte déjà quasi 2 heures de retard sur Tadej Pogacar, et donc 2 heures de sel en plus que le Slovène Tadej Pogacar. Le malheureux du jour, jour, c'est évidemment Thorsten Traun qui recule à la 28e place. Il a perdu quasi une demi-heure aujourd'hui parce qu'il n'était pas capable de suivre Pogacar dans l'ascension du Tourmalet, mais parce qu'il est tombé aussi, aggravant son cas dans la descente du Tourmalet. On espère, Rick Verbrugge, pour lui évidemment, qu'il repartira demain.
1: Oui, parce qu'il a fini au courage hein, aujourd'hui, donc c'est vraiment une journée difficile pour Traun qui perd le maillot jaune non seulement sur chute, vraiment coup dur pour lui, et espérons que le bulletin médical ce soir sera plutôt favorable pour qu'il puisse continuer. Après, il y a encore une déception aussi, je trouve, au niveau de la Visma, c'est Jorgensen qui perd énormément de temps. Et ça, c'est quand même. Normalement, c'est quasi le bras droit de Vingegaard, le plan B de la Visma qui aujourd'hui perd plus de 20 minutes. Hein, donc,
3: aussi il lâche très tôt, hein, ouais. Très tôt, avant la bagarre. Hein. Lâché au train Jorgensen, voilà parmi les déceptions du jour. Il n'y a pas de déception chez UAE, où on place donc deux hommes dans le top 3 provisoire, et on a bien vu que Del Toro était à un très très haut niveau. Alors c'était marrant cette image quand Pogacar s'est retourné dans le Tourmalet en regardant Del Toro pour lui demander de prendre un relais. Del Toro a dit écoute là non, c'est pas possible. Et en même temps, ce qu'on a vu aujourd'hui de Del Toro est très encourageant. Ça dépend où on se met, évidemment. Dans le prisme UAE, c'est très encourageant pour UAE. Dans le prisme des adversaires, c'est déjà un petit peu décourageant, ou plutôt inquiétant, parce que ce gars-là peut aller chercher clairement une place sur le podium.
1: Oui, et puis il faut aussi surtout voir l'après Pogacar, hein, parce que on annonce des Evenepoel, on annonce des Sexas qui vont prendre la relève pour des potentiels vainqueurs du Tour de France, mais Del Toro il est là, et Del Toro c'est vraiment un candidat qui prouve que voilà, il faut compter sur lui, et c'est peut-être le coureur, le premier Mexicain qui pourrait remporter le Tour de France.
3: J'ai une dernière réflexion à vous faire sur les favoris de ce Tour de France et leur performance aujourd'hui. C'est Paul Sexas. Est-ce qu'aujourd'hui le peuple français, et on les salue, on les taquine et tout ce que vous voulez, et on a beaucoup parlé de Paul Sexas, a compris que Sexas, certes, avait un énorme potentiel, mais quand même qu'il ne serait pas capable de gagner le Tour cette année. Il fallait une étape comme celle d'aujourd'hui.
1: Oui, il y a deux coureurs qui sont au-dessus du lot. Hein. C'est Pogacar, vraiment largement au-dessus du lot. Un Vingegaard qui, quand même, ça reste sa fabrique de marque. Il est là, il est présent. Il n'a pas su suivre comme à l'habitude qu'il a l'habitude de faire, Pogacar. Mais ça fait deux coureurs qui sont un peu au-dessus du lot par rapport à tout le reste. Et puis, pour moi, derrière, il y a un Del Toro qui est vraiment un vrai candidat pour le podium. Maintenant, il faut voir comment ils vont devoir gérer aussi ces deux prochaines semaines, hein, parce que pour Pogacar, ça va être long de gérer ce maillot jaune pendant deux semaines. Mais derrière, oui, Sexas et Evenepoel, ils sont tous un peu dans le même coup. Lipovic, c'est pas que Sexas, il est au-dessus de ces coureurs-là et qu'il peut titiller un Pogacar ou un Vingegaard. Non, il est plutôt dans la même longueur d'onde que tous ses adversaires à la lutte pour le podium.
3: Les maillots du jour, les maillots du tour à l'issue de cette seule grosse étape pyrénéenne de l'édition 2026. On va rappeler le vainqueur de l'étape, Tadej Pogacar. Le maillot jaune pour Tadej Pogacar. Le maillot à poids pour Tadej Pogacar, même si c'est Vingegaard qui le portera demain. Et le prix de la combativité pour Tadej Pogacar. Le maillot vert pour Pedersen. Et le maillot blanc pour Del Toro. Pedersen qui a franchi la ligne en compagnie notamment de Merlier et de Philipsen, quasi 45 minutes après le vainqueur du jour. Les délais étaient de 51 minutes. Pas de stress donc pour les sprinteurs qui ont bien géré leur présence dans le ou les groupetto. Et puis je vous rappelle, côté belge, c'est moins drôle, les abandons de Kian Heudebroeks et du poisson pilote de Tim Merlier, Bert Van Lerberg.
0: Le débrief complètement tour avec en direct, vous l'entendez, Samuel Goulouin, notre consultant, Rick Verbrugge. Le débat du jour dans un instant. Première partie, cette étape, Hub Hart devait-il être sermonné par une commissaire en début d'étape, donc pour sa position interdite sur le vélo. On vous en parle dans un instant et préfacera aussi évidemment la 7e journée, la 7e étape dans un instant.
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0: On poursuit le débriefing de cette sixième étape. Tadej Pogacar donc l'a gagné et est en jaune. Mais avant tout cela, les explications et les ascensions du col d'Aspin ou du Tourmalet. Hub Hart a été rattrapé par la patrouille, en tout cas sermonné par la commissaire en début d'étape pour sa position interdite sur le vélo. Votre avis, d'abord le rappel des faits, Samuel Goulois et notre consultant Rick Verbrugge.
10: Je fais le rappel des faits. Eric Verbrugge nous donne son avis, évidemment, d'ancien coureur, manager d'équipe, spécialiste de la chose. Évidemment, nous étions en début d'étape et le néerlandais de l'équipe belge, Hub Arts, de l'équipe belge, Lotto Intermarché, est sorti du peloton avec Kampenaerts et Pedersen. La collaboration se passe bien à l'avant de la course jusqu'au moment où une voiture de commissaire vient à hauteur de Hub Arts pour effectivement sermonner Hub Arts et lui expliquer que sa position, la position de ses mains sur le cintre, sur le guidon, n'est pas une position réglementaire. C'est un règlement qui a été revu et corrigé l'hiver dernier. Il y a eu la largeur du cintre qui a été corrigée, et puis il y a aussi la position, l'allonge des mains, des poignets, des doigts sur les cocottes. Et on doit, les coureurs doivent désormais prendre à pleine main, à plein doigt, si vous me permettez l'expression, les cocottes. Et là, on a jugé que Hub Arts ne faisait que qu'effleurer les cocottes avec ses doigts, ne tenait pas suffisamment les cocottes en main, ce qui le mettait en danger. Il a donc reçu un avertissement. Il n'a pas été sanctionné. Il a reçu un avertissement, mais ça fait mal, évidemment, hein, devant les caméras en mondiovision, les caméras du monde entier, et un peu interpellé, déconcerté, dégoûté, déconcentré, où Arts a été dire un petit mot à Kampenaerts et à Pedersen. Il leur a dit, moi, c'est pas possible dans ces conditions, je ne suis plus mentalement prêt à poursuivre cette échappée. Et il s'est relevé, il a un peu, peut-être, perdu ses moyens suite à la remarque de cette commissaire du Tour de France. Ce sont donc les arbitres du Tour de France. Rick Verbrugge. Le règlement, il est là. Alors, un règlement, il est fait pour être appliqué. D'un coup, on l'a appliqué. Ce qui nous chagrine, évidemment, dans ce dossier, c'est qu'il n'y a pas d'uniformité. Le nombre de coureurs que l'on aperçoit en course en ayant cette position très limite, on ne voit que ça, finalement, au quotidien. Je ne dis pas que c'est bien ou pas bien, mais soit on sanctionne tous les coureurs, soit on n'en sanctionne aucun. Là, à part avoir fait le buzz sur les réseaux sociaux parce que l'image va traverser la planète entière, ça ne fait pas avancer le schmilblick.
1: Non, c'est vrai. Bon, ben c'est. Je pense que c'est une bonne décision de entre guillemets de sanctionner ou d'avertir les coureurs en disant que c'est une position relativement dangereuse, parce que si on prend un trou ou quoi que ce soit, les mains peuvent glisser du guidon et ça peut vraiment rendre une situation très dangereuse. Surtout quand on roule devant le peloton ou en tête de peloton. Là, on est en échappée. Il tenait quand même son guidon en main. C'est pas qu'il ne le tenait pas. Il reçoit cet avertissement. Le problème, c'est qu'aujourd'hui, les commissaires, ils sont pas consistants. Et j'aurais bien aimé voir si Pogacar, dans le final, ils prennent la même position que Hub Arts, si les commissaires auraient eu la même réaction. Et donc, je comprends un petit peu ce que Hub Arts s'était déconcentré sur son sujet. Mais bon, faut pas se faire déconcentrer par un commissaire. Fais ta course, tu es à l'avant, profites-en. C'est déjà dur assez le vélo pour en plus recevoir une sanction. Mais fais abstraction de ça et continue ta course. Mais Bon, c'est vrai qu'il faudrait un peu plus de consistance dans les actions des commissaires envers ce genre d'infraction.
10: C'est vraiment le terme, David, l'uniformité, parce que là, évidemment, on est sur le Tour de France et ça prend une autre ampleur avec la caisse de résonance de la Grande Boucle. Rendez-vous demain, évidemment, direction de Bordeaux pour une nouvelle chance pour les sprinteurs et donc pour les Belges, Philipsen, Merlier ou encore Frotin ou Van Mechelen.
0: Merci Eric, Samuel Grulois et notre consultant Rick Verbrugge en direct sur la route du Tour de France 2026.
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0: Bonsoir Jean-Luc.
11: Bonsoir David.
0: Victoire aujourd'hui d'étape pour Tadej Pogacar, il récupère le maillot jaune. Votre avis sur sa prestation, a-t-il écrasé déjà aujourd'hui la concurrence?
11: Oui, je pense qu'il a vraiment écrasé la concurrence et pour ses adversaires, ils ont vraiment pris un coup de massue. C'était prévisible, hein, vu la configuration et le dessin de cette étape dans la deuxième partie avec le col d'Aspin et puis le Tourmalet et cette longue route qui amène à l'arrivée, ce col de Troyes avait 20 km à même pas 4%. C'était vraiment à l'avantage de Pogacar et je m'y attendais à ce déroulement avec une attaque près de la Mongie, à 4 km du sommet du Tourmalet. Je m'y attendais et il a réalisé ce qu'il avait mis en tête, c'est-à-dire de vraiment devancer, de mettre ses adversaires le plus loin possible.
0: J'ai l'impression de répéter cette question régulièrement chaque année, été après été. Le Tour de France est déjà terminé, Jean-Luc ?
11: Je m'y attendais, j'attendais cette question. Le Tour de France n'est pas terminé, il faut franchir la ligne à Paris. Il peut y avoir des chutes, des maladies. Il n'y a que ça qui peut faire perdre, je pense, Pogacar. Maintenant, il a une équipe très, très solide. Il va pouvoir rouler en maîtrise, économiser ses équipiers, parce que maintenant, par exemple, l'étape demain qui est dédiée aux sprinteurs, bon, ce seront les équipiers des sprinteurs qui vont prendre les choses en main. Non, il a tous les atouts en main pour vraiment aller chercher cette cinquième victoire. Mais maintenant, pour ses adversaires, ils devront se remettre et de voir quelle stratégie appliquer pour essayer de le déstabiliser. La route, elle est encore longue, mais ça sera difficile.
0: Jonas Vingegaard est resté au contact, à son rythme. Mais on a vu les écarts, évidemment, fin d'étape. Et puis, Remco Evenepoel, votre avis sur la prestation aujourd'hui du Belge, qui était dans un mauvais jour, en tout cas après l'étape, hein.
11: Mais heureusement, il était dans un bon jour dans l'étape. Maintenant, il y a eu un moment de... Bon, on connaît son caractère. Je ne sais pas pourquoi il était fâché après la ligne d'arrivée. En tout cas, il m'a agréablement surpris. Il est là, il est présent, parce que maintenant, il va avoir une lutte acharnée pour la troisième place du podium. Il y a des sérieux candidats pour cette troisième place. Mais en tout cas, il m'a agréablement surpris. Maintenant, il faudra voir la suite des événements, les prochaines grandes étapes de montagne, parce qu'ici, on a eu seulement qu'un col de première catégorie et un hors catégorie. Et le menu est encore très, très difficile. Mais en tout cas, je suis rassuré, parce qu'il est présent et j'avais des doutes avant le départ.
0: Et au sein de la même équipe, par rapport à Lipovic, votre avis, Jean-Luc ?
11: Ouais, je pense qu'ils n'iront pas en vacances ensemble. Je ne pense pas. Parce que là, il va y avoir aussi une lutte interne. Et ça, c'était à prévoir. Et on l'a vu déjà dans leur comportement dans l'Alpe d'Huez. Lipovic a franchi le sommet du Tourmalet avec une poignée de secondes d'avance sur Remco. Et je pense que quand les étapes vont vraiment être très dures avec plusieurs cols, Lipovic n'attendra certainement pas Remco.
0: Le phénomène français, Paul Sexas aussi, le débriefing de cette journée. Jean-Luc, pour terminer.
11: Ce groupe qui a franchi la ligne d'arrivée pour la troisième place, franchement, comme j'ai dit, Remco m'a vraiment agréablement surpris. Sexas est présent également. Le petit Martinez aussi, Del Toro. Je dis, on aura une belle lutte, mais en tout cas, Sexas, avec ses 19 ans, il répond au présent. Franchement, là, pour le cyclisme français, ils ont deux Français dans les 10 premiers. Non, c'est une très, très belle étape. Mais maintenant, le tour ne fait que commencer. Mais en tout cas, ils sont présents et on peut voir de belles choses pour cette lutte. Heureusement qu'il va avoir ce suspense pour la troisième place.
0: Oui, pour le podium. Jean-Luc Vandenbroek, notre sage Complètement Tour, a parlé. Merci Jean-Luc. Voilà pour le débriefing Complètement Tour.
11: Merci, David.
0: Dans un instant, c'est Complètement Foot. On va préfacer les quarts de finale et surtout, on est à J-1 de cette Espagne-Belgique de demain à 21h. À tout de suite.
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0: Bonsoir, très heureux de vous retrouver, c'est Complètement Foot. On débute les quarts de finale de cette Coupe du Monde 2026. Ce soir, France-Maroc à 22h. Et puis surtout, aujourd'hui, nous sommes à J-1, donc à un peu plus de 24 heures de notre quart de finale Espagne-Belgique. Vous suivrez bien sûr en direct sur tous les médias de la RTBF. Attention, décalage horaire, ça je ne dois pas vous le rappeler, ça je pense que vous y êtes habitués, mais c'est surtout une différence horaire de coup d'envoi, hein, puisque demain ce sera bel et bien à 21h, heure belge. Notre match, le décalage horaire, on va le tester en direct cette fois de Los Angeles. Nos envoyés spéciaux, Ebi Brouzakis et Manuel Jousse nous rejoignent. Bonsoir messieurs, bonjour messieurs.
30: Salut les amis, bonjour, bonsoir David.
0: Merci d'être là tous les deux. On va se projeter évidemment dans ce match de demain. Le programme pour les Diables Rouges, pardon, pour vous et aussi pour les Diables Rouges dans les prochaines heures. Qu'est-ce qui est prévu, chers amis ?
30: Il y a un dernier entraînement dans 4 heures, je crois, ouais. Un truc comme ça, dans les installations des Los Angeles Galaxy. Et puis, en fin d'après-midi, vers 17h, il y a les conférences de presse de veille de match avec aujourd'hui Rudy Garcia et Romelu Lukaku. Et donc, vous avez peut-être un peu suivi cette histoire des terrains d'entraînement, oui. Là où au départ les Diables ne devaient pas aller au Los Angeles Galaxy, mais dans un autre complexe que la FIFA leur avait attribué. Mais la pelouse était complètement indigne en fait d'un entraînement en match des moins deux pour un quart de finale de Coupe du Monde, impraticable quasiment, avec des trous, des réparations. Enfin bref, la Fédé a demandé à changer et a pu finalement obtenir les Los Angeles Galaxy, mais là aussi ça a été compliqué parce que l'Espagne venait de s'entraîner, c'était un peu le ramdam, l'organisation, et c'est très étonnant à ce stade-ci de la compétition, ça fait très très amateur de la part de la FIFA une fois de plus.
0: Ça a troublé la préparation selon vous de notre équipe ?
30: Non, mais toutes ces choses-là, c'est comme Balogun, en fait, c'est des trucs qui énervent et qui remontent un peu les joueurs, mais c'est finalement positif parce que c'est à chaque fois finalement des petits incitants à se sortir encore un petit peu plus de ce qu'on pourrait.

0: de ce qu'on pourrait attendre jusque-là. Donc, que la FIFA continue comme ça, c'est très bien, finalement.
1: Oui, mais de là à penser que c'est volontaire, comme certains l'ont sous-entendu...
0: Bah, volontaire, je ne sais pas, mais c'est quand même la FIFA qui attribue...
1: Oui,
0: les...
1: oui bien sûr.
0: Ils sont capables d'aller vérifier les terrains avant, quand même.
1: Oui, mais je ne suis pas certain qu'ils aient la volonté délibérée de nuire. Mais après, comme dit Manu... enfin, quoi qu'on a déjà vu pas mal de...
0: Je m'étonne plus de rien, moi, ça ne me surprendrait pas.
1: Mais je pense qu'un peu à l'image de ce qui s'est passé contre le Sénégal, où les Belges étaient dans une situation catastrophique, ils l'ont renversé, l'affaire Balogun, ils l'ont renversé, ce qui n'est pas un détail, c'est-à-dire tous ces remaniements autour du terrain, ben, je pense que ça va galvaniser les Belges plus qu'autre chose. Ils ont trouvé dans toutes ces péripéties des raisons de grandir, je trouve, les Diables Rouges dans cette Coupe du Monde.
2: Manuel Jousse et Bibrozakis en direct de Los Angeles. Des news de Matias Fernandez Pardo. C'est un match particulier. Devons-nous le rappeler, évidemment, ce quart de finale face à l'Espagne?
0: Situation bizarre, hein, parce que bon, il n'avait pas joué une minute contre les États-Unis et Benjamin De Senin, qui était en bord terrain, a vu pendant l'échauffement que ça n'allait pas tout seul, qu'il avait dû remettre un tape à la cheville, etc. Et moi, ce qui m'a interpellé quand même hier, oui, quand on a eu l'interview de Moreira et de Courtois, c'est que ben, Moreira, il avait du public. C'était assez drôle d'ailleurs, parce qu'il se chambrait avec Amadou Onana qui le surveillait, qui l'écoutait, qui parfois le remettait un peu à sa place. Amadou Onana, évidemment, rupture du ligament croisé antérieur, ben voilà, logique. Zeno De Bast et Matias Fernandez Pardo, c'était les trois seuls dans la pièce. Les trois autour mm-hmm. desquels il y a quand même une petite interrogation physique. Donc, voilà. Il faudra voir s'il est tout à l'heure à l'entraînement ou pas. Je rappelle que le décrassage de lendemain de Belgique-USA, où il y avait tous les réservistes, ils étaient tous là, sauf Fernandez Pardo.
1: Oui, donc, je pense que Manu a bien résumé la chose. Hein, mais De Bast, on ne l'attend pas. De toute façon, au coup d'envoi du match, c'est sûr et certain, ce serait trop chaud pour lui, et Mekele et Ngoy livrent un bon tournoi, tout comme Théâtre et Fernandez Pardo. C'est pas de chance pour lui, hein. Il était venu pour être une des solutions et finalement il aura que très très peu joué. Mais ce sont des joueurs dans le contexte actuel dont on peut se passer, j'ai l'impression, parce que De Ketelaere fait bien le travail, Lukaku le fait super bien en sortant du banc. Et derrière, la défense est quand même assez solide. Ce qui m'interrogeait davantage, c'était ce qui s'était passé avec Kevin De Bruyne, parce que j'ai l'impression qu'on l'a, pour certains, trop vite enterré, et je pense qu'il sera très très utile demain contre l'Espagne.
2: J-1 donc de ce match, quart de finale Espagne-Belgique, vous l'entendez donc, complètement foot spécial avec Manuel Jousse et Bibrozakis. L'anglais Michael Oliver sera l'arbitre de ce match. Bon, il a déjà arbitré trois rencontres dans cette Coupe du Monde. Victoire des Pays-Bas 5-1 face à la Suède, 1-4 pour la France contre la Norvège. Au premier tour, Canada-Maroc 0-3. Même si l'Espagne n'encaisse pas du tout, marque peu, nous par contre... L'armada offensive a assez bien fonctionné. Bon, voilà, peut-être un signe de cet arbitre. Espérons voir des buts demain. Un anglais permissif, c'est peut-être un pléonasme. Mais à notre avantage, selon vous, ou pas, Manu Ebi? Pas d'avis.
1: Moi, c'est surtout,
0: pas d'avis sur la question.
1: C'est surtout la stat par rapport au match où il y a beaucoup de buts qui m'a interpellé. Voilà, c'est bien parce qu'on a une équipe qui marque beaucoup, et j'ai vu une statistique passer qui disait que les Diables Rouges étaient l'équipe qui avait le plus marqué par ses réservistes dans ce tournoi. Je pense qu'on en est à 9 buts marqués par des joueurs qui sont sortis du banc.
0: Et Lukaku a même le record individuel. Hein. Voilà. 4 buts comme réserviste en comptant celui de 2014.
1: Oui, tout à fait. Donc ça, je trouve que c'est bien. Michael Oliver, bon, on connaît sa réputation. Hein. À partir de maintenant, c'est le top des arbitres, hein, à chaque fois que l'on va recevoir. Et chez nous, il n'y a pas de suspicion comme avec cet arbitre argentin pour France-Maroc. Là, je sais que ça jase pas mal un peu. Hein. En France, certains se disent que l'arbitre pourrait privilégier le Maroc parce que ce serait plus facile pour l'Argentine de jouer le Maroc plus tard, mais on n'en est pas là, nous, avec Michael Oliver.
0: Bah, moi, je trouve Jamie Oliver, c'est un super chef. Laurence Oliver, c'était un super acteur. Donc, Michael Oliver, ça va être un terrible arbitre.
2: Excellent, exact. Manu Ebi, et bien Manu en forme. Vous l'avez annoncé, la suite du programme. Et Thibaut Courtois était à nouveau en interview hier face à la presse. C'était la bousculade. On était toutes et tous pressés, apparemment, de rencontrer le meilleur gardien du monde et surtout notre gardien belge. Et là aussi, c'est une situation

0: Situation évidemment très particulière, ce match Espagne-Belgique pour lui, Manu Ebi.
1: Au départ, ça devait pas être lui. Diego Moreira devait venir de toute façon, et avec Hans Van Aken. Et puis en fait, Courtois a expliqué qu'il avait reçu tellement de sollicitations d'Espagne qu'il a arrangé avec le responsable des interviews, David Stegen, de pouvoir faire ça hier. Alors il y avait effectivement un côté mix zone, et vous y étiez, où c'était de la folie avec les Espagnols. C'est le premier match où il y a autant de confrères étrangers, évidemment, qui viennent autour des conférences de presse de veille de match. Et puis dans notre studio, c'est la quatrième fois dans ce tournoi, hein, vraiment explosé. que Thibaut Courtois vient s'exprimer, il est parfaitement détendu, il a plein de choses à dire. Et puis c'est le plus espagnol de nos Belges, ou le plus belge des Espagnols, ce qui est quand même unique dans l'histoire. C'est que sur la liste des 26 en Espagne, il y a zéro joueur du Real, mais nous on en a un. Déjà, c'est particulier.
2: Et c'est un match vraiment spécial parce que son fils a la double nationalité. Ouais, et Thibaut lui a demandé avant le tournoi qu'il supporterait le cas échéant. Il a dit quand même papa. Et le fils Courtois a réussi à convaincre certains de ses amis.
1: Je crois qu'il lui a pas dit, il lui a pas demandé qui il supporterait. Il a dit tu vas nous supporter.
0: Thibaut Courtois, la Belgique. Thibaut Courtois en interview. Et... c'est spécial pour lui notamment car son fils a la double nationalité belge-espagnole. On écoute.
3: Il est convaincu déjà dès le début. Je disais un peu en rigolant, mais je l'avais déjà demandé il y a une semaine ou comme ça, quand je voyais qu'on se pouvait croiser. Il dit non, naturellement, je vais avec toi, papa. Donc là, il n'y a pas de problème, naturellement aussi. Avant le tournoi, il m'avait dit qu'il avait convaincu quelques amis de lui de supporter la Belgique. Donc c'était marrant. Mais c'est un match spécial. Je connais tout le monde très bien de l'équipe d'Espagne. Et naturellement, ce sont les favoris. Ils ont gagné l'Euro. C'est une équipe qui joue bien au foot, que c'était un des favoris pour gagner le tournoi. Donc au final, on s'attend à un match très difficile, très dur. Mais je suis convaincu que si on est à notre meilleur, on peut planter un bon match contre eux et gagner.
0: Voilà, justement, vous l'avez dit, énormément de monde, évidemment des confrères étrangers pour ce quart de finale Espagne-Belgique. Votre sentiment, votre feeling à tous les deux, on entendra Thibaut Courtois évidemment qui insiste sur le fait, et tout le monde le fait, que l'Espagne n'a pas encaissé une seule fois en 5 matchs de cette Coupe du Monde. Mais dans cette préparation, comment s'annonce selon vous cet adversaire espagnol pour ce quart de finale, Ebi Brusakis, Manu Ejus?
1: Déjà, je suis surpris qu'il y a un type qui a débarqué dans le cadre ici. C'est pas qui c'est là, à côté de moi. Ça, c'est pour ceux qui...
0: On a demandé à Ebi de se rapprocher de vous un peu plus pour le live vidéo sur RTBF.
1: Non, mais c'est vrai que...
2: Quoi ?
1: Non, mais comme tu disais, David, en parlant de l'Armada, l'Espagne, c'est un peu l'invincible Armada, historiquement, et dans ce tournoi aussi, n'encaisse rien. Nous, on marque très facilement, mais on marque facilement pourquoi aussi ? Parce que d'abord, on a eu la Nouvelle-Zélande, contre qui c'est pas trop dur de marquer. Le Sénégal, avec cette fin de match complètement dingue. Et les États-Unis qui ont commis beaucoup d'erreurs. Alors, les Espagnols, c'est peut-être pas une machine à marquer, mais ils ne commettent quasiment pas d'erreurs, de pertes de balles, d'offrir des occasions à l'adversaire. Ça fait pas partie de leur ADN. Donc, moi, je répète vraiment, le plus important sera de tenir très, très, très longtemps. Le scénario que je crains le plus, c'est... Un Belgique-Argentine comme en 2014 avec un Higuain nommé ici Oyarzabal qui met un but après 12-13 minutes, et pour moi alors c'est terminé.
2: Moi alors jusqu'à hier j'étais confiant que les Diables Rouges pouvaient rivaliser, tenir la dragée haute à cette équipe espagnole. Et puis il faut savoir qu'on est dans un hôtel ici où se trouvent les familles des joueurs espagnols. Donc Manu a croisé le fils Yamal par exemple, et moi hier
1: j'ai voulu le kidnapper pour demander une rançon, mais j'ai pensé
0: le frère vous voulez dire, je suppose, le frère.
1: Le frère. Oui, parce que le fils, oui.
2: Oui, c'est vrai que
0: vous lancez des rumeurs dans l'hôtel de la famille, ça va se compliquer.
2: Et donc, en marchant dans le lobby, à un moment donné, je suis tombé sur Dani Olmo et je crois Aymeric Laporte, qui étaient venus voir leur famille. Et les avoir vus de tout près, ça m'a fait un peu trembler, en fait. Et je me suis dit que ça allait être compliqué. Ce match, plus sérieusement, on est à du 60-40 pour l'Espagne, je pense, dans cette rencontre.
0: D'accord avec ça, Manu, 60-40, mais on a compris que le scénario voulait éviter, c'est ce 1-0 cadenassé. On l'a bien compris.
1: Oui. Et alors, il y a quand même l'autre scénario, et pour moi, c'est pas improbable. C'est Personne parvient à émerger. On fait 0-0 jusqu'au bout, 90 minutes, 120 minutes, et on vit notre deuxième séance de tir au but de l'histoire des Diables Rouges en Coupe du Monde après Mexico 86. Quoi.
2: Et là, ce qui serait intéressant, c'est de voir comment Courtois va se comporter, parce qu'il disait hier qu'en fait, il connaissait tous les tireurs espagnols, mais que tous les tireurs espagnols le connaissaient aussi, ouais. Et que dans un match contre Oyarzabal, eh bien, Oyarzabal a tiré au milieu du but sur un penalty, et Courtois lui a demandé à la fin, pourquoi t'as tiré au milieu? Ben, Oyarzabal lui a répondu, parce que je te connais. Donc, ce serait une lutte d'influence absolument incroyable d'avoir Courtois face au frappeur espagnol, le cas échéant.
0: Merci tous les deux à l'entame de cette longue journée qui vous attend. On est en Belgique à J-1 de ce quart de finale. Les quarts de finale à la Coupe du Monde 2026 débutent aujourd'hui. On va évidemment aussi parler dans un instant de France-Maroc. C'est aujourd'hui à 22h. Mais on est à J-1 de cette Espagne-Belgique. Merci Manu Ejus et Bi Brouzakis. On poursuit ce Complètement Foot. Émission spéciale en quotidienne. Évidemment, il y a la petite sœur Complètement Tour. Puis la grande sœur Complètement Foot, on aménage les deux. Et dans un instant, Nordine Jvari est notre consultant et sera en direct. À tout de suite.
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0: On a basculé en mode émission quotidienne, évidemment émission spéciale. Demain, vendredi, on sera là en direct à partir de 18h. Des échos réguliers aussi du beau des festivals à Bertry. Et puis bien sûr, direction Los Angeles pour retrouver donc Manu Ejus et Bi Brouzakis qui vous commenteront ce match demain 21h, quart de finale de Coupe du Monde. Espagne, Belgique, soyez au rendez-vous de tous les médias de la RTBF demain, bien sûr. Et aujourd'hui à J-1, on se projette dans cette rencontre avec, je vous le disais, notre consultant Nordine Jvari qui est en direct. Salut Nordine.
12: Bonjour David, bonjour à tous.
0: On va aussi évoquer le premier quart de finale France-Maroc qui se joue ce soir à 22h, mais ce sera dans un instant parce que je veux vous entendre d'abord sur les Diables Rouges et sur cette Espagne aussi qui nous attend. Nordine, quel est votre feeling là maintenant, un peu plus de 24 heures de ce match pour un de ses favoris face à nous?
12: Moi, je pense que depuis qu'on a créé la surprise contre le Sénégal dans les dernières minutes, il y a quelque chose qui s'est créé, plus une deuxième situation avec la carte rouge des États-Unis qui finalement, grâce à Trump, a pu jouer. Tout ça a créé, je pense, quelque chose dans le groupe. On a l'impression que ça a réveillé le groupe, ces deux matchs. Ces deux matchs ont vraiment réveillé le groupe parce que j'entendais nos amis Ebi et Manu tout à l'heure. On dit oui, mais Pardo joue pas parce que De Ketelaere fait le job, tout ça et tout. De Ketelaere fait le job un match. Avant ça, il n'a pas fait le job, malheureusement. parce que c'est pas son, c'est pas sa meilleure position. Donc la vérité d'un jour n'est pas toujours la vérité de toujours. Donc attention quand même à ça. Mais je pense quand même que contre l'Espagne, par rapport à ce qui nous est arrivé maintenant, par rapport au réveil du groupe mentalement, on peut gêner cette équipe espagnole qui, je l'entendais, c'est vrai que c'est une équipe qui n'a pas encaissé, mais c'est une équipe qui n'a pas encaissé à mon point de vue. Pas parce qu'ils ont une grande défense, parce que malheureusement, ils ont souvent la possession de balle. Et quand tu as la possession de balle, ta défense, elle n'est pas toujours mise sous pression. Parce que Kubersi est un bon joueur, Laporte est un bon joueur aussi, mais c'est pas les meilleurs défenseurs du monde. Hein, Laporte n'est pas le meilleur défenseur ne fait pas partie des meilleurs défenseurs du monde. Donc voilà, si on peut les gêner, en fait, il faut jouer un bloc bas, mais je m'explique, pas un bloc bas. C'est-à-dire qu'il faut jouer 10 mètres devant le milieu de terrain, donc 10 mètres ou 15 mètres dans leur milieu de terrain. Parce que si vous faites 10 mètres ou 15 mètres dans notre milieu de terrain, là, on va être en difficulté. C'est pas une équipe... Moi, j'ai vu tous les matchs contre le Portugal, contre tous les autres matchs. Ils n'ont pas encore fait leur grand match. Mmh. Ils n'ont pas fait encore leur match référence espagnol. Même si, évidemment, ça reste l'Espagne qui sont là et qui n'ont pas pris un but et qui sont en quart de finale.
0: Lamine Yamal, une des stars, si pas la star de l'équipe, un peu en dessous. Il revient de blessure, on le sait. Espérons que le déclic ne soit pas contre nous, mon cher Nordine.
12: Comment ?
0: Lamine Yamal, on espère que le déclic, justement, avec ce match référence de La Roja, n'arrive pas contre nous. Un peu en dessous, vous le trouvez, Lamine Yamal, depuis le début de cette Coupe du Monde ?
12: Oui, il est en dessous parce que, comme vous venez de le dire, il n'est pas arrivé en forme dans cette Coupe du Monde et vous savez très bien que les grands joueurs, avec les qualités qu'ils ont de dribble, Lamine Yamal, quand il est à 100%, il dribble trois joueurs, il frappe au but ou il fait une passe décisive. Donc, pour faire ce genre d'action, il faut être prêt physiquement. Il n'est pas prêt physiquement. Ça, c'est clair, on l'a vu, tout le monde l'a vu. Est-ce que vous posez la question, est-ce qu'il va avoir le déclic contre nous? Ben, j'espère que non, bien sûr. Mais tant qu'il joue sur le flanc, je pense que, il n'aura pas le déclic directement parce que moi je trouve qu'il est beaucoup plus fort quand il arrive dans l'axe. Donc il faudrait essayer de le garder sur le flanc et pas le laisser rentrer dans ce milieu de terrain parce que là il est parfois en un contre un dans l'axe. Je vais pas dire c'est facile, mais c'est plus facile d'avoir une double couverture. Normalement, à mon avis, Castagne a joué quand même pas mal de matchs à gauche et je vois mal quand même de Kuiper jouer à gauche avec Lamine Yamal qui va être là.
0: Une comparaison tient avec Jérémy Doku sur l'état de forme, justement, cette Coupe du Monde un peu en dessous par rapport à la star espagnole.
12: Jérémy Doku, voilà, ce qu'on nous raconte, c'est qu'il a des problèmes respiratoires et c'est pareil parce que c'est un dribbleur fou. Et pour faire plusieurs dribbles, si tu as des problèmes respiratoires, c'est compliqué. C'est compliqué, donc il suffit qu'il n'est pas à 100% par rapport à là, qu'il ait quelques gènes et ça, tout de suite, ça met des petits grains dans la machine. Plus son voyage, parce que voilà, sa femme a accouché, et bravo à eux, et félicitations à eux, mais faire ce voyage aller-retour, c'est quand même lourd. Hein, c'est quand même lourd. Donc tout ça fait qu'il y a beaucoup de choses peut-être qui se sont passées dans sa tête, et peut-être que lui, d'un coup, aura un déclic contre l'Espagne. Ça sera peut-être ce joueur qui pourra faire la différence.
0: Nordine, on se pose la question maintenant pratiquement à chaque fois, mais comme titulaire ou sur le banc, Romelu Lukaku sur le banc, Kevin De Bruyne sur le banc. La vérité d'un match n'est pas celle du lendemain, vous l'avez rappelé dans les choix de Rudy Garcia, à votre avis?
12: Bah écoutez, moi, j'ai pas toujours été d'accord avec les choix de Rudy Garcia, mais il faut lui laisser. Il a fait le choix qu'il fallait, c'est-à-dire De Bruyne, moi je le disais, immense joueur, un des meilleurs joueurs de tous les temps de notre histoire, joueur exceptionnel. Mais voilà, l'âge est là et la forme du moment, et voilà, il est en difficulté. Donc c'était difficile, avec un joueur qui est en difficulté comme ça, de commencer à faire une compo, parce que vous étiez obligé de le mettre. Et puis on voit ce qu'on peut faire par rapport aux autres, et on a envie de faire jouer les autres, mais on ne peut pas parce que c'est De Bruyne.
0: Mais
12: et là,
0: demain,
12: il a pris un choix.
0: Nordine.
12: Par exemple, Raskin ne peut...
0: Demain,
12: pardon,
0: demain, De Bruyne, titulaire ou pas? Vous partez sur le banc à nouveau?
12: Pour moi, non.
0: Ok.
12: Pour moi, non. Pour moi, non, parce que voilà, Raskin doit jouer, Tielemans doit jouer. Voilà. Après, moi, je me suis posé la question parce qu'il y a eu un choix d'entraîneur pour pas qu'il commence. Mais ce que je n'ai pas compris, je vous l'ai dit aussi chez vous, ce que je n'ai pas compris, c'est qu'il ne joue même pas 5 minutes pour participer à la fête. Donc voilà, est-ce que peut-être nos amis qui sont sur place ont des infos? Mais je trouve ça un peu bizarre. Parce que tu prennes une décision de ne pas commencer avec De Bruyne, c'est une décision forte que moi je trouve très bien, mais qu'après, par rapport à gérer un groupe, gérer un homme, gérer une star, ne pas le faire jouer même 5 minutes, C'était étonnant. Donc moi, je me pose la question par rapport à ça. C'est peut-être pour ça que je pense qu'il ne commencera pas.
0: Nordin Djebari, notre consultant complètement foot, un peu plus de 24 heures avant le coup d'envoi de ce quart de finale Espagne-Belgique, donc J-1. L'écart commence aujourd'hui et tout à l'heure, France-Maroc à 22h. Votre prono pour ce match, un point de la situation à quelques heures de la rencontre, Nordin. Je devais vous poser la question, mais j'ai obligé.
12: Mon prono, non. Le Maroc a envie de gagner. Le Maroc a envie de gagner. Le Maroc a envie de battre cette grande équipe de la France. Voilà, il faut qu'on aime la France, qu'on n'aime pas la France. Pour le moment, c'est l'équipe la plus dangereuse, la plus impressionnante. Mais le Maroc a une bonne équipe et le Maroc, surtout, a un bon mental. Il croit en ses possibilités. Moi, je pense qu'il faut d'abord ne pas rater son match par rapport à toute la Coupe du Monde que le Maroc a fait. Ne surtout pas rater le match, être bon pour pouvoir gêner cette équipe marocaine. Et un prono... Allez, je vais dire 2-1 pour le Maroc.
0: 2-1 pour le Maroc.
12: Est-ce que obligé, David.
0: Mais oui, petit clin d'œil, vous avez raison, évidemment, Nordin. Est-ce que finalement, cette équipe marocaine n'est pas celle qui pourrait le mieux embêter cette équipe de France qui paraît tellement au-dessus du lot depuis le début de cette Coupe du Monde 2026, Nordin?
12: Je pense qu'on peut avoir des possibilités d'embêter cette équipe française au milieu de terrain. On sait qu'on a un très gros milieu de terrain, mais il doit être performant. Parce que au milieu de terrain, en équipe de France, ils sont que deux, hein, avec Rabiot. Mais c'est vrai qu'il y a Olise, mais qui fait le troisième. Mais il est comme il est électron libre et qu'il est un peu partout. Ça peut peut-être avoir une faille là, peut-être au milieu de terrain. Mais pour ça, il faut que le milieu de terrain marocain presse comme il a pressé la première mi-temps contre le Brésil. Si le milieu marocain presse comme la première mi-temps au Brésil, je pense qu'on peut les mettre en difficulté. Du côté de Mazraoui à gauche, même si c'est Dembélé, Dembélé est un immense joueur, Ballon d'Or, mais Mazraoui est en train de faire une Coupe du Monde incroyable, tu passes pas sur ce côté-là. Hakimi, vous le connaissez, hein, super joueur, j'espère qu'il va pas se laisser déconcentrer par Mbappé sur le terrain. Voilà. Donc, mais il y a des possibilités au milieu de terrain. On peut amener le surnombre pour pouvoir peut-être embêter cette équipe de France.
0: Très agréable le petit bruit des oiseaux pour vous, pour cette intervention, Nordin Djebari. Merci Nordin, notre consultant complètement foot. Si on se projette dans la suite de ces quarts de finale, Norvège ou Angleterre, Nordin?
12: Norvège, parce que l'Angleterre a été en difficulté quand même dans quelques matchs. Et... J'ai vu le match contre le Mexique. L'inexpérience mexicaine a fait la différence, c'est-à-dire qu'ils ont fait des erreurs défensives qui ont permis à l'Angleterre de marquer, mais tout le match, ils ont été dominés. Tout le match, le Mexique a mis une intensité incroyable dans le jeu, dans l'agressivité positive, dans le pressing. Et puis, il y a eu des occasions. Franchement, les Anglais, alors évidemment, ils ont bien défendu, ils ont une carte rouge, mais ils sont passés pas loin de l'élimination, donc je pense peut-être que
0: à ce propos-là,
12: cette équipe de Norvège pourra faire la différence.
0: Argentine ou Suisse, pour conclure, moins d'une minute, Nordin.
12: Argentine, Suisse a été très décevante, et ces Argentins ont toujours un peu de magie avec Messi, un peu de chance, un peu d'agressivité, et peut-être des arbitres avec eux.
0: Oh, je ne peux pas vous laisser terminer là-dessus, Nordin. Bon, allez, chacun son avis. Évidemment, c'était un arbitre français. On se plaint d'avoir un arbitre argentin pour France-Maroc, mais c'était dans l'autre sens. Bref, allez, je vous embrasse, Nordin. Bonne suite de Coupe du Monde.
12: Merci.
0: Bon match ce soir. Évidemment, vous allez suivre ces quarts de finale en direct sur tous les médias de la RTBF, sur la Une, sur Tipeee. Vous suivez tout cela minute par minute sur l'application RTBF Actu. Téléchargez-la, ça vous permet d'avoir les notifs concernant entre autres nos Diables Rouges. Vivement demain, vivement ce quart de finale,
12: David,
0: Espagne-Belgique. 10 secondes, Nordin.
12: Je sais qu'aujourd'hui vous allez être avec le Maroc, je le sais.
0: Inch'Allah. Dans un instant, Inch'Allah. Les informations de 19h sur RTBF Vivacité. Bonne soirée, bonne nuit tout le monde.
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0: Il est 19h. Bonsoir à tous, Fabien Magri pour ces infos. Tadej Pogacar a repris le pouvoir au Tour de France à l'issue de la 6e étape. Une course de montagne avec un passage au Tourmalet. Le Slovène s'est imposé en solitaire devant le Danois Jonas Vingegaard. Le Mexicain Isaac Del Toro a pris la 3e place, juste devant le Belge Remco Evenepoel et le Français Paul Sexas. Pogacar tout heureux de retrouver le maillot jaune de leader.
1: C'était vraiment une incroyable victoire et l'une des plus agréables de ma carrière. Hier déjà, dans le bus de l'équipe, on était très excités par l'étape d'aujourd'hui. On en parlait beaucoup et aujourd'hui, je me suis réveillé à 7h du matin avec déjà beaucoup d'envie. Je savais que mes équipiers et moi, on était très motivés, que ce serait un bon jour. Et on l'a réalisé. On a vraiment couru pour gagner. Tant pis si on explosait et cela a été payant. Je suis très fier de tout le monde. C'était un vrai travail d'équipe.
0: Et demain, fini les ascensions. C'est un parcours plat qui attend les coureurs jusqu'à Bordeaux. En tennis, la Tchèque Karolina Muchová s'est qualifiée pour la première finale à Wimbledon grâce à sa victoire contre l'Américaine Coco Gauff. Muchová a dû sauver une balle de match pour s'imposer. Elle tentera samedi de décrocher un premier trophée face à sa compatriote Linda Noskova ou alors face à l'Ukrainienne Marta Kostyuk qui s'affronte en ce moment à Londres avec un avantage à la Tchèque, une manche à zéro. Et puis à la Coupe du Monde de football, premier quart de finale ce soir à 22h entre la France et le Maroc. Un match à suivre sur RTBF typique en télé et sur Ovio. Il suffit parfois d'une étincelle. Avec la chaleur, le vent et le manque d'humidité que nous connaissons actuellement, les conditions sont réunies pour favoriser les départs de feu. C'est pourquoi Maïté Warland, plusieurs provinces passent à l'action.
2: Oui, c'était déjà le cas dans les provinces de Luxembourg et de Liège, mais aujourd'hui, les provinces de Namur ou du Brabant-Wallon emboîtent le pas. Durant une dizaine de jours, tout feu en plein air sera interdit dans les forêts, les champs, les prairies. Pas de feu de camp pour les mouvements de jeunesse non plus. Les promeneurs doivent se montrer particulièrement vigilants. Ils doivent veiller à ne pas se débarrasser de leurs mégots de cigarettes. La présence de tessons de bouteilles ou d'autres objets réfléchissants dans des fossés en bordure de bois peut aussi représenter un danger. Ces mesures sont donc déjà d'application depuis plusieurs jours à Liège ou dans le Luxembourg et elles le seront dès ce soir dans la province de Namur.
0: Et en province de Luxembourg également, vigilance maximum. Le gouverneur interdit tous les feux en forêt, y compris dans les aires de barbecue à ménager. Respirer à Bruxelles reste une source d'inquiétude. Plus de 8 Bruxellois sur 10 se disent préoccupés par la qualité de l'air. Cela selon une enquête citoyenne du mouvement urbain pour Bruxelles. La plupart des personnes interrogées estiment manquer d'informations sur les risques pour leur santé. Un constat qui intervient alors que les derniers relevés montrent une légère hausse du dioxyde d'azote. La pollution de l'air provoquerait chaque année près de 930 décès prématurés dans la capitale. Sa voix éraillée était sa signature. Bonnie Tyler s'est éteinte à 75 ans au Portugal, où elle était soignée depuis plusieurs semaines. La chanteuse galloise a laissé sa trace dans la pop-rock des années 80. Il y a quelques années, Bonnie Tyler nous avait accordé une interview où elle évoquait des souvenirs d'enfance.
3: Quand j'étais petite, il y avait toujours de la musique chez moi. Quand je rentrais de l'école, j'entendais ma mère chanter depuis le bout de la rue. Elle chantait tout le temps. Donc la musique a toujours joué un grand rôle dans ma vie.
0: Bonnie Tyler avait été hospitalisée début mai pour une opération intestinale et depuis un mois environ, elle était en soins intensifs. Elle est décédée aujourd'hui à l'âge de 75 ans. Et enfin, en Floride, l'aéroport international de Palm Beach porte désormais le nom de Donald Trump, un changement imposé par le gouverneur Ron DeSantis. Mais la décision divise déjà certains, saluent l'hommage, alors que d'autres dénoncent un symbole très politique. Et je vous souhaite une très belle soirée.
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5: Et on fait un point sur le trafic maintenant avec Jean-Marc Strel. Bonsoir Jean-Marc.
6: Bonsoir Quentin.
5: Et on prend la direction de le 411.
6: Exactement, c'est un souci qui nous accompagne tout au long de la journée depuis plusieurs jours. Normalement, ça se termine aujourd'hui, ce chantier sur le 411 Arlon-Namur autour de l'église. Vous passez via la bande de droite, il y a encore des ralentissements. Vous perdez 20 minutes actuellement en direction de Namur. C'est la seule info à vous communiquer parce que pour le reste, ça se passe bien.
5: Eh bien, c'est une bonne nouvelle. Merci beaucoup Jean-Marc et à tout à l'heure. Bon courage à vous qui êtes sur la route, soyez prudents.
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0: Gorillaz avec le titre Orange County pour bien débuter notre soirée ensemble ici sur Vivacité. C'est Viva Musique.
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0: Jusqu'à 23h, c'est parti pour Viva Musique, notre émission ensemble où vous choisissez la musique par SMS avec le 30-63 50 centimes le message, mais ça c'est payant. Alors le mieux c'est le WhatsApp 0470 07 20 23, parce que le WhatsApp il est gratuit, donc forcément foncez nous envoyer des petits messages via WhatsApp. Je vois qu'il y a déjà du monde qui commence à arriver. On a Béatrice de Mézières qui nous dit « Coucou Quentin, je vous souhaite une belle soirée remplie de joie, de bonheur et de belles chansons. Gros bisous !» Merci Béatrice. On a aussi Jenny qui nous a rejoint. On a Joël qui nous dit « Bonsoir Quentin. Joël de Chaudfontaine, auriez-vous l'amabilité de passer la regrettée Bonnie Tyler ?» Merci beaucoup et bonne soirée, bisous. Bah, on n'allait pas passer quand même ce soir sans un Bonnie Tyler, voire peut-être deux. En tout cas, on va l'écouter, ça c'est sûr et certain. Et on va commencer avec peut-être l'un des titres les plus connus, si ce n'est le titre le plus connu de Bonnie Tyler. Il arrive dans un instant, c'est évidemment Total Eclipse of the Heart sur Vivacité.
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C'était Nightcrawlers avec Push the Feeling On sur Vivacité dans ce Viva Musique. C'est Viva Musique jusqu'à 23h, 4h durant l'été où on profite des titres que vous choisissez avec le WhatsApp 0470 07 20 23. Je dis d'ailleurs bonjour à ceux qui nous rejoignent. Je vois que Fred nous a envoyé un petit message. Quelqu'un me dit aussi bonsoir Quentin, tous prêts pour le match de demain Espagne-Belgique. Ah bah ça, je n'en doute pas, hein, que vous suivrez ici aussi sur Vivacité, bien évidemment. Vous allez pouvoir écouter tout le match. Laurent nous envoie un message. Nathalie aussi nous rejoint. Bonsoir tout le monde, ça fait plaisir de vous savoir parmi nous.

0: Nathalie nous demande si on a le duo entre Cabrel et Obispo, il faudrait que pleuve l'amour. Alors il me semble avoir fait déjà la recherche il y a quelques jours, on me l'avait demandé, il me semble que je ne l'ai pas malheureusement. Mais j'ai vu que tu avais fait une deuxième demande, et bien je vais regarder pour ça. En tout cas, je vais faire une recherche à nouveau, je ne vais pas rester sans la faire, évidemment. Allez, Angèle avec Balance ton quoi arrive dans un instant, et puis Gordo et Rainer Zonneveld aussi avec Loco Loco sur Vivacité.
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0: Céline Dion avec le titre On ne change pas arrive dans un instant. Et puis Lola Young également avec le titre Messi sur Vivacité.
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Lola Young avec le titre Messi sur Vivacité. Bonsoir à Steph de Flemal qui m'a envoyé un petit message. Flemal, certainement. On a aussi Nathalie qui me dit « Je me demande qui a écrit cette très belle chanson qu'on a écoutée de Céline Dion il y a quelques instants, mais on sait tous très bien qui l'a écrite. » C'est évidemment Jean-Jacques Goldman. Bonsoir à Christian de Binche également qui nous dit « Excellente émission comme d'hab. J'espère avoir une demi-finale France-Belgique car j'ai beaucoup d'amis français, mais j'en suis certain. » Je suis certain que si l'une des équipes est éliminée, ils seront derrière l'équipe qualifiée. Allez, faites un effort, soyez moins fort, une fois. En plus, toi, tu seras certainement un des Français à fond derrière les petits Belges. Bonne émission et bonne M, nous dit-il, pour ce soir. Merci beaucoup, Christian, pour le message. Alors oui, je serai derrière les Belges, effectivement, si la Belgique, si la Belgique gagne ses prochains matchs. Aucun souci pour ça. Par contre, je soutiendrai certainement la France dans un match France-Belgique, mais c'est pour le beau jeu, bien évidemment. Merci pour vos messages, et puis on espère que ça va passer pour les deux équipes, aujourd'hui pour la France, et puis demain pour la Belgique. Allez, pour le moment, une demande qui a été faite par Jenny en début d'émission, de Montigny le Tilleul. Elle nous dit trois sélections pour Vivacité, que j'avoue, j'aimerais entendre. Eh bien, commençons déjà par une, avec le titre de Delight, Groove is in the Art sur Vivacité.

0: Stromae avec Alors on danse sur Vivacité. Steph qui nous a dit tout à l'heure par message « Bonjour Quentin, encore une semaine, puis c'est les vacances. Fini la journée, retour à la maison, puis petit jacuzzi pour finir ma journée. Bonne soirée à tous, merci Steph pour le message et profite bien, ça c'est cool, hein, avoir le jacuzzi à la maison et puis une semaine avant les vacances. » On est dans les bonnes conditions du côté de Steph. Jenny nous dit mille merci pour le Delight. Bah avec grand plaisir. Merci de l'avoir choisi surtout. Merci d'avoir envoyé un petit message pour ça. Allez, dans un instant, on a du Zazie et on a du Robin Thicke également avec Blurred Lines sur Vivacité.
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Zazie avec le titre Peu importe sur Vivacité. Je vous propose maintenant d'écouter un titre qui m'a été beaucoup demandé par Laurent, qui a envie d'écouter un titre de Indochine et tout particulièrement le titre No Name. Il me dit qu'il insiste un petit peu sur le fait d'écouter ce titre-là, tout simplement parce que ce samedi, ils vont fêter ensemble leurs 20 ans de mariage et que, comme madame est fan d'Indochine, forcément, il a envie de lui faire ce plaisir. Hier, j'ai demandé à la lune et a priori, là, c'était la catastrophe à la maison. Alors ce soir, je vais passer le bon titre. Ça sera mieux, semble-t-il. Indochine avec No Name sur Vivacité. Ça nous accompagne vers 20h et vers notre point sur l'actualité.

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6: Il est 20h. Fabien Magri pour vous informer. Bonsoir à toutes et à tous. Un incendie a mobilisé les secours en fin d'après-midi à Crisney, près de Liège. Le feu s'est déclaré vers 18h dans un champ près du village de Cumex. Les pompiers liégeois, épaulés par la protection civile, sont rapidement intervenus. Environ 500 mètres carrés de culture ont été détruits. Heureusement, personne n'a été blessé. Mais ce feu rappelle, cela dit, que par temps chaud et sec, la moindre petite flamme peut rapidement prendre de l'ampleur. Plusieurs provinces passent donc à l'action, dont Liège, Namur, le Luxembourg et le Brabant wallon. Tous les feux en plein air sont interdits pendant une dizaine de jours, y compris les feux de camp des mouvements de jeunesse. En Wallonie, les politiques publiques vont désormais passer au banc d'essai. Le gouvernement d'Adrien Dolimont instaure une méthode pour vérifier si les réformes tiennent leurs promesses. Les mesures les plus importantes seront

0: seront évalués soit par l'administration wallonne, soit par un organisme externe. Les rapports seront rendus publics avec un objectif affiché, corriger ce qui ne fonctionne pas et mieux utiliser l'argent public. En sport, au Tour de France, Tadej Pogačar frappe fort déjà sur les routes de montagne. Le Slovène a remporté en solitaire la première grande étape des Pyrénées. Il reprend le maillot jaune, une victoire qu'il classe parmi les cinq plus marquantes de sa carrière. Et au terme de cette sixième étape, le Belge Remco Evenepoel, qui a terminé quatrième juste devant le Français Sexas, ne s'est pas privé d'une petite colère envers ses coéquipiers, incapables, selon lui, de le relayer dans la dernière ascension. En tennis, finale dames 100% tchèque à Wimbledon, Linda Noskova s'est qualifiée en dominant l'Ukrainienne Marta Kostyuk. Elle affrontera samedi sa compatriote Karolina Muchova. Premier quart de finale à la Coupe du Monde de football, ce soir à 22h entre le Maroc et la France. Demain, le match que toute la Belgique attend, les Diables Rouges affrontent l'Espagne. Et puis, l'ancien coach de l'équipe belge, Roberto Martinez, est remplacé au poste de sélectionneur de l'équipe portugaise par Jorge Jesus, qui a longtemps entraîné le Benfica. Il sera sous contrat jusqu'à la Coupe du Monde 2030, qui sera co-organisée précisément par le Portugal, l'Espagne et le Maroc. Fin de ces informations, passez une douce et agréable soirée.
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2: Et on rejoint à nouveau Jean-Marc Strel pour un petit point sur les routes. Et ça va être un petit point.
3: Oui, un tout petit point. On va quand même jeter un petit coup d'œil sur le 411. On en a parlé tout au long de la journée. Arlon-Namur, retour de l'église. Dernier jour de chantier. Il y a un passage qui reste difficile en bande de droite sur une seule bande. Vous perdez 15 à 20 minutes actuellement en direction de Namur. Plutôt 15 d'ailleurs. Ça commence à diminuer fortement. Donc un peu de patience si vous êtes coincé dans cette zone en travaux.
2: Très bien, merci beaucoup Jean-Marc et bonne soirée et bon courage à tous ceux qui sont encore bloqués dans ces quelques embarras. Patience, ça va bientôt être la fin.
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0: I Just Might de Bruno Mars sur Vivacité.
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0: Jusqu'à 23h, c'est Viva Musique. Jusqu'à 23h, nous sommes ensemble pour profiter des titres que vous choisissez des années 80 jusqu'à aujourd'hui. Et notamment par le biais de WhatsApp 0470 07 20 23. Christian nous a rejoint et nous a renvoyé un petit message pour nous remercier pour le titre d'Indochine. Avec plaisir. Simon de Soumagne qui vient de nous rejoindre. Michel également nous a envoyé un petit message. Dany, merci beaucoup pour tous ces messages. Vous n'hésitez pas, 0470 07 20 23. Dites-moi ce que vous avez envie d'écouter ce soir. D'ici quelques instants, on aura la demande de Nathalie. Mais avant

0: Ça faisait longtemps que je l'avais pas écouté ce titre. Ça fait plaisir de le voir dans la suite de notre programmation de ce soir. Et puis David Guetta et Jennifer Lopez également arrivent avec Save Me Tonight. On a presque l'impression que c'est un début de week-end avec ces programmations.
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0: David Guetta et Jennifer Lopez avec le titre Save Me Tonight sur Vivacité. Bonsoir à Martine qui nous rejoint. Bonsoir à Marie également. Merci pour vos messages. Je vois qu'il y a un petit montage du côté de Marie. Je vais regarder ça. Et puis pour le moment, eh bien, je vous propose d'écouter la demande de Nathalie qui nous a envoyé son petit message plus tôt et qui nous dit « J'aimerais entendre le duo Cabrel-Gauvincert. » C'est le titre « Boulevard de l'enfance ». Elle me dit « Longue soirée en perspective pour vous, Viva Musique plus le match de foot. » Bon, Quentin, si vous gagnez ce soir, s'il vous plaît, ne klaxonnez pas trop, pensez à ceux qui dorment. Bonne soirée à tous. Merci beaucoup Nathalie pour le message et promis, je ne klaxonnerai pas. Dans un instant, on a Gauvincert et Francis Cabrel avec « Boulevard de l'enfance » sur Vivacité.
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Mentissa avec le titre Désolé sur Vivacité dans ce Viva Musique. Béatrice de Mézières nous dit très belle chanson de Gauvin Serre et Francis Cabrel. On est parfaitement d'accord. Merci Béatrice pour le petit message. Merci à Jean-Yves qui nous dit salut Quentin, j'espère que tu vas bien. Moi je pars au boulot, pardon, comme tous les soirs avec ce soleil. Et il voudrait entendre Le Soleil Donne de Laurent Voulzy. On va essayer d'écouter ça avec grand plaisir. Bonne nuit à toi, nous dit-il. Bonne nuit Jean-Yves, bon courage pour le boulot. Et puis je voudrais moi, présenter mes excuses à Stéphane qui voulait écouter un titre du groupe The Mission. Et le titre, c'est Bird of Passage. Malheureusement, on ne l'a pas dans la bécane. S'il y a autre chose pour te faire plaisir, Stéphane, tu n'hésites surtout pas, on le calera avec grand plaisir.

0: Avant ça, il y a du Honor of a Lonely Heart de Yes qui arrive, et puis Madonna également avec Bring Your Love aux côtés de Sabrina Carpenter sur Vivacité.
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Madonna et Sabrina Carpenter avec Bring Your Love sur Vivacité dans ce Viva Musique. Viva Musique avec Stéphane, j'en parlais il y a quelques instants, qui nous demandait du The Mission qu'on n'a pas dans la bécane malheureusement, et qui est a priori nouveau, en tout cas par message. C'est la première fois qu'il nous envoyait un petit message WhatsApp. Et il m'a renvoyé une autre demande qu'on va écouter dès maintenant. C'est pour son frère Michel, trop tôt disparu, nous disent-ils. Et il nous a demandé The Cure, Friday, I'm in love. Et bien avec grand plaisir, sur Vivacité, évidemment.

0: Philou de Berloz nous a rejoint et puis Dany semble l'avoir mauvaise hein, contre l'équipe de France de football. À mon avis, il a de mauvais souvenirs et il n'a qu'une seule envie, c'est que le Maroc gagne ce soir et que nous, on rentre chez nous. Pourtant, moi, je trouve ça dommage. Je trouverais ça cool qu'on ait une demi-finale France-Belgique. Ça pourrait être sympathique, comme vous, comme pour nous. Ça pourrait être l'occasion de prendre votre revanche de votre côté. Ou alors peut-être que vous avez peur, Dany. Je me permets de taquiner un peu. Moi, ce n'est pas très grave si on gagne, on perd. Enfin, ça me ferait plaisir, évidemment, qu'on aille au bout. Mais voilà, ça va pas plus loin que ça. Let's pretend it's not the end of the world. C'est du sport, c'est le jeu. Il nous dit la Belgique championne. Bonne chance à vous que les meilleurs gagnent sans rancune. J'ai l'impression qu'il y en a quand même de la rancune. Hein. Miley Cyrus avec End of the World arrive dans un instant. Et puis Pia également avec Dans ma tête sans vivacité.
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Louise Barrault avec la chasse aux garçons sur Vivacité. Stéphane nous dit auditeur régulier et première fois acteur. Merci et belle fin de soirée. Ça a été un plaisir d'avoir un message de ta part, Stéphane. Merci à toi, belle fin de soirée également.

Pia avec le titre Dans ma tête sur Vivacité. C'est Viva Musique, c'est jusqu'à 23h. Nous sommes ensemble pour écouter vos titres, vos demandes. Et je me permets, je crois que j'ai oublié de saluer Annie de Morialmé ce soir, je ne sais plus. Il y a tellement de messages en ce moment, ça fait très plaisir et j'ai peur d'oublier du monde, donc je me suis permis de repasser un petit coucou à Annie. Christophe également qui nous a rejoint et nous dit un bon jeudi soir avec toi. Je pensais que l'émission a été out durant l'été. Heureux de te retrouver. Et je vais m'atteler à des tubes de l'été, nous dit-il. Eh bien, j'ai hâte d'en mettre un dans la programmation que j'ai déjà calé d'ailleurs. Ta demande en version maxi, bien évidemment. Elle arrivera tout à l'heure. Merci beaucoup pour le message. Et non, hein, l'émission est bien là durant les vacances. Elle saute de temps en temps parce qu'il y a du foot, comme par exemple demain soir, évidemment. Mais sinon, le reste du temps, on profite ensemble. Avant ça, alors, on m'a demandé un petit Dépêche Mode. C'est Michel qui m'a envoyé le message tout à l'heure. Tu pourrais passer Personal Jesus, Dépêche Mode, de bons souvenirs avec mes collègues. Maintenant que je suis pensionné, de vraies amitiés de boulot, ça reste. Merci beaucoup Michel pour le message. On t'embrasse, passe une belle soirée avec ce Dépêche Mode et tous ces souvenirs que ça fait remonter. Voici Personal Jesus. Yeah.

BTS avec le titre Swim sur Vivacité. On se retrouve juste après les informations de 21h pour la suite de notre Viva Musique. Et pour nous accompagner vers 21h, Yannick Noah aux Arbres Citoyens.

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6: Il est 21h. Bon début de soirée, Fabien Magri pour ce point d'info. L'épidémie d'Ebola en République démocratique du Congo se répand à un rythme inattendu selon l'Agence de santé de l'Union africaine. C'est la propagation la plus rapide jamais observée pour ce virus. Depuis le mois de mai, près de 1800 cas confirmés et 600 décès ont été recensés. Le foyer se situe dans l'est du pays, une région déjà fragilisée par les conflits. Les autorités réclament davantage de moyens humains et financiers pour reprendre le contrôle. Alors qu'en Wallonie, plusieurs provinces prennent les devants pour éviter les départs de feu, plus de 5000 personnes sont bloquées en France dans deux villages montagnards de Savoie à cause d'un incendie. Les services de secours vont ravitailler ces habitants demain par hélicoptère. Le trafic maritime fortement ralenti dans le détroit d'Ormuz. Après de nouvelles frappes entre l'Iran et les États-Unis, les navires se font plus rares. Sans véritable accord entre Téhéran et Washington, les tensions vont encore faire grimper les prix de l'énergie. Chez nous, essence et diesel seront d'ailleurs nettement plus chers à la pompe dès demain. C'est un cadeau diplomatique pour le moins étonnant et détonnant. Au sommet de l'OTAN, le président turc Erdogan a offert à plusieurs dirigeants un revolver gravé à leur nom et accompagné de 6 balles bien réelles. Une surprise qui a créé quelques casse-têtes de sécurité dans les différentes délégations. En Belgique, l'équipe du Premier ministre Bart De Wever a découvert le contenu du paquet à son arrivée et a remis l'arme à la police aéroportuaire. En sport, au Tour de France, Tadej Pogačar a remporté en solitaire la 6e étape après une attaque dans le Tourmalet. Victoire avec plus de 2 minutes et demie d'avance sur Jonas Vingegaard. Derrière, Remco Evenepoel, Paul Sexas et les autres favoris se battent désormais pour le podium. Plus qu'une heure à attendre avant le premier choc des quarts de finale de la Coupe du Monde de football entre la France et le Maroc, 4 ans après leur duel en demi-finale. Toujours invaincus, les Bleus veulent continuer leur marche vers un troisième titre, mais les Lions de l'Atlas ne sont plus une surprise dans ce tournoi. Un match à vivre en direct sur RTBF Typique et sur Ovio. Merci de votre fidélité, j'espère que vous passez un bon début de soirée.
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0: Puis c'est à partir de 1996 que le maillot est passé au vert, jusque 2010 où on est repassé au rouge. Donc voilà, il y a une variation. C'est assez rare quand même pour une équipe nationale dans les temps récents. Vous avez parlé de la France qui en 1910, ok, jouait en rouge, en blanc, etc. Mais de changer de couleur de maillot principal tous les 10, 15, 20 ans, c'est assez rare. Donc voilà, et sans explication.
1: On fait la veste, on a envie que vous
0: fassiez. J'ai fait une tâche,
1: la veste,
0: j'ai fait une tâche de gratin dauphinois.
1: C'est pas grave, assumez, allez pour Patrick, s'il vous plaît. On enlève Patrick. Voilà. Quand même. Salut Pat. Merci pour toutes ces chroniques, toujours sympas. C'est une demande qui venait du public, faut bien l'avouer, évidemment, il faut aller jusqu'au bout de sa chronique. Merci pour ça. Regardons un petit peu le bracket Road to the Final. Avec ce premier quart de finale entre la France et le Maroc, la France ou le Maroc jouera contre l'Espagne ou la Belgique. Et puis, il y aura aussi, genre, décidément, c'est peut-être le gratin de finale, ça. Il y aura la Norvège contre l'Angleterre et Argentine contre la Suisse. Ce sont les émotions de la Coupe du Monde, les amis. Voilà donc. On va à Boston, c'est là-bas qu'on va jouer ce match. Alex, on y file, regardez l'enceinte de ce quart de finale, on y arrive. 30 degrés, ce sera 16h dans quelques instants. Il n'y a pas de clim, Christine, non. Et ce ne sera pas couvert.
2: Non, et les Marocains ont disputé deux rencontres dans un stade couvert et sous clim parce qu'ils ont des performances très impressionnantes aussi dans l'intensité qu'ils peuvent mettre dans une rencontre. Donc à voir aussi comment les deux équipes vont gérer cette température-là.
1: Alors, on n'a pas pris toute la communauté marocaine, Hervé, dans notre studio. On a été sympa, on en a laissé aussi pour les différentes communes en Belgique, parce qu'il y a énormément d'écrans géants pour la Belgique, mais aussi pour le Maroc. Daphné, on vous retrouve du côté de Courcette. Attention, vous avez un éléphant derrière vous, mais il y a surtout énormément de Marocains qui sont déjà bien prêts à en découdre avec nos amis français.
3: Ah oui, ça c'est sûr. Alors, on a croisé quand même un supporter avec un maillot français. On l'a croisé, il est seul ici sur cette place, mais on a surtout croisé, je pense, les deux supporters qui seront les mieux installés de toute la Belgique aujourd'hui. Vous êtes bien installés, les gars ?
4: On est très très bien installés. On a la meilleure vue, je pense. Et ça va être incroyable ce match, on espère gagner en tout cas.
3: Bah oui, évidemment, ici tous les supporters espèrent gagner. Alors vous m'expliquez que vous n'étiez pas marocain, mais vous aviez envie de soutenir le Maroc aujourd'hui.
4: Ouais, je trouve que c'est important de se soutenir. Et j'espère qu'ils gagnent.
3: Bon alors, qu'est-ce que vous attendez de ce match ? Dites-nous.
4: J'espère minimum 2-1. Si pas, j'espère en tout cas les prolongations. On va essayer d'aller loin le plus loin possible. Et en tout cas, on espère qu'on va gagner. Et vive le Maroc.
3: Il y a moyen que le Maroc élimine la France aujourd'hui ?
4: Ouais, je pense qu'ils vont les éliminer. J'espère.
3: Voilà, j'espère. C'est le souhait évidemment de nombreux supporters qui sont derrière moi, qui commencent tout doucement à arriver. Il va y avoir, à mon avis, plus ou moins 400, 500 supporters ici, majoritairement du Maroc. On suivra ce match en direct avec eux. Alors, qui de la France ou du Maroc va l'emporter ce soir ? Ça reste à voir.
1: Exactement. Faites un gros bisou à l'éléphant. Moi, il m'inspire là-bas derrière aussi. Et ces deux-là sont évidemment magnifiquement placés pour vivre peut-être ce qui sera un match historique pour le Maroc. Hervé, l'histoire entre la France et le Maroc en Coupe du Monde nous ramène pas si longtemps en arrière finalement.
0: Ouais, c'était 2022, ouais. Avec cette demi-finale à Al Bayt du côté du Qatar. La France l'avait emporté 2-0 avec tout d'abord des buts de Théo Hernandez, c'était à la 5e, et puis Colomb Wany à la 79e. Et donc, c'est une victoire française, alors que les Marocains arrivaient en demi-finale de cette Coupe du Monde en ayant réalisé un excellent parcours, ayant de l'Atlas qui était, ce soir-là, un peu malheureux. Mais que fallait-il faire face à une France qui, rappelez-vous, à cette époque-là, commençait seulement à monter en puissance, puisque le parcours n'avait pas été, et on l'a vu en finale face à l'Argentine aussi, c'était pas la France d'aujourd'hui, pas encore la France étincelante comme on la connaît depuis ce début de parcours.
1: On va faire un petit tour de plateau pour savoir qui a le plus progressé en fait depuis 2022. D'abord, votre réponse, vous à la maison, rtbf.be/direct. Pour vous, c'est le Maroc qui a le plus progressé, et puis 35% nous répondent les deux. Christine, Maroc ou France dans la progression depuis 2022 ?
2: C'est deux équipes qui sont restées tout de même sur la bonne courbe qui est la leur, plus encore pour le Maroc, puisque la France, la courbe a démarré bien plus tôt aussi que 2022. Ce qui est intéressant aussi, c'est qu'il n'y a que trois joueurs Français titulaires ce soir qui étaient titulaires en 2022 et 4 du côté, 4 tout de même du côté du Maroc. Donc je dirais que la France a changé la physionomie, la philosophie de jeu plutôt des chances et réinventé. C'est donc une progression. Le Maroc s'est stabilisé et a amené plus loin encore son football grâce à Mo El-Wahabi. Donc c'est une progression aussi de chaque côté.
5: C'est vrai que Mo El-Wahabi a fait un travail incroyable. Il est d'ailleurs invaincu avec cette équipe marocaine. C'est peut-être lui le talisman. France, Maroc, Alex, vous aussi, j'ai envie de vous entendre dans l'évolution.
6: Sans conteste le Maroc, parce que les moyens dont dispose le Maroc, même s'ils ont augmenté, sont pas du tout les mêmes moyens que ceux de la France. Je parle déjà de niveau démographique. Tous les joueurs que les Français et les centres de formation peuvent sortir. Donc ils partent quand même de beaucoup plus loin. Il y a eu la construction aussi du centre Mohamed VI en 2019, je pense. Il y a eu toute la recherche des binationaux. Donc il y a vraiment eu un travail politique, sportif qui a été accompli par les Marocains. Et quand une équipe africaine arrive comme ça, deux éditions de suite, à un tel stade de la compétition, on peut juste dire que les Marocains ont eu une progression qui est même fulgurante. Le potentiel qu'ils ont atteint aujourd'hui, et je pense qu'ils peuvent encore aller un peu plus loin. Donc pour moi, ils n'ont pas du tout les mêmes moyens. Pour moi, c'est les Marocains.
5: Avec une pression qui grandit aussi et des attentes également, Hervé. Il y a eu la CAN, ouais. Il y a maintenant cette ambition de faire encore mieux suite à 2022. Et ils sont quand même en quart de finale, en ayant sorti, rappelons-le aussi, notamment les Pays-Bas.
0: Oui, quand même, et ce serait historique s'ils atteignent les demi-finales. Je pense qu'ils ont avancé aussi dans la densité de ce qu'ils proposent. Ça devient une équipe redoutable, en fait, avec des individualités, notamment sur les binationaux, qui auraient pu choisir plusieurs pays. C'est le cas dans le milieu défensif, c'est le cas avec Diaz, c'est le cas avec Saïbari, hein, qui a grandi à Genk et dont Roberto Martinez avait fait des propositions pour rejoindre la Belgique. Je pense qu'il nous aurait fait du bien aussi comme solution. Mais donc, ce Maroc-là commence à faire peur à beaucoup de nations.
5: Mais regardons un petit peu comment vous avez noté le Maroc et l'équipe de France depuis le début de la compétition. C'est notre power ranking, cette moyenne sur 10 que vous pouvez donner aux équipes match après match. La France, Christine, est largement en tête de tout ce qu'on a vu pour l'instant. La question, c'est d'ailleurs de savoir qui va bien pouvoir la battre. Le Maroc, quand même, 6,3 de moyenne, c'est une excellente note.
2: Bah, le Maroc mérite tout à fait ce classement et de se positionner comme ça assez haut sur les prestations livrées depuis le début de la Coupe du Monde. Encore une fois, dans la régularité, face à des adversaires tout de même assez coriaces, on en a déjà cité certains. Et donc, elle prouve, comme l'a dit Alex aussi, qu'il n'y a plus aucun hasard. Et elle est lancée, certainement, parce que le réservoir va s'enrichir compétition après compétition, parce que le choix des binationaux, notamment, se fait désormais sur le Maroc et sur les origines, ce qui est bien compréhensible. Et donc, ils vont avoir une richesse qui arrive et qui se sera sans fin.
6: Je pense que l'attractivité du pays, comme tu le dis, en fait, a été amplifiée. Grâce aux campagnes avec Regragui, sur la campagne précédente. Mais je trouve que c'est important de noter aussi que le Maroc est une équipe au style un peu européanisé, mais en gardant leur touche technique originale. Et ça fait quand même un bon mélange.
5: Regardons la compo du Maroc. On pouvait se demander, Saïbari toujours un peu blessé, est-ce qu'il va jouer avec Raimi devant? Il n'y a pas de Raimi, il n'y a pas de Saïbari, c'est Talbi. Alors, de quelle manière ce Maroc-là, Alex, va-t-il bien pouvoir s'animer?
6: Moi, non, je vois plutôt Talbi jouer côté droit. Parce que je pense que ce ne serait pas lui rendre service de jouer vraiment en neuf. Maintenant, on sera peut-être surpris. Et plutôt Brahim Diaz jouer en faux neuf. Je vois plus. Je peux me tromper. Mais je vois Talbi en plus à droite pour tout son travail défensif et son travail surtout sur les contre-attaques potentielles. Il a vraiment une carte à jouer avec sa vitesse, effectivement.
0: Oui, on attendait d'autres choix. Alors, Talbi, c'est un peu la surprise du chef qu'on n'avait pas vu venir. Il y a une chose qui est certaine aussi, c'est qu'avec Diaz, on sait que les défenseurs français vont beaucoup au duel, beaucoup à l'impact. Je pense que Diaz est peut-être celui qui est le plus formaté techniquement pour échapper à la vigilance d'Upamecano, par exemple, ou bien à Saliba. Parce qu'une fois qu'ils sont passés, le but est ouvert.
5: On voit Talbi notamment à l'échauffement. Si on se dit que la France a le ballon, imaginons, ce sont deux équipes qui aiment avoir le ballon. La vitesse de Talbi peut aussi faire la différence.
2: Oui, exact. Et pour imaginer, c'est sa 10e sélection. Une titularisation en Coupe du Monde à 21 ans. Il a une super carte à jouer. Il a fait une grosse saison avec Sunderland. Il s'est rapidement adapté à l'intensité de la Première Ligue, ce qui n'est pas toujours courant, pas toujours simple, surtout quand on a cet âge-là et cette expérience-là, toute jeune expérience avec le club de Bruges précédemment. On va noter aussi que malheureusement pour Redouane Alal, le joueur de Malines, oui, lui, il retourne sur le banc. Il y a d'autres choix pour renforcer véritablement une défense qui va avoir énormément de boulot face à la France.
5: Et puis il y aura un gros duel aussi dans le milieu de terrain. Et du côté marocain, on est particulièrement bien armé avec Unai, avec Boadi. La guerre au milieu, on en parle notamment avec Quentin Weikhuizen et Billy Moons.
7: Ounaï et Bouadi, deux grands talents qui brillent dans l'entrejeu marocain. Ayoub Bouadi, lui, est la révélation de ce tournoi du côté des Lions d'Atlas. 18 ans seulement, véritable aspirateur à ballon, le jeune joueur du LOSC avait déjà donné le ton dès son premier match en jouant comme un patron face au Brésil.
8: When I'm the pitch, I try to give everything for the team, like I said. And I know my job. I am not the one who's gonna score a hat trick on the game. I'm here to a bit balance the team and do my job on the pitch.
7: Bouadi va vivre un match particulier face à la France, le pays où il est né. Le jeune milieu de terrain était encore capitaine en équipe de France Espoir à la fin du mois de mars, avant d'opter pour les Lions d'Atlas et de mettre tout le monde d'accord.
8: Ayoub, une chose qui m'a surpris chez lui, il y a la personne qui dit. La tête entre les épaules.
9: Je dirais c'est un joueur qui donne un sens à tout ce qu'il fait, un sens collectif, tout ce qu'il fait.
8: Un gars les qualités, ben j'ai qu'on les milieux de terrain.

0: Pour le coup franc, on joue ça, c'est bien fait, la frappe, c'est magnifique. Le but du Maroc.
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2: Unai et Boadi, deux éléments clés du Maroc qui auront peut-être un petit esprit de revanche face à la France.
3: C'est une pépite quoi qu'il arrive, cet Ayoub Boadi qui devient le deuxième plus jeune joueur de l'histoire à jouer un quart de finale de Coupe du Monde à 18 ans et 280 jours. Le plus jeune c'était Pelé à l'époque, ça remonte évidemment à 1958. Je vous propose d'écouter Mouabi sur la manière dont il a préparé cette rencontre face à l'équipe de France.
4: En fait, on a fait la même préparation, on a les mêmes habitudes, quel que soit l'adversaire qu'on va jouer, quel que soit le contexte, on est en quart de finale de Coupe du Monde. Si on y est, c'est qu'on a bien fait les choses avant et il faut aller continuer à faire les mêmes choses, les mêmes habitudes. Donc je sens le groupe très concerné, très concentré, avec beaucoup d'envie, et l'envie de faire un gros match. Et je pense qu'aujourd'hui, notre collectif va faire la différence, je l'espère.
3: Voilà, le collectif pour Mouabi, je le disais, 6 victoires, 4 nuls, aucune défaite, Alex, depuis qu'il est à la tête du Maroc. Mais aussi dans son discours, il y a quelque chose de positif qui donne envie de vous défoncer sur un terrain.
5: Oui, et puis, je le disais, par rapport à l'évolution avec Ed Gragui, je trouve qu'il a vraiment amené un peu plus de structure. On parle du Maroc comme une équipe qui, aujourd'hui, risque de défendre, oui, en bloc bas, compact, etc. Mais je trouve qu'il y a vraiment une structure dans, notamment, la mise en place du pressing. On l'a vu dans les matchs qu'ils ont joués, face au Canada aussi, ils ont réussi à souffrir. Mais c'est plus que ça, c'est plus qu'une équipe de transition.
3: Bon, la transition est toute trouvée puisqu'on parlait d'un coach. On va faire la transition vers l'autre aussi. Notre DD national du côté de l'équipe de France. Il mériterait des statuts. Je pense qu'il en aura du côté français sans aucun doute. L'homme de tous les records, Christine. Regardez les chiffres qu'on a sortis le concernant. Ce sera quand même son 25e match en Coupe du Monde. Et le reste, je vous laisse regarder. C'est plus qu'un CV, c'est presque un musée.
6: 184 matchs à la tête d'une sélection. Et justement, face à Mo, qui n'en a que 10 de matchs puisqu'il est arrivé récemment, c'est des quarts de finaliste, c'est le sélectionneur qui a le moins de références, mais il a déjà créé énormément. Et donc oui, Didier Deschamps qui bien est à chaque rencontre face peut-être à sa dernière à la tête de la sélection, donc c'est beau et on le sent plus vivant que jamais par rapport à tout cela aussi, par rapport à ce qu'il vit. Et il a, comme nous le disions, réinventer son équipe quand même, en tout cas sa philosophie avec son équipe. Il a vraiment la force de mettre une tactique et une animation en place avec les forces en présence, et il l'a fait, il s'est réinventé lors de chaque grande compétition.
7: Oui, il était déjà entré dans la légende, comme Zagallo, comme Beckenbauer, gagné comme joueur et comme entraîneur. C'est déjà en soi extraordinaire. Mais c'est sa capacité, comme Christine dit, à trouver la solution idéale pour renverser des matchs et pour aller au bout des choses. Et je pense que c'est un travailleur, c'est un type qui a aussi le sens de la gestion humaine. Et ça, ça fait parfois...
6: Avec son fidèle adjoint.
3: Deschamps sans Stéphane, ça ne compte pas.
6: C'est un duo. Pour la tactique, ça compte sans doute un peu moins.
5: mais c'est vrai que quand on voit toutes les générations qu'il a traversées, Deschamps, et dont il a tiré à chaque fois le meilleur parti, c'est minimum quart de finale depuis 4 Coupes du Monde, Deschamps. Donc ça signifie quelque chose. Mais je trouve aussi, moi, ce qui marque chez lui, c'est son bon sens. C'est quelqu'un qui est vraiment plein de bon sens dans tout ce qu'il fait, dans tout ce qu'il dit, dans ses interviews aussi à la presse.
3: Est-il le meilleur entraîneur de l'histoire de la Coupe du Monde? Je vous demanderai oui ou non dans quelques instants. Regardons vos avis aussi. On vous a posé la question. Non à 57%. Rapide tour de table. J'ai dit rapide, s'il vous plaît. Alex, oui ou non?
5: Oui, s'il va en finale. Donc les chiffres seront incontestables. Ici, en finale, comment voulez-vous contester de tels chiffres? Il a fait finale 2022, il gagne en 2018 la Coupe du Monde, et il dit, c'est quand même, c'est des chiffres qui sont tout simplement...
3: Donc pour l'instant, non, mais s'il y a finale, ce sera le cas pour Alex.
7: Oui, sans aucune discussion. Je pense qu'effectivement, son parcours est encore ici, où on affine cette équipe, où on replace Olysée à la place de Dembélé, où on gère ce panel de stars pour arriver à des objectifs. Sans conteste.
3: Bon, c'est à l'unanimité, là.
6: Par sa longévité, qui pourra faire mieux? On le souhaite à un sélectionneur futur, mais qui pourra faire mieux? Southgate est resté longtemps à la tête de l'Angleterre, mais voilà, il y a 2 finales d'Euro, mais c'est pas la même chose, il n'y a aucun trophée. Allez. Ici, il y a déjà du trophée pour Didier Deschamps.
5: Vous parlez de l'équipe nationale française aujourd'hui, vous voyez Deschamps. Ouais. Je dis que vous avez un réflexe comme ça.
6: Ça va pas être simple, même si c'est Zidane, ça va pas être simple de lui succéder.
3: Ça fait 14 ans qu'il est là. La France jouera avec son maillot vert. C'est une petite indication qu'on vous donne déjà. Et moi, je vous propose de revenir

0: sur la conférence de presse de Didier Deschamps qui s'est un tout petit peu irrité avec certains journalistes marocains. On regarde.
1: Thank you.
2: Non, il y a trop de Marocains. On va faire une dernière question. On va prendre une dernière question.
1: Mais vous avez je suis désolé, j'ai un peu de route aussi pour rentrer. J'ai un déjeuner, il y a un entraînement. Je sais bien, monsieur, mais moi je suis parti très tôt et j'ai un entraînement à m'occuper.
2: Il y a eu des questions aux journalistes marocains. Donnez une question, monsieur.
1: Vous êtes combien ? Je ne veux pas défendre Raphaël, mais si vous êtes 50 à lever la main, je ne vais pas répondre à 50 questions.
2: Allez, on fait une dernière rapide.
1: Allez-y.
0: Il y avait beaucoup, beaucoup, beaucoup mais de journalistes marocains.
3: Il faut donner le contexte, ils sont plus de 50 dans la salle de presse et ils ont tous 40 questions. Donc ça fait beaucoup, évidemment, et c'est tout à fait louable. Mais donc, ils essayent d'être polis, de répondre. Ouais. Mais le contexte, il fallait le contre-champ, en fait, de la caméra. Hein. C'était pas mal non plus.
0: Le contre-champ de Deschamps. La voici, la compo de Dédé en attendant. Est-ce qu'il y a des surprise. Alex Saliba était incertain. Il est bel et bien titulaire pour Tchouaméni. Trop juste, c'est confirmé.
4: Oui, c'est ça. On avait parlé d'éventuellement Zaïre Emery à la place de Koné, parce que c'est vrai que Koné contre le Paraguay n'a pas été exceptionnel. Un joueur quand même beaucoup plus fougueux que Tchouaméni. Sinon, pour le reste, on a vraiment l'équipe attendue. Non, on n'a pas de surprise. Il y avait peut-être aussi une hésitation Doué-Barcola.
5: C'est l'un ou l'autre.
4: Voilà, mais moi, je comprends aussi qu'il ait mis
3: Barcola averti.
4: Oui,
3: Barcola averti.
4: Olivier l'est aussi, d'ailleurs.
5: Et Koné.
4: Mais moi, je trouve Doué, c'est intéressant parce que par rapport à Hakimi, c'est évidemment Barcola, vous allez me dire, il le connaît aussi. Mais il le connaît d'autant plus que Doué, je pense qu'il a peut-être plus la personnalité encore pour répondre à la très forte personnalité d'Hakimi. Là où Barcola est quand même un peu plus neutre, un peu plus effacé sur un terrain, un peu plus jeune aussi, un peu plus immature.
5: C'est juste.
3: Je pense que Barcola pourrait rentrer si la France mène. Parce qu'ils devront sortir les Marocains, il y aura des boulevards sur les ailes, parce qu'Hakimi monte beaucoup.
4: Oui.
3: Et donc peut-être que là, si la France mène, peut-être que Barcola rentrera.
0: Regardons, vous parliez des menacés. Regardons, s'il vous plaît, la liste de ceux qui le sont. Du côté français, vous en avez parlé. Du côté marocain aussi, c'est potentiellement un adversaire de la Belgique, ouais, hein, je vous le rappelle.
5: Ça fait du monde. Hein.
0: Olisée Koné Barcola, de l'autre côté, Hakimi, Diop, Elkhanous, Halal et Unai, ça fait du monde. Mmh. Est-ce que ça trottera dans les têtes quand on joue la France?
3: C'est quatre titulaires indiscutables sur les cinq du côté marocain et un dans chaque ligne. Donc ça veut dire qu'ils sont sous pression pour la suite.
4: Je trouve que c'est surtout évidemment ils sont tous importants, mais Hakimi l'est d'autant plus. Je pense que lui il doit vraiment faire attention.
0: Et pour Olise c'est un peu embêtant parce que c'était dans ce fameux match, est-ce qu'on peut dire match face au Paraguay, le Paraguay qui avait pris aucun carton, je vous le rappelle, et l'équipe de France, voilà, qui a demandé Christine à la Fédé, à la FIFA et à Trump si on pouvait enlever ce carton jaune. Trump n'a pas accepté. Voilà. C'était pas un rouge.
5: Mais comme
0: il connaît que les cartons rouges.
5: Mais comme quoi, ça restera une vilaine histoire, ce qu'il s'est passé avec Balogun, et pas en la personne de Balogun, hein, le pauvre qui a subi cela et toute sa vie, le nom restera.
4: Mais il aurait pu l'enlever, vous savez que la statue de la liberté a été offerte par les Français, hein, donc il aurait pu leur faire un geste, leur rendre l'appareil.
0: Je sais pas si c'est l'argument qui a été avancé au moment de la demande,
4: mais vous faites bien.
3: Voilà, parce que la grâce présidentielle est au-dessus du règlement de la FIFA.
5: Oula, ça prend des tournures.
0: Oui, en parlant de grâce, regardons Mbappé, lui, il est dans un état de grâce depuis le début de cette Coupe du Monde, on vous a recompilé tous ses buts, parce que c'est peut-être encore lui qui va faire la différence dans ce match-ci, dans son match, dans le match avec Lionel Messi pour peut-être devenir le meilleur buteur de la compétition. Je place ça là, c'est quand même 7 buts, Hervé, 3 doublés.
3: Oui, et 2 passes décisives, ça fait 9 contributions directes qui égalent Messi, puisque là aussi, hein, on oublie que les assists, parce que dans un match, il ne marque pas, mais il en donne quand même 2 pour libérer la France et remporter le match qu'il fallait alors qu'ils étaient dans... Voilà, un peu en doute.
4: Moi, j'ajouterais à ce que tu dis, c'est OK, il y a Mbappé, évidemment, mais il y a surtout Olise qui est quand même son pourvoyeur principal de ballon. Sur les 5 à 6 d'Olise, il y en a 3 pour Mbappé et à chaque fois dans des situations très similaires, très semblables. Donc, je pense que tout le côté gauche marocain va devoir avoir une attention particulière à la position d'Olise, selon moi, parce que c'est vraiment un mec qui a la subtilité pour trouver Mbappé dans les espaces.
0: Mbappé, on va regarder, on a ressorti un classement que l'on va peut-être devoir mettre à jour aussi dans cette Coupe du Monde, c'est celui des meilleurs buteurs alors qu'on profite de son but contre la Suède. Mais Mbappé est à 8, est à 7 et Messi est à 8, Christine, dans ce match dans le match, les deux sont toujours dans la compétition.
5: Oui, et il y a Haaland aussi, donc il va y avoir du monde. Hein.
0: C'est chouette. Hein.
5: Bah, c'est à fond, c'est intéressant, je n'ai pas le souvenir qu'on ait eu le rendez-vous des buteurs à ce point mis en exergue et où ils, chacun à leur tour inscrivent leur but. Donc,
4: des styles très différents.
5: Dans des styles très différents, avec des caractères différents, avec la force tout de même aussi, par exemple, de Kylian Mbappé, puisque c'était le but contre le Paraguay sur pénalty.
0: Ils sont encore tous là.
5: Qui est intéressante. Ouais. Et ils sont tous là. Et peut-être que demain, Romelu va aussi venir s'inviter. Oh,
0: mais je vous aime, Christine. Mais c'est vrai, n'oublions pas notre Romelu.
5: Ça allait vous plaire.
0: Évidemment.
5: Bah, il est à 3.
0: Il est à 3. Regardons le classement des meilleurs buteurs ever de l'histoire de la Coupe du Monde. Et là, on retrouve Messi et Mbappé. Incroyable. Ces deux-là ne se lâchent pas. Là, il y a deux buts d'avance pour Leo Messi. Dire qu'au début de cette Coupe du Monde, c'était Miroslav Klose et Ronaldo qui trônaient en tête du classement. Comme quoi, on a vite dépoussiéré tout ça.
3: On a rajouté quelques matchs quand même.
4: Oui, c'est ça aussi.
0: Oui, c'est vrai.
3: Tenir compte. Mais c'est 19 buts en 19 matchs de Coupe du Monde. Donc, ça en fait un dans chaque match.
5: Et il a 27 ans. Mbappé. 27 ans.
4: Il va battre son record.
5: Il va aussi accumuler un total qui sera difficile à battre.
0: J'aimerais vous entendre, Alex, avant de lancer la pub et de filer dans le match. Votre vision sur cette France contre le Paraguay, qui, il y a eu le contexte très rugueux du Paraguay, mais les Français ont créé assez peu, finalement.
4: Oui, c'est pour ça que je disais, en fait, les Français, en jouant contre le Paraguay, vont rencontrer une équipe, entre guillemets, qui est capable de faire ce que le Paraguay a fait, seulement avec de bien meilleurs joueurs et beaucoup plus de qualité. C'est en cela que les Marocains peuvent être dangereux. Maintenant, si vous me demandez un peu ce qui s'est passé, l'histoire du match, les cartons, etc. Voilà, les Paraguayens, et moi j'étais pas trop d'accord avec toutes les analyses qui ont été tirées, les Paraguayens ont fait exactement le même match contre les Allemands. Et on n'a rien dit. Parce qu'ils ont gagné, que c'était magnifique, que c'était la belle histoire et tout. Ils le font contre les Français. Ils ont ces moyens-là pour défendre. Oui, il y a un arbitre qui devait sanctionner. Donc moi, je n'étais pas du tout d'accord avec cette vision de dire « Oh, le Paraguay, sont des bouchers. » On leur a autorisé, ils l'ont fait. Ils ont fait pareil contre les Allemands, on n'a rien dit. Donc, bref.
5: Ils ont été encore un cran plus roublard, peut-être, non, Alex, face à la France, que par rapport à l'Allemagne. Aller dans l'intensité, la faute, oui, mais là, contre la France, ils ont essayé de les chercher encore autrement, non.
4: Ah, mais je ne défends pas leur football.
5: Ah, non, je sais, mais je veux dire, comme ils savaient que la France était encore un autre candidat que l'Allemagne.
4: Oui, ils ont mis la barre un petit peu plus.
5: Oui.
0: Vous disiez
3: match vénéneux.
0: Match vénéneux, oui, c'était un match vénéneux. Oui. Ça, c'est bien vrai. Là, c'est la pub. Et puis, c'est le match. Le premier quart de finale de cette Coupe du Monde entre la France et le Maroc qui rejoindra ou l'Espagne ou la Belgique en demi. Verdict dans les prochaines minutes. À tout de suite.
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8: De retour dans notre studio, c'est une émission avec vous, pour vous et en public. J'ai une question compo à demander à Mohamed. Mohamed, on réfléchissait un petit peu sur la compo du Maroc. Comment ils vont jouer selon toi ?
9: Je pense Ounaï va aller en faux neuf.
8: Ok.
9: Donc Talbi va aller à gauche et Elkanous en 10.
8: Ok, très bien. Je te serre la main si jamais t'as raison. Alex Teclac te donne sa place en deuxième mi-temps. Merci bonhomme. Vas-y, changez de place. Vas-y, Mohamed. Bienvenue. Voilà.
10: Bravo.
8: Bienvenue et bon match. En tout cas, nouvel analyste dans cette Coupe du Monde. On est ravis, on recrute. N'hésitez pas, Lancelot, Cécile, on vous retrouve avec beaucoup, beaucoup de plaisir pour ce premier quart de finale. Vous avez compris, hein, on vérifie les dires de Mohamed.
11: Oui, bah écoutez, merci pour cette petite adaptation tactique. Peut-être qu'il faudrait effectivement en tenir compte. Salut Cécile.
12: Mais salut Lancelot.
11: Vous avez fait bonne route depuis le Texas pour arriver ici jusque dans le Massachusetts.
12: Oui, c'était magnifique.
11: Évidemment, ça l'est. Et ce stade aussi, il est magnifique du côté de Boston. Enfin, juste à côté, à une heure exactement de Boston, à Foxborough. Le stade qui accueille d'habitude les matchs de NFL des Pats et une grande équipe de NFL avec un grand match de foot qu'on attend aujourd'hui. Deux équipes qui montent déjà sur cette pelouse. Cécile, on a entendu évidemment les analyses d'avant-match proposées par le plateau de Jérémy. Avec forcément côté marocain, on a envie de commencer par là. Des choix forts quand même qui sont opérés par Mo Wahbi.
12: Bah, oui, c'est vrai que c'est des joueurs. Bah, alors, on avait déjà vu Salah Eddine pour parler des entrants, hein, de Salah Eddine notamment et de Talbi hein, qui sont montés beaucoup au jeu, qu'on n'avait pas encore vu titulaire et qui vont sans doute animer différemment un petit peu le jeu. Hein, donc voilà, je suis curieuse de voir comment ça va s'animer. On va voir comment Talbi se place, où est-ce qu'il se place. En tout cas, ça va être intéressant sur ce terrain.
11: Ça va être très intéressant, effectivement. Les joueurs arrivent accompagnés de ces petits gamins qui vivent aussi un superbe moment, évidemment, d'accompagner les plus grandes stars de ce mondial. France-Maroc, c'est en train, peut-être, qui sait, de devenir un classique de cette Coupe du Monde après la demi-finale de 2022, un quart de finale en 2026, avec une opposition qui s'est peut-être, qui s'est rééquilibrée entre la finale de 2022 où le Maroc était arrivé pratiquement exsangue, hein, en bout de course finalement, avec beaucoup de joueurs qui étaient blessés, et une équipe du Maroc qui désormais semble vouloir regarder la France dans les yeux. Mais quelle équipe de France en face, bien sûr, celle que tout le monde annonce comme favorite pour remporter cette compétition. On va passer aux hymnes nationaux. Je peux déjà vous dire que dans les tribunes, il y a beaucoup de supporters français, mais au jeu de l'applaudimètre, c'est les Marocains qui l'ont emporté, et vous allez peut-être pouvoir vérifier tout cela d'ici quelques petites secondes. Maintenant, le temps de voir aussi les stars de cette équipe de France avec un Désiré Doué qui sera titulaire, vous l'avez entendu, Navia, le plateau et Jérémy et tous ses consultants. On va se lever et on va écouter.
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L'hymne national marocain, l'hymne chérifien qui a fait énormément de bruit ici. Petite pause et puis on plonge dans ce premier quart de finale de Coupe du Monde 2026.

0: Les joueurs ont fini de saluer le staff arbitral de cette rencontre à venir, France-Maroc, avec un arbitre et une discussion, peut-être même une polémique d'avant-match, la présence de Facundo Teo, l'arbitre argentin, avec un staff exclusivement argentin. Cécile, est-ce que c'est une polémique qui avait lieu d'être?
1: Bah, c'est un peu la Coupe du Monde de toutes les suspicions, et donc voilà ce que ça provoque, voilà ce que les derniers jours ont provoqué aussi dans toutes les bouches, et on en parle peut-être un petit peu trop. Et comme dit Didier Deschamps, autant que l'arbitre argentin soit aussi bon que monsieur l'arbitre français,
0: hein, qui a arbitré l'Argentine.
1: Exactement. Donc voilà, essayons juste qu'il soit bon, comme les joueurs, comme les entraîneurs et comme tout le monde qui participe à ce match. Et puis il n'y aura pas de polémique de toute façon. On va essayer de garder l'amour du sport et du foot comme il est pour l'instant.
0: Ça va être forcément une belle image aussi de voir les capitaines se saluer, puisque d'un côté il y a Kylian Mbappé qui est évidemment l'image phare de cette équipe de France, alors que vous pouvez constater que du côté du VAR ce sera aussi un Argentin, Hernán Mastrangelo, qui sera le responsable. Mais il va y avoir des matchs dans le match, alors Kylian Mbappé et Achraf Hakimi ne sont plus coéquipiers aujourd'hui, il n'en reste pas moins meilleur ami ou presque. La composition, c'est de cette équipe de France, avec finalement le changement attendu.
1: On savait que c'était Doué ou Barcola, et puis ici c'est Doué. On va voir pour quelles raisons, comment est-ce qu'il peut contrer ce flanc composé principalement d'Achraf Hakimi, et on verra de qui en face.
0: Oui, ça va être intéressant aussi à voir, à noter les joueurs menacés de suspension: Michael Olise, malgré la réclamation de l'équipe de France face à la FIFA, Manu Koné aussi, alors qu'on sait qu'un garçon comme Oren Zahir Emery traîne son spleen sur le banc. Du côté du Maroc, il y a pas mal de changements, parce que le Maroc, comme en 2022, arrive ici avec pas mal de blessures et donc des petits points d'interrogation.
1: Ouais, c'est dommage pour cette équipe marocaine qui s'était bien trouvée en début de tournoi. Alors on sait que c'est des joueurs de qualité qui remplacent, notamment on en parlait juste avant, Talbi et Salahedine, mais ça rebat un tout petit peu les cartes au niveau notamment de la charnière centrale défensive, avec Mazraoui et Issa Diop qui vont devoir s'associer, et donc voilà, ça change un petit peu les automatismes dans certaines zones du terrain.
0: On nous annonce Chemsdine Talbi, le natif de Sambreville dans la région namuroise, on l'annonce en pointe. Ça n'a pas été aussi clair que ça à l'échauffement, et ça nous a pas été annoncé comme ça sur la première version de la feuille de match. On nous avait plutôt dit que Brahim allait jouer en pointe, peut-être dans un rôle plus similaire là, Ismaël Saïbari.
1: Ouais, de toute façon ce sera un faux neuf, donc voilà, on va voir. C'est vrai que ce sera intéressant de voir Brahim à cette place là qui permettrait peut-être d'apporter des décrochages et donc des décalages, d'essayer de créer des décalages dans cette charnière centrale française pour les infiltrations, surtout de la deuxième ligne. À voir si c'est Talbi qui joue en neuf, et alors là évidemment on aura sans doute un petit peu plus de profondeur qu'avec Brahim.
0: Avec l'équipe de France qui va jouer en compagnie de son maillot Mante, qui est un petit peu aux couleurs de la Statue de la Liberté. Statue de la Liberté qui est à proximité du stade de la finale de cette Coupe du Monde. Ils n'y sont pas encore, les Bleus, mais ils rêvent évidemment d'y aller pour la troisième fois consécutive en finale de Coupe du Monde, ce qui serait pratiquement inégalé puisqu'il n'y a qu'une équipe qui l'a fait à ce jour, c'est le Brésil. France-Maroc, c'est un choc énorme dans cette Coupe du Monde. C'est les quarts de finale qui commencent dès maintenant, et le coup d'envoi va être donné par le Maroc. C'est parti pour au moins 90 minutes dans ce match, avec un ballon directement mis en touche du côté de Lucas Digne.
1: Et vous savez que dans un premier temps, c'est sans doute El Khanous et Unai qui vont s'alterner au poste de numéro 10 et numéro 9.
0: Ouais, avec Talbi qu'on retrouve plutôt sur la gauche. C'est lui qui va aller au contact de Jules Koundé ici. À voir aussi les mouvements dans cette équipe de France, où on a l'habitude de voir désormais Michael Olise dans un rôle central, mais il est capable d'évoluer sur tous les postes de l'attaque, en soutien d'un Kylian Mbappé évidemment. Et Mike Maignan qui va relancer. Il y a cette charnière centrale impeccable depuis le début de la compétition. Upamecano, Saliba.
1: Ouais, avec un pressing haut directement des Marocains. On sent qu'on n'a pas envie de laisser cette équipe de France développer son jeu et jouer trop bas.
0: Oui, quelques premiers ballons qui sont effectivement pour le Maroc. Mais c'est évidemment dans ce genre de cas que la France est dangereuse. Pas de faute, si. Elle est signalée sur Manu Koné. Et la France qui voulait mettre du rythme. On se rappelle notamment que face au Paraguay, c'était aussi la volonté hein, de ne jamais laisser le ballon à l'arrêt.
1: Ça fait un petit peu mal à l'Ainaoui.
0: Dans un duel face à son coéquipier en club, hein, les deux joueurs qui sont à l'AS Rome. Lucas Digne. Donc Saliba, toujours en proie à des problèmes de dos depuis le début de cette Coupe du Monde, même depuis la fin de sa saison exceptionnelle à Arsenal. Attention à cette perte de balle, récupération pour Bouadi avec Brahim Diaz qui passe entre les jambes de Lucas Digne et encore entre les jambes d'Adrien Rabiot. Ça donne déjà le ton.
1: Oui, un manque de projection, on sait que c'est un petit problème du côté du Maroc quand c'est pas Achraf Hakimi qui le fait. Un manque de profondeur, là Brahim il passe bien deux joueurs et puis il a très peu de solutions devant lui.
0: Talbi, ah, n'a pas réussi à passer Koundé qui l'attendait au tournant. Rabiot en contrôleur aussi dans cet entrejeu, toujours aussi indispensable. L'un des plus réguliers de cette équipe de France, Didier Deschamps. Et Ousmane Dembélé pour Lucas Digne avec un mot Wabi déjà bien présent sur le petit banc. Diop qui va revenir chez Yacine Boulou.
1: On va bien parler là avec Bouadi.
0: Et Talbi va devoir se mettre au niveau hein, des duels d'un quart de finale de Coupe du Monde. On le sait, il n'a pas été titulaire dans cette compétition. Il entre dans l'équipe, il était rentré avec beaucoup d'assurance pour marquer un tir au but face aux Pays-Bas en 16e de finale.
1: Non, mais vous avez raison, hein, face à Koundé, ça va être du sport.
0: Mbappé, une solution pour écarter, ouvrir et aller chercher Ousmane Dembélé. Dembélé avec l'appel de Koundé, on connaît ces deux-là. Et le ballon repoussé, récupéré par Upamecano avec Saliba qui reste toujours en dernier homme.
1: Il n'y a pas beaucoup d'espace dans l'axe, hein, une équipe du Maroc qui est très regroupée. Attention quand même ici à la frappe.
0: Mbappé, la frappe. Et ça a été touché, cette frappe. C'est donc le premier corner de cette rencontre.
1: Ouais, magnifique. Mais en fait, on l'attaque pas assez vite. Hein. Il y a beaucoup de monde autour de lui. Il est tout seul. C'est la seule solution. Et pourtant, il a l'occasion de frapper.
0: Ça a été joué vite, à nouveau, comme face au Paraguay, avec le centre de Dembélé. Boulou, qui a déjà un superbe arrêt. Ça, c'était pratiquement la balle du 0-1 après 4 minutes seulement. Et il faut défendre ça de l'autre côté avec Doué qui va rendre à Maignan. Énorme coup de chaud pour le Maroc.
1: Est-ce qu'ils se gênent pas un petit peu les Français là? Je pense que c'est Upamecano. Ils sont à deux sur le ballon et il n'y en a aucun des deux qui arrive à mettre de la puissance. Bounou bien placé, qui se jette pas trop vite.
0: Michael Olisée qui va aller chercher une touche. Première grosse possibilité pour Upamecano.
1: Ouais, ici on le voit. Non, il est tout seul, mais peut-être que Koundé était mieux placé. Ah, c'est en reculant, il n'arrive pas à mettre de la puissance là. Ça, il y a peut-être un petit mauvais timing aussi. Hein, mais...
0: Pour revenir dans le direct parce que ça va vite, très vite, même avec cette équipe de France là. Et Mbappé qui accélère et qui ne parvient pas à aller mettre du danger dans la boîte de Bounou qui avait déjà été hyper important en début de match face au Canada lors du 8e de finale.
1: Ouais, c'est vrai, il est très concentré. Ouais, mauvais timing, hein, il n'arrive pas à piquer sa tête.
0: Il va falloir que la réalisation se mette au niveau du match parce que pour placer les ralentis et voir les actions, ça va être du sport. Hein.
1: Ouais, et ça va vite, on sent que les Français n'ont pas envie de temporiser non plus. Hein. C'est de mettre un but le plus vite possible.
0: Plan sur les deux entraîneurs le plus expérimenté de ces quarts de finale. 184 matchs pour l'équipe de France face au moins expérimenté. C'est Mouabi, 10 matchs à la tête du Maroc. Choc des extrêmes.
1: Vous avez vu hein, comment les Français viennent chercher haut. Difficile de développer son jeu. El Ainaoui vient chercher les ballons très très bas.
0: Ça par Olisée, ça n'a pas été retouché hein. Je pense qu'il demandait la touche Michael Olisée Farid Bouadi, homme sur qui évidemment tous les regards sont tournés, lui qui aurait peut-être pu choisir pour l'équipe de France mais qui n'avait pas été vraiment convaincu par la FFF et qui a préféré le discours du Maroc. Grand joueur en devenir, on le sait, Bouadi, l'une des révélations de cette Coupe du Monde, qui sort d'une super saison avec le LOSC.
2: Ouais, et important hein, pour couper toutes les incursions des dans le dos de ses latéraux notamment. On sait qu'il c'est un joueur hyper intelligent.
0: À voir aussi comment va se comporter cette paire hein, entre Masraoui et Diop, deux joueurs qui n'ont pas l'habitude d'être associés ensemble. Masraoui, c'est plutôt un back droit de base, reconverti back gauche, et finalement complète la trinité de la défense en jouant comme def central aujourd'hui. C'est vraiment une solution de repli hein, puisque Halal, le joueur de Mali, n'a pas été au niveau. Donc quelque part le bon sens aussi de Wabi.
2: Ouais, et puis comme c'est une équipe qui construit à 3, ça permet quand même, Masraoui c'est quand même un bon joueur de pied, donc ça permet d'être tranquille aussi à ce niveau-là derrière.
0: Deux ballons sur le terrain, il y en a qu'un avec lequel on va jouer.
2: Mais ça l'a gêné quand même un petit peu on dirait. De nouveau, hein, ça manque de profondeur. Regardez, ça va quand même être un problème hein, de laisser Upamecano et Saliba sans pression du tout, à la relance notamment.
0: Doué qui peut rentrer avec Bouadi, qui a le pied juste au bon moment, et Brahim Diaz qui essaie de repartir, il n'y a pas de faute. Si, elle est signalée de la part de Désiré Doué. D'ici, on est loin, c'est vrai, on avait l'impression qu'il avait pris le ballon.
2: Ouais, et une bonne première interception là ici de Bouadi, et puis ici ouais, bon c'est pas très clair, en tout cas ça avait l'air clair pour l'arbitre.
0: On a bien compris aussi que ce sont deux équipes qui vont avoir des qualités à faire valoir en contre hein. On se rappelle évidemment de la rencontre du Maroc face au Canada. Et la France, c'est un classique depuis toujours. Si vous leur laissez le moindre centimètre pour partir en contre, ils pourront vous faire mal.
2: Après, ce qui est intéressant aussi du côté marocain dans les transitions comme ça et les contre-attaques, c'est aussi que vous aviez un attaquant qui occupait les défenseurs. Ici, ce n'est pas le cas.
0: Et ballon qu'on essaie de mettre dans l'axe avec Bouadi. Est-ce qu'il arrive le premier? Non, c'est Collet qui arrache ce ballon avec Mbappé maintenant. Mbappé qui n'a pas de solution, alors il trouve Désiré Doué. La frappe de Doué, elle est contrée. Et ça va donner une touche pour l'équipe de France.
2: Ah, ils sont fort seuls quand même hein, dans le dos de Bouadi et El Aïnaoui, les Français. C'est un petit peu trop facile de se retourner pour l'instant.
0: Digne avec Doué qui s'arrache, buteur hein, déjà dans cette Coupe du Monde, Désiré Doué, et Bouadi qui vient nettoyer cette situation mais qui n'a pas de solution derrière pour jouer vers l'avant.
2: Ouais, de nouveau hein.
0: Hakimi pas encore vu non plus à son affaire dans ces 10 premières minutes, les prises de vitesse dont il est coutumier.
2: Un qui pour l'instant doit plus penser à défendre qu'à attaquer.
0: Brahim Diaz avec Lucas Digne. Il défend bien ces situations-là, lui qui a sorti pas mal de ballons chauds hein, en fin de rencontre face au Paraguay, qui a quelque part aussi un peu validé son billet de titulaire pour cette rencontre grâce à cette performance.
2: C'est vrai que la question ne se pose plus trop pour l'instant.
0: Ounaï.
2: Pour la première fois, on voit Hakimi aussi haut sur le terrain.
0: Digne. Ah, avec ce ballon perdu par Rabiot, directement, on tente de trouver, mais c'est complètement manqué là, ce qui s'est passé.
2: En tout cas, il reste au sol, il se perd d'un petit contact Elkanou, je ne pense pas qu'il ait grand-chose.
0: Ouais, il est obligé de se relever, il a regardé le quatrième arbitre, mais Il n'y avait rien qui nous semblait très clair non plus d'ici. Michael Olise. Avec Koné. Quelques coups de sifflet de la part des supporters marocains qui sont massés derrière le but de Mike Maignan pour caler plus fervent avec Dembélé qui trouve Olise.
1: Peut-être en jeu.
0: Koundé. Pas Mécano.
1: Regardez comme ils sont hauts les Français.
0: Et avec cette perte de balle de la part de Saliba, et Brahim Diaz qui est reparti à nouveau. Quelle solution devant lui? Il n'y en a pas. Alors il doit aller tout seul et il n'y a pas de faute non plus de Manu Koné. Là, c'est tout le banc du Maroc qui se lève avec Mouabi qui vient demander des comptes.
1: Ouais, c'était un petit peu limite, mais les Français sont restés patients pour ne pas se faire éliminer par Brahim Diaz. Bon contre-pressing de Koné.
0: Et Mbappé qu'on parvient à toucher dans la surface. Mbappé en solo, qu'est-ce qu'il peut faire? Kylian Mbappé avec ce petit ballon vers l'arrière qui est touché juste ce qu'il faut par Talbi. Mais le danger va revenir avec Koundé. Olise. Mbappé. Ouais, pour Rabiot qui a une bonne frappe. On l'a déjà vu plusieurs fois dans cette Coupe du Monde. Doué pour Adrien Rabiot à nouveau. Digne le centre, c'est sur la tête de Masraoui et un danger écarté et une équipe du Maroc qui fait le gros dos.
1: Ouais, après il y a peut-être une volonté aussi, on sait que c'est une équipe qui sait souffrir sans prendre de but spécialement. Peut-être une volonté de jouer un petit peu comme ça, peut-être jusqu'au carton, puis de changer un peu, de rabattre un peu les cartes.
0: Olise avec une faute de l'Ainaoui. Et on a bien compris aussi côté marocain, on vient directement se mettre devant le ballon pour éviter de jouer les coups francs rapidement. Ils ont bien étudié aussi ce que les Français ont proposé lors des derniers matchs.
1: Ouais, bah c'est plutôt malin. On sait que la France a besoin, vous le disiez tout à l'heure, de garder cette balle en mouvement. Donc c'est plutôt intéressant et le Maroc n'a pas pour l'instant envie d'accélérer le jeu non plus.
0: Dembélé et Olise. Ce sera Olise après une petite feinte pour aller retrouver Upamecano. Koundé.
1: Ah, toujours compliqué ces ballons dans un autre timing là, avec une feinte comme ça. Parfois ça feinte même vos équipiers.
0: Ouais, avec Mbappé et Diop. Talbi.
1: De nouveau.
0: C'est Bounou. Hop là, Bounou qui a pris un petit peu de temps avant de dégager ce ballon. Ils ont failli se faire avoir les Marocains là.
1: De nouveau, il n'y a pas de solution pour repartir vers l'avant. Ça a été le cas pour Talbi, ça a été le cas pour Bounou.
0: Et Hakimi. Qui pour la première fois, deuxième fois, peut se projeter comme ça. On l'a trop peu vu avec Ounaï. Ça s'est bien fait. C'est passé avec Brahim Diaz maintenant. Et Rabiot a bien défendu ça.
1: Il va revenir à la faute.
0: Faute finalement. Sifflé par Monsieur Facundo Teo. Avec un Brahim Diaz quand même déjà bien en jambe au niveau de ses dribbles aussi.
1: Il y a une petite touchette là de Ding qui est un petit peu en retard. On parlait de meneur de jeu un petit peu décentré, la personne de Brahim Diaz. Ici pour l'instant il doit faire un petit peu tout seul. Il n'y a pas grand monde autour de lui, donc ça nous permet de voir le joueur en mouvement dans ses dribbles.
0: Premier coup franc, potentiellement intéressant pour cette équipe du Maroc qui a quelques grands formats à renseigner. De là, inquiéter cette équipe de France avec les tours que sont Saliba et Upamecano.
1: Oula, non. Surtout tiré comme ça.
0: C'est pas bon du tout. Et il s'en excuse d'ailleurs, Achraf Hakimi.
1: Il a voulu mettre de la puissance, mais c'était un petit peu trop de puissance.
0: Avec Upamecano. Premier quart d'heure est passé. 0-0, une grosse occasion pour l'équipe de France via Upamecano. Et attention à ce ballon qui peut revenir avec Olise qui s'en sort très bien pour donner à Lucas Digne.
1: Attention, un côté ouvert là.
2: pour les Marocains.
0: Mbappé avec le retour sur Kylian Mbappé. C'était un retour signé El Khanous et ce sera une touche pour le Maroc.
2: Ah, bien défendu.
1: Et si on va leur demander des efforts comme ça aussi aux joueurs offensifs. Ça n'a pas aidé le fait de se rapprocher du goal. Ouais, c'est bien vu de l'arbitre.
0: Une nouvelle récupération facile, très rapide aussi pour la France, déjà bien installée dans ce camp marocain avec Koné. Olise, sur lequel on sort rapidement. Meilleur donneur d'assist de cette Coupe du Monde. Ousmane Dembélé. Dembélé. Un petit tour et puis Rabiot.
2: Il manque un petit peu de mouvement du côté français pour l'instant.
0: Digne. Saliba avec Upamecano. Et un bloc bien constitué en face. Olisée. Qui pique vers l'intérieur. C'est toujours dangereux, surtout quand il commence à dribbler comme ça pour trouver Mbappé. Mbappé avec Doué. Doué, le centre, second poteau pour aller chercher encore Upamecano. C'était bien imaginé de la part des Français qui dominent cette équipe du Maroc.
2: Oui, et assez facilement pour l'instant. Hein. Je trouve qu'il y a quand même beaucoup d'espace ici pour lui permettre de centrer à Désiré Doué. Ouais, c'est la tête de Dembélé, c'est pas le meilleur joueur de tête du monde non plus, mais attention à ce genre d'occasion qui se multiplie et ce genre de balle qui arrive dans le rectangle.
0: À ce temps-là, Rabiot est déjà venu mettre un petit coup de pressing à Hasdin Unai. Il faut la jouer cette touche. Et là-bas à l'image on avait Noah Kahan, hein, l'une des grandes stars de la chanson. Il n'a pas traversé l'Atlantique, il faut bien le dire. Upamecano avec Rabiot. Le clapping que vous entendez, c'est celui des supporters marocains. Déplacé en nombre. Ici, Koné, Dembélé, ah il va pouvoir frapper, il trouve un dos devant lui, Upamecano,
2: ah, je suis désolé mais c'est vraiment trop facile pour les Français hein, de trouver des hommes libres à chaque fois. Cette équipe marocaine qui joue vraiment très très bas et qui est un petit peu dépassée par les événements pour l'instant.
0: Ouais, avec El Khanous qui part au pressing mais tout doucement et puis on vient se remettre dans ce bloc défensif avec un corner provoqué par Jules Koundé.
2: Ouais, c'est un peu à la façon handball, hein. On passe de gauche à droite en essayant de trouver un espace. Mais si vous laissez les Français se rapprocher de votre grand rectangle, attention aux frappes, attention au centre, il y a beaucoup d'armes quand même du côté français.
0: Y compris les corners. Parce que la France a déjà marqué à la suite d'un corner dans cette phase finale avec un centre maintenant, la tête de Rabiot. Évidemment, le point de référence qu'on peut trouver aussi, vu la taille de ce milieu de terrain, et c'est pas dangereux.
2: Ouais, ça manquait peut-être un petit peu de puissance. Il était obligé de mettre toute la force pour rabattre. Attention ici.
0: C'est encore parti. Ça va vite, très vite. Et le pressing, il est tellement intense que la possession du Maroc n'a même pas duré 10 secondes. Hein, avec Désiré Doué.
2: Ouais, cette volonté absolue de jouer dans son rectangle. Alors qu'on voit hein, les attaquants français qui mettent un gros pressing quand même.
0: Rabiot. Olise, il a un pied droit aussi, on le sait, ça c'est un petit peu long, sans doute pour Koundé. Donc ce sera un nouveau coup de pied de but. Mais ils vont devoir progresser aussi dans ce genre de phase. Hein. Le Maroc va avoir des moments pour repartir avec le ballon. Et si vous entendez autant de supporters qui hurlent, et c'est parce qu'on voit sur notre écran du stade la présence d'un ancien champion du monde, Antoine Griezmann, qui est venu soutenir ses couleurs aujourd'hui. Lui qui était encore titulaire en demi-finale il y a 3 ans et demi, du côté d'Al Bayt au Qatar, pour la demi-finale remportée 2-0 par la France face au Maroc. Comme quoi tout change vite, hein.
2: Oui, quand vous voyez le nombre de joueurs qui étaient présents lors de cette demi-finale, des équipes qui ont beaucoup évolué quand même.
0: Pour la France, c'est 3 joueurs titulaires il y a 4 ans qui le sont aujourd'hui. Pour le Maroc, c'est 4. Ça fait peu.
2: En même temps, ça renouvelle un peu les générations, c'est intéressant quand même.
0: Oui, et ça prouve aussi que le Maroc, ça n'était pas juste des performances qui étaient le fait d'une génération. Finalement, ouais, avec le changement, ils sont encore là, les Marocains, avec Michael Olise qui peut aller trouver Dembélé. Et là, on a hésité à sortir. Et ça va peut-être poser des soucis côté marocain, non, parce que le ballon est bien récupéré avec El Khanous qui va pouvoir repartir, Talbi aussi. Talbi, il est parti dans la profondeur et il va aller chercher cette vitesse parce qu'il a cette arme-là pour faire mal à Upamecano. Talbi, et non. Derrière, c'est toujours le même problème côté marocain. C'est le soutien qui est apporté aux joueurs qui parviennent à partir dans la profondeur.
2: Ouais, ouais. Et puis il n'y en a pas beaucoup déjà. Évidemment que c'est ce qu'on attend de Talbi. Mais il part souvent de loin parce qu'il défend sur Koundé.
0: Pas de faute hein, là sur Kylian Mbappé. Alors on est reparti avec Brahim Diaz qui peut trouver Hakimi. C'est fait, Achraf, Hakimi, le Capi, Unai pour Hakimi encore. Hakimi qui essaie de passer entre les jambes de Lucas Digne, qui va aller chercher un corner.
2: Ouais, obligé hein, de combiner court parce qu'il n'y a pas beaucoup de monde de toute façon. Pour... Ça, c'est un problème du Maroc depuis le début de la Coupe du Monde. Hein. Très peu de monde. Non, c'est bien défendu. Hein. C'est très bien défendu d'Hakimi sur Mbappé.
0: Corner a été joué rapidement. Là aussi, Brahim Diaz, le centre vers le second poteau. C'est la tête de Rabiot qui est trouvée. Avec Mbappé.
2: Attention à la contre-attaque évidemment du côté français. On sait que c'est une arme qu'ils aiment bien utiliser.
0: Ouais, avec bien Doué, défendu, on s'est arraché, mais c'est récupéré. Brahim Diaz. Brahim Diaz pour trouver Unai. Et Boadi.
2: C'est là qu'ils sont intéressants les Marocains quand ils sont tous un petit peu plus haut sur le terrain.
0: Ouais, quand ils peuvent apporter ces combinaisons, le fameux chaos organisé qui est voulu, souhaité par Mouabi. Donc énormément de joueurs qui sont capables de combiner, dont celui-ci, Brahim Diaz. Brahim Diaz. Ah, et la petite louche pour aller trouver Boadi, c'est intéressant et c'est bien défendu par Rabiot. Duel aussi, un match dans le match entre ces deux hommes. Et Michael Olise qui peut repartir maintenant avec Mbappé sur la gauche. Il faut aller le servir, c'est fait. Mbappé avec Mazraoui face à lui. Mbappé,
1: oh, pénalty.
0: Pénalty, Mazraoui qui commet la faute. Et déjà un gros tournant dans cette partie. Kylian Mbappé qui a pris le meilleur en vitesse sur cette équipe du Maroc et qui fait la différence.
2: Mais c'est pas bien joué. En même temps, on sait que dès qu'il est parti, Kylian Mbappé, c'est difficile de l'arrêter. Mais le laisser rentrer comme ça dans le rectangle, je sais pas si c'est nécessaire de faire la faute. Il savait très bien, Mazraoui, en allant qu'il y avait beaucoup de chances qu'il la fasse, cette faute.
0: On va revoir ça. Et évidemment, à la base, il y a cette perte de balle, récupération par Doué. Pas de faute non plus hein, sur Achraf Hakimi.
2: Qui est toujours au sol. C'est juste un. Il lui manque un orteil à Mazraoui, mais Mbappé est trop facile sur ce genre d'action.
0: Alors, tout le monde est parti boire un petit coup. Raison aussi pour laquelle il n'y a pas encore grand monde qui est intéressé par la conversion de ce pénalty. Il n'y a pas trop de doute hein, sur l'identité du tireur.
2: Non, et Hakimi qui continue à se plaindre hein, de la récupération de balles des Français, mais c'est pas qu'il y ait faute.
0: Alors il y a quand même un check du VAR. C'est ce qui vous est communiqué, c'est ce qui nous est communiqué aussi sur nos petits écrans de contrôle. Mbappé, lui, il y est. Hein. Il est déjà dans son pénalty. Attention qu'un pénalty face à Yacine Bounou, ça n'est pas l'assurance d'un but au bout.
2: Les Français sont... le savent aussi, je pense.
0: On ne nous met toujours pas de fin du check, mais ce qui est sûr, c'est que Kylian Mbappé est là, prêt à prendre son élan pour mettre la France aux commandes, ce qui serait globalement mérité au terme de ce premier carton. Attention Bounou, il n'est même pas au milieu de son but, j'ai l'impression, Bounou.
2: À l'intox.
0: Ah oui, il a joué à l'intox, Bounou, qui ne s'est pas encore mis véritablement au milieu de son but. On sait qu'il a des techniques et des petits trucs et astuces. Voilà, il y revient tout doucement au milieu, mais il a des petits trucs et astuces pour ennuyer son adversaire, lui qui en avait encore stoppé un, Bounou, en 16e de finale. Alors, Monsieur Théo demande qu'on patiente. On va pouvoir donner ce pénalty. Eh bien non, toujours pas.
2: Ouais, ça met du temps quand même. Hein.
0: Alors,
2: toujours dans le check.
0: C'est toujours ce check. Eh bien non, rien du tout. Le banc du Maroc est furieux. Mbappé, lui, forcément, il a eu du temps pour réfléchir à l'endroit où placer ce ballon.
2: De le replacer d'ailleurs.
0: Beaucoup, beaucoup, beaucoup de temps. Hein. Parce qu'il est 3 cm trop loin, trop proche de Bounou.
2: Prenez sa capacité à rester dans sa bulle quand même, hein, Mbappé.
0: Kylian Mbappé face à Bounou. La course d'élan. Et c'est arrêté par Bounou, qui est un monstre. Hein. Sur ce genre d'exercice, il poursuit sa série dorée. Yacine Bounou, qui laisse le Maroc avec ce score de 0-0.
2: Incroyable. Et il avait choisi son côté, Bounou. Mbappé aussi, c'était du 1 contre 1. Mais magnifique arrêt. Il faut que ça réveille le Maroc, par contre.
0: Oui, et c'est déjà reparti pour l'équipe de France avec Désiré Doué qui peut trouver Manu Koné.
2: Très sûr de lui,
0: qui,
2: hein, ouais.
0: Devait aller égaliser Messi au classement des buteurs, qui retente un joli geste ici, mais il est raté ce geste-là. Il va falloir qu'il se remette dedans aussi, Kylian Mbappé.
2: Ouais, et il se plaint de quelque chose auprès de l'arbitre.
0: Oui, nous, vous savez quoi, on va faire une petite pause maintenant et puis on revient parce que c'est la pause hydratation ici entre la France et le Maroc. 0-0.

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0: ces images et Bounou qui peut se jeter sans aucun problème sur ce pénalty, sans doute le pénalty le plus mal tiré de Kylian Mbappé en Coupe du Monde.
1: C'est clair, il était persuadé d'avoir pris Bounou à contre-pied, hein, d'où le fait qu'il ne soit pas placé non plus dans le petit filet. Hein. On sait que c'est l'habitude de Kylian Mbappé de juste prendre le gardien à contre-pied. Ici, c'était raté. Bien joué de Bounou.
0: Oui, soit de prendre le contre-pied, soit aussi de placer. Rappelez-vous, en finale de Coupe du Monde, à chaque fois, c'était placé extrêmement bien.
1: Oui, avec la puissance.
0: Kylian Mbappé, quand même fâché sur l'arbitre aussi, parce que c'est vrai que ça a pris du temps avant d'être botté, mais aussi parce que Kylian Mbappé avait avancé son ballon un petit peu trop.
1: Oui,
0: il y a à boire et à manger. Le résultat, quand même, c'est qu'il a mis du temps avant de pouvoir se mettre dans son pénalty.
1: Ça a mis du temps, il y a eu le check, il y a eu Bounou qui est ressorti de son but, et puis lui qui avait mal mis sa balle. Et puis c'est vrai que ça fait beaucoup de choses, même pour Mbappé qui a l'habitude, lui, de rester dans sa bulle. Hein, je le disais juste avant, ça lui a porté la poisse. Mais effectivement, après, ça ne va pas le sortir de son match. Hein. On connaît ses qualités, on connaît sa rage de vaincre et sa volonté de mettre des buts. Donc, je suis plus inquiète du côté du Maroc pour l'instant, de voir comment est-ce que ce serait possible de ressortir un petit peu la balle, parce qu'ils étouffent et que ça multiplie un petit peu les occasions du côté français.
0: Digne qui va pouvoir jouer cette remise en jeu, et la France qui va devoir aussi reprendre confiance. Le Maroc peut-être un moment rentré dans son match. Koné pour Mbappé avec Dembélé. Dembélé et le crochet magnifique, Dembélé qui enroule à côté du but.
1: Alors Bounou à chaque fois a l'air tout à fait sûr de lui. C'est vrai qu'ici, de où on est mis, il y a peut-être un petit peu illusion d'optique, mais ici on connaît ses feintes, on connaît son pied gauche. Ouais, il se loupe, ça passe quand même loin.
0: Oui, pourtant il est capable de les mettre. Hein. Celle-là, Ousmane Dembélé, il en a déjà inscrit plusieurs de frappes dans cette Coupe du Monde. Lui qui dispute sa meilleure Coupe du Monde aussi d'un point de vue personnel. Donc ses 4 buts. Et Doué qui est passé. Magnifique face à Achraf Hakimi. Hakimi qui doit revenir très vite, il n'y a pas de faute de Hakimi. Alors on est reparti pour donner une mauvaise transmission ici. Là, les séquences longues du Maroc, elles sont absentes hein, pour le moment, avec Olise qui est reparti, qui peut lui aussi aller provoquer. Et défensivement, on est solide.
1: Ouais, et c'est Boadi hein, qui couvre les montées d'Hakimi, on le sait. Et on sent qu'il y a une volonté directement maintenant d'Hakimi de sortir. Peut-être que voilà, on est au break et peut-être que le Maroc a envie de jouer différemment, de mettre un petit peu plus d'intensité offensive.
0: Lainaoui, 34e minute. Hop là, Boadi, ça arrive tout juste. Rassure quand même, hein, ce Ayoub Boadi.
1: Ouais, il est bon. Hein. L'intelligence de placement aussi, hein, non-stop.
0: Ouais, pour aider son équipe et dans ce milieu de terrain, il va y en avoir besoin encore aujourd'hui. Peut-être l'adversité la plus forte à laquelle il fait face avec Rabiot qui sera toujours dans ses parages. Et Diop.
1: Il n'a pas l'air impressionné pour l'instant. Là, on cherche un décalage du côté marocain.
0: Brahim Diaz qui cherche et qui trouve une solution. Elle est passée avec Unai. Unai, l'appel de Brahim Diaz, mais dans le dos, comme ça va être compliqué d'aller inquiéter Upamecano. Et Saliba avec Rabiot qui tente de repartir. Diop qui récupère. Et un ballon pour Moussaïr Masraoui, le fautif sur le pénalty raté par l'équipe de France. Attention à ce pressing de Dembélé. Et Boadi qui perd lui aussi le ballon par deux fois. On a joué trop petit bras côté marocain avec Doué.
1: Okay,
0: encore une fois, c'est lui l'homme du match pour le moment. Et il maintient le Maroc en vie, parce que sinon on est déjà proche du 2-0.
1: Ah ouais, j'allais vous dire que le Maroc commence enfin à jouer, à regarder un petit peu la France dans les yeux. Et puis il y a eu cette perte de balle de Boadi, hein, qu'on encense depuis le début du match, parce que défensivement il est bon, mais là offensivement, balle au pied, c'était plus compliqué. Après, je me demande si Doué il a pas la place de la mettre un petit peu plus haut, hein, parce que il est vite au sol, Bounou.
0: Troisième arrêt quand même pour Yacine Bounou depuis le début de ce match. Ouais, on est spépieux du côté de Monsieur Théo. On n'a pas envie de passer à côté d'un petit centimètre. Olise au corner avec une tête qui va terminer dans les gants de ce gardien.
1: Un petit peu loin du but, c'était compliqué de la rabattre la balle là.

0: le plus haut sur le terrain.
1: Il reprend sa place doucement. Vous ne le voyez pas à l'image, Achraf Hakimi, mais il joue presque comme avant-centre pour le moment.
0: Ouais, avec une volonté de construire à 3 ici et puis d'avoir des flancs vraiment qui collent la ligne. Mais ça manque sans doute quand même un petit peu de mouvement pour aller le chercher, Hakimi. Mais c'est fou que ce soit le seul à pouvoir apporter de la profondeur et du mouvement d'ailleurs.
1: Qui va reprendre sa place tout à fait doucement, Achraf Hakimi, dans le bas de votre image ici.
0: Ouais, et Talbi qui fait quand même beaucoup d'appels vers l'avant, mais qui sont ignorés pour l'instant.
1: Diop, lui qui a joué pour l'équipe de France, c'est les U19, champions d'Europe U19. On recroise pas mal de jeunes garçons de sa génération. Nouvelle faute, oui, c'est El Aïnaoui. Attention, hein, parce qu'en 2 ou 3 minutes, elle se multiplie. Et si le milieu de terrain commence à prendre l'eau côté marocain, ça va être difficile.
0: Oui, et on est un petit peu trop facile. Ça manque un... Ouais, il y a une petite semelle quand même. Je trouve qu'on est un petit peu... je trouve plus mes mots, mais en tout cas trop facile. Il faut qu'ils soient un petit peu plus concentrés, un petit peu plus secs sur le ballon, là, les Marocains.
1: S'approche doucement de la fin de cette première mi-temps et elle est à la fois proche et loin pour une équipe qui ne fait que souffrir jusqu'ici, le Maroc, avec Michael Olise. Olise, non, là il y avait trop de jambes marocaines devant lui, peut-être pas pour tout le monde, et finalement on parvient à ressortir avec Brahim Diaz et Saliba qui commet la petite faute nécessaire.
0: Je pensais que l'arbitre n'avait pas sifflé, qu'il allait siffler Enz de Brahim. Mais c'est El Kenous, hein, qui a ressorti cette balle. Savoir que c'est quand même le joueur qui est censé être le plus haut sur le terrain pour l'instant, même si là il est un petit peu décentré. Et c'est sans doute ça qui devrait être intéressant avec les avant, les 3-4 avant marocains. C'est qu'il y ait du mouvement et qu'il y ait beaucoup de changements, de rotations, de permutations plutôt. Et pour l'instant on ne voit pas beaucoup. Ou en tout cas pas dans un bon rythme.
1: Ouais, on sent aussi que par rapport à certains matchs références comme contre le Brésil, Maroc ne parvient pas à se déployer de la même manière non plus. Hein. Alors est-ce que c'est l'absence de Saïbari qui explique tout ça, peut-être en partie?
0: Bah, en tout cas, il a fallu se réorganiser, quoi. Ah, y a que Bounou, hein, qui est vraiment à niveau pour l'instant du côté marocain. Peut-être Brahim aussi.
1: El Aïnaoui, et là on trouve une intervalle intéressante pour aller chercher Ounaï avec Brahim Diaz qu'on retrouve sur l'aile gauche maintenant. Le démarrage, et c'est pas mal fait, le centre à venir et c'est contré par Upamecano avec qui au deuxième ballon, un retour et ça va donner un coup de pied de but pour l'équipe de France. Franchement inquiété, hein. c'est pratiquement non, c'est la phase la plus chaude à gérer pour l'équipe de France. Alors qu'on nous annonce, et on a l'occasion de le voir, ou pas, c'est ce qui est bien injuste, la présence de Shakira et de ses enfants dans le stade. Digne, les 5 dernières minutes avant... Le temps additionnel qui devrait être généreux malgré tout.
0: Ah là là, c'est pas possible de jouer avec deux attaquants et de laisser cette balle passer. Et Koné se retourner comme ça.
1: Mais la récupération est là pour le Maroc avec possibilité de repartir. Somsdine Talbi. Quelle ascension aussi pour lui, hein, qui a connu une saison d'enfer avec le club de Bruges avant de partir découvrir la Première Ligue. Et finalement, on voit la titulaire aujourd'hui. Pas mal de destins qui ont changé aussi, hein, dans l'équipe du Maroc avec l'arrivée de Mouabi. Certains diront qu'il a peut-être le regard un petit peu plus tourné sur ce qui se passe en Belgique. Évidemment pas pour nous déplaire.
0: Ouais, chez les jeunes aussi, hein, on le sait.
1: Là où Walid Regragui était peut-être et c'est compris.

0: Sensible, avec un regard plus tourné vers la France et les joueurs marocains qui évoluaient. Petite faute qui permet à El Khanous d'obtenir un coup franc.
1: Ah ben la voilà.
0: Voilà Shakira.
1: Ouais. Après, on ne voit pas là, mais on perd la balle directement du côté marocain.
0: Ouais, ouais, finalement, on n'en fait pas grand-chose de ce ballon.
1: Non, il n'y a pas beaucoup de propositions non plus pour le porteur de la balle. Voilà, bien joué.
0: 10 tentatives à 0 hein, à la 42e minute. Ça en dit assez long.
1: Ah, c'est quand même une grosse stat. Hein. Ça ne formalise pas les supporters marocains.
0: Non, mais ils auraient tort de bouder leur plaisir. C'est quand même un quart de finale de Coupe du Monde. Il va juste falloir trouver des solutions. Et on sait que Mouhabi en a dans son trousseau avec la tête de Salahidine et Talbi qui revient pour Masraoui. C'est pas un ballon facile, ce ne sont pas des ballons faciles et finalement ils sont quand même gérés par Chemsdine Talbi, notamment avec Rabiot qui vient presser sur lui pour l'empêcher de repartir.
1: C'est un bon match défensivement pour l'instant Salahidine. Attention à Bouhadi quand même de pas être trop gourmand quand même dans ce milieu de terrain.
0: Ouais, mais il tourne, il essaie de trouver des solutions parce que tout part de lui aussi.
1: Ouais, ouais, c'est clair, et qu'il n'y a pas beaucoup de mouvement autour de lui. Les Français ont une facilité pour l'instant à défendre, surtout sur les avants, mais sur les milieux marocains aussi.
0: Diop bien au contact de Kylian Mbappé.
1: Ouais, qu'on a perdu hein, depuis son pénalty manqué.
0: Ouais, pour l'instant, dans le duel, le mano-mano des frères Kylian Mbappé et Achraf Hakimi, on n'a pas beaucoup vu les deux. Hein. Rabiot. Mbappé avec directement deux défenseurs sur le dos. Upamecano. Dembélé qui nous sort un petit gris-gris.
1: Bah, on aime toujours bien voir ça.
0: Et Upamecano en profondeur, c'est difficile. Elle s'est frustrée quand même cette équipe de France depuis ce pénalty manqué.
1: Ouais, et puis ils cherchent des solutions aussi. On en rentre dans ce rectangle, on en ressort pour l'instant avec cette équipe marocaine qui finalement dans ses 20-25 mètres défend assez bien. Même s'ils ont laissé quand même des occasions à l'adversaire.

0: Antoine Griezmann, que voici encore l'un des plus grands de cette génération et l'un des hommes de Didier Deschamps aussi.
1: Ouais, qui aurait sans doute bien voulu le garder encore un petit peu. Hein.
0: Oui, mais pour ça, il aurait fallu lui donner le brassard de capitaine. Et
1: doute,
0: c'était se créer d'autres problèmes. Vous voyez ce que je veux dire.
1: Ah, surtout qu'il a du talent et que quand on voit l'éclosion de Michael Olise, évidemment qu'on se pose moins de questions à ce niveau-là. Mais la grinta, quand même, c'est important, au-delà de son talent.
0: Ouais, bah quand on voit sa dernière saison à l'Atlético de Madrid, il y avait évidemment la place avec Mbappé qui est parti et Bounou qui avait compris. Cinq minutes de temps additionnel. 5 minutes pour résister côté marocain ou pour enfin aller créer quelque chose. Au moins un tir, une situation. Parce qu'il n'y en a pas eu. Mais en face, ça repart déjà avec Olise qui passe entre les jambes. Ah, ça va pas plaire à Brahim. Il fait ça avec une telle facilité, Michael Olise. C'est impressionnant. Ousmane Dembélé. Dembélé pour Doué qui remet directement à Rabiot. Tout ça est joué, on entend. Et donc, avec beaucoup de vitesse, Saliba.
1: Ah, il va y en avoir une dernière hein, d'occasion.
0: Et c'est pour Koné, la frappe contrée par Chemzine Talbi. Dembélé, bien fait pour Olise. Olise, toujours à la recherche hein, d'un but.
1: Ouais, qui attendait un soutien quand même. Hein.
0: La frappe ici, avec la transversale. Oh, Digne, qui nous sort une frappe venue d'ailleurs.
1: Ah, franchement, on ne l'a pas vu venir, elle était presque sans élan.
0: Et plus personne ne l'attendait, celle-là.
1: Ah, elle flotte bien. Hein. Ouais, il la touche. Hein.
0: Qu'est-ce que je peux vous dire, il y a un souffle, un soupir de soulagement ici dans les travées de ce Boston Stadium.
1: Au bout du gant là. Ah, ils vont encore en avoir une, il reste 3 minutes de jeu les Français. Si les Marocains continuent encore à reculer.
0: La France qui a montré qu'elle savait être patiente aussi face au Paraguay dans une rencontre, disons, similaire en termes de domination, peut-être pas en termes d'adversité. Oh là là, Doué qui nous sort un contrôle. Là aussi, formidable avec une faute offensive de Désiré Doué qui espérait l'inverse. Il aurait bien voulu un bon petit coup franc pour terminer la mi-temps.
1: Je pense pas qu'il y ait faute, moi.
0: Ouais, Hakimi tire quand même bien le
1: ballon. Oui, mais pas sur, sur Hakimi, quoi. Il n'y a pas de faute offensive, alors...
0: Là, on voit quand même les deux maillots qui se tirent.
1: Ça va dans les deux sens. On aurait pu peut-être, laisser jouer, du coup, l'arbitre.
0: Je suis d'accord. Finalement, ça ne change pas grand-chose, puisque Bounou a déjà dégagé et que le ballon a déjà été récupéré par Mbappé avec Dembélé. Dembélé face à Salah Eddine pour provoquer. Dembélé, le crochet, pas de faute. Hein. Ici, il a bien fait son boulot, Salah Eddine.
1: Faut lui mettre à Talbi, là, c'est la dernière.
0: Mais non, on n'ose pas. Mais on y va avec Unai. Ça peut être intéressant aussi, Yazdine. Unai, Talbi qui rentre dans l'axe. El Aïnaoui. Achraf Hakimi, Ibrahim Diaz. Hakimi. Mais quels appels réalisés quand on arrive dans le dernier tiers français? C'est vraiment toute la difficulté du Maroc. On retrouve Hakimi. Hakimi avec Ibrahim Diaz. Et Ibrahim Diaz avec
1: une faute de main
0: qui va donner un bon coup franc pour le Maroc. Le Maroc qui n'a rien eu pendant cette première mi-temps et qui va peut-être la terminer par une phase très intéressante.
1: Ouais, bah ce sera sans doute pour eux la dernière occasion. Bon, y a quand même pas grand-chose. Hein. Ah si, c'est celle-là. Ok, pardon, autant pour moi.
0: Ouais, il y a bien faute de Rabiot. Un bras levé trop haut et des bons tireurs.
1: Ouais, et c'est une sacrée occasion. Hein.
0: Il y a le pied gauche de Brahim Diaz. Il y a le pied droit d'Achraf Hakimi. Il serait bien inspiré d'en profiter, les Marocains. qui, pour rappel, n'ont pas encore tenté leur chance. Mike Maignan n'a même pas dû lever un sourcil jusqu'ici dans cette première mi-temps. Alors, Brahim ou Hakimi ?
1: Et Diop qui est venu donner une petite conseil.
0: Et ce sera Hakimi. Ah, il tente la frappe directement. Ça finit quand même loin de ce cadre de Mike Maignan.
1: Après, c'est un peu à l'image de leur mi-temps. Hein. Franchement, ça manque de concentration, ça manque de précision. C'est vraiment très très loin. Il ne fait pas du tout tourner la balle.
0: Et à l'image de la première mi-temps aussi de Achraf Hakimi. Conclusion, Cécile.
1: C'est une équipe de France qui a joué et un Maroc qui est complètement impuissant, et je trouve que tactiquement il n'y a pas de possibilité de trouver des solutions pour l'instant.
0: Mais c'est toujours 0-0, donc la suite sera intéressante à n'en pas douter.
1: Bien sûr.
0: À tout à l'heure.
2: À tout de suite les amis, on va passer une page de pub et puis on va analyser cette première mi-temps avec Hervé, avec Alex, avec Christine et avec notre nouveau consultant, même pas 12 ans, il est avec nous. C'est

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0: Incroyable cette ambiance. C'est incroyable, c'est 0-0 à la mi-temps entre la France et le Maroc. On rêve tous d'arriver à la maison comme ça après une journée de travail et d'avoir une ambiance pareille. Bon, on va débriefer cette première mi-temps avec la star de cet avant-match. La vidéo fait déjà fureur sur les réseaux sociaux. Allez mettre des likes sur la publication RTBF Sport. C'est Mohamed qui avait donné son point de vue sur la compo. Mohamed, un petit mot sur la prestation du Maroc en première mi-temps. Comment tu les as trouvés?
1: Je trouve qu'on est beaucoup enfermé dans notre partie de terrain et que on joue pas vraiment notre jeu d'habitude et que les Français prennent le dessus.
0: Ta réaction sur le pénalty raté de Mbappé?
1: Je ne sais pas pourquoi il réclame quelque chose sur le pénalty, peut-être un sabotage, on ne sait pas.
0: Ah oh, on verra ça dans quelques instants avec toutes les images. Tu restes encore un tout petit peu avec nous. C'est absolument génial. Si vous nous rejoignez maintenant, Mohamed était dans le public en avant-match. Il nous détaillait la compo. On a décidé de le reprendre à la mi-temps. Revenons justement, Alex, sur cette composition annoncée par Mohamed en avant-match. Vous l'avez décortiqué.
2: Oui.
0: Il avait raison.
2: C'est la palette, Mohamed, effectivement. C'était bien juste. On va le voir ici. Évidemment, c'est une phase défensive, mais c'est pour expliquer que leurs positions sont bien celles-là. Au moment où Upamecano va avoir le ballon, ben voilà, on voit Talbi côté gauche. Unai, attaquant, en principe. El Khanous, numéro 10, deuxième attaquant. Et Brahim Diaz, côté droit. Donc, bravo Mohamed, on peut l'applaudir de nouveau. Ouais.
0: Il en regarde des rencontres. Bon, il y a évidemment cette phase qui a fait beaucoup de bruit. On va la revoir ensemble. La faute aussi de Mazraoui sur Mbappé. Ça a pris du temps, il y a quand même eu un check, Hervé, par rapport à cette phase-là, mais le pénalty a bien été donné. Il est en retard, Mbappé joue bien le coup aussi.
3: Oui, il joue bien le coup parce qu'il va vite, et donc Mazraoui, qui est un tout petit peu en retard, ne sait pas faire autrement que... Regardez, il est déjà parti à ce moment-là, et c'est vrai que Mbappé sent la faute arriver. Ouais. En fait, ça sent à plein nez, hein. Il plie déjà un petit peu son genou, il est déjà en train de tomber, mais c'est bien joué, parce que ça va trop vite pour Mazraoui.
4: Et donc, ben oui.
3: Voilà, il y a pénalty, ceci étant dit, hein, mais Mbappé sent le coup.
0: Christine, on va voir le pénalty. Ça a pris 3 minutes entre le coup de sifflet, la décision et le beauté de Mbappé. Ben, c'est pas bien beauté. C'est son premier raté en Coupe du Monde.
4: Oui, il avait raté à l'Euro hein, face à la Suisse, mais ici en Coupe du Monde, il est sur une série incroyable parce que justement, depuis ce raté face à la Suisse, il a beaucoup travaillé aussi la course des lors. Alors, il doit le replacer. L'arbitre lui demande de replacer. Contre le Paraguay, ça avait déjà tardé aussi. Hein. Mais... contre le Paraguay, ce qu'il fait dans sa course d'élan, c'est qu'il marque un temps d'arrêt pour voir vers où le gardien va se diriger. Ici, Bounou est bien resté en place. Alors peut-être que sa course d'élan est un peu plus ratée, n'est pas aussi parfaite que contre le Paraguay, mais il y a eu un souci dans sa préparation.
0: Et il s'est longtemps plein, encore après, mais auprès des arbitres, tant qu'il a dû attendre.
3: 16 pénalty bottés cette saison, 15 convertis, 1 raté, il y en aura dorénavant 2. 93% de taux de réussite Mbappé pour les taux de pénalty. Mais ici, moi je me demande pourquoi est-ce que M. Tello intervient autant, alors que tout le monde est prêt et autant.
4: Mais pour remettre le ballon convenablement.
3: Mais il y était.
0: Il y avait ça dans un premier temps. Il y avait potentiellement une faute française sur un Marocain à l'origine.
3: Donc on attend.
4: Oui.
3: Tout ça explique. Donc on explique alors. Voilà, c'est bizarre le laps de temps.
2: Ça a joué contre Mbappé, c'est clair, hein, dans la préparation de sa frappe. Après, comme tu le dis, Christine, Bounou ne se livre pas et ça, voilà, ça donne ce pénalty raté.
0: Regardez la réaction du public du côté de Châtelet. On a une caméra évidemment là-bas avec Daphné au moment du pénalty loupé. Bon, c'est comme un but marqué, voilà. Alors, vous vous dites dans le public, ouais, mais nous aussi, peut-être, on a réagi comme ça. On avait une caméra sur vous aussi, ouais. Bien sûr, ouais. Regardez, voilà. Alors, il y a des déçus, parce qu'on a quand même quelques Français à qui on pense. Mohamed, tu as fait la fête, toi, ou pas, sur le pénalty raté?
4: Il est là, Mohamed.
0: On te voit sur les images, t'étais content?
1: Très.
0: Bon, attention à la suite, hein, quand même, de fêter un pénalty raté, attention au retour du karma. Bon, la France, quand même, Christine, soyons clairs, a dominé cette première mi-temps. Il y a eu toute une série de possibilités.
4: Oui, clairement une domination, mais le Maroc avait déjà subi une première mi-temps très compliquée face au Canada et des premières minutes très compliquées où ils avaient vraiment été repoussés vers leur ligne de but durant le premier quart d'heure notamment. Bounou est là aussi, comme face au Canada. C'est pas pour rien que le public scande son nom. Donc la France va devoir être patiente si elle veut trouver la faille, être encore plus à droite face au but. On sait qu'elle peut l'être. Le joueur.
2: Upamecano. Parce que c'est pas, pour moi, c'est plus un raté d'Upamecano qu'un Bounou est sur la trajectoire, il ne peut pas encaisser. Mais bon, mais c'est vrai qu'ils se sont créés des situations, comme tu le dis, il y en a eu beaucoup, beaucoup, beaucoup, beaucoup.
4: Là, c'est peut-être pas de la tête qu'ils sont les plus adroits, mais on sait qu'il leur faudra une fraction, une petite fenêtre qui s'ouvre pour être capable, que ce soit Dembélé, Mbappé ou Doué, de déclencher une frappe qui peut trouver le chemin des filets. Oui.
0: La France sait se montrer patiente. Ici. On va voir dans quelques instants l'intervention de Bounou aussi. Il y aura la transversale de Digne, mais l'arrêt, Alex, que Bounou réalise, et on peut voir les images sur Désiré Doué, c'est un arrêt exceptionnel.
2: Oui, c'est une bonne récupération, un ballon perdu en tout cas par Bouhadi, un des seuls, mais voilà, sur la pression de Doué. Et ici, ce que je trouve qu'il fait très bien, en fait, Doué, c'est qu'il masque sa frappe jusqu'au dernier moment, mais elle manque juste un petit peu de puissance, parce que je crois qu'il veut jouer grâce au contre-temps sur le contre-pied de Bounou. Mais Bounou, il ne peut pas se faire avoir parce que la frappe est un peu trop axiale. Mais enfin, c'était bien joué, et c'est lui qui se l'amène tout seul.
4: Et c'est une de leurs forces, hein. Ce sont les plus forts à la Coupe du Monde, évidemment, avec le profil des joueurs. D'emmener le ballon sur plus de 5 mètres et d'avoir une frappe dans l'enchaînement de cette course. Donc ça veut dire que c'est un ballon qu'ils ne perdent pas. Et ils ne dribblent même pas, en fait. C'est le fait qu'ils leur collent au pied et qu'ils puissent mettre autant de vitesse aussi.
0: Alex, expliquez-nous un petit peu ce qui s'est passé du côté du Maroc, qui a vraiment mis un plan en place pour bloquer les flancs français. Mais
2: surtout le flanc fort, le côté droit avec Dembélé et Olise qui vient toujours sur l'espace, le côté droit. On va voir que Talbi, en fait, pourquoi il est là. Vous voyez, il est déjà en train de jeter un coup d'œil pour voir. Il doit fermer l'intérieur, mais il est en train de jeter un œil sur la position de Dembélé qui joue évidemment flanc droit. Upamecano est au ballon, il lui donne. Qui redescend sur lui, c'est Talbi et pas le latéral gauche marocain. Et ça a beaucoup d'importance, vous allez comprendre pourquoi. Parce que Dembélé, quand il va rentrer en possession du ballon, évidemment, ça demande des courses défensives importante de Talbi, mais voilà, on le voit, le latéral gauche reste avec Mazraoui en place pour ne pas donner l'espace à Olise, l'espace pour y aller, et ils ont fait ça tout le match. Donc Talbi, il doit courir beaucoup, on en a parlé, c'est un mec qui a un gros moteur, il est capable de le faire, mais ça a permis en tout cas de bloquer les automatismes qu'ils ont du côté droit, du côté français.
0: En étant du côté marocain, dans des situations de 2 contre 1, finalement.
2: Oui, c'est ça. Et surtout, ne pas dégarnir ta dernière ligne, parce que ça permet tout le temps au latéral gauche de rester proche de Mazraoui. Je rappelle, soit dit en passant, que Mazraoui étant droitier et jouant axe gauche de la défense, il va toujours tomber sur le bon pied d'Olise. Et c'est important dans sa capacité à pouvoir défendre, parce qu'un pur gaucher aurait plus de difficultés à cause de ses préférences motrices.
0: Le Maroc tient pour l'instant la France en échec 0-0 à la mi-temps. On passe la pub et puis on se retrouve pour la suite du programme. Ça s'annonce alléchant. La France pour l'instant se casse les dents sur le Maroc. À tout de suite.

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20: Énorme ambiance dans notre studio pour ce France-Maroc, premier des quarts de finale, 0-0 à la mi-temps. Mohamed, sur tout ce que tu as vu en première mi-temps, c'est quoi ton pronostic pour la suite ?
21: Avec toute la mi-temps, je pense que la France va prendre le dessus en deuxième et va réussir à gagner 2-1.
20: Ben voilà, on verra. En tout cas, moi, j'ai rien entendu du pronostic avec cette ambiance. Donc, tu disais ? 2-1 pour le Maroc.
21: Je pense bien que ça sera 2-1 pour l'équipe de France.
20: Ah, pour l'équipe de France.
21: Qui prend le dessus sur la première.
20: Ok, mais réaliste, objectif en plus. Ça, c'est quand même du consultant.
22: Le public est ébahi.
20: T'inquiète pas, tu restes avec nous dans l'équipe. Merci en tout cas à Mohamed. Bon match et bonne deuxième mi-temps à l'équipe de France. Bon match et bonne deuxième mi-temps au Maroc. Et à vous aussi, Lancelot, Cécile, on vous retrouve pour ce quart de finale indécis.
23: Oui, ben on est parti pour 45 minutes, ça c'est le minimum évidemment, Cécile. Bon, on a eu l'occasion de revoir aussi les phases les plus intéressantes de cette première mi-temps. Quand même, par rapport à Kylian Mbappé, on va rappeler une chose. Avant d'arriver à cette Coupe du Monde, il avait marqué 15 des 16 pénaltys qu'il avait botté cette saison. Il en avait raté 15, c'était face au Real Madrid, c'était face au FC Barcelone avec le Real, donc dans un classico. Ça fait 15 sur 17. Ça veut dire qu'il n'en rate quand même pas souvent. Et Bounou en club, c'est en fait à l'inverse. On a l'impression qu'il a des très bonnes stats sur pénalty, mais c'est parce qu'il en arrête juste il arrête ceux qui sont importants. Parce que pour le reste du temps, il a 16% de taux de réussite sur pénalty, ce qui est relativement en dessous de la moyenne. Voilà, comme quoi l'histoire et la Coupe du Monde écrit à chaque fois des nouveaux récits.
0: Ouais, et puis ici, il y avait quand même pas mal de pression. On l'a dit aussi, il y a eu beaucoup, beaucoup de temps de réflexion. Et puis c'est toujours impressionnant quand un gardien arrête un pénalty. Hein, quand l'attaquant marque, on trouve ça normal. Mais quand le gardien l'arrête, évidemment, c'est extraordinaire. Et là, il a bien fait pour maintenir son équipe dans le match. Hein.
23: Cela dit, Mouabi a eu 10 bonnes minutes pour rectifier des choses dans son équipe du Maroc. Donc on rappelle qu'elle n'a pas cadré la moindre frappe. La seule frappe qui est arrivée à proximité du but de Maignan, c'était ce coup franc raté par Achraf Hakimi. Que faut-il changer côté marocain?
0: Moi je pense qu'il faut essayer d'étirer un tout petit peu les lignes françaises et étirer les lignes françaises, ça veut dire amener peut-être un autre profil devant, ou en tout cas pas contrarier tous les appels de Talbi. Peut-être il faut mettre un petit peu, on parlait de chaos organisé, là il y a de l'organisation mais il y a zéro chaos, et je pense qu'il faut un petit peu plus de mouvement. Et quand on les a vus quand ils sont proches les uns des autres, les Marocains, on sait qu'ils aiment bien faire ça, ça combine bien, il y a peut-être des espaces qui peuvent être trouvés, mais ça manque clairement de mouvement et ça manquait vraiment de je trouve d'ambition d'aller marquer un but
23: et de présence. Et c'est peut-être là aussi que l'équipe du Maroc tient en respect quand même cette équipe de France et n'a pas trop envie de se livrer en première mi-temps, ce qui est compréhensible aussi.
0: Non, bien sûr. Hein, peut-être que c'était aussi l'objectif, hein, de se dire on va jusqu'à la mi-temps sans prendre de but et puis on voit ce qui se passe. C'est un pari osé, mais c'est un pari réussi pour l'instant pour Mouabi.
23: Après 45 minutes, en tout cas, même si ça a chauffé, hein, que l'homme du match, pour l'instant, ça s'appelle évidemment Yacine Bounou, puisqu'il a arrêté un pénalty, puisqu'il a arrêté quelques ballons très chauds, notamment de la part de Upamecano, de Doué aussi, et que le Maroc a donc une mi-temps encore, au moins, pour espérer faire flancher cette équipe de France, qui, malgré tout, on le rappelle, Cécile, avant le tournoi, les doutes qui existaient, c'était pas sûr. La force offensive, ça on savait qu'elle était là, mais c'est plutôt sur l'équilibre défensif. Or, depuis que cette équipe est arrivée dans la phase d'élimination directe, elle n'a pratiquement plus concédé d'occasion, que ce soit contre la Suède, que ce soit contre le Paraguay, et maintenant, après un mi-temps, le Maroc.
0: Ouais, il y a de plus en plus d'automatisme aussi, et puis Ding qui a pris cette place là de latéral gauche, ce qui fonctionne assez bien pour cette défense française.
23: France va mettre en jeu avec, comme d'habitude, Michael Olizier qui va aller chercher le côté du terrain. Mais on va jouer ça rapidement pour le Maroc.
0: Pour éviter le pressing, évidemment.
23: Donc ça, c'est une mauvaise remise. Et donc, finalement, ballon qui va être facilement récupéré par l'équipe de France, qui a fait un gros boulot dans cette première mi-temps, notamment le travail de Koné, hein, peut-être qu'on ne cite pas toujours à sa juste valeur, mais qui a récupéré pas mal de ballons chauds, avec Dembélé qui essaie de laisser passer, et Olizier accrocheur.
0: Ouais, ce milieu français qui n'est pas tellement inquiété finalement. On sent que parfois on laisse un petit peu la balle à El Aïnaoui et Bouhadi, mais c'est vrai qu'ils sont bien en place.
23: Pas Mécano pour Yam Saliba avec Digne. Évidemment, beaucoup de présence, hein, sur le banc côté français, on le sait. Bradley Barcola n'est pas loin de cette équipe première, il était d'ailleurs de la précédente rencontre. Ryan Cherki ronge son train sur le banc. Il y a encore des solutions aussi d'attaquants purs, hein, comme Thuram, comme Mateta. C'est un vivier, un réservoir intarissable côté français, et c'est surtout un réservoir qui est capable d'ouvrir une rencontre en seconde mi-temps si nécessaire. Koundé avec Dembélé. Et non, passe sans trop d'idées.
0: Qui force un petit peu.
23: Et pour El Kanous, entre plusieurs jambes, ça arrive chez El Kanous avec la remise pour Ounaï. Ah, si on peut aller chercher à droite chez Brahim, c'est fait maintenant. Le voilà peut-être le premier danger pour le Maroc. Et le centre au second poteau avec Koundé qui gère ça sans problème. Talbi, bon contrôle de Chamsin Talbi qui peut jouer derrière. On a peut-être manqué le contre qu'il fallait côté marocain. Ounahi entre plusieurs joueurs, Hazin Ounahi qui s'arrache et on trouve finalement Brahim. Ah, il n'ose pas frapper en première intention de son pied droit.
0: Et vous savez, je trouve qu'on a tellement dit de Brahim qu'il est personnel que finalement là où il aurait pu s'offrir peut-être une fenêtre de frappe là sur la première touche du contre, bah il l'a pas fait, il cherche une passe.
23: Lui qui est à une passe de Michael Olise, une passe décisive, mais peut-être fait preuve d'un peu trop d'altruisme là, surtout dans une rencontre où le Maroc n'a pas encore tenté sa chance du tout. Alors, peut-être qu'il s'est pu les mettre en confiance. Et c'est un point d'attention pour l'équipe de France malgré tout, avec Talbi qui part et Upamecano lui dit non.
0: Ouais, il faut muscler ça, il va falloir muscler un tout petit peu là.
23: Ça repart de l'autre côté. Ah, s'il y a un bon contrôle, il n'est pas mal avec Doué finalement qui va forcer un corner. Ah non.
0: Non, Hakimi, oui, je pense qu'il s'est loupé tout seul là, Mbappé.
23: Début de deuxième mi-temps intéressant avec un Maroc peut-être un petit peu plus entreprenant que sur les 45 premières minutes. Ça peut qui s'est auguré des bonnes choses. En tout cas, contribuer à ce que le match s'ouvre, ce qui n'a pas été le cas du côté marocain. Rabiot, ah, il a la bonne touche là. Rabiot, on peut peut-être le retrouver. Et Diop avait compris.
0: Magnifique.
23: Ça, c'est une lecture qui vaut cher. Avec El Kanous, maintenant, Ounahi. Les voilà les contres marocains qu'on attendait. Talbi qui doit s'arracher. Ah, c'est un peu trop long.
0: Ils doivent être plus précis là-dessus, les Marocains. Mais c'est intéressant de voir El Aïnaoui là qui a à la récupération de balles sur un gros duel dans le milieu de terrain. Et puis un petit peu plus de projection, vous avez tout de suite trois joueurs qui se projettent, c'était pas le cas en première mi-temps.
23: Koné au sol avec les soucis du staff médical français. On a pas mal de joueurs à l'échauffement du côté des Bleus, Mateta notamment, Barcola aussi, Zahir Emery. Mais intéressant de voir Bilal El Kanous rentrer dans son match. Hazin Ounahi aussi, c'est des garçons qu'on a trop peu vus jusqu'ici.
0: Oui, c'est clair, mais parce que balle au pied, il n'y avait pas beaucoup de solutions. Ici, on les voit aussi dans l'intensité, dans la volonté de récupérer vite ces ballons, ou en tout cas d'être un tout petit peu plus proche de son homme et de son joueur, c'est intéressant.
23: Mbappé. Doué. Upamecano. Michael Olise qu'on retrouve sur la droite. Et Koné. Ouais, il essaie de passer entre trois joueurs marocains.
0: Simplifier un petit peu le jeu là.
23: Diop, Hakimi, Ounahi qui retrouve Achraf Hakimi. Ah, Koné, il n'était pas loin de récupérer ce ballon. Et finalement, ce sera pour El Aïnaoui. Il va aller voir ce qui se passe côté gauche. Salahidin.
0: Ouais, c'est la première fois qu'on le voit aussi haut.
23: Talbi. Ok, face à Koundé, retrouver Salahidin. Upamecano, mais il y a corner. Ah oui, là, Upamecano, il s'est planté dans sa lecture de la situation. Ah, il s'en veut, Dayo Upamecano. Avec Brahim Diaz qui va se dépêcher pour aller donner. Ah non, finalement, il le laisse à Achraf Hakimi, tiens. C'est même jouer à deux.
0: Oui, c'est ça, je veux dire. Peut-être le jouer à deux. Attention quand même pour la défense française de rester concentrée. Hein. Il n'y a pas beaucoup d'occasions à contrer.
23: Hakimi. Ounahi. Ils sont enfermés là. Les joueurs marocains. Ounahi, il s'en sort avec la tête d'El Kanous. Et on préfère éviter tout danger.
0: Ouais, pas pris de risque. On l'a déjà vu en première mi-temps, Salah Eddin, c'est mieux derrière le but. Hein.
23: Et vous voyez la vitesse avec laquelle on rejoue encore et toujours. 3 minutes et 13 secondes entre le moment où le pénalty a été donné et le moment où le ballon a été tiré par Kylian Mbappé, ce qui a été calculé. Ça fait un long laps de temps.
0: Ouais, souvenez-vous, il y a d'abord tous les joueurs qui ont été boire, le temps du check, le temps de revenir.
23: Doué. Koné pour Koundé. Ousmane Dembélé. Ouais, encore cette bonne prise défensive, mais on n'en a pas encore fini parce que Doué est reparti avec Masraoui. Pas de faute sur Bouadi. Alors on essaie de se redéployer proprement avec Ounaï. C'est ça que le Maroc réussit beaucoup mieux qu'en première mi-temps. Talbi en vitesse face à Upamecano. Talbi. Il y a un défendu encore d'Upamecano pour éviter le danger.
0: Ouais, mais c'est bien de le voir se projeter. C'est bien surtout qu'il reçoive des balles aussi, Talbi. Alors ça manque toujours un petit peu de présence quand on est plus haut sur le terrain du côté marocain, mais de moins en moins.
23: Ouais, ils sont rendus à réaliser des choses impossibles, hein, les joueurs marocains partir à 60 mètres de leur but et faire des contres pratiquement en solo. Salah Eddin pour Issa Diop.
0: Et Zahir Emery, hein, qui est un petit peu plus à l'échauffement que les autres.
23: Pour prévenir éventuellement de blessure de Manu Koné. On rappelle évidemment l'absence d'Aurélien Tchouaméni, blessé à la cuisse. Forfait déjà pour le huitième de finale.
0: Ouais, ce qui est dans ce match-ci, en tout cas, n'est pas tellement un problème. Hein. Manu Koné, il fait le travail. Surtout défensivement, qu'on aurait pu se poser la question. Attention, il suffit de le dire.
23: Et Koné, il est là et il récupère le ballon. Il peut le donner à Mbappé. Ah là, il est dangereux, Kylian Mbappé, pour finalement trouver Désiré Doué. La frappe. Et c'est encore là pour Boulou. Et il n'était pas sûr et certain de sa prise de balle, le gardien.
0: On revoit le crochet. Il s'ouvre. Hein, c'est de nouveau une balle flottante. Ah, il se loupe un petit peu, mais voilà. Son corps est bien derrière la prise de balle, donc c'est pas vraiment un problème. Mais. C'est une nouvelle frappe quand même, une nouvelle frappe française.
23: Un ballon qui est passé d'un gardien à l'autre chez Mike Mignon. Ousmane Dembélé. Upamecano. Kadigne. Qui s'est regroupé après être sorti plusieurs fois d'affilée à Olise. Olise, il est parti. Michael Olise pour trouver Mbappé. Oh, au-dessus. Oh, pas de position de hors-jeu pour Kylian Mbappé qui aurait sans doute dû ouvrir la marque ici.
0: Ouais, et vous laissez Olise se retourner là dans le milieu de terrain entre quatre joueurs de nouveau. Ici, tac. Il prend de la vitesse. Et puis cet appel d'Mbappé, il est sans doigt. J'allais dire, il est sans doute hors-jeu.
23: Il est hors-jeu, Mbappé. Drapeau était resté baissé dans le staff de Monsieur Théo.
0: C'est un avertissement quand même, hein, de laisser Olise face au but comme ça.
23: Oui, Michael Olise qui a quand même subi sa rencontre face au Paraguay et qui n'a pas été fort visible non plus ici. Attention, et attention aussi au Maroc avec Mbappé qui peut repasser sur son pied droit face à Achraf Hakimi, son pote de toujours. Ils sont trois face à Kylian Mbappé.
0: Ah, c'est tout l'enjeu quand vous voulez sortir un petit peu plus face à la France. Hein. Finalement, ça ouvre des espaces dans votre dos.
23: Mbappé. Il y a Digne qui appelle. Un peu pour rien, mais Doué, lui, trouve ce ballon avec Upamecano. Tous les joueurs français sont enfoncés dans le camp marocain avec Michael Olise. Avait sorti un récital contre la Suède au MetLife Stadium de New York. Et là, Doué, on parvient à se retourner de plus en plus facilement côté français avec Kylian Mbappé. Attention à l'accrochage, attention au centre qui va terminer en coup de pied de but. Ça redevient difficile pour le Maroc après 5 bonnes minutes.
0: Ouais, c'est étouffant là du côté marocain. Mbappé qui aurait peut-être pu laisser la balle ici à Digne pour centrer et demander en retrait. Son centre n'est pas bon. Mais oui, c'est étouffant du côté du Maroc.
23: Connaît la tête.
0: Ils gagnent aucun premier ballon non plus, hein, les Marocains.
23: Diop avec El Kanous. Une faute de main de Jules Koundé. Hakimi. Diop. Et oui, là on est bien seul hein, pour gérer ça. Et voilà Maignan. Passe à un deuxième match sans devoir effectuer d'arrêt.
0: Ouais, je pense qu'il a même pas pris la balle une seule fois dans les mains.
23: Dembélé. Ah, Koné se retourne pas mal pour changer. Adel est trouvé. Désiré Doué. Digne. Doué qui passe par là. Et finalement, on s'en sort doucement avec Brahim Diaz. Bonne récupération de Rabiot. Très proactif là, le centre. Et Masraoui qui dégage.
0: Réclamer une faute de main du côté marocain.
23: Doué avec Mbappé. Mbappé qui enroule, ben ouais. Kylian Mbappé et qui fait 1-0 pour l'équipe de France. On lui laisse un ballon, on le laisse enrouler. Et finalement, il le réussit, son duel face à Boudou. 1-0.
0: Les joueurs français qui étaient de plus en plus face au but là, à l'entrée de la surface. Et évidemment Mbappé, vous pouvez lui en laisser 1, 2, 3, il y a un moment où ça rentre. Hein. Mais c'est une de ses spécialités aussi, elle est bien placée. Sans élan, on réclame toujours une faute de main du côté marocain.
23: Ça fait 8 pour Kylian Mbappé dans cette Coupe du Monde. Toujours dans son mano à mano avec Lionel Messi. Mais ça devait être trop difficile pour le Maroc.
0: Ouais, c'est mérité. Hein. Puis la France qui est proactive. Le Maroc qui subit quand même beaucoup. Elle est bien placée, hein, elle est magnifique.
23: Pas grand chose à faire pour Bounou qui s'est détendu là-bas, qui a retardé surtout le moment où ce 1-0 allait tomber. Et toujours ces réclamations côté marocain que vous ne voyez pas à l'image, mais on met la pression sur Monsieur Théo pour rien qui semble si évident que cela à première vue en tout cas.
0: Non, et cette frappe est magnifique, il n'a même pas d'ouverture en fait, hein. Il se la crée tout seul, l'ouverture s'est enroulée.
23: Superbe ce but et la moisson se poursuit pour Mbappé qui est ici dans son jardin, pas forcément à Boston mais partout, dès qu'il foule une pelouse en Coupe du Monde, 20 buts en 20 matchs de Coupe du Monde. Et s'il fallait quelqu'un pour débloquer ce marquoir, c'était lui bien sûr, après avoir raté l'occasion de le faire en première mi-temps.
0: Ouais, le but est confirmé hein.
23: Raimi Amrabat vont monter au jeu du changement donc pour le Maroc avec El Kanous et Boadi qui vont quitter la pelouse.
0: Ouais, bah, on va voir si Raimi arrive à mettre un petit pressing sur alors accompagné évidemment hein, de Ounaï, mais sur la charnière centrale défensive de la France. Et puis Amrabat, c'est un peu plus d'expérience aussi, peut-être un petit peu plus de muscle parfois dans le milieu de terrain. Il est jeune quand même Boadi, il doit encore tenir sur la longueur.
23: Ouais, c'était un test grandeur nature pour Boadi et forcément face à une adversité comme celle-ci, c'était compliqué. Lainaoui avec Raimi, profil différent aussi avec peut-être l'apparition d'un vrai neuf sur la pelouse, voir comment ça pourra déstabiliser ou non Upamecano et Saliba qui semblent franchement d'une sérénité jusqu'ici. Ouais. alors que Mbappé est au sol. Il demande qu'on arrête le match. Là, Kylian Mbappé, mais non, ouais. Ça va, il va se relever.
0: Pris un petit coup dans le nez. Oui, Raimi, je pense que c'était nécessaire depuis quand même pas mal de temps d'avoir un tout petit peu plus de pression. Alors ça va vous ouvrir des espaces dans le dos.
1: Oh là là, la grosse faute. La grosse faute de Diop qui va prendre une belle jaune là ici.
0: Et ouais, ça veut dire qu'il est à minima suspendu hein, pour le.
1: Je vous rappelle la demi-finale. Demi-finale il y a pour le Maroc. Demi-finale ouais. Qui semble loin quand même.
0: Très très en retard. Hein.
1: Ouais, c'est une grosse faute. Ouais, en discussion avec Masraoui, hein, c'est avec lui que ça discute, qu'on n'est pas d'accord non plus sur les responsabilités.
0: Le Maroc qui va devoir s'exposer hein, et accepter de s'exposer un petit peu. Vu que maintenant il faut mettre un but au minimum.
1: Olisée avec El Aïnaoui qui a toujours un petit temps de retard, ou alors c'est de l'autre côté un temps d'avance. Et Rabiot retrouver Mbappé, ça s'est bien fait pour Adrien Rabiot, le centre de Rabiot contré par Diop.
0: Ouais, qu'on n'a pas vu beaucoup hein. Rabiot plutôt dans la gestion d'habitude, et là le fait que les lignes s'étirent bah, ça lui permet quand même d'infiltrer un petit peu.
1: Confirmation du classement des buteurs. Mbappé qui va prendre de l'avance. Donc Messi nous joue son quart de finale lui aussi. Attention à Alan. Hein.
0: Ouais, c'est plutôt excitant comme course au meilleur buteur. Ah, c'est ce que la France attendait, hein, de pouvoir faire circuler cette balle un petit peu plus facilement et un petit peu plus vite.
1: Michael Olise. Olise, il repique vers l'intérieur. Il n'y a pas de faute ici, mais il y a un ballon directement récupéré par Koné qui est décidément partout sur ce terrain. Manu Koné. Et Olise, là il a était un peu trop gourmand, mais derrière aussi on a du mal. Vous voyez l'avance qu'on doit essayer de prendre pour battre Upamecano à la vitesse.
0: Ah oui, c'est clair que Upamecano c'est pas le plus lent de la bande, mais on voit hein, cet enroulé magnifique. Mais peut-être que Raimi ne va pas déstabiliser la défense centrale, mais il faut essayer quelque chose et tout seul il va pas pouvoir le faire de toute façon hein.
1: Mbappé avec Ousmane Dembélé. Dembélé du droit. 2-0 avec Bounou qui était pratiquement dessus, mais Dembélé qui a fait la différence et qui vient clouer le Maroc. On voit mal cette équipe marocaine se relever d'un affront comme celui-là, mais ça a de nouveau été beaucoup trop vite pour cette équipe marocaine. Il y a eu Mbappé, il y a Dembélé.
0: Bah ouais, ces joueurs qui arrivent lancés face au but, ces Français, ils ont tout le but ouvert. On sait que Dembélé peut frapper des deux pieds en plus. Ici, il a qu'à la placer. Il y a vraiment beaucoup d'espace, beaucoup de temps, beaucoup de place. Et puis surtout pour avancer, balle au pied. Hein. C'est les lignes qui s'étirent, ça. Les Marocains, ils vont pas avoir le choix que d'encore provoquer ça.
1: Rappelons que le pied droit n'est initialement pas son meilleur à Ousmane Dembélé. Et pourtant, regardez la frappe qu'il vient nous mettre ici, Cécile. Mais là, on est complètement désorganisé.
0: Complètement désorganisé parce qu'on est en phase de possession. Et c'est ça qui est peut-être dommage hein, dans le chef de Mouabi. C'est pas. C'est... Ouais, après, c'est... Ouais, peut-être que Bounou peut faire mieux. Hein, mais. Il la touche. C'est... Il ne tire pas assez. Bon, ouais, voilà. Mais. C'est peut-être justement d'avoir provoqué le fait que cette équipe marocaine ne fasse que défendre. Et en fait, on a l'impression qu'en possession de balle, pour l'instant, ils sont un petit peu inoffensifs et un petit peu perdus sur la transition. Quoi. Donc on a la possession et comment est-ce qu'on se replie ? C'est ouais, compliqué pour l'instant.
1: Ils étaient entre deux idées peut-être, les Marocains. Et là, ils sont rendus à quelque chose d'impossible. C'est la pause fraîcheur. Et la France va pouvoir savourer
23: C'est 2 buts d'avance. Le Maroc doit trouver des solutions pour espérer encore revenir dans cette rencontre.
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4: Les chouchous sont arrivés, ils viennent de nous être communiqués et vous allez donc pouvoir voter Mbappé, Dembélé ou Boulou pour les trois choix qui vous sont offerts. Pour cette fin de rencontre, il y a quand même un choix assez vaste, me semble-t-il. Qu'y a-t-il encore à espérer pour le Maroc? Il reste 23 minutes pour eux pour essayer de faire une différence.
5: Ah, c'est compliqué. Hein. C'est compliqué parce que je trouve qu'on leur a pas donné la confiance dans leur capacité de pouvoir créer du jeu. Je vois pas très bien comment est-ce que maintenant ils vont changer de philosophie de tout à fait sur ce match-là et de se dire voilà, maintenant on va pouvoir se trouver, combiner, plonger en profondeur et se replacer correctement face à une équipe de France qui est hyper tranchante évidemment en transition offensive.
4: Du changement pour la France, ça va être la montée de Warren Zaïre-Emery qui va monter au jeu pour suppléer Manu Koné. Sans trop de doute évidemment, puisque Koné avait eu quelques petits soucis physiques et qu'il a déjà énormément donné dans cette rencontre.
5: Oui, sans doute, on sait que Zaïre-Emery va monter le couteau entre les dents. Hein. Il a des choses à montrer, à prouver peut-être.
4: Oui, et c'est peut-être aussi dans une optique d'une absence encore plus longue pour Tchouaméni d'avoir une solution de rechange qui aura déjà pu prendre quelques heures de vol. Puisque pour Tchouaméni, à la base, on avait dit que c'était un match. En voilà déjà un deuxième. Et qui sait s'il faut rejouer déjà le 14 juillet pour la demi-finale. Ce sera pas sûr à 100% qu'il soit présent, fit and well.
5: Ouais, et puis Koné était sous le coup d'une suspension hein, s'il prenait un carton. Donc il y a quand même pas mal de choses à gérer dans ces cas-là.
4: Amrabat. On l'a dit, hein, c'est un joueur qui est capable de donner un peu plus de body. Encore lui qui avait disputé cette demi-finale de 2022 pourrait avoir un score identique à celui d'aujourd'hui. Amrabat avec Zaïre-Emery, déjà bien présent pour venir gratouiller les chevilles d'Amrabat. Et Hakimi qui est passé
5: tout seul. Hein.
4: Ça c'est bien et il en passe un. La vitesse d'Hakimi, on l'a trop peu vu hein, aujourd'hui. Il parvient à donner finalement un ballon qui n'est pas très bon et la touche pour
5: bien
4: le Maroc.
5: Défendu hein, de Digne.
4: Talbi en compte difficile hein, pour Chamdine Talbi. Salahedine derrière lui. Ounaï.
5: La France qui accepte hein, de subir un petit peu pour s'offrir les espaces nécessaires dans le dos de cette défense marocaine.
4: Amrabat. Salahedine. Talbi, le son.
5: Oh,
4: attention, très, ça va terminer au-dessus du but avec un corner finalement pour le Maroc.
5: Comment presque se mettre dans des difficultés quand même du côté français. Petit peu de nonchalance, hein, il attaque pas tout à fait bien sa balle ou pas Mécano. Erreur technique.
4: Hakimi. Peut-être, qui sait, pour relancer l'intérêt de cette rencontre. Faux départ.

0: balle, on comprend. Le Maroc n'a pas pu beaucoup attaquer, mais sur des phases arrêtées, c'est quand même des occasions. Il doit être concentré.
1: Yacine qui va monter, qui remplace Salah Eddin. Alors que Brahim aussi va se rasseoir. Et la montée de Zakaria El Ouadi, le joueur de Genk qui forcément a vu son temps de jeu réduit à peau de chagrin pendant cette Coupe du Monde.
0: Ouais, Yacine Guessing qui va prendre le flanc droit.
1: Hein. Et qu'on va retrouver back gauche.
0: Oui, qui va essayer d'apporter un petit peu quelque chose sur ce flanc, évidemment. On a la chance de connaître ses montées offensives.

0: ou pas Mécano. Et mauvaise transmission de Dayo Upamecano qui essaie d'aller chercher à droite. La France qui va donc pouvoir doucement se projeter vers Dallas, lieu de la demi-finale, avec un adversaire qui pourrait attendre tranquillement, qui sera donc soit l'Espagne, soit nos Diables Rouges. Mais c'est une grosse démonstration de force encore hein, de la part de la France aujourd'hui, à la fois dans le jeu offensif qui reste toujours efficace même si ça a été compliqué en première mi-temps, mais surtout dans le fait de ne pas concéder la moindre occasion, et pour la troisième rencontre consécutive.
1: Ouais, je suis d'accord, mais je trouve que le Maroc a évidemment un grand rôle à jouer là-dedans. Il n'y a pas eu de volonté en première mi-temps, et ici, même sur une phase arrêtée, les Marocains ne sont pas capables d'être dangereux. Donc ils sont pas, les Français ne sont pas non plus mis à rude épreuve.
0: Attention, hein, ici, au sol, qu'est-ce qu'on a ? Kylian Mbappé qui fait la grimace avec Jean-Philippe Mateta qui va monter au jeu. Y a-t-il à craindre pour Kylian Mbappé qui s'est couché de son initiative ? Mateta va monter, c'est donc confirmé. Ça, c'est toute la France qui retient son souffle malgré tout.
1: Est-ce qu'il s'assied pour permettre à Mateta de monter ?
0: Ah, y a-t-il un problème pour l'équipe de France ? Enfin oui, le problème il est là, c'est qu'on n'imagine pas que Kylian Mbappé descende de son initiative à la 76e minute d'un quart de finale de Coupe du Monde. Donc il y a un souci physique.
1: Après, il marche normalement.
0: Et il est acclamé par ce stade parce que c'est encore lui qui a fait la différence et qui a eu la force mentale de se relever d'un pénalty manqué en première mi-temps pour finir par inscrire ce but libérateur. Et doué aussi, est remplacé lui par Bradley Barcola.
1: Ouais, ça on a l'habitude de le voir. Puis ça va permettre aussi ici avec le Maroc qui doit sortir, Barcola, ça va être dangereux hein, avec sa vitesse.
0: Et le point d'ancrage qui est Jean-Philippe Mateta, lui qui est un peu l'invité surprise de cette sélection de l'équipe de France, qui profite quelque part de la blessure d'Hugo Ekitike et qui a pris une vraie place dans la hiérarchie, notamment en passant devant Marcus Thuram qui a des petits soucis physiques et n'est peut-être pas aussi haut dans l'estime de Didier Deschamps qu'il ne l'était en 2022. Ça fait une sacrée force de frappe quand même. Hein.
1: Sans blague. Mais c'est, vous le disiez plutôt dans le match, hein, vous pouvez changer les joueurs du côté français, il y aura toujours du danger.
0: Et en voici l'exemple avec Michael Olise qui trouve sur la gauche maintenant un centre pour Mateta et non pour Zakaria El Ouadi qui était au bon endroit. T'as bien senti de sa part.
1: C'est Zaïre Emery, je pense qu'il s'était projeté là.
0: Ouais, avec Barcola qui avait assuré sa couverture. La rapidité hein, de Warren Zaïre Emery qui a joué une partie de la saison comme latéral.
1: Plutôt bien, hein.

0: franchement. Si un jeune intelligent, footballeur intelligent.
1: Ouais, un de ceux qui rongeaient leurs freins sur le banc, sevré de temps de jeu. Deschamps active une nouvelle option pour la suite. Parce qu'il y aura une suite pour Didier Deschamps, dont on sait que chaque match est peut-être le dernier pour le compte de l'équipe de France. Lui qui compte 25 matchs en Coupe du Monde et qui égale un record. Attention ici avec Raimi qui ne parvient pas à trouver le ballon qui fait la différence. Et Rabiot. Avec Talbi qui traînait dans les parages et Barcola. C'est là que les soucis commencent pour cette équipe du Maroc avec Amrabat qui fait la course défensive. Michael Olysee qui retrouve Barcola, superbe. Barcola, le centre qui passe devant tout le monde et qui va terminer en corner.
2: Ouais, il y a peut-être un angle un petit peu plus court encore à aller chercher là du côté de Mateta qui s'était bien arrêté. Ici là, hop. Mais c'est déjà le danger, hein, quand vous laissez Olysee et Barcola aller face au jeu comme ça, vous savez que vous allez avoir des problèmes.
1: Voilà, Michael Olysee avec Adrien Rabiot, Koundé qui retrouve Michael Olysee. Le centre de Digne, oh, vers Mateta avec El Ouadi finalement qui remet ça à Bounou.
2: Ouais, un petit peu chanceusement.
1: Et finalement, il n'y a que Olysee qui n'aura pas encore été décisif aujourd'hui. Il aimerait bien l'être. Si tout le monde connaît cette statistique affolante, c'est la première fois depuis 2002 qu'il y a un trio offensif impliqué dans au moins 5 buts. Magnifique Dunaï. Donc la dernière fois, c'était Ronaldo, Rivaldo et Ronaldinho. Ici, c'est Mbappé, Olysee, Dembélé.
2: Parler de référence, hein. Franchement.
1: Unai. Le centre, j'allais dire sans problème pour Upamecano, qui écarte ça en touche.
2: Qui n'est pas très concentré là depuis quelques minutes. Attention quand même du côté français à ne pas se mettre dans les problèmes inutilement.
1: Bon, le Maroc a zéro tir cadré hein, après 82 minutes bientôt. Ça peut peut-être venir avec Zakaria El Ouadi qui va chercher un coup franc.
2: Ouais, sur le tout début de l'action je pense.
1: Magnifique. Hein.
2: Ouais, il n'y a pas de fenêtre hein, de tir. Vraiment, il se la crée. Hein.
1: Un but, un assist pour Kylian Mbappé. De retour en demi-finale de la Coupe du Monde, c'est à peu près certain.
2: Kimi.
1: Et attention à ce ballon malgré tout. Dembélé avec Unai.
2: Bien joué.
1: Hakimi. Hakimi sur l'aile gauche. Hakimi, ah, attention, il y a une faute. Hein. Il y a une faute ici. Et Monsieur Théo y revient bien intelligemment pour offrir un bon coup franc à l'équipe du Maroc qui va un petit peu mieux.
2: Ouais, et les attaquants marocains qui ont arrêté de jouer pour parce que c'est un coup franc dangereux, effectivement. Il n'y a pas grand chose quand même. Mais s'il les tire comme jusqu'à présent, comme les phases arrêtées précédentes, Hakimi, ça risque pas d'apporter du danger. Donc ça demande quand même un peu plus de concentration et un petit peu plus de volonté là.
1: Allez, c'est maintenant pour racheter un match qui a été compliqué. Achraf Hakimi qui préfère donner à Unai la frappe et elle est cadrée. Voilà le premier arrêt de Mike Maignan dans ce match.
2: Ouais, Unai en confiance. Hein. On sait qu'il en a mis deux là en 8e, pardon. C'est pas la frappe la plus compliquée du monde. Hein.
1: Et ce sera un corner. Ah, Michael Olysee, il est sûr que ça a été retouché après. On revoit cette frappe.
2: Il repousse quand même pas très bien, hein. Maignan, il aurait peut-être pu le repousser un petit peu sur le côté. Un peu de chance aussi que ce soit Koundé qui soit à la réception de ce ballon.
1: Hakimi pour un réveil marocain qui met du temps à se dessiner alors qu'il y a encore des changements, du changement à prévoir pour le Maroc. Montée de Amine Spahi d'ici quelques instants, mais pas sur une phase arrêtée. Hakimi, ah, c'est coupé au premier poteau avec un ballon qui termine dans le petit filet.
2: Et tout le stade y a cru là. Ah, c'est quand même une grosse case, hein. Ça se rapproche un petit peu. C'est bien dévié là de. C'est El Aïnaoui, hein.
1: Oui. El Aïnaoui avec désormais la sortie de Chemsdine Talbi. Et remplacé donc par Amine Spahi. Et prestation forcément compliquée pour Talbi dans un contexte difficile aussi. Déstabiliser cette défense française. Peu d'équipes y sont parvenues, hein, à part le Sénégal lors de la première mi-temps de la Coupe du Monde. Elle paraît déjà très très loin. Mais depuis lors, l'équipe B de la Norvège n'y est pas parvenue. La Suède, n'en parlons pas. Le Paraguay n'a pratiquement jamais traversé le milieu de terrain. Et le Maroc, donc, n'a su cadrer qu'une fois en 85 minutes.
2: Ouais, et a commencé à jouer à partir du moment où la France menait 2-0. Hein.
1: Mansraoui, Unai. Le centre à venir qui est sans aucun problème pour Mike Maignan. Bonne idée de relance pour Bradley Barcola. Ça donne des soucis pour Amrabat. Barcola. Barcola. Dembélé laisse passer avec Olise qui enroule un peu trop peu. Ouais, il aurait pu faire mieux. Hein.
2: C'est ça, on sent qu'il a envie de marquer, mais là elle passe très très loin. Par contre, la fin de Dembélé est magnifique. Un petit peu son corps en arrière. Pourtant, techniquement, il ne faut rien lui apprendre. Hein.
1: Changement donc encore avec Malo Gusto qui va monter pour remplacer Jules Koundé. Didier Deschamps qui octroie encore du temps de jeu à certains, dont Malo Gusto. On sait que Jules Koundé n'a pas toujours été très satisfaisant cette saison, ni avec le maillot de l'équipe de France, ni avec le FC Barcelone.
2: Ouais, le début de Coupe du Monde a été compliqué, mais là ça va de mieux en mieux quand même. Vous allez me dire, vu l'adversité, pour l'instant c'est pas non plus trop compliqué défensivement.
1: Zaïre Emery, il a fait du gros boulot là avec Olise qui se balade encore, qui régale le public avec Ousmane Dembélé qui peut aller trouver Mateta. Et Issa Diop avait bien compris l'appel de Jean-Philippe Mateta.
2: On sent qu'on a envie d'être collectif aussi du côté français. Attention quand même, les paires de balles comme ça.
1: Barcola, Barcola qui est parti. Quelle vitesse pour Bradley Barcola. Barcola encore, la frappe. Et Bounou encore une fois présent, parce que là, avec cette frappe au premier poteau, il y avait du danger.
2: Ah, il a feinté, hein, il a ralenti, faisant mine de vouloir centrer. Et puis finalement, il s'est créé l'occasion et il croque un petit peu son tir. Hein. Mais comme il a pris, je pense que c'est Yacine Guessim là, hein, qui se fait vraiment passer. C'est la cheville, le pied.
1: Ouais, des soins apportés à Kylian Mbappé, ça va être le souci de ces prochaines heures pour Didier Deschamps et le staff. Espérons pour eux que ce ne soit qu'une précaution. Dembélé. Et il est pas mal,
2: là là,
1: ce corner avec Mateta qui reprend ça au-dessus du but.
2: Facile, hein, quelle puissance. Et Bounou qui se loupe un petit peu aussi.
1: Diop. Mansraoui. Rinaoui. Avant de passer à un éventuel temps additionnel, mais la France est à nouveau en demi-finale de Coupe du Monde. Quelle réussite à nouveau pour Didier Deschamps.
2: Ouais, on n'y croit plus follement non plus du côté marocain.
1: Plus que jamais en lice pour aller chercher une troisième finale de Coupe du Monde consécutive. Victoire en 2018, finale en 2022 et en 2014 pour sa première à la tête de l'équipe de France. Il l'avait trébuché en quart de finale face au futur vainqueur, l'Allemagne. C'est un bilan qui est exceptionnel tout simplement. Hop, ce ballon qui arrive chez Maignan.
2: Ouais, un Maroc un petit peu limité dans les possibilités là, qui n'a jamais su trouver comment accélérer le jeu non plus. Beaucoup subi aussi. Hein. Je trouve qu'évidemment la question qu'on peut se poser, c'est est-ce que la France est très forte ou est-ce que le Maroc était vraiment en dessous?
1: Oui, mais c'est la troisième rencontre où on se pose la même question. Faute ici pour l'équipe de France. Face à la Suède, on savait bien que la Suède était un clair niveau en dessous. Pour le Paraguay aussi. Mais finalement, ce n'est pas de la faute de l'équipe de France si elle ne joue peut-être pas des équipes au top. Elles en ont affronté une, c'est la Norvège. Sauf que la Norvège a évité l'affrontement.
2: Oui, c'est vrai. Oui, puis c'est une équipe dont on a peur, donc qui arrive. En fait, on a l'impression qu'ils ont réussi à faire déjouer le Maroc avant le match déjà. Parce qu'ils ont joué quand même contre nature finalement les Marocains. Là où on venait chercher et à juste titre la confiance que Wahbi avait mis en ses joueurs et le jeu qui était développé, bah ici c'était tout le contraire là.
1: Ouais, sans doute avec la peur qui est légitime aussi du quatuor magique en face qui fait que toutes les équipes jouent peut-être différemment et s'adaptent. Cette équipe de France, ce sera le cas jusqu'à la fin de la compétition, peut-être, sauf face à l'Espagne, si jamais c'est l'Aurora qui arrive, ce qu'on ne souhaite pas, évidemment, en tant que Belges, soyons tout à fait clairs.
2: Parce que d'ici quelques minutes, on pourra commencer à y penser.
1: Ballon emmené par Sbaï. Avec Unai, Maroc aimerait bien terminer cette rencontre par un petit but. Raimi. Unai, et non, Digne qui a une fausse queue pour envoyer ça en corner. Phases arrêtées qui ont aussi été largement insuffisantes pour le Maroc. On l'a dit, quand c'est difficile dans le jeu, il faut pouvoir être dangereux sur ballon arrêté.
2: Et Hakimi qui fait plus l'effort d'aller les tirer.
1: Corner. Ah, ouais, c'est pas mal. Celui-ci avec la récupération pour Masraoui. Unai. Centre possible avec Digne qui ne parvient pas à intervenir là-dessus. Et le ballon ne sort pas. Dembélé avec la course de Barcola. Ah, il aurait peut-être bien aimé avoir ça en profondeur, Bradley Barcola. Dembélé.
2: On met du temps à revenir du côté marocain.
1: Ouais, les jambes sont coupées. Et l'équipe est coupée aussi. Michael Olisée.
2: Évidemment, on ne va plus se précipiter vers l'avant non plus. Du côté français, c'est de la gestion.
1: Rabiot.
2: Bien joué.
1: Rabiot qui a beaucoup d'espace pour donner à Mateta le contrôle de Mateta. Et finalement, Hakimi entre les jambes du joueur de Crystal Palace. Raimi. Des espaces à exploiter peut-être pour sauver un honneur côté marocain. Même si on soulignera quand même le fait que cette équipe du Maroc est la première équipe africaine à se qualifier deux fois d'affilée pour ce stade de la compétition. Avec en prime évidemment la demi de 2022 qui restera dans toutes les mémoires. C'est pas parce que le match est compliqué aujourd'hui qu'il faut jeter tout ce qui s'est passé de bien dans le football marocain. Vice-champion d'Afrique sur le terrain, sacré champion d'Afrique devant les tribunaux. En attendant la décision du TAS, bien sûr, mais une progression linéaire ces dernières années.
2: Ouais, ce qui est intéressant, c'est qu'on trouve tout ça normal que le Maroc soit à ce stade de la compétition, et on les attend d'ailleurs à ce stade de la compétition.
3: Mateta, ah, le crochet de Mateta, et Boulou qui intervient encore.
2: Ah, il avait tout bien fait sauf sa frappe là, Mateta.
3: Unai pour aller embêter Malo Gusto qui est intransigeant. Encore 2 minutes à tenir pour le Maroc avant de pouvoir valider ce score sans doute de 2-0. Encore 2-0 entre la France et le Maroc. Le Maroc qui n'y arrive décidément pas face aux Français. Et cette tentative de frappe de loin qui termine au-dessus du but. Il fallait avoir l'idée, hein. Jissime.
2: À l'audace, hein. La fougue. Ça aurait été une belle manière de finir ce tournoi.
3: Oui, ça aurait peut-être donné 2 minutes de folie pour en terminer, alors qu'on revoit le but qui a tout changé. Et finalement celui de Dembélé aussi, on peut s'empêcher de dire que Yacine Bounou a sans doute manqué l'occasion de faire mieux, mais il avait déjà fait très bien dans cette rencontre plus tôt, avec un pénalty sauvé et des arrêts déterminants en première mi-temps.
2: Ouais, c'est plutôt agréable quand même, hein, de voir le Maroc balle au pied, évidemment, même si là il y a une petite faute. Bah, ça a été un parcours intéressant, hein, pas toujours facile non plus du côté marocain. On se souvient de la première mi-temps face au Canada, mais un mental qui a grandi aussi depuis les 4 dernières années. Donc franchement, c'était quand même un beau tournoi.
3: Un beau tournoi avec le fait d'avoir tenu tête au Brésil, le fait d'avoir battu les Pays-Bas qu'on annonçait aussi comme peut-être allant plus loin dans cette compétition en remportant encore une séance de tir au but. Évidemment, des émotions, il y en aura encore eu côté marocain, mais cette équipe du Maroc est tombée tout simplement contre une équipe qui est plus forte qu'elle, avec Barcola qui trouve Olise, la frappe d'Olise au-dessus du but. Pas trop de danger pour Bounou. Et c'est terminé. Victoire de l'équipe de France qui se qualifie pour la demi-finale de la Coupe du Monde. Mbappé et Dembélé, deux des grandes stars, ont répondu présents comme elles le font toujours depuis le début de cette compétition, Cécile.
2: Ouais, et assez facilement, malheureusement pour le Maroc qui a déjà avant le match avait déjoué déjà dans la tête. Les Français étaient rentrés déjà dans la tête de cette équipe marocaine. Mais voilà, ça enlève rien à ce que le Maroc a fait pendant cette Coupe du Monde. Et puis la France, il y a encore de la marge pour les voir grandir et jouer. Hein.
3: Oui, très confiante la France qui attendra le vainqueur du match entre l'Espagne et la Belgique. Tiens, notre boule au ventre vient d'arriver là. C'est la fin de France-Maroc. On peut enfin y penser. Et j'imagine que c'est le cas aussi de votre côté, Jérémy. Merci à tous d'avoir été avec nous. C'est la fin de notre Coupe du Monde, Cécile.
2: Bah oui, merci à vous pour ce dernier match.
3: Eh bien, merci à vous. Merci à tous de nous avoir suivis. Bah, la suite, elle arrive. Et il y a encore tellement de belles choses à vivre sur les médias de la RTBF. À très bientôt. Salut, au revoir.
4: Rentrez bien les amis, merci pour les commentaires. Qualification de la France pour les demi-finales. Évidemment qu'on y pense à ce possible duel face aux Français. Une chose à la fois, profitons d'abord de l'Espagne qui arrive demain. J'en perds mon verre d'eau, je l'explose tout dans le studio. Il y a toujours une bonne ambiance avec les Marocains qui reconnaissent aussi que l'équipe n'a peut-être pas joué comme elle aurait dû jouer. Nous on va analyser tout ça dans quelques instants, avec eux aussi et avec vous. A tout de suite.
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6: La France a validé sa qualification pour les demi-finales de la Coupe du Monde, mais l'ambiance est toujours là dans le loft et c'est ça qui est bien. Je tenais vraiment à vous remercier à tous les supporters, toutes les supportrices aussi du Maroc qui gardent le sourire et qui gardent cet enthousiasme. Bravo pour ça. Bravo pour votre Coupe du Monde aussi. Vous pouvez être fiers parce que on va évidemment débriefer, Alex, on peut commencer ce tour de table, mais il y a quelque chose avec la France, peut-être que l'Argentine n'a pas encore pour l'instant, c'est ce côté écrasant et oui. Peut-être un peu ce côté énervant aussi.
7: Ben oui, frustrant pour l'adversaire, parfois frustrant pour nous parce qu'on connaît, connaît l'issue du match, on la connaît pratiquement, tant le Maroc a eu peu de situations. Les Français sont omniprésents, ils ont un quatuor et encore un quatuor qu'ils peuvent renouveler en cours de match qui est vraiment très impressionnant. C'est vrai, on leur connaît peu de failles en tout cas dans cette rencontre-ci.
8: 22 tentatives à 5 et deux coups d'éclat, deux coups de génie qui sont au-dessus de la moyenne. Et c'est ce qui débloque la situation en 6 minutes.
6: Le but de Mbappé, on va le revoir dans quelques instants, est absolument stratosphérique. Le ballon, où il arrive à le faire passer, mais là où il n'y a pas de place.
9: Et leurs buts sont stratosphériques souvent depuis le début de cette Coupe du Monde. C'est bien là le souci pour tous les adversaires.
7: Et les gardiens.
9: Oui, et c'est intéressant quand on rappelle le nombre, comme l'a fait Hervé, de tirs. C'est qu'en plus, il y en a 12 dans le rectangle, 10 hors rectangle. C'est aussi une proportion très rare et ça prouve bien qu'ils ont tout le registre et toute la palette et surtout la clairvoyance de faire les bons choix aussi, de diversifier les options. Et donc, ils sont injouables parce qu'imprévisibles.
6: Vous avez vu cette joie de Mbappé, sa cheville va mieux, hein, si certains Français s'inquiétaient.
9: Ouais, mais donc,
6: la poche de glace a vraiment bien fait son effet, ils ne sont plus rien.
9: Mais, oui, mais la sortie un peu en rockstar, là, alors qu'il reste 20 minutes avec un temps additionnel, à 2-0, voilà. J'émets des réserves,
6: oui,
9: je puis me permettre.
6: Vous pouvez. On va revoir le but, en tout cas, les buts, dont celui de Mbappé, parce que ça, il faut lui laisser. Il y a évidemment une classe naturelle quand il a le ballon dans les pieds. On le revoit, on l'analyse ensemble. Diop ferme les jambes, comme pour dire ça ne passera pas là. Mais c'est bien passé ailleurs, Alex.
7: Oui, c'est ça. Alors, on reviendra aussi sur le mouvement avec Rabiot. Mais effectivement, surtout cet angle-ci, on voit que Bounou, en fait, il fait tout ce qu'il peut, mais elle est tellement bien placée qu'elle est, comme le disait Christine, elle est juste imprenable.
9: En fait, il arrive à cacher sa frappe, ce qu'il n'a pas réussi à faire sur sa frappe de pénalty.
7: Oui.
9: Et bon, évidemment, l'écran de Diop, il se sert en fait de Diop pour tromper Bounou aussi.
6: Oui. Alors qu'on a revu le but aussi de Dembélé. On les analysera en détail dans un instant.
8: 9 attaquants sur 10 mettent le ballon dans la jambière du défenseur.
7: Oui.
8: Il trouve un angle avec son pied qui brosse ce ballon
6: au poteau de corner.
7: Je suis juste un peu étonné.
8: Oui, ou au poteau de corner.
7: Que c'est Diop, hein, je pense, oui. Qui est face à lui.
6: Oui.
7: Je suis juste un peu étonné de quand même son attitude défensive, pour le coup. Je pense qu'il est aussi.
6: Qu'auriez-vous fait ?
7: Mais ils sont tous un peu traumatisés aussi avec les fautes de bras, vous voyez. Donc, ils n'ont plus non plus des postures naturelles pour vraiment prendre toute la place que ça nécessite face à un joueur comme Mbappé.
6: Vous pensez que s'il pouvait vraiment utiliser ses bras, il aurait eu une autre utilisation de ses jambes ?
7: Je pense que si. Non, mais le problème aujourd'hui, c'est que les défenseurs, avant tout, pensent à.
8: À ne pas toucher le ballon
7: de la main avant de se dire que d'essayer de bloquer la frappe. C'est vraiment des techniques défensives qu'on apprend en académie. Mais à partir du moment où tu penses à ça, ben, c'est vrai que ça, je pense que ça coince au niveau de ta position défensive, quoi, ouais.
6: On a encore une petite image de Mbappé, on en aura encore d'autres dans ce débrief, mais il est déjà en débrief avec Jürgen Klopp. Regardez-le, qui est consultant, hein, aussi lors de cette Coupe du Monde. On verra s'il reprendra la Mannschaft ou pas.
9: Ouais. Ou peut-être l'équipe de France.
6: Ou peut-être
9: l'équipe de
6: France. À suivre. On en reparle dans un instant parce que Daphné nous attend. Daphné, vous avez suivi cette rencontre avec quelques Français et beaucoup de Marocains. Que reste-t-il comme supporter marocain autour de vous? Ça, c'est la question. J'imagine que la déception, même si la France était largement supérieure, doit être légitime.
1: Beaucoup de Marocains. Que reste-t-il comme supporter marocain?
10: Oui, vous le voyez ici sur la place sur laquelle je me trouve. Il n'y a plus énormément de supporters. Lorsque le match s'est terminé, les supporters marocains sont tous partis assez vite. Et évidemment, ils étaient très déçus. On a quand même envie de vous montrer une image. Et c'est l'image du foot qu'on a envie d'avoir. Évidemment, c'est celle de ces deux supporters, venez près de moi, qui ont regardé le match côte à côte. Ici, nous avons une supporter marocaine. Comment vous vous sentez?
11: Triste. Triste. Il n'y a pas d'autre mot pour le moment.
10: Vous sentez triste, mais vous disiez quand même que vous trouviez qu'il n'avait pas énormément bien joué.
11: Sincèrement, oui. Ils ont manqué beaucoup de...
10: Ils ont manqué d'occasions.
11: Oui, oui. Ils ont beaucoup manqué de... La France a vraiment bien joué. On va pas se mentir. Donc,
10: La France, justement, parlons-en. Vous étiez les seuls supporters ici. Vous étiez 4-5 supporters français. Comment vous vous sentez, vous?
12: Bah, écoutez, on était 4-5 au départ. Après, il y a une grosse communauté marocaine ici. On a fait la fête tous ensemble. Et bah, je suis fier de la France, évidemment. Voilà. Et j'espère avoir une demi-finale France-Belgique, évidemment.
10: Et vous espérez que la Belgique gagne ici devant les téléspectateurs majoritaires?
12: La France va gagner, évidemment.
10: Bon, bah, nous, évidemment, Belge, on espère quand même que la Belgique va gagner, mais bon, on va quand même féliciter évidemment les Français ici. Et ça, c'est l'image qu'on a envie d'avoir quand même. Ce sont les supporters évidemment qui ont regardé le match côte à côte et qui sont contents les uns pour les autres. Et ça aussi, c'est le foot, c'est Jérémy. Et ça, c'est la belle image qui va clôturer ce direct.
6: Bravo, merci Daphné. On a le visage du supporter en tête, hein. Il est fiché, hein, évidemment. On espère que la Belgique va battre la France si ça arrive en demi-finale. Merci pour cette ambiance dans notre studio aussi. Regardez les drapeaux français, les drapeaux marocains. C'est là-dessus qu'on insiste plus que tout. Ça doit rester une fête, ça doit rester une fête. Et moi, voilà, les Marocains le disent aussi, Alex, la France a été supérieure aujourd'hui. Oui. Ils sont un petit peu déçus de ne pas avoir réussi à proposer leur football. Oui. Et vous allez nous en dire aussi, et nous expliquer les raisons. Il n'y avait pas de numéro 9, et ça, très vite, ça vous a fait tilter.
7: Oui, en premier temps, parce qu'on a faute de temps, effectivement, on a reporté les choses, mais c'est quelque chose qui a été très flagrant, vous allez le voir, sur les récupérations basses, ici, les situations de transition. Donc on va avoir El Ranous, donc sur son côté gauche, qui se retourne déjà une première fois pour voir s'il y a quelqu'un. Ounahi, qui était censé jouer, avoir un poste avancé, mais il l'a pas, et il a même pas l'envie d'y aller. C'est le pauvre Talbi qui vient de pratiquement de derrière son camp, qui doit aller faire cette course contre Upamecano, mais évidemment Upamecano allait le croquer quoi qu'il arrive. Et puis vous arrivez avec des situations comme ça où en fait les Français sont en nombre pour défendre et Ounahi n'a même pas l'intention d'y aller. Regardez celle-ci. En deuxième mi-temps, là il y a eu un changement où à mon avis Ouabi a quand même parlé à ces deux attaquants. Ounahi élimine superbement bien, je crois que c'est Upamecano qui vient très haut. Oui. On va le voir. Et là El Ranous, avant même que Ounahi sache s'il va réussir son contrôle ou pas, il part. Donc ça donne de la hauteur, ça donne un étage supplémentaire. Le ballon lui est donné. Voilà, là il y a un peu de profondeur et il y a un trou surtout dans la défense française. Ounahi va se retrouver, El Ranous va lui donner le ballon et là vous avez, moi j'ai cru que ça allait être mieux géré par les Marocains parce que ça c'est une des seules situations où il y a vraiment eu un peu de danger. Bon, ça ne mènera à rien, mais là ils arrivaient quand même à progresser dans le jeu. Et je pense que l'absence d'un numéro 9, appelez ça comme on veut, mais d'un vrai point de fixation a été un problème pendant tout le match. Je dis souvent, il faut faire la différence entre subir un match et être soumis. C'est pas la même chose.
6: On était plus dans la soumission ici ?
7: Un petit peu. Je trouve que là, Momo, je parle de Ouabi, il est resté trop longtemps avec cette histoire de faux numéro 9. Et moi, pour moi, il fallait au moins un point d'appui pour au moins pouvoir garder les ballons plus haut parce que là, les Français...
6: On l'entendra juste dans un instant, Mouabi. Donc ça, c'était la situation 109 en contre et oui, la situation 109 quand le Maroc est plus haut.
7: Vous allez voir, c'est encore pire. Et là, j'ai voulu différencier ces deux situations parce qu'elles sont éloquentes. Là, ici, donc, ils installent leur jeu sur du jeu posé. Ce n'est pas des situations de transition. On va le voir, il y a un ballon qui est donné vers Hakimi, un peu trop long. Saliba intervient, ballon dans les pieds de Digne, pression sur lui. Rabiot récupère le ballon, il le perd. El Ranous, là, qu'est-ce que vous voulez qu'il fasse? Et dites-moi, il est dans une situation où c'est Talbi, il va essayer d'aller le jouer, mais... Les défenseurs français, ou pas Mécano en l'occurrence, ils jouent les doigts dans le nez, là, il ne sait rien faire. Donc le ballon va être donné. On voit Ounahi qui est en retrait, donc ce n'est pas possible de faire quoi que ce soit. On va voir La deuxième, Christine, je te donne la parole. Regarde ici, c'est encore pire. Brahim, il est gaucher. Diaz, il va recevoir le ballon, là maintenant. Donc, ça veut dire qu'en rentrant à l'intérieur, il aurait pu jouer dans cet espace. Regarde l'espace qu'il y a là, entre Saliba et Upamecano. Mais de nouveau, t'as pas de numéro 9, donc c'est impossible d'attaquer les espaces. Ils essayent tant bien que mal, mais tu sais que la situation, elle est morte dans l'œuf, avant même qu'elle n'ait lieu. Et je trouve que là, c'était un peu trop tardif. Il aurait fallu, à un moment donné, même pour soulager ses médians, avoir un point d'ancrage et pour embêter Upamecano et Saliba.
9: Ah mais là, il est content.
6: Validé par les supporters marocains.
9: Tout à l'heure, vous avez applaudi Mohamed, pas encore Alex. Comme ça, il est content.
7: Mais Mohamed, il avait presque le bon score. S'il avait dit 2-1 pour la France.
6: Oui. Mohamed, qui est le jeune supporter qui nous a accompagnés durant tout cet avant-match et toute cette mi-temps.
9: Mais c'est très intéressant, évidemment. Et c'est comme si Unai n'arrivait pas à se mettre dans la peau de...
7: Oui, il a jamais
9: réussi. On lui a demandé de le faire, il ne l'a pas fait. Ça me fait penser à la réflexion qu'avait faite Lukaku à Charles de Ketelaere, puisqu'il l'a raconté, où il lui a dit « reste dans le rectangle, va dans le rectangle
7: ».
9: Et donc, c'est un peu cette rythmique-là aussi. Si le joueur n'arrive pas à jouer contre un peu sa nature, pas contre sa nature, mais enfin, vous comprenez.
7: Et à la fois, je me demande s'ils ne sont pas un peu matrixés par la force des Français. Tu vois, c'est dans leur tête, ils se disent, ouais.
9: Et je dois être plus bas pour avoir du ballon.
7: Voilà, c'est ça que je dis, il y a une différence entre être soumis et entre subir. C'est pas la même chose.
6: C'est pour ça que Lance-Louis Cécile disait, les Français sont aussi entrés dans la tête des Marocains dans cette rencontre. On continue de débriefer tout ça, on écoute Mo Abi, le sélectionneur du Maroc, à l'interview.
13: Il faut reconnaître qu'on a joué contre une très bonne équipe. On a beaucoup souffert en première mi-temps. On a eu l'arrêt de Bounou sur le pénalty. En deuxième mi-temps, on défendait mieux. Et puis surtout, avec le ballon, on était plus serein aussi. Et c'est clair qu'à un moment, on était beaucoup mieux. C'est pour ça qu'on avait l'impression qu'en première mi-temps, des joueurs recherchaient leur second souffle. Et on a vu que ces mêmes joueurs-là ont bien commencé la deuxième mi-temps. Donc voilà, après, le but, il vient d'une action un peu... Ça va, un ballon partagé. Certains s'arrêtent parce qu'ils voient une main. Il y a une main. Je ne sais pas si elle doit être sifflée ou pas, j'en sais rien. Mais et donc ça fait que voilà, après une action individuelle de Mbappé qui marque. Et puis voilà, c'était dur à la fin, mais je crois qu'on doit continuer à y croire, on doit continuer à travailler, on doit continuer aussi à travailler la base, à faire en sorte que quand il y a des blessés, quand il y a des joueurs qui sont moins frais, qu'on puisse avoir un plus grand vivier. Et ça, c'est voilà, on va continuer, on va pas s'arrêter là. On est très déçus, on voulait plus, mais il faut l'accepter.
6: Il faut l'accepter. La réaction de Mohamed Rouabi qui parlait de cette faute de main de Rabiot, qu'on peut aussi ne pas siffler. On va la revoir. D'abord, revoyons le 1-0. L'ouverture du score de Mbappé, on l'a vite revu tout à l'heure. Hervé, on l'analyse. C'est un petit peu comme Messi l'avait fait avec l'Argentine, rater un pénalty et puis inscrire un but somptueux dans la foulée.
8: Oui, parce qu'ils sont tellement à ce niveau d'une certaine confiance en eux, avec cette certitude que le geste pratiquement impossible est possible pour eux à tout moment. Que regardez le contrôle qu'il va pouvoir faire directement sur son pied d'appui et il enchaîne cette frappe dans Padang et toujours en se couchant un peu sur le ballon cet angle là je pense que c'est effectivement stratosphérique, le mot convient bien parce qu'il frôle même la cuisse de Diop, c'est assez dingue. Mais donc il rate un pénalty, mais ses statistiques sont affolantes. 11 buts sur ses 7 derniers matchs en Coupe du Monde, 8 dans celle-ci.
7: Je trouve que c'est vraiment flagrant sur l'image que vient de décrire encore plus Hervé. Par rapport à Mbappé, ses statistiques sont stratosphériques, mais l'attitude de Diop, elle est vraiment marquante, je trouve.
9: Il n'y a pas que Diop, il y a même dans toute l'action, la balle est comme magique, elle rebondit et ils ne sont pas proactifs. Ils n'ont pas réussi, les Marocains, ce qu'ils ont réussi dans les autres matchs, à être quand même dans le duel. C'est comme si, la balle leur échappait à chaque fois. Ils sont toujours avec un temps de retard dans leur attitude.
6: Oui, le score est le même qu'au Qatar, de cette demi-finale de Coupe du Monde, mais pas la manière, si on analyse vraiment le fond des choses. Revoyons la faute de main de Rabiot. Beaucoup de Marocains se sont dit, il faut siffler, il faut revenir parce que ça mène à un but. Vous parlez, Alex, plutôt d'une position naturelle.
7: Oui, c'est ça, accidentel même, parce qu'on va voir qu'en fait, ça a été un peu vite, mais voilà, ici, le ballon va rebondir d'abord sur son pied, puis il vient sur son bras. Il n'y a pas... On ne peut pas dire qu'il en tire vraiment profit. Maintenant, il faut quand même préciser ceci. S'il avait inscrit un but suite à cette faute de main accidentelle, là, le VAR est en mesure d'intervenir. C'est important de le préciser. Et il faut dire aussi, la même phase arrive dans le rectangle. J'ai pris cet exemple-là. Donc, dans le rectangle français, Rabiot ferait un peu la même chose. Vous n'allez probablement pas donner le pénalty, au vu de la règle, de la position naturelle ou pas du bras. Et ici, on voit clairement que c'est accidentel.
8: Oui, et d'autant plus que Rabiot, à ce moment-là, retire directement sa main. Dès qu'il sent le contact, évidemment, le contact a eu lieu, mais il la retire. Il n'y a aucune volonté de vouloir contrôler la balle. Je pense que ce n'était pas ça l'idée.
14: D'accord avec ça, Christine. Je pense que personne ici va à l'encontre de ça. On a revu, on s'est dit, oui, bon, ça fait aussi partie
7: du bon règlement.
14: Sens.
7: Oui. Oui. Puis c'est réglementaire aussi. Oui. Maintenant, je comprends la réflexion du coach de dire, mes joueurs s'arrêtent parce que c'est quelque chose encore qui est difficilement intégrable pour un joueur de foot. Quand une faute comme ça se produit, votre réaction première, c'est de dire, il y a une faute demain. Rêve, tu dois siffler.
8: Le règlement a changé.
7: Voilà.
9: C'est vrai qu'alors on comprend peut-être mieux pourquoi cette balle est insaisissable dans le temps suivant. C'est vrai qu'ils sont perturbés, ça va tellement vite.
14: Petit cours de maths à minuit 18, rien de bien compliqué. 7 plus 1, ça fait 8. Non. J'ai vu la tête d'Alex se décomposer.
9: Oui, on attend que vous allez votre
7: piège.
9: La question piège.
14: Mbappé est à 8 buts dans cette Coupe du Monde. Il est à 20 dans l'histoire de cette magnifique compétition.
9: Imaginez.
14: C'est dingue, hein.
9: Et s'il dépasse Messi en Coupe du Monde, là, dans cette Coupe du Monde-ci, ça va être...
7: Je crois que ça va être le cas. Hein.
14: C'est son 64e but en sélection, aussi à Mbappé, qui est impliqué. C'est le premier joueur français dans 100 buts en équipe de France, buts et assists. C'est absolument complètement dingue. Était-il blessé ou pas? Faut-il se méfier pour la demi-finale ou pas? Regardons cette image. Il est sorti, hein, en tous les cas, avec une poche de glace aussi après sur le banc. Bon, l'image rassurante, c'est quand il a fêté ça avec les supporters. Ça, c'est aussi les petits tampons qu'il a pris. Issa Diop, Alex, oui, n'a pas épargné. Il y a d'abord ceci, et alors celle-ci.
7: Oui, bah, là, c'était une violente.
9: La première, il l'a un peu cherchée. Hein. Il l'avait vue, elle est un peu scognée. Celle-là, elle est très vilaine, oui. Mais bon, c'était quand même plus à la régulière que face au Paraguay.
14: C'est là où il se blesse, hein, sur cette
7: action. Si vous observez Mbappé, hein, souvent après des fautes, son premier réflexe, c'est de regarder l'arbitre. Mmh. Tout de suite. Il a tout de suite ce réflexe, ce qui en dit long. Sur sa volonté aussi
9: de chercher,
7: de provoquer... Pas tricher, hein, mais bon, vous me comprenez.
14: Il est à l'interview, il nous parle notamment de cette phase et de potentiellement sa petite blessure, on l'écoute.
15: Kylian, merci pour les émotions, c'est incroyable ce que l'équipe de France réalise. Déjà, comment vous allez? Parce qu'on s'est un petit peu inquiété quand on vous a vu vous asseoir sur la pelouse. Rassurez-nous.
16: Oui, ça va bien, j'ai pris un coup à la cheville, mais ça va bien. Je pense que à ce moment-là, JP, il était plus apte que moi pour jouer les 15 dernières minutes, donc... Je sors et lui, il entre et il est bien rentré, il peut marquer en plus, donc c'est bien, c'est positif.
15: C'est quoi le secret de cette équipe de France? Parce qu'on voit dans l'attitude, dans les regards, qu'il n'y a aucun relâchement, même si vous dominez, même si vous arrivez à prendre le dessus sur l'adversaire. On entend souvent le terme mission, mais je ne vois pas quoi dire d'autre en fait.
16: Non, je ne sais pas si c'est une mission, je pense que c'est le terme le plus facile à appeler. Je pense que nous, on est conscients qu'il n'y a qu'une seule manière de se relâcher, c'est gagner. Tant qu'on ne l'a pas fait, je ne vois pas ce qu'il y a de bon à se relâcher. On est en demi-finale, on est très content, il y a encore un long chemin et on est conscient que ce qui nous attend est encore plus dur que ce qu'on a passé, mais on est prêt à tout affronter et on va tranquillement récupérer et regarder le match de demain pour savoir contre qui on va jouer.
15: C'était dur de voir Achraf triste à la fin du match?
16: Non, ce sera plus dur quand je vais le voir au vestiaire parce qu'on redevient des humains, on redevient amis, mais ici non, il n'y a pas d'émotion, je suis là pour gagner. Et lui aussi, il était là pour gagner, mais c'est sûr que quand je vais le revoir au vestiaire, c'est sûr que ça va me faire quelque chose, parce que c'est un ami très proche à moi. Mais ici, non, il n'y a pas de sentiment ici.
15: Merci Kylian, rendez-vous à la prochaine étape.
14: Redevenir des humains, parce que sur un terrain, ce sont des machines. Je pense qu'il n'y a pas d'autre mot, mais regardons ces petits moments entre ces deux frères finalement, Mbappé et Hakimi, qui s'adorent, qui échangent beaucoup ensemble. Hakimi qui a célébré le pénalty raté, Christine, par son pote, et puis qui est allé regarder presque le pousser vers le vestiaire.
9: Celle-là, elle est très amusante, hein, parce que c'est vraiment comme dans la cour d'école. Quoi.
14: C'est vraiment, nous emmerdes, allez, vas-y.
9: Oui, c'est pas sifflé.
17: C'est sympa.
9: Mais oui, c'est assez amusant.
8: Ils ont au moins parlé de leurs vacances dans ce match-ci.
9: Ah oui, le fameux match. Oui.
14: Image sympa, mais regardez aussi les images de joie de Mbappé à l'issue de la rencontre. On en avait déjà eu un petit écho.
9: Donc la cheville va bien, non?
14: Oui. Voilà.
9: Elle est repimpée.
14: Ben oui, il n'a pas envie de dire que la France est en mission, mais déjà focus sur la suite. Il disait quand même, on s'attend à ce que ce soit plus dur ce qui arrive que ce qu'on a déjà vécu. Ben, ce sera peut-être des équipes qui seront un petit peu plus joueuses aussi, Alex.
7: Oui.
14: Parce que là, Maroc, quand même, faut le dire, aujourd'hui, bloc bas. Le Paraguay, n'en parlons pas. Bloc bas et la cisaille.
7: Oui. Ça dépend si c'est l'Espagne, parce que là, il anticipe peut-être le fait que ce soit l'Espagne. On verra. Hein.
14: Oui, le connaissant, c'est possible. Oui.
7: On verra. Il anticipe sans doute. Et il a peut-être envie aussi que ce soit l'Espagne, hein, pour plein de raisons. Donc, on verra. On verra bien.
14: Mais cette France-là, elle fait peur, on en parle dans quelques instants. Mbappé aussi, peut-être. Est-ce que vous avez voté pour lui comme chouchou du match? Ça, c'est ma question. J'ai envie de voir le petit résultat du sondage. Oui, 46% pour Mbappé, qui est donc officiellement le chouchou de cette rencontre devant Bono, qui pouvait peut-être mieux faire, lui, sur le deuxième but. Mmh. On reverra ça dans quelques instants. La France fait peur, la vitesse de Mbappé fait peur. Du coup, les équipes s'adaptent et vous allez nous montrer pourquoi.
7: Oui, on va le voir sur une action qui est vraiment... je trouve révélatrice. Ici, sur, donc, il y a une récupération des Marocains, malheureusement, qui perdent le ballon. Et regardez ici l'attitude tout de suite de toute la défense et de Diop en particulier. Il peut aller au marquage parce que là, il y a une supériorité numérique. Il peut sortir sur lui, mais il ne va pas le faire. Ils ont tellement peur, il va même un peu gérer sa défense. Voilà, le ballon va être écarté sur la gauche et il va y avoir cette frappe. C'est dire à quel point, effectivement, il fait peur. Il fait peur grâce ou à cause de sa vitesse, parce que même de loin comme ça, il peut y aller. Et je pense que ça, c'est une des grandes forces aussi, de manière générale, de la France, c'est qu'ils ont plein de joueurs qui sont capables de faire des différences sans être non plus brillants dans le match.
14: C'est ce que j'allais vous dire, parce qu'on parle de Mbappé qui fait peur, on oublierait presque Dembélé qui s'avance, et qui marque aussi. On parle très peu des autres, finalement, alors que c'est exceptionnel niveau qualité.
9: Mais Dembélé, Olysee, Doué ou Barcola, c'est cette fameuse stat, hein. Ce sont les plus forts à faire avancer le ballon et à avoir une frappe en sortie de cette course. Et en fait, comme le disait Alex, c'est qu'on sait que techniquement, ils sont capables d'éliminer, ils sont capables de dribbler, mais ils ne doivent même plus le faire. En fait, c'est leur vitesse qui élimine l'adversaire.
14: Et là, c'est la
9: parce qu'ils la craignent tellement.
14: Qui ouvre cet espace.
9: Ils la craignent tellement et ils craignent tellement qu'arrivant à toute vitesse, avec leur technique, s'ils les touchent, ils les fauchent, il y a faute. Dans un axe souvent dangereux, voire un pénalty comme il y a eu en première mi-temps. En fait, c'est pour ça que c'est un niveau quand même... C'est admirable tout de même, de voir leur technique.
18: Vous avez un plan Haaland, l'Angleterre, vous avez un plan Kane, la France, vous avez un plan Mbappé, plus Doué, plus Dembélé, plus Barcola, plus... Enfin,
14: ça devient beaucoup.
18: C'est irrespirable. C'est irrespirable, ça vient de partout.
14: Et tout ça, il faut le mettre en musique, et ça, c'est évidemment l'illustration de ce que fait très bien Didier Deschamps, qui est à l'interview et qui se retrouve donc une nouvelle fois en demi-finale d'une Coupe du Monde.
15: Bonsoir Didier, bravo. Vous êtes à combien de demi-finales dans votre carrière de sélectionneur avec l'équipe de France?
19: Je pense que c'est 3 consécutives, donc déjà ça c'est bien, mais ça semble logique et naturel, mais il faut y arriver. Ouais, évidemment j'ai des super joueurs, autrement on n'arrive pas là, mais c'est bien, c'était compliqué, parce que aujourd'hui en rentrant le pénalty, les occasions qu'on ne met pas, mais bon, quand c'est Kylian... Pas de soucis, il doute jamais, même s'il a eu une occasion avant de marquer aussi. Donc. C'est super, on est là où on voulait être, donc on va bien récupérer et puis on va voir notre adversaire demain.
15: On a l'impression que ces bleus-là sont invincibles. Des nouvelles quand même de Manu Koné et de Kylian, qui sont sortis peut-être blessés, on ne sait pas.
19: Non, Kylian, c'est un peu la cheville qui ressentait un peu une douleur. Et Manu, il avait eu un coup au genou et un peu de crampe aussi, mais... C'est normal, les matchs enchaînent, donc c'est bien. Warren, qui n'avait pas joué du tout jusqu'à maintenant, a fait une très très bonne rentrée. Il faut qu'ils se tiennent tous prêts. Je ne peux pas faire plaisir à tous, mais je fais en sorte qu'ils se sentent tous concernés. Et ceux qui ne jouent pas, ils sont là aussi avec l'ensemble du groupe.
15: Vous vous rendez compte du travail monstrueux et des étoiles que vous mettez dans les yeux des Français?
19: Ouais, mais c'est la particularité du sport, surtout le football. C'est un sport populaire, c'est de fabriquer les émotions et de les partager. J'imagine qu'il y a beaucoup de ferveur et de passion en France. Moi, ici, on est dans notre bulle, et moi encore plus, parce que comme ça, je suis tranquille en toutes circonstances. Mais oui, on est là pour ça, et les joueurs ont ce devoir-là, de tout faire. Après, on réussit pas toujours, mais de tout faire pour aller le plus haut possible. Donc, on passe une étape importante aujourd'hui. On se retrouve encore dans le dernier carré. Ça veut dire qu'on est là.
15: Vous êtes fort, Didier. Vous êtes vraiment fort. Bravo.
19: Les joueurs sont forts aussi.
15: Félicitations.
14: Ouais, félicitations à Didier Deschamps et à l'équipe de France. Cette interview de Didier Deschamps parsemée d'un petit Charles Aznavour là derrière, ça,
18: oui,
14: ça a son charme.
18: C'est la playlist équipe de France, puisqu'on a eu la Bohème, il y a eu aussi Emmène et moi, et aussi Michel Delpech qu'on entend souvent quand l'équipe de France joue dans les stades, peu importe la localisation, hein, d'est en ouest, c'est la même playlist.
14: Emmenez-moi en demi-finale, c'est encore le cas pour l'équipe de France, décidément. Oui, vous savez très bien, Christine, qu'après minuit, il se passe parfois des choses un petit peu étonnantes.
9: Vous parliez de nous, emmenez-nous.
14: À demain, on se met tous ensemble et on fonce vers la demi-finale. Pourquoi pas un exploit? Il faut y croire, c'est important. On termine d'abord cette soirée, occasion pour le Maroc. Enfin, vous me regardez avec des yeux de biche, Alex, si vous arrive.
20: Je suis amoureux.
14: Je ne sais pas.
20: C'est votre chanson, vous êtes très
14: troublant.
20: Vous aviez un don de chanteur.
9: Ben, c'est The Voice. Hein.
20: Oui, c'est ça.
9: The Voice.
20: Je suis épaté par vos talents de chanteur. Ça me parle.
14: Regardez les Marocains, ils ont chanté avec leurs pieds.
20: Cette possibilité.
14: Regardez. Commentez-moi plutôt cette action.
20: Non, c'est
14: parce
20: fini,
14: que
20: là, c'est vous.
14: Le Maroc, dans les 20 dernières minutes, a commencé à jouer dans le dernier quart d'heure. C'était trop tard. Et Upamecano essaie de les relancer aussi.
20: Oui, c'est ça. Une petite floche d'Upamecano.
9: Une fausse queue.
20: Oui. Oui. On peut dire ça. Mais il y en a, c'est vrai qu'il est parfois coutume. Enfin, ça lui arrive une fois par match, je vais faire une petite bêtise.
14: Pas par mois.
20: Bon, une fois par mois, oui. Et bon, là, je trouve que Maignan, il s'y prend pas trop bien. Parce que son dégagement, c'est parce qu'il n'y a personne qui suit le deuxième ballon du côté marocain, mais ce n'est pas un dégagement super. Bref.
14: Et encore, c'est une grosse occasion.
20: Oui, premier poteau, là. Ceci étant dit, je crois, que Maignan aurait été sur la trajectoire. Je ne pense pas qu'il aurait été battu à son premier poteau, mais c'était des situations.
14: Pas l'impression qu'il bougeait, moi, personnellement.
20: Non, mais je crois qu'il sent
14: que ça va côté.
20: Oui, je pense qu'il sent que ça ne va pas être cadré. Mais bon.
18: C'est ce qui laisse un petit goût de trompeux de la part du Maroc. On est à la 83e, ils sont menés 2-0. Donc, il y avait moyen de bouger.
14: On est bien d'accord. On va faire plaisir à nouveau quand même aux supporters marocains en revoyant les arrêts de Bono qui étaient dans nos chouchous du match, parce qu'il y a quand même ce pénalty arrêté sur Mbappé, n'oublions pas. Il y a eu un arrêt sur Désiré Doué, on va le revoir aussi, Christine. Ben lui a fait son match, même si sur le 2-0, oui, c'est vrai, il peut mieux faire.
9: Oui. Bounou, oui, il a fait un très bon match, mais j'étais en train de réfléchir en me disant aussi, mais comment, parce que... comment les contrer, comment les jouer, et je pense que les adversaires futurs devront repenser à la première mi-temps du Sénégal face à eux, où ils ont tout de même été en difficulté. Et donc, Bounou, on a bien pensé que pendant longtemps, Bono, il allait repousser tout de même, mais c'était pas assez suffisant. En fait, pour que le gardien soit vraiment dans un match hors norme, il faut un minimum quand même d'action probante de son équipe aussi. Et ici, c'est vrai qu'on est...
14: Toi,
9: c'est ça, on aurait tellement aimé voir le Maroc...
14: Un petit peu mieux.
9: Et donc oui, mais bon, on le sait que c'est un excellent gardien. Hein. Il a fait des grosses saisons européennes aussi en compétition européenne.
20: Quand Séville, l'Atlético le voulait absolument. J'en sais quelque chose. Parce qu'à ce moment-là, il était déjà discuté un petit peu de la longévité pour Oblak. Mm. Il a refusé, voilà, parce qu'il savait qu'il allait jouer dans son club en tant que titulaire et pas en tant que numéro 2. Donc c'est vrai. Et je trouve aussi que c'est un gardien qui apporte beaucoup de calme, beaucoup de sérénité à cette équipe, beaucoup de sagesse dans son langage corporel.
9: Oui, il fallait le faire, hein, tout de même, dans ce moment-là. Mais c'est pour ça que, ça, par exemple, ils ne s'en sont pas assez servis, les Marocains. Ils viennent de connaître un moment, peut-être, un petit peu de défaillance. Il faut essayer de les provoquer.
14: Mais la France n'a pas de goûté derrière non plus.
9: Et c'est juste avant la pause hydratation, hein, je pense.
14: Qui est arrivé un petit peu plus tard. Mbappé qui restait sur 15 pénaltys consécutifs marqués en sélection. Et puis il y a cet arrêt de Boudou.
18: 15 sur 16.
14: Hervé, ce que disait Deschamps, en fait, dès qu'il y a une action, une grosse occasion manquée par Mbappé, ce mec ne doute jamais. C'est fort aussi les mots du sélectionneur.
18: Oui, c'est absolument ses statistiques. C'est le meilleur cadreur derrière Vinicius et Neymar, donc loin devant Kane et Haaland. Donc il a déjà des statistiques assez intéressantes. 93% de pénaltys réussis en équipe de France, 83% en club. C'est tout simplement énorme. Donc voilà. Et parfois ça arrive.
14: Oui.
18: Le deuxième en 17 pénaltys tirés, 15 réussis, 2 ratés.
20: Puis la pression qui se prend aussi au Real, parce qu'on connaît tous l'histoire du Real cette saison, la saison manquée, il a fait l'objet de nombreuses critiques, et les médias espagnols au Real Madrid, c'est encore autre chose, hein, Jérémy. Donc je trouve aussi qu'il est capable comme ça d'avoir les épaules suffisamment larges pour accepter cette critique, et de malgré tout encore être performant. Il a un ego, il a de l'orgueil, et c'est important pour ces joueurs-là, mais je vais dire que ça lui sert aussi, c'est quand même à bon escient, parce que c'est pas facile hein, d'être dans sa position, quoi.
14: On voit aussi cette belle image, rendez-vous dans 4 ans en Coupe du Monde hein, pour le Maroc, qui sort donc de la compétition. On se projette sur la suite. La France valide donc son ticket pour les demi-finales. Ce sera face à l'Espagne ou face à la Belgique. On a une petite préférence, on va pas vous la spoiler. Et puis il y aura évidemment encore d'autres beaux quarts de finale. Dans 2 jours à 23h, Norvège-Angleterre. Et puis dans la nuit qui suit, Argentine-Suisse. Voilà pour le programme. Rendez-vous demain à partir de 20h15 sur la Une. Il y aura aussi une édition spéciale du journal télévisé dès 19h30 pour faire la part belle à nos Diables Rouges et c'est bien mérité. Et pourquoi pas, Christine, se refaire un petit Mexico 86.
9: Évidemment.
14: Vous voyez, le football rafraîchir est... Mexico 86.
9: Oui, le football est fait de ces histoires-là. Hein.
20: Cyclique.
9: De ces coïncidences, de ces hasards, de ces moments. Donc retrouver l'Espagne dans la Coupe du Monde qui en partie a eu lieu au Mexique 40 ans plus tard. Voilà, séance de tir au but demain.
14: C'est peut-être un signe. Et puisque tout est cyclique, vous revenez demain, Alex.
20: Oui, effectivement.
14: Je ne sais pas encore si c'est une bonne nouvelle.
20: Ah, mais je ne sais pas, avec mes yeux de biche, je vais faire en sorte de vous amadouer encore un peu plus.
14: Oui.
20: Voilà.
14: Sécurité, sécurité. Vous pouvez l'emmener. Merci à vous, public, d'être venu dans notre studio. Bravo au Maroc. Bravo à l'équipe de France également. Merci à vous pour votre fidélité. C'est déjà la fin de l'émission. On se retrouve demain, 20h15. Salut tout le monde.

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